0: Petite, mais pas trop grande.
1: Ma tata, elle est petite. Et du coup, quand elle a un truc qui est haut, elle n'arrive pas à l'attraper.
2: Et mon père, il est plus petit que ma mère.
3: Je préfère être grande, mais être petite, c'est aussi bien parce que, enfin, on peut passer partout, c'est un peu plus pratique, c'est tout ça.
1: Juste être un peu plus grand, mais pas beaucoup.
4: Je rêve que je sors avec mes copines, que j'ai 15 ans et que j'ai mon portable.
5: Donc, en fait, quand on est grande, on a...
4: un portable, et mon père, il m'avait donné son portable qu'il avait cassé quand il était grand. J'ai envie d'avoir un portable parce que comme ça, je pourrais appeler mes copines, je pourrais envoyer des messages et je pourrais envoyer des photos.
6: Moi aussi, j'ai envie d'avoir un portable pour faire des jeux, pour faire plein de choses.
7: Bah moi j'ai un téléphone rose mais il est pour enfants. Il y a des jeux, des vidéos, de la musique. On peut envoyer des messages, on peut envoyer des photos et je peux jouer à mes jeux. Et même j'ai envie d'avoir un portable pour de vrai comme ma mère, vu que ma mère elle a un jeu de Disney et un jeu pour construire des manèges.
1: Moi j'ai trop envie d'en avoir un.
5: Pour faire quoi?
1: Je sais pas.
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9: L'attraction ouvre ses portes, on va rentrer dans une première salle. Et déjà, quand on vient de dehors et qu'il fait 2 degrés, on est content de retrouver un peu de chaleur.
10: Bienvenue dans mon atelier. Ici, vous devez...
9: ce qui est assez incroyable, c'est qu'on traverse plusieurs salles avec plusieurs ambiances. On va pouvoir voir de nombreuses plantes, sentir, interagir en parlant. Et on va voyager à travers un jeu de lumière, un jeu de mapping assez incroyable. Et franchement, je l'avoue, c'est assez bluffant.
11: Transférons l'énergie récoltée vers les serres via le système racinaire de mes plantes. Au rendez-vous de l'autre côté. Je sens que ça va être spectaculaire.
9: Alors pour ceux qui ont déjà eu l'occasion d'aller au bassin des Lumières à Bordeaux, on est un petit peu dans ce même univers. On va voyager dans une serre éclairée avec un mapping qui va interagir aussi en fonction de nos pas. Et ça, c'est plutôt sympathique. On marche, la lumière s'éclaire au sol, les murs sont éclairés avec des décors paradisiaques, fleuris. Et franchement, c'est extrêmement bluffant. Allez, on quitte la serre pour un autre monde, un autre univers. Direction la toute dernière salle où là, normalement, j'avais eu l'occasion de venir dans les coulisses lors de la construction de l'attraction il y a quelques semaines. Là, on va se retrouver face à un arbre imposant et il va falloir lui redonner vie en tapant en rythme sur des énormes tambours qui ont été mis à disposition. Et ça, je suis persuadé que ça va plaire aux petits, mais aussi aux grands. Ok, donc là, je vais me greffer avec une famille. On va taper à fond sur le tambour. Et en fait, à chaque fois qu'on donne une impulsion sur le tambour, ça envoie de l'énergie dans l'arbre, l'arbre prend vie. Et pour le reste, je vous laisserai le découvrir par vous-même, mais c'est, faut le dire, assez magique. Est-ce que je peux vous demander comment, qu'est-ce que vous en avez pensé ?
12: Bah franchement, c'est super top, c'est une belle expérience, c'est très joli.
9: Ça vous a plu ?
13: Ça change beaucoup de toutes les attractions qu'on peut voir. Partout en fait, et là c'est vachement ludique même pour les enfants, c'est très visuel, le fait de à la fin de taper sur les tam-tam, franchement c'est juste génial.
9: Est-ce que ça vous a plu les filles?
1: Oui.
9: Pourquoi ça vous a plu?
1: Parce que en fait les plantes elles nous avaient suivies et c'était trop bien, on a beaucoup aimé et voilà.
9: Bon ben voilà, je vous l'avais dit, ça marche sur les petits, ça marche sur les grands. Maintenant il vous reste plus qu'à venir ici au Futuroscope pour venir découvrir la Serre des Mondes. C'est l'une des deux nouvelles attractions de cette saison 2026, la 39e pour le Futuroscope. Bon, je vous souhaite quand même qu'il y ait un peu plus de soleil qu'aujourd'hui, quoique franchement pour aller dans la Serre des Mondes vous serez quand même content de retrouver un peu de chaleur.
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0: ce matin, on a rendez-vous avec un Caulois, il s'appelle Éric Castet, et avec sa femme Juliette, ils ont intégré il y a quelques années l'organisation internationale JRS, c'est Jesuit Refugee Service Welcome. Il s'agit en fait de réseaux de familles qui mettent à l'abri des migrants le temps de leur régularisation pour éviter qu'ils dorment à la rue, avec tout ce que ça comprend évidemment. Alia Zegaoula a rencontré Éric, qui se décrit d'abord en trois mots.
14: Déterminé, ça c'est sûr. Déterminé, deux fois, ça compte. Optimiste. On a l'impression de que notre action est une goutte d'eau dans l'océan des souffrances. Il y en a une, toute sa famille a été massacrée. Elle est venue à pied, elle a traversé du désert, en prison, en Libye, esclavage, viol. Des fois, elles abandonnent leur famille. Ça nous oblige à faire un peu de géopolitique, à comprendre ce qui se passe dans les autres pays. On a l'impression de toucher à l'essentiel. Et pendant six mois, nous accueillons Myriam. C'est une magnifique aventure à plusieurs titres. D'abord, la rencontre de ces gens qui vivent toutes les horreurs qu'on peut imaginer. Vraiment toutes.
15: Qu'est-ce que vous en retirez de ces rencontres que vous n'auriez sans doute pas faites sans ce réseau ?
14: Bon, moi, ça a été un choc. Il y avait des préjugés sur les religions et les coutumes. Moi, je vais parler franchement. On a accueilli une femme qui a vécu toutes les horreurs, mais qui a un rayon de soleil. Et grâce à sa foi, qui n'est pas la mienne, qui est foi musulmane, et je découvre que sa foi lui permet de faire triompher la joie. J'étais très touché par la capacité de résilience.
15: Au-delà de ces semaines passées ensemble, est-ce que vous arrivez à avoir des nouvelles de ces personnes accueillies auparavant ?
14: Oui, il y en a qui reviennent nous voir, il y en a qui ont réussi à s'installer, qui ont réussi vraiment à se régulariser, à trouver du travail. Elles viennent voir maman Juliette, papa Éric.
15: Est-ce que vous diriez que ça vous a davantage encore ouvert à l'autre ?
14: Merci pour la question. Je suis ouvert à l'autre. Mais jusqu'à quel point je consacre du temps à celui qui est en face de moi ? Jusqu'à quel point je le considère ? Je peux faire distraitement en pilotage automatique, mais quand la personne est en face de moi, est-ce que j'ai l'impression de perdre mon temps ou est-ce qu'au contraire, je considère que chérir la personne qui est en face de moi est peut-être l'action la plus directe pour la paix ? C'est la question que je me suis posée. Évidemment, je suis très occupé, mais quand j'ai pris du temps pour apprendre à Myriam à faire de la trottinette et du vélo, je me disais, Eric, t'as tellement de choses à faire, mais en fait, non. Non, à la fois c'est un investissement et à la fois moi-même je suis bouleversé par ce qui se joue quoi. Il y a quelques mois, il y avait les 10 ans de JRS Welcome. Je sais pas combien de personnes mises à l'abri dans le 06 étaient réunies et sur l'estrade quand il y a eu la trentaine de migrants 10 ans après, c'était séquence émotion. Vraiment, des gens magnifiques, des témoignages, c'est un grand moment d'humanité.
15: À ceux qui osent pas ou ceux qui se disent c'est trop compliqué, vous direz quoi ?
14: Bah, c'est cette fameuse parabole de l'homme qui marche au bord de la mer et qui jette à la mer toutes les étoiles de mer qui sont sur la plage. Et un autre lui dit, mais tu te rends compte, il y en a des milliers. C'est complètement vain. Il dit, oui, c'est vain, mais pour celles que je mets à l'eau, ça change tout, c'est leur vie qui en veut. Donc, de voir des existences sauvées, entre guillemets. Quand je dis des existences, c'est parce que ces jeunes sont des futurs parents, j'espère, et c'est pas juste une personne, c'est une lignée. Enfin, voilà, c'est des vies dans leur durée qui sont modifiées. Se soucier d'une personne, il faut commencer par ça, quoi. Voilà, voilà où j'en suis de mes réflexions et de ce que je reçois en faisant ça.
0: Ah, le portrait très fort et émouvant hein, d'Éric Castet. 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
2: Bonjour Olivier, on parle donc de cuisine aujourd'hui?
1: Tout à fait, et on fait un viron du côté du nord du département. Bonjour les amis, petit tour du côté du pays rouennais aujourd'hui. Comme on y dit là-bas, la gastronomie c'est très important à Rouen, vous en avez peut-être écouté parler. Sur le plan linguistique, le Y pronom neutre, on y aime bien dans le nord du département. Et je vous rappelle que le verbe entendre n'existe quasiment pas. À Rouen, on écoute. Donc vous avez peut-être écouté parler de l'importance de la gastronomie là-bas. Alors la figure tutélaire, c'est la maison Trois Gros, 3 étoiles au guide Michelin. Le restaurant tenu à partir de 1930 à Rouen par Jean-Baptiste Trois Gros et son épouse Marie, puis par leurs fils Jean et Pierre, et enfin par leur petit-fils Michel, qui s'est installé depuis quelques années à Ouche près de Rouen, et maintenant son fils César. Vous avez remarqué comment je dis Rouen en une syllabe plutôt que Rouen en deux syllabes? C'est comme ça qu'on y dit dans la région. Donc vous l'avez compris, la gastronomie c'est important, c'est number one. Les gens aiment bien les douceurs aussi, hein. La région rouennaise, c'est la terre où l'on a fait la vraie papillote, celle qui est faite chez Révillon au Coteau. Ça va être de saison. Et puis, nous avons la praluline, une brioche au beurre et aux pralines roses, créée par Auguste Pralu en 1955. Au fait, la pâtisserie et chocolaterie Pralu, c'est bien d'origine rouennaise, même si on en trouve un peu partout aujourd'hui, et même si les Lyonnais tentent de se l'approprier. Non, les gones, Pralu, c'est rouennais. Les pralulines, ils en font tellement qu'il faut qu'ils prennent très tôt le matin. Prendre, ça peut vouloir dire embaucher, commencer le travail dans le parler rouennais. Alors, attention quand même avec les papillotes et les pralulines, hein, si vous avez une chemise blanche, parce que vous pouvez vous faire une catole, c'est-à-dire une tache. Par contre, après avoir mangé, vous aurez la caisse. À d'autres termes, vous serez en forme. Les ch'tis, ils adorent. Oui, à Rouen, on parle volontiers de ch'tis pour désigner les enfants. Ne pas confondre avec le ch'timi du Schnorr. Un événement incontournable de la région rouennaise, c'est Rouen Table Ouverte, RTO pour les intimes, dans lequel gastronomie et spectacle vivant se rencontrent pour le plaisir des papilles, des yeux et des oreilles. Un autre grand rendez-vous, c'est le Salon de la Gastronomie, organisé par le comité des fêtes au Coteau et qui se tient depuis quelques années dans la grande salle du Scarabée à Riorges. On y propose le meilleur de la production d'une centaine d'exposants et leur savoir-faire. Et même si ça pleut, et si la pluie vous y craignez, comme on dit volontiers à Rouen, c'est-à-dire si vous n'aimez pas ça, vous serez bien à l'abri au Scarabée. Au Scarabée, on peut s'étendre, mot du patois rouennais qui veut dire se réchauffer. Voilà, voilà.
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3: Juan Manuel Fangio a débuté et terminé sa carrière de pilote de F1 sur le circuit de Gueux. Et en 1958, c'est le Grand Prix de Cuba, un pays secoué par l'insurrection menée par Fidel Castro contre le dictateur en place. La veille de la course, le 23 février, Fangio fait les derniers essais sur le circuit. Il a 47 ans, la retraite sportive est proche, mais il est très attendu. C'est la star. Le soir, il est à son hôtel quand il est enlevé par des membres du mouvement révolutionnaire cubain. Une manière d'embarrasser le régime et d'attirer l'attention sur la misère du peuple. La course est finalement lancée dans un climat tendu. Fangio, lui, qui sera retenu 26 heures, sera bien traité. Il sera libéré sain et sauf. L'enlèvement fait la une des journaux du monde et sert la cause révolutionnaire. Après la révolution de 1959, la F1 disparaît de Cuba, jugée incompatible avec le nouveau régime communiste. Fangio est né au début du XXe siècle en Argentine. Il arrive tard en Europe. Hein. Il approche des 40 ans quand il se lance dans le premier championnat de F1 en 1950. Il va rapidement impressionner par son talent exceptionnel. Il se distingue par son intelligence de course, sa régularité, sa maîtrise de la mécanique, capable de préserver une voiture tout en restant incroyablement rapide. Fangio court pour les plus grandes écuries de l'époque, Alfa Romeo, Maserati, Mercedes-Benz.

0: Benz et Ferrari. À une époque où les voitures sont extrêmement dangereuses et les circuits bordés d'arbres, de bottes de paille ou de simples barrières, sa constance force le respect. Parmi les circuits marquants de sa carrière figure notre légendaire tracé de Gueux à côté de Reims. Un circuit ultra rapide, composé de longues lignes droites sur route nationale, où les voitures dépassent souvent les 250 km/h. Fangio y brille dès le premier Grand Prix de France, le 2 juillet 1950. Il est champion du monde l'année suivante. Il va remporter 5 titres de champion du monde jusqu'en 1957. Un record qui va tenir près d'un demi-siècle. Et même quand il ne gagne pas, il impressionne par sa combativité et son sens tactique. Fangio prend sa retraite en 1958 avec un palmarès exceptionnel. 24 victoires en 51 Grands Prix. Aujourd'hui encore, c'est une référence absolue. Juan Manuel Fangio sur le circuit de Gueux, c'est l'un des trésors de Champagne-Ardenne.
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2: Impossible de ne pas céder à la tentation des macarons de Boulet, la plus ancienne enseigne de la ville depuis 1854. Et la transmission est aussi une affaire de famille puisque Jacques-Alexandre vient de passer la main à sa fille. Bonjour Mathilde.
3: Bonjour.
2: Les macarons de Boulet sont fabriqués dans la tradition de manière artisanale. Il y a une volonté de garder une production de qualité.
3: Moi, c'était vraiment une priorité pour moi, comme ça l'a été pour mon père il y a 31 ans, quand il a pris la suite donc, de sa maman, donc ma grand-mère. De perpétuer le savoir-faire et donc bien sûr la qualité et l'artisanat. Donc je modifierai absolument pas du tout la façon de les fabriquer, ça restera tel que ça l'est depuis le début.
2: Quels ont été les mots de votre papa ?
3: Pour être honnête, ça fait quelques années qu'on en discute, hein, que le sujet est sur la table, mais ça lui tenait bien sûr à cœur voilà, qu'il y ait une suite. Il ne m'a mis aucune pression, hein, ça s'est fait d'une manière très naturelle, très douce également. Je pense qu'il est fier et surtout heureux de savoir que je vais conserver ce savoir-faire et pas faire de changements majeurs qui puissent entacher notamment la qualité de nos macarons.
2: Les macarons de Boulet, ils sont célèbres, Mathilde, dans le monde entier. L'export peut être encore plus performant.
3: Ça peut être encore plus performant parce qu'aujourd'hui, avec Internet, les possibilités sont illimitées. Mais j'ai surtout à cœur de maintenir notre ancrage dans la région parce que c'est tout de même essentiellement en Lorraine, hein, qu'on a nos clients de plus longue date. Donc l'export fait partie de mes projets, mais je tiens surtout à trouver de nouveaux distributeurs dans la région et à continuer de les faire connaître autour de nous.
2: Vous êtes en possession d'un secret de fabrication. Qu'est-ce qui fait ce petit goût si particulier des macarons boulageois pour qu'on les aime tant ?
3: Ce qui fait vraiment leur particularité, c'est ce goût de l'amande, parce que nous on travaille donc des amandes entières qu'on reçoit dans leur peau. C'est pas de la poudre d'amande, hein, c'est des amandes qui arrivent entières chez nous et qu'on va ensuite aller émonder. Du coup, on ne casse pas la fibre de l'amande lors de la fabrication. Donc ça permet vraiment à nos macarons d'avoir un goût très fin, très subtil, le goût de l'amande qui se développe très longuement dans la bouche après l'avoir mangé. Et le dressage à la cuillère, qui est une technique très rare hein, sur les macarons. On a quand même beaucoup de macarons aujourd'hui posés avec une dresseuse. Les nôtres sont faits un par un à la main à la cuillère en argent et donc ils ont un moelleux que vous trouverez sur aucun autre macaron.
2: Vous représentez la 7e génération à travailler dans l'entreprise. Est-ce que c'est une pression supplémentaire de faire perdurer cette tradition ?
3: Comme voilà toute reprise d'une société d'aussi longue date, il y a une pression, aussi beaucoup beaucoup de fierté. Puis je resterai bien entourée par mon papa, ta compagne qui travaille ensemble depuis longtemps ne seront pas très loin. Donc je suis quand même bien entourée. Donc assez confiante tout de même.
2: Question gourmande, Mathilde, comment aimez-vous déguster le macaron de Boulet ?
3: C'est vrai qu'avec un petit café à 16h, pour moi c'est l'idéal. Mais honnêtement, même avec une coupe de champagne, il n'y a pas d'heure pour en manger. Ça passe toujours très bien.
2: Un grand merci d'avoir été notre Lorraine du jour et très bientôt à Boulet pour goûter ces magnifiques macarons.
3: Avec grand plaisir, à bientôt.
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2: Quelle qualité doit avoir un sportif de haut niveau ?
3: Des forces, des muscles, manger sain et beaucoup boire.
4: Il faut beaucoup, beaucoup s'entraîner pour faire le sport qu'on veut.
5: Pour faire marcher ses muscles.
4: On s'entraîne beaucoup, genre on fait de la muscule, prendre des poids de genre 40 kilos sur ses bras et tenir le plus longtemps pour avoir des muscles.
2: Et vous connaissez des sportifs de haut niveau ?
5: Ah oui. Cristiano Ronaldo,
4: Teddy Riner, Kylian Mbappé,
5: Lionel Messi,
6: Léon Marchand,
5: Félix Lebrun et Alexis Lebrun.
2: Et ils faisaient quoi eux ?
5: Du ping-pong.
2: Vous les avez regardés pendant les JO ?
5: Oui, de temps en temps.
4: Moi, je les ai pas regardés, mais
5: j'ai vu surtout.
4: J'ai vu juste Teddy Riner parce que j'aime bien karaté, mais j'ai arrêté.
5: Moi, j'ai vu beaucoup plus de fois Léon Marchand, même si je préfère beaucoup plus le ping-pong. Il faisait vraiment des trucs magnifiques.
7: Will Bayama, je crois, pour la France, le basketteur. Et après, il y avait un Américain. Après, je sais pas comment on l'appelle, mais ma belle-mère, elle avait crié le King. Mais je crois pas que c'est son prénom.
2: Est-ce que vous aimeriez être un sportif ou une sportive de haut niveau, vous ?
4: Oui. Non.
5: Est-ce que ça demande trop d'exercice ?
4: Faire de la piscine, j'aime bien. Ça fait marcher les bras, les jambes en même temps. Et ça demande beaucoup d'entraînement, du coup j'adore.
5: Moi, oui, parce que j'aimerais bien faire beaucoup de ping-pong. Parce que c'est mon sport préféré. Et Félix Lebrun, il m'a donné un bon coup d'énergie. Maintenant, j'en fais un club et voilà.
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8: Oh, j'en peux arrêter de beuvracher.
9: En Berrichon dans le texte.
8: Beuvracher, c'est boire des petits canons. Mais à force d'en mettre derrière la cravate, vous pourriez ben avoir le gerlet, puis devenir causant. Puis si vous continuez à beuvrailler, vous serez abreuvagé, plein comme une nœud. Mais quand c'est que vous en avez vos deux pleins patins, le lendemain, il y a le pivert qui vous colle dans le nez, yo. Ça fait qu'au goûter, vous buvez plus que de l'io. Vous faites un repas de bœuf. Les bonnes résolutions de plus toucher à une chopine, oh, ça dure jamais ben longtemps. On retrouve ben vite son avaloir, et puis on se remet en beuver. Faut dire que chez nous, dans le Berry, j'enque l'embarras du choix. Châteaumeillant, Mentoux, Tchinci, Reuilly, Sancerre, Valençay. Sans compter Saint-Marcel et Venem. Comment voulez-vous en que ça que j'arrête de gobloter? Maurice Sandré, dans Plein Communeux, nous décrit son état. « Cré bon Dieu ? Tchic, ça veut donc dire. V'là que je peux plus rester d'aplomb. Quand que je cause, je raconte des bêtises et j'ai la tête comme un vrai plomb. Je peux plus me tenir sur mes giboles. J'ai comme qui dirait mal aux cheveux. Ah, je crée bien que je suis plein, ma parole. Là oui, je suis plein comme une nœud. Oh, c'est une chose qui est pas naturelle. Où que j'ai ben pu attraper ça ? Ah, va m'enduler, ma fumelle, en me voyant dans cet état-là. Ah, pour une fois que je fête la Sainte-Barbe, je peux plus rentrer chez nous, mon Dieu, sans me cramponner à tous les abes. Ah, ça y est, ben, je suis plein comme une nœud. C'est que pour arroser la bonne cuisine, en que le lieutenant, tous les deux, j'avons bu nos 17 chopines. Du coup, nous voilà plein comme une nœud.
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10: Les petits bonheurs, généralement, ce sont des sourires qui se récoltent tous les jours au hasard des rencontres. Il suffit d'un micro ici, de ne surtout pas prendre de rendez-vous et de ne pas se présenter. Ça marche très bien à Megève, par exemple. Nous sommes donc en Haute-Savoie, sur les hauteurs de Megève, au Mont d'Arbois, pendant que des chevaux sont en train de monter dans une bétaillère.
11: Bonjour.
10: Bonjour. Matin de bonne heure, venez vous occuper des bêtes.
11: C'est ça, on vient les mettre au chaud, ouais.
10: Ah, c'est-à-dire que là, ils quittent la montagne ?
11: Ouais, ce coup-ci, ouais, c'est bon. Ce coup-ci, on va les ramener, on va les mettre en pension pour cet hiver, ouais. Ils ont passé tout l'été en montagne, donc ce coup-ci, ça y est. Ils vont aller se mettre au chaud pour l'hiver.
10: Eux, ils font toute la saison là, ici ?
11: Ouais, ceux-là, ils font toute la saison ici. Il y en a qui sont là pour la monte, il y en a qui sont là pour l'attelage. Et puis, vu que nous, on est élevage, il y en a, ils sont juste là pour grandir.
10: Vous, c'est pas juste un loisir, c'est votre métier ?
11: Ouais, moi, c'est mon métier. Ouais. Je suis cocher palefrenier. Ouais.
10: Quand vous dites pour l'attelage, c'est les calèches qu'on peut voir à Megève, par exemple ?
11: Exactement, c'est ça.
10: Donc, les chevaux, quand ils sont pas attelés, on les voit ici, sur les hauteurs de Megève ?
11: Ouais, c'est ça. Nous, on en a à l'Alpette, comme là en face, en haut de la côte 2000. On en a aussi au Mont d'Arbois, là, juste derrière. Et puis, après, au fur et à mesure de la saison, on les fait descendre petit à petit. Puis là, ils atteignent leur point le plus bas sur Megève. Puis après, on les change de département et puis voilà.
10: Donc là, ils montent dans le bus.
11: C'est ça, ouais. Ils montent dans le bus. Là, je vais en mettre 4. Là, après, j'ai mon patron qui va arriver. Il va prendre le reste. Et puis après, on va prendre un camion et une remorque. Puis on y charge tout dedans. Puis lui, il part cet après-midi.
10: Et là, ils partent où, là, en résidence d'hiver ?
11: Ils partent dans l'Allier, ceux-là. Ils partent dans l'Allier. Ils ont des gros champs de plusieurs hectares où c'est qu'ils ont du foin, des abris pour eux, de l'eau à volonté. Et puis voilà.
10: L'Allier, donc en Auvergne, si je ne m'abuse, il fait pas beaucoup plus chaud qu'ici l'hiver.
11: Non, il fait pas beaucoup plus chaud. Mais par contre, ils auront plus d'herbe qu'ici, on va dire. Ils auront moins de neige, ils auront un peu plus de foin, un peu plus d'eau. Parce que nous, ici, c'est qu'on est tout de suite dans la neige. Et puis nous, on n'a pas assez de foin pour tous les nourrir l'hiver. Donc on préfère les mettre en pension. C'est beaucoup plus agréable pour eux. Puis pour nous, l'hiver, on a déjà bien assez de boulot comme ça. Donc au moins, ils sont un peu tranquilles aussi de leur côté.
10: Alors justement, vous faites quoi l'hiver si vous avez plus de chevaux ?
11: Alors c'est pas qu'on en a plus, c'est qu'on en a moins. Toute la partie élevage en fait partout en pension et en fait l'hiver nous on fait énormément de calèches. Sur Megève, on a des grosses calèches qui montent jusqu'à 12 personnes. C'est qu'on fait les fondus en calèche en soirée ou le midi et on fait juste des balades en calèche.
10: Bon, vous j'imagine que le cheval c'est une passion, on fait pas ce métier là par hasard.
11: Mon grand-père était déjà éleveur de chevaux, là maintenant je bosse chez un ami de mon grand-père. Puis voilà, après on fait ça par passion, de toute façon c'est pas par l'argent qu'on va le faire, hein, comme dans tout métier agricole.
10: Même à Megève.
11: Même à Megève, l'agricole, ça reste l'agricole, à Megève ou pas.
10: Je peux vous demander votre prénom ?
11: Moi, c'est Mathieu, moi.
10: Et c'est quoi le dernier petit bonheur de Mathieu, s'il vous plaît ?
11: Mon dernier petit bonheur, c'est d'avoir fait un galop sur les crêtes de la côte 2000 en plein été avec le soleil couchant. Et ça, je pense que je m'en souviendrai jusqu'à ma mort.
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1: Le 30 octobre 1812 à Montpellier, le préfet de l'Hérault, Pierre Barthélemy Joseph, comte de Nogaret, a mis les petits plats dans les grands. Il organise un mirifique dîner pour faire plaisir à ses hôtes, mais surtout à un hôte, le comte de Borroméo, qui va intercéder en sa faveur auprès de l'empereur Napoléon pour le faire grand croix de la Légion d'honneur. Sa délicieuse épouse, Marie-Julie Boudon de la Roquette, a fait préparer des dindonneaux aux truffes et de la croustade de bécasse. On est nickel, les invités arrivent, parmi lesquels le fameux comte de Borroméo, général des armées, accompagné de son état-major. Il est en uniforme, il a des favoris noirs très beaux, il raconte aux invités ses faits d'armes, cette soirée est extrêmement réussie. Et là, bam! La porte du grand salon de la préfecture s'ouvre en grand. Le commandant de la gendarmerie déboule avec une dizaine de ses agents et se rue sur le comte de Borroméo. Monsieur le préfet hallucine. Madame la préfète Marie-Julie Boudon de la Roquette tape une crise de panique. Ses copines l'éventent et le comte de Borroméo est arrêté. Le comte de Borroméo, en vrai, il s'appelle Anthelme Collet. Et avant d'être général et avant d'être comte de Borroméo, il a été sous-lieutenant, déserteur, missionnaire dominicain, marquis, abbé à Gap où il a tapé 80 000 francs à ses fidèles, évêque sous le nom de Monseigneur Don Pasqualini, puis faux lieutenant, chanoine honoraire à Saint-Augustin, avant de enfin devenir le général comte de Borroméo, ce qui lui a permis de taper dans les caisses d'argent public par-ci par-là pour, prétendument, organiser l'armée de Catalogne. Et juste pour que le tableau soit complet, en 1812, Napoléon, il était en train de galérer au fin fond de la Russie. Vous voyez, je pense qu'il avait peut-être potentiellement d'autres choses à gérer que faire grand croix de la Légion d'honneur, le préfet de l'Hérault. Ah non, attendez, stop, pousse, c'est pas fini. Donc il fout Anthelme Collet en tôle, hop, au cachot, pendant 3 semaines. Et notre préfet, un gros malin, décide de sortir Anthelme Collet du cachot pour le présenter à ses invités lors d'un autre dîner, histoire d'amuser la galerie. Ils le mettent dans la cuisine, Anthelme Collet est seul. À la porte, il y a 2 gardes. Il avise une tenue de cuisinier, un gilet rond, un tablier, un bonnet blanc. Il enfile tout ça, prend 2 plats, hop, un dans chaque main, met un coup de pied vigoureux dans la porte de la cuisine, genre « je suis pressé, ok, il y en a qui bossent ». Il passe devant les 2 gardes et le voilà libre.
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2: Le vin, ça prend du temps. 18 mois en général en Bourgogne avant d'être mis en bouteille. En ce moment, le millésime 2024 finit son élevage en fût comme à Beaune chez Philippe Pacalet. C'est dans le calme de ses caves qu'il nous raconte les notes aromatiques de son Gevrey 2024.
3: Donc là, on a changé de cave. On est plutôt sur du 2024, c'est ça ?
4: On est sur des 2024 rouges.
3: Attendez, vous voulez que je prenne votre micro ? C'est peut-être plus pratique. Hop, voilà. Donc là, vous avez ouvert le tonneau. Vous plongez la
4: pipette. On se retrouve avec un misime classique, c'est pour ceux qu'on voit. On a une belle robe rubis, Gevrey Village. C'est 4 parcelles différentes. Gevrey, c'est toujours beaucoup de fruits. Hein. Ça fait un vin assez gourmand et toujours beaucoup de structure. Il y a les deux. Si on prend 10 personnes, toujours 7 qui l'apprécient. On va les soutirer pour les mettre en bouteille l'année prochaine.
3: Quand vous dites préparer, ça veut dire que...
4: On a mis un bouchon.
3: Ça, hein. Donc là, c'est le bouchon qui est à l'intérieur du...
4: Voilà, après on met le robinet.
3: D'accord.
4: Parce qu'on n'utilise pas de pompe, on fait par gravité. Ça évite d'aspirer le vin, c'est moins stressant.
3: C'est plus doux.
4: Voilà.
3: Ah, on peut stresser des vins.
4: Ouais, c'est de la matière vivante. Ouais. C'est comme nous, ça évolue. C'est un peu à l'image de l'homme, le vin. C'est un produit culturel. Il y a beaucoup de points communs.
3: Donc il faut lui apporter beaucoup de douceur.
4: Voilà. Même si la forme du vin, là, c'est le tonneau après la bouteille. Nous, on a un squelette, c'est différent. Mais c'est une construction différente.
3: Oui, mais nous, on se trimballe avec le même squelette toute la vie.
4: Voilà.
3: Eux, ils changent de squelette quand même.
4: Mais on ne grandit plus à partir de 21 ans, normalement.
3: Non.
4: Alors que les vins, dès qu'on les a mis en bouteille, ils grandissent, mais différemment, parce qu'ils sont aussi coincés dans cette bouteille.
3: C'est pour ça qu'on a cette forme de tonneau, finalement, parce qu'on aurait pu mettre ça dans des cubes, finalement. Enfin...
4: C'est un œuf coupé au debout. L'œuf sous la terre, la gestation, enfin, il y a toujours une jolie philosophie avec tout ça, mais c'est... Hein, il y a un sédiment qui se forme au fond du tonneau, qui s'appelle la lie, donc quand vous remuez le tonneau, ben, ça remélange, ça dynamise, quoi. C'est un peu comme un bébé avec son placenta, quoi. Il y a une naissance. et ça protège le vin, donc ça dure un certain temps, c'est pour ça qu'on doit soutirer. J'ai un rôle protecteur et nourricier, c'est bien fait quand même.
2: Philippe Pacalé à Beaune est le papa de 50 000 bébés quand même, bouteilles par an, c'est pas rien et ça fait partie de la fierté de notre région.
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5: Magali, taxi TPMR à Limoges.
0: Les Limousins sont formidables. Stéphane Pigateau.
5: J'ai fait des études en sanitaire et social. C'était le métier de ma maman, qui était aide à domicile. Quand j'ai eu l'âge de travailler, j'ai fait des remplacements avec elle les étés. Je travaille pendant mes études, je fais mes études, j'ai des examens, et puis j'ai travaillé dans des hôpitaux, des maisons de retraite, à domicile. J'ai fait mes premières expériences professionnelles aussi à domicile. C'était juste parfait, en fait. J'aimais être avec les personnes âgées, j'étais là pour elles, dans leur quotidien, donc moi, ça m'allait.
6: D'accord, jusqu'à 25 ans, vous faites ça. Et qu'est-ce qui fait changer le parcours finalement de vie ?
5: C'était pas des CDI en fait, donc j'étais à durée déterminée, donc il fallait que je trouve quand même à un moment donné un travail qui allait m'aider à vivre pour le reste de la vie.
6: Vous avez déjà des enfants à cette époque ou
5: pas ? Ah non, du tout.
6: Non.
5: Du tout. Mais il fallait que j'envisage un métier qui allait m'aider à construire une vie. Et j'ai accepté en fait une nouvelle formation qui n'était pas du tout dans le même domaine parce que c'était parti dans l'industrie électronique.
6: D'accord, oui, vous changez complètement de...
5: Complètement.
6: Qu'est-ce qui vous plaisait là-dedans ? C'était le hasard ou c'était...
5: Ah, ça a été le hasard, en fait. C'est le métier qui m'a trouvé. J'ai suivi une formation, j'ai eu les examens, j'ai fait de l'apprentissage. Et après, du coup, j'ai travaillé 20 ans avec eux. Je fabriquais des cartes électroniques. C'était moi qui les fabriquais. J'étais sur la chaîne, sur des machines.
6: Et alors là, qu'est-ce que vous vous dites ? Parce que c'est pas du tout dans ce que vous vouliez faire, l'aide à la personne, et puis on se retrouve à travailler à l'usine, à la chaîne.
5: Non, mais l'électronique est très intéressant, donc... Ça m'a comblé pendant 20 ans.
6: D'accord, oui, ça vous a pas. Le changement n'a pas été si brutal que ça,
5: non.
6: Finalement.
5: Non, non. J'ai comblé pendant ces années-là en faisant de l'associatif, lié à mes enfants, dans le sport.
6: Et comment arrive ce second changement ?
5: J'en avais pas marre de l'usine, c'est les maladies professionnelles qui m'ont amené là.
6: C'est des circonstances de vie qui font que finalement vous changez, quoi.
5: C'est ça.
6: Et qu'est-ce qui se passe à ce moment-là ? Dans la tête de Magali, qui a un métier visiblement qui lui plaît,
5: oui.
6: Dans l'électronique, et qui se dit, va falloir changer.
5: C'était la santé d'abord, donc il a fallu rebondir et trouver un nouveau métier. Je suis forcément revenue sur l'aide à la personne. C'était d'abord l'aide à domicile, après le transport. J'ai essayé d'allier les deux et le transport de personnes à mobilité réduite est arrivé.
6: Et puis arrive donc le transport, le taxi, ce que vous faites aujourd'hui. Ça c'est pareil, c'est pas forcément une évidence de se dire je vais devenir taxi. Comment ça arrive dans votre vie ?
5: C'était la meilleure solution pour pouvoir allier les deux. Donc je suis devenue taxi de Limoges. Un collègue m'a dit que ce métier m'allait comme un gant, donc c'est un beau compliment, on continue. Parce que le transport de personnes en fauteuil, c'est quand même bien particulier. On n'amène pas des gens que d'un point A à un point B. On rentre dans leur domicile, on les aide à se préparer, à pouvoir monter dans notre véhicule. Et à l'arrivée, c'est la même chose. Il faut les aider.
6: Et qu'est-ce qui vous plaît le plus dans ce métier aujourd'hui ?
5: C'est le fait d'être présent, d'être utile pour eux et de les aider à vivre normalement.
6: Mais qu'est-ce que ça change finalement par rapport à un taxi normal ?
5: On est bien plus utile dans leur vie en fait. On leur permet vraiment des choses qu'ils ne pourraient pas faire si on n'était pas là.
6: Et aujourd'hui, vous êtes heureuse comme ça ?
5: Très, je ne changerai rien. Il va falloir qu'ils me supportent encore longtemps.
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1: Sur la route de la Guinguette à Anzem, en venant de Guéret, vous verrez sur votre gauche une maison avec des fenêtres blanches. C'est l'atelier du sculpteur Scal. Mais c'était quoi avant?
2: Je suis Scal, sculpteur. Avec joie de vous accueillir.
1: Donc votre maison, c'était la boucherie du bourg.
2: Une des boucheries du bourg, oui. Alors je crois que c'était la famille Fell qui aurait fermé, d'après les anciens qui habitent le village, dans les années 50. Mais il y a encore les traces.
1: Et donc là, le carrelage...
2: C'est ce qu'on appelle, je crois, du casson. Alors, je ne sais pas si c'est l'expression qui est employée en Creuse, mais en général, on appelle ça du casson, parce que ce sont des bouts de carrelage de toutes les couleurs, qui ont servi à faire le sol de l'atelier de boucherie. Et puis, il reste encore au plafond, encore quelques des suspentes pour les bouchers, où ils accrochaient les morceaux de viande. Mon atelier, apparemment, c'était dans cet endroit qu'on accueillait les clients qui venaient. Donc ici, pareil, le même carrelage que dans l'autre partie. Et là, maintenant, j'ai transformé ça dans mon atelier de sculpture. Sur les matériaux, principalement des métaux, mais aussi du bois. Moi, ce qui m'importe, c'est le rendu dans les formes. J'apporte beaucoup d'importance à la lumière posée sur les pièces, les reflets, enfin. Et puis surtout, j'aime pas les lignes droites. Les gens qui aiment ce que je fais, c'est Jules Verne, Tim Burton, par exemple, me définit mieux comme recréateur.
1: Et là, par exemple, qu'est-ce qu'on a devant nous?
2: J'irais un manège, mais qui est issu de plein de pièces différentes. Une montre, des engrenages. Alors évidemment, c'est un petit moteur de jeu d'enfant. Il y a un plateau qui tourne dessus avec comme un manège pour enfants. Mais là, au lieu que ça soit des chevaux, des voitures, ben là, c'est des symboles du temps.
1: Et est-ce que, comme les anciens clients de la boucherie, on pourra passer la porte et venir voir le manège du temps?
2: Dès cet été, j'accueillerai les visiteurs. Notre partie qui est sans carrelage, peut-être leur bureau, peut-être par leur comptage, j'en sais rien. En tout cas, là, il y a une grande partie qui est carrelée en casson, comme je disais tout à l'heure, qui est très pratique à entretenir quand on a un atelier de sculpteur.
1: Donc il y a un pont entre le passé et le présent quand même, ça reste de la boucherie à l'atelier.
2: Ah oui, tout à fait, j'ai choisi cette maison pour ça aussi, hein, parce qu'il y avait vraiment un passé, une architecture un peu curieuse, un peu décalée, et ça a fait beaucoup dans le choix, ouais, tout à fait.
1: Comment vous avez mené votre enquête?
2: Principalement, je fréquente la bibliothèque de la COP, donc dans Zem. On est quelques-uns, et j'ai rencontré Brigitte, par exemple, à qui j'ai posé des questions. En tout cas, c'est grâce aux anciens du village que j'ai pu avoir quelques infos, quoi. J'ai une belle rencontre, je suis bien ici.
1: Dans cette maison, on ne découpe plus de la viande, mais des matériaux recyclés pour fabriquer des œuvres.
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3: Le saviez-vous, tous les jours, on prend 2 minutes pour découvrir les histoires méconnues du Vaucluse. Et ça, c'est avec vous, Maxime Perron. Bonjour.
4: Bonjour Mathieu et bonjour à toute l'équipe.
3: Et aujourd'hui, vous nous parlez d'un surnom assez surprenant. Je pense que même les habitants de Villeneuve-les-Avignons ne connaissent absolument pas cette histoire. Alors certains des habitants ont des surnoms. Alors c'est le cas à Nîmes, hein, on les appelle les crocodiles là-bas. Et donc Maxime, vous nous dites qu'à Villeneuve-les-Avignons, les habitants sont surnommés les lézards.
4: Oui. Alors les lézards, ouais, c'est plutôt étonnant parce que derrière en fait ce surnom un peu amusant se cache une véritable histoire médiévale à la frontière entre la réalité et la légende. Une histoire qui commence donc au XIVe siècle avec un personnage aujourd'hui presque oublié, Pierre de Luxembourg.
3: Vous parlez de Pierre de Luxembourg, c'est qui ce monsieur? C'est un roi, un pape, un cardinal?
4: Un cardinal, oui. Oui, c'est ça. Un cardinal très jeune d'ailleurs, connu pour sa vie pieuse, son humilité et sa générosité. Il vit à Villeneuve-les-Avignons, dans un palais où il refuse le luxe et meurt d'ailleurs au même endroit en 1387 à seulement 26 ans. Après sa mort, sa réputation de sainteté est telle que ses reliques deviennent immédiatement un enjeu majeur. Et c'est là en fait que la rivalité avec Avignon commence. La ville d'Avignon souhaite récupérer les reliques pour les honorer, mais les habitants de Villeneuve-les-Avignons considèrent ces restes comme un trésor inestimable, presque sacré. Voilà. Alors les Avignonnais font une proposition spectaculaire. Nous vous donnerons autant d'or que la caisse des reliques peut en contenir. Ah, c'est une proposition alléchante. Et pour les habitants de Villeneuve, cette offre est difficile à refuser. Alors ils vont accepter. L'échange se fait entre les deux rives du Rhône, d'une manière très solennelle. Les reliques partent à Avignon dans l'église des Célestins, construite spécialement pour ces reliques quand même. Et les Villeneuvois repartent avec une caisse identique, censée être donc remplie d'or.
3: Censée, parce que ça veut dire qu'il y a un problème quelque part, c'est ça?
4: Bah oui, parce que selon la légende, une fois la malle ouverte, les pièces d'or se transforment en milliers de lézards. des lézards qui s'échappent aussitôt, qui filent dans les rochers de Villeneuve et disparaissent autour de la ville. Une histoire racontée dans des archives et des récits anciens comme une punition symbolique de la cupidité. Depuis plus de 6 siècles, on appelle les habitants de Villeneuve donc les lézards. Et aujourd'hui encore, il y a quelques symboles qui se cachent un peu partout, sur certaines façades et sur la place notamment Jean Jaurès, où vous avez une statue de lézard. Je vous ai mis la photo dans l'article web. Comme le disait Frédéric Mistral, « Gai lézard, bois ton soleil, l'heure passe trop vite et demain, il pleuvra peut-être. » À Villeneuve, les Avignons, être un lézard, ce n'est pas juste une moquerie, c'est presque une philosophie de vie.
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5: Bernard, 68 ans, j'habite Marcilly depuis plus de 45 ans.
6: Votre grande passion, c'est la randonnée?
5: C'est la randonnée dans tous les terrains, dans toutes les régions de France.
6: Ça a commencé comment, cette passion? Enfin, qu'est-ce qui vous a mis le pied à l'étrier?
5: Aller à l'école. Pas le choix. En pleine campagne, on allait à l'école à pied.
6: Ça représentait quoi comme trajet, comme longueur de trajet?
5: Quand j'ai commencé en primaire, dans la Nièvre, c'était 1 km 4 fois par jour. Et après, dans le Cher, c'était 3 km le matin et 3 km le soir, dans le milieu des bois, pour aller à l'école.
6: Et vous avez jamais eu les chocottes au milieu
5: non.
6: des bois?
5: Ben non. C'est sain, là-bas. Au milieu des bois, c'est sain. Il n'y a que du gibier. Le gibier est la peur de l'homme. Les oiseaux qui viennent le matin devant vous, là, qui se réveillent, le petit rouge-gorge, le petit merle, qui marche devant vous, là, dans la lumière, c'est magnifique. Le lever du soleil sur une dans un sentier où il y a une biche qui est en train de ou un cerf qui est en train de dormir, un chevreuil, c'est magnifique.
6: Je crois que la randonnée, ça commence tôt chez vous.
5: Oui, ça commence tôt. Même les enfants, mon fils, lui, il avait 6 mois, il commence à randonner avec nous.
6: À 6 mois, il marchait.
5: Ah bah, il était dans le dos, je le portais sur moi, mais j'avais ma fille avec moi aussi. Ils ont commencé de bonne heure.
6: Généralement, vous partez pour des randonnées de combien de kilomètres?
5: Alors, quand on est sur Marseille dans la journée, c'est 8, 10, l'été, 12. Et que les week-ends, en dessous de 20, vous allez pas me faire plaisir. Je préfère 20, 25.
6: Et vous faites ça en combien de temps?
5: On marche à une vitesse moyenne de 6 km/h.
6: C'est un bon rythme, ça?
5: Oui, c'est un bon rythme.
6: C'est du plaisir, mais c'est aussi une mission. Une fois que vous êtes parti, on vous arrête pas.
5: Voilà. Alors, y a des gens qui ont du mal à me suivre. Alors, ils aiment pas randonner avec moi, parce que...
6: Ah, il y a des prises de bec, déjà?
5: Non, jamais, jamais. Non, mais avec le sourire.
6: Et vous pensez à quoi quand vous marchez?
5: À rien. À rien.
6: Ça a l'air génial.
5: Oui, c'est génial. À rien. On est là, on regarde la nature, on regarde tout. Le moindre petite chose, ça m'émerveille.
6: Et quand vous partez en randonnée, vous êtes équipé comment?
5: Sac à dos, avec de la boisson, de la nourriture, des affaires chaudes, des affaires froides, de la crème solaire, des lunettes, une casquette.
6: Vous avez tout, quoi?
5: Oui, il faut tout. Je marche aussi avec des bâtons pompes.
6: Des quoi?
5: Bâtons pompes. C'est des bâtons avec un ressort à l'intérieur qui a différentes puissances, qui fait que là, c'est toute la partie supérieure du corps qui travaille. Les muscles, le cardio, les abdos, le dos, ça les fait travailler. Et après, avec ce principe-là, ça allège toutes les articulations basses, les hanches, les genoux, les chevilles. C'est comme on appuie dessus, ça nous relève le corps.
6: Le surnom de Robocop de Marseille, il est mérité.
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2: Et à 20h sur votre radio ici, c'est l'heure de Décibel, toute l'actualité musicale avec ce soir un invité dont je sais que, dès que vous entendrez le nom, une musique mystique démarrera dans votre tête. Le nom de mon invité, c'est Era. Et la musique, c'est ça. C'est l'œuvre d'un homme, compositeur et producteur, Eric Lévy, dont le parcours commence avec le rock, le hard rock, passe par les États-Unis, croise le pape Jean-Paul II et jacouille la fripouille. Et au milieu de tout ça, Era, donc un succès énorme et un 8e album qui vient de sortir et qui va vous surprendre.
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2: Salut à toutes, salut à tous. Merci de nous avoir rejoints. On passe ce lundi soir ensemble, le premier jour de juin, les amis. Décibel en direct jusqu'à 21h avec l'anniversaire du jour, Alanis Morissette. La découverte, Monte Marco, un jeune artiste dont vous n'avez pas encore entendu parler. Si c'est le cas, c'est pas grave, c'est normal, ça vient de sortir. On découvrira Monte Marco ensemble tout à l'heure. Et puis, un blind test autour des moyens de transport en musique. Si ça vous inspire, appelez dès maintenant Sadika, qui est au standard, Sadika, le numéro 0810 055 056, 0810 055 056. Le cadeau du soir, c'est 8, le nouvel album d'Era. Bonsoir Eric Lévy.
4: Bonsoir.
2: Je suis ravie de vous accueillir dans Décibel. Je le disais tout à l'heure, j'ai vu que ça vous a fait sourire. On entend le mot Era et tout de suite on entend... Incroyable la marque laissée par cette musique.
4: Oui, c'est
2: Ameno.
4: Vrai. Oui, oui.
2: D'ailleurs, votre prochaine tournée s'appelle Ameno Tour.
4: Oui.
2: Elle est toujours donc au cœur de vos concerts.
4: Oui.
2: Est-ce que vous pouvez me raconter si au moment où vous avez créé Ameno, qui n'est pas juste une musique, mais aussi une création linguistique,
4: oui.
2: Est-ce que vous sentiez que vous teniez quelque chose de particulier?
4: Absolument. J'étais assez sûr de moi, je dis ça en toute humilité bien sûr, mais depuis ma jeune enfance, j'ai toujours aimé tous les grands tubes, quels qu'ils soient, du classique, du hard rock, de tas de musiques différentes. Donc j'ai une oreille assez, quand j'aime, vous savez, j'entends les choses qui marchent bien.
2: Vous entendez ce qui marche.
4: J'ai une bonne oreille, ouais, pour ce qui marche. Et j'ai réussi, j'ai eu cette oreille pour moi-même, donc c'est un peu bizarre à dire, mais... voilà, donc j'étais persuadé que ça allait bien marcher, mais pas dans ces proportions-là. Mon rêve, c'était de faire 500 000 albums. Je me rappelle, je me dis, je fais 500 000 albums entre l'Allemagne, les pays de l'Est, parce que je sais qu'ils sont assez friands de dramatique, de l'épique, tout ce qui est un peu opératique comme ça. Non. Et voilà, on a fait 10 fois plus. Donc
2: ouais, vous avez vendu 15 millions d'albums en tout, hein, avec
4: entre tous les albums.
2: Ouais,
4: voilà, ouais.
2: C'est ça. Et alors, vous parliez d'oreille, cette oreille du tube que vous avez. Les patrons de maisons de disques et les programmateurs radio à l'époque l'ont pas eu en fait. Hein.
4: Oui. On va dire même pas du tout.
2: J'ai dit, mais non, alors, ça ne marchera jamais.
4: Oui, on me l'a carrément dit, oui, ça ne marchera pas. J'ai eu le droit à tout. Enigma, c'était il y a 20 ans, il y a 10 ans. Enfin, bref, et puis, bon, je crois que je ne suis pas le seul à qui ça arrive, honnêtement. Mais là, c'était particulièrement général, quoi. Je crois que j'ai fait tous les labels, tous les grands labels, on va pas les nommer. Et voilà, c'est une personne, en fait, dans un label, aux éditions... qui m'a dit, ah, ça c'est vraiment très bien. Et voilà, après...
2: Et la suite vous a donné raison, à vous et à lui d'ailleurs.
4: Oui, exactement.
2: Exactement. Alors, avant de parler de ce 8e album d'Era qui vient de sortir et de la belle tournée qui l'accompagne, alors comme vous avez un emploi du temps de ministre, la tournée, on en parle maintenant et elle aura lieu en 2028.
4: Oui.
2: Enfin, de ministre, non, c'est mieux qu'un ministre même, parce que vous, c'est dans le monde entier, c'est plus qu'un ministre.
4: Oui, on va dire ça. Bon. Mais la tournée, c'est vrai qu'on dit 2028, on a l'impression que c'est dans 2 ans, mais en fait, c'est dans 1 an et demi, ça passe assez vite parce qu'on démarre en hiver, là, on est à l'été quasi.
2: Ah bah, premier jour de juin.
4: Voilà.
2: Ça s'approche, exactement. Okay. Mais avant ça, donc, j'aimerais qu'on explore votre parcours, Eric Lévy, parce qu'avant Era, il s'est passé plein de trucs intéressants musicalement pour vous. Ça commence par le rock, je le disais, le hard rock.
4: Oui,
2: et le groupe Shaking Street.
4: Absolument.

0: Shaking Street et la chanteuse Fabienne Shine. C'est ça, ça c'est vos débuts sous votre nom à vous,
1: oui,
0: en fait,
1: c'est
0: avant
1: la
0: vous jouiez un peu avec Higelin.
1: Non, Higelin, c'est vraiment, c'est même pas, c'est une petite parenthèse qui a duré quelques soirs.
0: D'accord.
1: Parce que j'avais rencontré, sa femme m'avait arrêté dans la rue en me disant, si j'étais musicien, j'avais une guitare à la main, donc c'était un peu évident. Et elle m'avait dit, je vais te présenter mon mec, elle me dit, et je vois un type, les mains couvertes de cambouis jusqu'au coude, il était en train de réparer son moteur, il avait une espèce de camionnette, vieille camionnette, et il me dit, voilà, je joue à la Pizza du Marais ce soir, je cherche un musicien pour m'accompagner, voilà.
0: Donc, le soir la même, Pizza du Marais qui est devenue après le théâtre des Blancs-Manteaux.
1: Possible.
0: Oui, c'est ça, après. C'est pareil. Ouais.
1: Et il y avait 40 personnes, vous voyez, au
0: excellent.
1: Sous-sol.
0: Ouais.
1: Et voilà, j'y vais quelques soirs avec lui. Après, on est resté amis un certain temps, mais avec tout le respect que j'ai pour lui, c'était pas du tout ce que ma direction musicale, vous voyez.
0: Oui, vous, c'était le hard rock. Hein.
1: Oui, absolument. Donc j'étais très loin de ce que voulait faire Jacques en même temps. Mais bon, on a sympathisé, il a trouvé un gars qui voulait l'accompagner ce soir-là, voilà, c'est fait comme ça.
0: Et quand on pense que le seul groupe français qui a été remarqué par les Américains, c'est Trust, alors c'est vrai, Trust a été remarqué, aimé par les gros groupes internationaux, mais c'est le cas aussi de Shaking Street, parce que vous avez tourné aux États-Unis.
1: Oui, oui, absolument. Vous saviez, à l'époque, il n'y avait pas les réseaux sociaux, il n'y avait même pas MTV, donc c'est pas du tout, mais je crois que s'il y a le seul groupe vraiment qui a vraiment... fonctionner au niveau des tournées au niveau où on était, c'était Shaking Street en fait, parce qu'on a tourné avec des gros groupes, Black Sabbath, Blue Oyster Cult, AC/DC, on a fait des grosses tournées, et c'est vrai que pour des petits Français qui débarquaient, on est passé du... Oui, ça a été très, très vite.
0: Bah oui.
1: Oui, ça a été très rapide tout ça.
0: C'est un parcours dingue quand même.
1: Oui, mais c'est une belle époque, parce qu'à l'époque, il y avait à la fois Trust, Téléphone, on se connaissait tous. Hein. Dans Shaking Street, j'avais la moitié de Téléphone. Au départ, il y avait Louis Bertignac. Et pareil, très vite, on a vu que, voilà, on n'était pas partis dans les mêmes directions.
0: Il y avait
1: en toute amitié, tout s'est passé très bien. Et Trust, je connaissais très bien Nono, le guitariste à l'époque. Enfin,
0: oui.
1: On se connaissait tous, et finalement, on a réussi ces trois groupes-là. Eux, ils ont choisi de faire du français, donc forcément ils étaient voilà. Et moi, j'ai choisi un parcours qui était autre. Donc, et le fait qu'il y ait aucune communication via les réseaux sociaux qui n'existaient pas, la presse, on n'en parle pas. Donc, si vous voulez, on a eu un parcours un peu discret.
0: Ouais. Ah oui, moi j'ai appris la connaissance de Shaking Street en préparant notre interview.
1: Oui.
0: Et j'ai vu les salles que vous avez faites aux États-Unis, les tournées.
1: C'est vrai que voilà, donc c'est une belle expérience. Et ça forme après, voilà.
0: Alors vous vous demandez peut-être, les amis, comment on passe de Shaking Street, que vous avez entendu, ton groupe de hard rock français, à ERA. Eh bien, ça passe par des musiques de films. Que trépasse si je faiblis.
1: Oui, c'est ça.
0: Les visiteurs, c'était pas votre première musique de film, puisque le réalisateur Jean-Marie Poiré vous avait demandé avant de faire la musique de l'opération Cornet de Bif.
1: Absolument.
0: Ouais. Et vous sentiez l'âme d'un compositeur de musique de film.
1: Je vais être très honnête avec vous, j'ai toujours pensé que la musique de film, c'était beaucoup plus facile à faire que l'exercice d'un artiste qui parle.
0: Parce qu'il n'y a pas de parole.
1: Parce qu'on fait une musique de film, on a un support image.
0: Oui.
1: Donc on n'a pas à se soucier de comment ça commence, comment ça termine. Ça coupe directement.
0: Okay.
1: Déjà, voilà, à moins d'avoir aucune inspiration, je pense que n'importe quel compositeur digne de ce nom, si on lui donne un bon film, vraiment d'être vraiment mauvais, c'est un exercice relativement facile. Le plus dur dans la musique de film, c'est pas de faire la musique, c'est d'entretenir les relations avec les réalisateurs, les producteurs. Ça c'est autre chose.
0: Ouais.
1: C'est une personne. Il faut des un profil psychologique particulier. Vous voyez ce que je veux dire? Mais au niveau de la musique même, c'est un peu un cadeau. Un bon film, c'est un cadeau, vous voyez, pour moi.
0: Ouais. Et en tout cas, Jean-Marie Poiré, il a tellement aimé le travail que vous avez fait donc, sur l'opération Cornet de Bif, qu'il vous confie la musique des visiteurs. Et là, vous avez cette fulgurance qu'on retrouvera après dans ERA. C'est cette ambiance, évidemment, du Moyen-Âge qui est dans le film. Et vous créez ce générique des visiteurs qu'on a encore tous dans l'oreille aujourd'hui.
1: Voilà.
0: On voit Jaco, voilà. Il a fripouille, non mais c'est fou.
1: Ouais. Oui, puis ça donne un côté, ça donne un côté, ça grandit les personnages.
0: Oui.
1: Parce qu'au départ, Jean-Marie m'avait demandé par réflexe, fais-moi une musique à la Robin des Bois, un truc un peu, voilà. Et puis, entre vous et moi, la musique moyenâgeuse, il n'y a rien de plus embêtant, quoi. C'est assez ennuyeux, même ouais. très ennuyeux. Après, si on, après les musiques de films, Romain Desbois, bon, tout ça, c'était pas très, c'était un peu facile, je sais pas comment vous dire. Donc, comme je voulais faire Hera déjà en amont depuis quelque temps, c'était le bon timing, c'est le hasard en fait. Ouais. Hein. Et je lui proposais donc cette, ce morceau que vous venez d'écouter, qui s'appelait Ena et Volare. Et tout de suite, bien sûr, bon, ça lui a plu, c'est normal. Et bon, je l'ai dit plusieurs fois déjà depuis quelques temps, mais c'est vrai que le film est bien sûr génial, hein, avant même que j'arrive, les dialogues, les acteurs, tous les personnages, le scénario. Mais disons que la musique a amené ce côté mystique.
0: Oui, oui, qui aurait manqué autrement.
1: Épique,
0: oui.
1: Oui, oui. On n'était pas dans une musique de comédie, vous voyez, ça a donné un peu de le personnage, voilà, Godefroy de Montmirail, ça devient un grand personnage avec la musique, vous voyez ce que je veux dire?
0: Oui, et ça donne un cachet historique un peu aussi.
1: Oui,
0: on se dit,
1: voilà.
0: Ah, c'était comme ça le Moyen-Âge. Enfin, oui, c'est fou comme la musique a ce pouvoir. Hein.
1: Ouais. Voilà, donc elle est indissociable du film.
0: Complètement.
1: Du succès du film.
0: Alors, d'où vient cette idée, Eric Lévy, pardon, mais il faut nous expliquer.
1: Oui.
0: C'est ce langage, alors qui n'est pas du grec, mais qui pourrait ressembler un peu à du grec, mais en même temps, c'est une langue inventée. Et je pense que c'est la langue du morceau des visiteurs qu'on a entendu, mm-hmm. et qui est la langue d'Ameno aussi.
1: Oui, oui, c'est pareil. Enfin, oui, c'est. J'essaye de trouver des sonorités qui

0: part un peu dans ce qu'il veut. Après, bien sûr, j'ai des textes en anglais qui accompagnent aussi entre les passages de chorale. Ce sont un peu sur les thèmes du
1: oui,
0: bien.
1: Oui, on entendra tout à l'heure, d'ailleurs, sur le 8e album, il y en a.
0: Oui, ouais. Voilà. Oui, ouais. Voilà.
1: Donc, en tout cas, l'idée est dingue. Et c'est vrai que ça fonctionne, parce que comme personne ne comprend, ça parle à tout le monde.
0: Oui, c'est un peu ça. Ça donne la place, la musique prend toute la place.
1: C'est ça. Alors, pour le plaisir, on va réécouter Ameno et pour que vous puissiez chanter donc en yaourt. Mais j'allais dire, c'est même pas du yaourt. Là,
0: non.
1: En fait, chacun peut chanter comme il veut, ce sera toujours correct.
0: Absolument.
1: C'est ça la beauté avec Hera. C'est parti. Eric Lévy est notre invité ce soir dans Décibels.

Hera Ameno, vous avez bien chanté hein, chez vous. Bah oui, c'est normal, Décibel, c'est fait pour ça. Éric Lévy, l'homme, le compositeur, le producteur derrière Hera, est avec nous ce soir, car Hera 8, 8e album bien nommé donc, vient de sortir, et la tournée 2028, les amis, qui passera partout en France en février-mars 2028, dans les Zéniths, dans les

0: Arena, ne ratez pas ERA le 15 février à Rouen, le 17 à Lille, le 18 à Strasbourg. Je parle bien de février 2028, mais la billetterie est déjà ouverte. Le 20 février à Nice, puis Aix, Dijon, Nantes, Brest, Poitiers, Bordeaux, Toulouse et au mois de mars 2028 à Lyon, à Bruxelles, à Paris et au Colisée de Chartres. Comment ça se fabrique votre musique? Je parle de la musique de ERA. Quand on entend ces chœurs et ces orchestres, etc. Racontez-moi, Éric Lévy, comment ça se fabrique?
1: Ben, j'aborde ça. Enfin, on parlait du film tout à l'heure. Pour moi, comme si je faisais la musique d'un film, en fait. Sauf le film, on va dire, il est un peu dans ma tête. Il est pas. Voilà, c'est un film qui n'a pas été écrit ni réalisé, mais c'est vraiment une musique de film pour moi. Les thèmes de chorale. Après, il y a toute une production où. Bien sûr, j'ai des batteries, des basses. Enfin, vous voyez, il n'y aura pas dans un film forcément. Ouais. Mais tous les thèmes de chorale, les thèmes de voix, j'aborde ça comme ça. Ouais, c'est comme une saga. Vous voyez, le premier album, deuxième album. Il y a toujours un lien entre les albums après.
0: Donc les fans peuvent suivre en fait l'histoire.
1: Oui, un fil conducteur vraiment.
0: Au fil des albums.
1: Oui, voilà. Après l'inspiration, il n'y a pas d'explication. Vous savez, ça reste, c'est un mystère. On ne voit pas.
0: Ah bah si on savait comment ça marche.
1: Oui.
0: Ah oui,
1: oui,
0: évidemment, on en ferait des pilules.
1: Oui.
0: Mais ça n'est pas possible. Alors, si vous connaissez de ERA, notamment Ameno, vous vous dites, ah bah je sais, l'influence principale, c'est Carmina Burana, par exemple. Alors, quand vous écouterez ERA 8, vous ne serez pas dépaysé. Il y a, effectivement, ces influences que vous aimez, ces chorales et ces musiques épiques qui sont toujours là.

0: arrêtez-moi si je me trompe, Eric Lévy, il y a aussi plein d'autres choses dans ce 8e album, plein d'autres influences.
1: Oui, oui, il y a toute la partie aussi un peu, j'irais dire, nostalgie, romantisme, il y a du romantisme, avec Saint-Pierre et Déo, il y a une très belle voix ténor, une mélodie cœur, j'ai fait aussi une reprise dans tout les 8 albums d'Era, j'ai fait une fois une reprise, et là, c'est la deuxième fois. J'ai fait « Everything's gonna be right ».
0: Mais oui, incroyable.
1: Mais il y a la voix du pape Jean-Paul II au début et dans le morceau. Et pour moi, c'était comme une espèce de boucler la boucle avec, vous savez, quand j'ai écrit le « I believe » pour la venue du pape à Paris.
0: Ah oui.
1: Donc c'est une manière de, voilà, juste un peu fermer le truc. Mais
0: faut qu'on parle de cette histoire-là. On est en 1997. Oui. Donc vous avez cartonné avec la musique des visiteurs. Vous avez été nommé au César, etc. Ouais. Et donc le chef d'orchestre Myung Moon Chung, qui est en charge du programme musical du Vatican, prévoit évidemment la musique pour la venue du pape Jean-Paul II.
1: Oui, voilà, exactement.
0: En France, non mais c'est The Pape quand même, Jean-Paul II.
1: Oui, en plus c'est celui qui nous a tous marqués, plus que les autres. Il avait un côté star.
0: Et puis il avait un tel visage de gentil.
1: Oui,
0: enfin, c'était incroyable.
1: Et puis il a une voix incroyable.
0: Et on vous a demandé d'écrire un morceau.
1: En fait, Michung dont vous parlez, voulait pas reprendre une œuvre du classique, il voulait une œuvre originale. Alors au départ, ils ont fait un appel d'offres, comme on fait. Un peu s'habituer, Vangelis, Jean-Michel Jarre, on m'avait dit, peut-être deux, trois autres. Et on m'a raconté, alors, je sais plus qui m'a dit ça, mais ça plaisait pas trop à Chung. Et il a écouté, il entend une musique à travers la porte de, il avait un fils qui écoute de la musique, il dit, ça, c'est quoi ça? Et, il a dit, c'est quoi? Il a dit, c'est Era. Et donc, c'est comme ça que j'ai été contacté.
0: Ah, d'accord. D'accord.
1: Et voilà.
0: Et cette musique a été jouée, voilà, en présence du pape.
1: Oui, c'est une belle musique, en plus, parce qu'elle est rentrée un peu dans le répertoire des ténors, et elle est jouée dans, elle est quasiment rentrée dans le répertoire classique, enfin, moderne, classique, je sais pas comment on appelle ça. Il y a plein de ténors qui l'ont repris, il y a Catherine Jenkins, je sais pas si vous connaissez.
0: Oui.
1: Qui a même appelé son album I Believe. Donc c'est un morceau qui a beaucoup circulé, et il a été chanté par Didier Bridgewater et Andrea Bocelli le jour de l'événement.
0: Devant 900 000 personnes, parce que quand Jean-Paul II il faisait un concert, croyez-moi, ça faisait des dizaines de stades de France.
1: Lui, il fait directement 10 stades de France. Et en plus, ce qui était très bien, il y avait une très très belle énergie, puis il n'y a que des jeunes.
0: Ouais.
1: Donc c'est 900 000 jeunes quand même, c'est assez incroyable.
0: C'est magnifique.
1: Oui.
0: C'est magnifique. Alors ce « Everything's gonna be alright », c'est une chanson que vous connaissez, qui avait été chantée par
1: Sweetbox.
0: Un groupe qui s'appelle Sweetbox. Samplait déjà de la musique classique. Hein.
1: Oui, c'était sur la musique de Bach. Oui.
0: Exactement. Et donc, vous en avez fait un des premiers singles du nouvel album d'Era. Vous savez quoi? On va l'écouter, on va se rendre
1: absolument.
0: Compte pour dire à tout le monde que oui, bien sûr, Era c'est si, mais c'est aussi ça.

0: Moment de douceur dans Era 8 et la voix du pape Jean-Paul II.
1: Voilà.
0: C'est un beau moment.
1: Oui, c'est un beau mélange.
0: Vous aviez pu lui parler à Jean-Paul II
1: Non, je vous dis, lors de cette occasion, il était fatigué à cette époque-là. Donc, ouais. À un moment, j'étais sur scène, il était. Voilà. Mais il a impressionné. Enfin, comme le cardinal Lucigier ou le pape Jean-Paul II sont des gens. On est impressionné, pas forcément parce que c'est le pape, mais ils ont. Il n'y a pas de hasard, vous voyez.
0: Oui, on leur a c'est... pas donné le job en se disant oui, ça fera
1: ils
0: l'affaire.
1: Ils ont un charisme incroyable. Enfin, ces gens, on sent quand même que c'est pas une opération de marketing. Quoi.
0: Non, mais c'est dingue, vous avez vraiment croisé des
1: oui,
0: figures,
1: c'est intéressant parce que on passe de Black Sabbath au pape, tout ça, c'est assez. C'est ce qui est bien dans la musique, c'est.
0: Moi, j'ai hâte de lire votre bouquin de souvenirs. Ça c'est évident. Alors je le disais avant qu'on écoute Everything's Gonna Be Alright, qui franchement si on tombe dessus on se dit pas tout de suite ah bah oui c'est Era évidemment.
1: Oui bien sûr.
0: Il y a dans l'album plein d'influences. Il y a par exemple le hard rock. On a compris que ça c'était vos racines et ça c'est hyper important. Je pense à la chanson Freedom.

0: Ça pourrait être du Black Sabbath.
1: Oui, oui.
0: On en parlait tout à l'heure.
1: C'est vrai. Ah bah oui.
0: Ah oui. Avec un petit côté aussi Ronnie James Dio.
1: Oui, oui, absolument. Dans la voix. Oui, oui. C'est ça, absolument.
0: On y est, hein.
1: On y est.
0: Donc, quand on commence avec le hard rock à l'adolescence, de toute façon, on l'oublie jamais.
1: C'est pour la vie.
0: Et il y a aussi des moments acoustiques.

0: for the Braves.
1: Oui.
2: Ça, c'est votre petit côté hippie, un peu.
1: Hippie?
2: Non, je sais pas. Un peu hippie,
1: Si vous voulez, il y a la version acoustique, mais juste après, il y a la version symphonique, pour les braves, justement.
2: Pour les vrais braves.
1: C'est pas pour effrayer les gens tout de suite, il fallait un peu les amener doucement.
2: D'accord.
1: La vraie version.
2: Donc en fait, vous les préparez avec la version acoustique et ensuite vous envoyez les guitares électriques.
1: Oui, enfin, c'est plutôt une formation symphonique assez puissante. Voilà.
2: Mais le sens de ma question, c'était aussi, en fait, avec ERA, vous ne vous refusez rien, même si vous savez que les gens ont Ameno dans la tête et donc un canevas assez précis de ce qu'on va entendre.
1: Oui.
2: Vous, ça vous amuse finalement d'aller sur d'autres territoires?
1: Oui, tant que les voix sont belles, si vous le pour moi, la base, voilà, faut trouver des belles voix, des belles mélodies, la puissance des voix, voilà. Oui, c'est un peu le tant qu'il y a ça, ça va.
2: Comment vous organisez vos castings de voix?
1: Alors, les castings de voix, écoutez, sur YouTube. J'organise pas, je vais chercher tous les chanteurs que j'ai eus, j'ai trouvé sur YouTube.
2: Ah, incroyable.
1: Oui. Et tout ce qu'on m'a proposé via les canaux pro, c'était toujours une catastrophe. Mais on m'a posé. Non, mais donc YouTube, on trouve tout. En fait, c'est génial. On contacte les gens. J'ai un ténor qui vient d'Australie. J'ai une soprano qui vient du Canada. C'est vraiment le. Je passe du temps sur YouTube et voilà.
2: Et vous après, écoutez les voix.
1: Oui, j'écoute. Oui.
2: C'est beau. Et la chorale. Alors
1: la chorale, c'est particulier parce que faut que je trouve des gens qui soient ouverts à. Faut un peu casser les codes de tout ce qu'ils ont appris. Oui, déjà, faut savoir chanter sans vibrer. Parce que les trois quarts des gens dans le classique, ils chantent, en fait, c'est un trémolo, un vibrato.
2: Ouais.
1: Et, ce qu'on a, c'est pas très un peu ennuyeux, ce que je vous dis, mais il y a très peu de gens qui savent chanter,
2: droit
1: sans, dans Noira, il n'y a pas un vibrato. Si vous écoutez bien n'importe quel titre, il y a zéro vibrato. Imaginez une seconde Ameno avec un vibrato, ce sera assez. Terrible.
2: On y croirait pas.
1: Ouais, c'est horrible, je pense.
2: Donc en fait, il faut désapprendre certaines techniques.
1: Non, ils le savent déjà au départ. Donc ça réduit considérablement le voilà. Et puis et au fil du temps, j'ai réussi à créer une équipe. Ce qui compte pour moi, c'est les qualités aussi souvent humaines des gens avant. Voilà, pour que ça se passe bien, vous voyez.
2: On a hâte de découvrir tout ça sur scène. On va parler de la tournée The Ameno Tour, la tournée de ERA partout en France en 2028. D'ici moins d'une minute, à tout de suite.
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2: On a appris plein de choses depuis le début de cette émission. ERA, c'est Éric Lévy. Et si vous connaissez bien sûr par cœur... Déjà, dites-vous que vous n'êtes pas les seuls, hein, puisque ERA est 12 fois platine en France, mais 7 fois en Argentine, triple platine en Italie ou encore aux Pays-Bas. ERA, c'est le deuxième artiste français le plus vendu à l'étranger en 2024. Parce que s'exporter, c'est important. 15 millions d'albums vendus à travers le monde. Ça aussi, c'est très important comme chiffre. Les streams et YouTube, parce qu'on peut dire, oui, ok, mais c'est du passé. Pas du tout. Vous avez dépassé le milliard de streams sur les plateformes de streaming et 3 milliards de vues sur YouTube. Donc c'est encore complètement d'actualité.
1: Oui, c'est intemporel en fait.
2: C'est intéressant comme statistique.
1: Oui, c'est vrai.
2: Vous regardez ça? Vous faites attention à ça?
1: Pas vrai. Ça m'intéresse, mais je regarde pas trop, non?
2: Non.
1: Non.
2: Il y a des gens pour vous qui font ça très bien, j'imagine.
1: Oui, ça me fait plaisir, bien sûr. Et le côté intemporel, je m'en aperçois par rapport au public qui rajeunit. Au fur et à mesure que le projet vieillit, le public rajeunit. C'est-à-dire qu'on a plus en plus de. Vous savez, vous regardez les statistiques, tranches d'âge, et je crois qu'on a de plus en plus de 18-25.
2: Qui écoutent 25, en streaming 35. Oui. Et qui viennent au concert.
1: Oui, de plus en plus, oui.
2: C'est génial.
1: Parce que vous savez pourquoi? C'est tout ce monde du Seigneur des Anneaux jusqu'à Game of Thrones, tout cet univers qui est devenu les jeux vidéo, qui plaît beaucoup. Et c'est vrai que ERA, c'est pile la musique qui va bien avec cet univers, oui. Donc, Ah ça, ouais. Ça leur plaît.
2: C'est ça, c'est toujours d'actualité. Donc, réjouissez-vous, peuple de France. ERA sera chez nous. Donc, en tournée, en février-mars 2028, les billetteries sont déjà ouvertes. Et comme disait Eric Lévy tout à l'heure, c'est pas dans deux ans, en fait, février 2028, c'est dans un an et demi.
1: Voilà.
2: Donc, voilà.
1: Et en plus, il y a un truc enfin, qui est nouveau pour moi et tous les gens avec qui on joue, c'est on fait l'Accor Arena. Parce que d'habitude, on a fait la scène musicale, le Palais des Congrès. Et l'Accor Arena, c'est quand même. C'est un peu un événement en soi. Enfin, moi, en tant que musicien, l'Accor Arena, c'est quand même. Il y a un truc un peu plus. C'est one step.
2: Je précise pour ma mère qui écoute. Maman, c'est Bercy. Parce que, oui. Voilà, Accor Arena, c'est pas tout le monde hein, qui a la ref. C'est Bercy.
1: Ah oui, c'est Bercy, oui.
2: Bah ouais.
1: C'est une très belle salle. En plus, j'ai été voir Jamie Rocco il y a quelques mois. Le son est très bon, c'est très grand, c'est une belle salle.
2: C'est très, très beau, Bercy.
1: Donc, ça va nous permettre de faire un très beau show et j'ai hâte.
2: Paris Accor Arena, le 4 mars 2028. Voilà. ERA sur scène, ça ressemble à quoi?
1: Ça ressemble à un opéra.
2: Okay.
1: Parce qu'on est 23 sur scène.
2: Oh, et si je suis contente que vous me disiez ça, j'avais peur que... Ah oui, vous êtes nombreux sur scène.
1: Ah oui, vous pensez que j'étais tout seul à ma guitare?
2: Non, pas tout seul, mais je me demandais comment on pouvait restituer...
1: Oui, bah écoutez, il faut restituer, comme il y a un côté un peu puissant, on ne peut pas le faire à 4, hein, c'est clair.
2: Ah, c'est bien.
1: Donc 23, c'est... à un moment on était 28, c'est un... mais là on est 23, c'est le chiffre parfait.
2: Okay.
1: Et ça ressemble à un opéra parce qu'il y a 14 choristes, 4 chanteurs, 2 solistes qui sont deux issus du métal, deux du classique, ténor, soprano, et les choristes dont je vous parle, ils sont constamment en mouvement comme dans un opéra. C'est un opéra, tout le monde bouge, se déplace. Il n'y a pas des gens qui restent à l'idée. Donc ils connaissent tout par cœur, il n'y a pas de partition, vous voyez, tout est. Et avec les costumes, les lumières. Donc ça, pour moi, c'est un vrai opéra.
2: On ne verra pas votre visage?
1: Ah, bah si, je suis sur scène.
2: Ah, on verra votre visage?
1: Oui, moi je joue de la guitare quand on est sur scène.
2: Oui,
1: ouais, je suis là. Vous n'avez pas manqué ça, quand même. C'est un peu la récompense ultime d'aller sur scène.
2: Bah, c'est ça.
1: Ouais.
2: Donc, 23 musiciens sur scène. Eric Lévy, l'homme que vous n'avez peut-être jamais vu. Eh bien, vous le verrez, puisqu'il sera là avec sa guitare. Et ERA, donc, dit Ameno Tour. Est-ce que vous allez d'ailleurs apporter un traitement particulier à ce méga tube, Ameno? Est-ce que vous réorchestrez?
1: Oui, oui. On a déjà une version qu'on appelle Ameno Metal en concert qui marche très, très bien. Oui, bien sûr, je vais trouver une idée pour que ça fasse un truc un peu spécial, bien sûr. Ça aussi, sur ERA, on a des versions, c'est vraiment pas. Quand les gens viennent au concert, on est très loin de l'album, mais c'est toujours mieux que l'album. Je sais pas comment vous dire. Si on jouait les versions d'album sur scène, ça serait un peu ennuyeux, voyez les
2: gens.
1: Vous
2: avez envie d'encore plus d'intensité.
1: Ouais, c'est ce que j'ai appris, si vous voulez, à travers le hard rock et en faisant des tournées avec Black Sabbath, AC/DC, où c'est toujours super efficace. Et donc moi, j'ai cette école là, vous savez, de comment. Faire pour que...
2: Vous avez vu. Vous avez vu de vos yeux vus et de vos oreilles entendues. Voilà. The Ameno Tour en 2028 à Rouen, Lille, Strasbourg, Nice, Aix, Dijon, Nantes, Brest, Poitiers, Bordeaux, Toulouse, Lyon, Bruxelles, Paris et Chartres. Les billetteries sont déjà ouvertes. Eric Lévy, c'était un plaisir de
1: pour
2: vous
1: moi
2: avoir
1: aussi, dans merci beaucoup.
2: Merci beaucoup.
1: Merci à vous.
2: On se quitte en écoutant Will You Call My Name, qui est tiré de ERA 8, qui vient de sortir et qui est à gagner à tout à l'heure au Blind Test. À bientôt.
1: À bientôt.
2: Merci beaucoup.
1: Merci.

0: 8 est disponible. Nouvel album d'Era, on en reparle tout à l'heure puisque je vous le fais gagner au Blind Test.
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0: Le concert de Santa au cinéma, c'est pour cette semaine, les amis, jeudi soir. Alors, si ce n'est pas déjà fait, essayez de trouver des places donc, pour cette projection unique dans 80 cinémas partout en France. Ce sera donc ce jeudi, le 4 juin, histoire de vivre en immersion le concert qui a valu à Santa une nomination aux Victoires de la musique. Hein, cette tournée Recommence-moi qui a été magistrale. 50 zéniths à guichet fermé, une performance très spectaculaire avec Santa qui chante tout en haut avec son piano dans les airs.

0: Santa et rendez-vous sur Google. Vous écrivez Santa au cinéma, tout simplement, et vous trouverez facilement les séances près de chez vous. Une date unique, ce jeudi 4 juin.
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0: Et on joue au blind test avec Aha ! Gilles et Caroline, bonsoir.
2: Bonsoir Émilie, bonsoir Caroline.
3: Salut.
0: Salut, fait Caroline. Je fais un petit point hein, pour celles et ceux qui se demanderaient mais qu'est-ce qui se passe au standard. Gilles et Caroline se sont rencontrés en direct dans Décibel pour jouer au blind test. Ils ont continué la discussion au standard et puis ensuite un peu dans la vraie vie quoi. Gilles et Caroline, on peut dire ça comme ça.
2: Ben voilà, oui.
0: Bah ouais, ça fait plaisir. Ouais. Alors, vous en êtes où ? Vous allez vous marier ?
2: Non,
0: Caroline, elle veut pas. Caroline, elle a dit non direct. Elle fait, oh non.
2: Elle veut pas se marier, Caro ?
0: Bon, Gilles, il y a peut-être une étape à passer avant, je ne sais pas. En tout cas...
2: Non, mais oui, déjà, il faut se rencontrer, déjà.
0: Ah bah c'est ça, voilà. Dans la vraie vie. Mais
2: oui,
0: ça fait
2: déjà
0: plaisir d'entendre vos voix ensemble. Moi, ça me fait toujours très, très plaisir. Parce qu'en plus, vous êtes de très bons joueurs au blind test. Et Gilles, voulant toujours un peu draguer Caroline, de toute façon, la laisse gagner à la fin. Donc, c'est parfait.
3: C'est pas forcément vrai.
0: C'est vrai ? Bon, alors on va voir. De toute façon, vous le savez, le blind test de Décibel est un blind test qui récompense tous les participants. Donc, et Gilles et Caroline, vous allez chacun recevoir un exemplaire de Hera 8, le nouvel album qui est magnifique, de Hera, donc, et dédicacé, puisqu'il était avec nous.
2: En plus, super.
0: Voilà. Donc, vous en aurez un chacun. Puis si un jour vous vous installez ensemble, vous en mettrez un chez Gibert. Enfin, où vous voulez, pour le revendre vos disques, quoi. Voilà, à la brocante. Bref.
3: Un chez Albert, un chez Albert.
0: Ou exactement, on peut faire ça aussi. Caroline a le sens pratique. Quand je m'étais installée, c'est fou ça, quand je m'étais installée avec le père de ma fille, alors on s'est séparés depuis, mais comme je tenais beaucoup à mes disques et qu'on en avait certains en double, il avait dit « Ah bah tiens, ceux qu'on a en double, on a qu'à les mains. » J'ai fait « Non. » Et j'avais mis des gommettes vertes sur mes exemplaires que j'avais planquées dans un placard. Et du coup, bah, après le Covid, quand je me suis tirée, je savais où prendre mes disques.
3: Ah, d'accord. Je prends les gommettes vertes et je me casse.
0: C'est ça, j'ai dit « Les gommettes vertes, c'est à moi. Salut !» Donc voilà. Non mais les objets de valeur, genre les disques, foutez des gommettes. On sait jamais. Voilà, c'est ma leçon du jour. Gilles et Caroline, on va donc jouer avec les moyens de transport en chanson. Il va falloir retrouver le plus rapidement possible le nom des interprètes de ces chansons et à la fin, tout le monde gagne, ok ?
2: D'accord, c'est un problème, Caroline.
0: Non, moi, c'est Émilie. Gilles est un petit peu obsédé par Caroline. Mais je comprends.
2: Ah oui, non, mais c'est un truc de fou, oui.
0: Je comprends, Gilles, Caroline.
2: On va se voir au mois d'août, là.
0: Ah, mais c'est formidable. Très bien. Oui. Vous nous raconterez, vous passerez à l'antenne en septembre.
2: Mais je vous raconterai, Émilie.
0: Ben oui. Bon, Gilles et Caro. On y va. Un premier extrait, une première chanson et un premier moyen de transport. Dites-moi, qui chante ça ?
2: Vive mon temps.
0: Oui !
4: Quand on partait de bon matin, quand on partait sur les chemins...
0: À bicyclette. Mais oui.
3: On cherchait pas le chanteur.
0: On cherchait le chanteur, Yves Montand. Mais attention, Gilles, il a tout donné. Il a dit le nom de la chanson, le moyen de transport. Il a même chanté un petit bout du... Non, là, le point va chez Gilles. Même avec toute la mauvaise foi dont je suis capable, et vous savez que j'en ai une bonne raison, un silo. Mais là, c'est pour Gilles. Hein. Non, là, je peux rien faire, Caro. Mais on continue. Autre moyen de transport, autre chanson. On cherche bien l'interprète. Qui chante ça ?
3: Rocamadour,
0: je sais pas quoi. Ah, c'est pas Rocamadour, mais bien tenté. C'est un groupe de rock français, Caro. Oui, c'est Téléphone.
2: Bravo, Caro.
0: Téléphone. Bah oui, après la bicyclette d'Yves Montand, on durcit le ton avec le métro. de téléphone. On est à égalité. Caroline a trouvé téléphone, Gilles a trouvé Yves Montand. Dernier moyen de transport et dernière chanson du Blind Test de ce soir. Je rappelle que quoi qu'il arrive, vous avez tous les deux gagné l'album des rats.
3: Alors, c'est... Le petit train.
0: Oui, et comment s'appelle le groupe?
3: Etat Mexico.
0: Oui.
3: Bravo.

0: Quel numéro? Alors,
1: bon,
0: elle a gagné.
1: Enfin, Gilles, tout va bien. Un point pour Gilles, deux points pour Caroline. Petite précision aussi, si vous faites une fête ou une boum autour du train, n'oubliez pas que cette chanson d'Erita Mitsuko parle des trains de la mort qui emmenaient les déportés dans les camps en Allemagne ou en Pologne. Donc voilà, c'est pas un train à prendre à la légère, même si la chanson est extrêmement sautillante et la voix de Catherine Ringer absolument époustouflante. Il s'agit d'une histoire triste racontée dans cette chanson. Caroline, Caroline a gagné. Qu'est-ce qui s'est passé, Gilou?
2: Félicitations, Caro.
0: Ah, c'est bien. C'est joli joueur.
1: Oui, il est très beau joueur, il faut bien le dire, Gilles, à cette qualité-là, et bien d'autres, j'imagine, que tu nous décriras, Caro, à la rentrée prochaine, puisque vous allez vous voir en août. Donc moi, je veux, dès la première émission, on rentre de vacances le 31 août, hein. Décibel, 31 août, rentrée. Donc voilà, moi, le 31 août, je veux un petit blind test avec vous, et surtout, un compte-rendu de votre date du mois d'août.
2: Ah mais sans problème, et puis si on fait une cérémonie, promis, on t'invite, Émilie. Hein.
1: J'espère bien.
0: Il invite,
2: je l'ai dit en plus.
0: Hein. Il dit, on
1: arrive. Génial. Allez, je vous embrasse tous les deux, Caroline et Gilles, et je vous propose d'aller conduire une bagnole avec les Beatles.

0: De la face A de Rubber Soul, magnifique sixième album des Beatles, sorti en 65. C'était Drive My Car.
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0: La découverte du jour, c'est un jeune garçon qui s'appelle Monte Marco. Il vient de Marseille et ne fait pas de rap. Incroyable, non? Bah oui, quand même, c'est assez dingue. Il est agrégé de mathématiques, auteur, compositeur, interprète, et je pense que vous allez adorer sa toute nouvelle chanson qui s'appelle Monde.

0: s'appelle Monte Marco et c'est notre coup de cœur du jour. Son premier EP 1, 2, 3 est disponible. Et cette chanson-là, oh, quel tube! Ça s'appelle Monstre.
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0: Et c'est déjà l'heure de la dernière chanson de l'émission, chanson anniversaire. Et aujourd'hui, direction le Canada pour les 52 bougies d'Alanis Morissette, qui avait tellement cartonné en 95 avec son troisième album Jagged Little Pill. Et cette chanson dingue avec l'harmonica Hand in My Pocket.

0: Il était incroyable, ce troisième album d'Alanis Morissette, sorti il y a donc un peu plus de 30 ans, 1995. Jagged Little Pill, donc dessus il y avait ce tube là, Hand in My Pocket. Il y avait aussi You Out to Know, la pire chanson de vengeance après rupture du monde. Un truc incroyable, tellement venimeux. Et puis il y avait Ironic aussi. C'est vraiment un album à réécouter. Et voilà, c'était l'occasion de souhaiter un très bon anniversaire à Alanis Morissette. Allez, Décibel, c'est terminé pour ce soir. Merci à l'équipe. Il y avait Iris Guitoni, Christophe Hulens, Elodie Biancamaria, Sadika Raoult et Franck Moilier. Oui, il faut du monde pour préparer cette émission. Que voulez-vous que je vous dise? Parce que l'animatrice est un peu feignasse. Demain, on sera avec Mishka Assayas qui vient de sortir un super bouquin sur les Rolling Stones. Very Good Stones Trip. Demain, 20h. Bisous.
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4: Bonjour la France, j'espère que tu vas bien la France et que tu as passé un très très bon week-end. Comment ça va Éric Bastien ?
5: Ça va mieux, il fait un petit peu moins chaud dans toute la France, c'est plutôt pas mal. On est bien, bonjour.
4: Oui, alors cette semaine, qui dit nouvelle semaine, dit nouveau cadeau. Là, on continue dans la culture et le bonheur, car cette semaine, ici, vous offre un week-end exceptionnel au Festival Off d'Avignon.
5: Waouh !
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4: vous gagnez un exemplaire de guide de voyage Michelin. 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
5: quoi ? C'est pas fini, Valérie, on a encore des cadeaux, bien sûr. On parlait de la Cité des Papes.
4: Oui.
5: Est-ce que vous savez que c'est la grande dynastie Malongo, Joe, le père fondateur, qui alimente en café l'ensemble de la papauté, à l'époque où les papes étaient en Avignon. C'est la famille Malongo qui a donné le meilleur des cafés aux papes. 32 dosettes, 6 verres en verre, tous les papes s'en souviennent. Joe Malongo, c'est le pape du café.
4: Allez, jingle. On accueille nos deux candidats du jour, Virginie et Laurent. Comment
5: bonjour,
4: ça va ?
5: Bonjour,
6: bonjour. Bonjour à tous. Bonjour Valérie, bonjour Eric.
5: Bonjour Virginie.
4: Alors,
6: bonjour à vous.
4: Ah, Laurent,
5: salut,
4: il est
5: Laurent.
4: Là. Je ne t'aime pas.
6: Bonjour Laurent.
4: Il est au fond.
6: Bonjour, bonjour.
4: T'es au fond du couloir, Laurent. Alors, Virginie, tu as 44 ans, tu habites à Valognes dans la Manche.
6: Oui, c'est ça, avec un super soleil aujourd'hui.
4: Ah bah ça, oui, il fait beau.
6: Eh ben oui.
4: Eh oui, après, de toute façon, quand on est dans la Manche, on n'est pas loin de la mer, le temps n'est jamais le même.
6: C'est ça.
4: Alors, tu es mariée à Gilles et tu as 2 enfants, comment s'appellent tes enfants ?
6: Alors, Lucas, qui va avoir 19 ans, et Gabin, qui va prendre 12 ans.
4: Oh, bah dis donc, t'es pas sortie de l'auberge avec les crises d'adolescence, toi.
6: Ça se passe pas trop mal. Si ça fait comme avec le premier, c'est pas trop mal.
4: Ah, pas mal. Alors, tu as un chien qui s'appelle Rennes. Qu'est-ce que c'est, ce chien ?
6: Un petit York tout petit.
4: Oh, et tu as un chat qui s'appelle Oups.
6: Alors lui, par contre, c'est un gros, gros pépère.
4: Ah, mais il s'entend bien avec le chien ?
6: Chien et chat.
4: Ah, d'accord.
5: Ah, c'est l'expression, hein ?
6: Voilà.
4: Bon, moi, mes chiens...
5: Chien et chat.
6: Voilà. Chien et chat. Ils sont tout le temps en train de se sauter l'un sur l'autre, de donner des petits coups de pattes et tout, c'est rigolo. Mais c'est amical,
4: Non, parce que moi, mes chiens s'entendent très bien avec mon chat, je suis désolée. Alors, tu es famille d'accueil pour 3 enfants, en plus des 2 enfants.
6: Oui,
4: Et il paraît que tu as ouvert une boutique chez toi dans ta véranda.
6: C'est ça. Tu peux dire le nom ou pas ?
4: Ah bah, bien sûr.
6: Ah, donc c'est le dressing de Lougab.
4: Ouais.
6: Donc, Lougab, parce que Lucas, on l'appelle Loulou, et Gab, Gabin, donc Lougab. Donc voilà, j'ai une petite boutique en fait qui est installée dans ma véranda, donc je reçois des clients tous les jours.
4: Bah dis donc, ça fait combien de temps ?
6: Ça va faire 7 ans.
4: Bah dis donc, c'est pas mal ça !
6: Ouais, bah,
4: voilà.
6: Je suis ravie, c'est trop bien.
4: Bon, bah écoute, c'est super. Bah,
6: d'ailleurs, je remercie toutes mes petites clientes, je leur fais un petit coucou, s'il y en a certainement qui m'écoutent.
4: Eh bah voilà les petites clientes de Lougab. Allez, on va tout de suite marquer, j'ai envie de te dire, le premier point avec la première question, vrai ou faux. Alors, tiens, je t'emmène en Corée. Alors, figure-toi, Virginie, qu'en Corée, il existe des œuvres d'art qui n'apparaissent que lorsqu'il pleut. Est-ce que c'est vrai ou faux qu'en Corée, il y a des œuvres d'art qui n'apparaissent que quand il pleut ? Top chrono, 5 secondes.
6: Je dirais vrai.
4: Eh ben, tu fais bien parce que c'est vrai. Parce qu'il y a des artistes coréens qui ont créé des œuvres urbaines qui n'apparaissent qu'au contact de l'eau grâce à une peinture spéciale qu'on appelle l'hydrochromique. Donc voilà, bah écoute, un point pour toi.
5: Et bon, ce début de semaine, on accueille Laurent avec ici, Pays de Savoie, la Balme de Sillingy. Est-ce que c'est comme ça qu'on prononce l'endroit où tu vis, Laurent ?
0: C'est parfait.
5: Ah, écoute, je suis content. La Balme de Sillingy, je ne saurais pas dire comment on appelle les habitants, mais tu vas me le dire peut-être, Laurent, toi.
0: Balméen.
5: Ah, ok, sympa, Balméen. On vous salue. C'est en Haute-Savoie. T'es de la Haute-Savoie ? T'es né là-bas ou
0: non, pas
5: t'es
0: du
5: d'ailleurs ?
0: Tout. Non, je suis du Nord.
5: Ah, t'es du Nord ? D'où ça ? Où ça, dans le Nord ?
0: Valenciennes.
5: Ok, Valenciennes. Dis-moi, tu connais Avignon ? T'as envie d'aller au festival ?
0: Ouais, ça a l'air sympa.
5: Ah bah c'est sympa le festival d'Avignon, le théâtre. T'aimes le théâtre ? Vaut mieux hein, quand même.
0: Oui, pourquoi pas,
5: c'est plus sympa quand même. Avec un bel hôtel à gagner là pour le off d'Avignon en juillet. T'es en couple ? Tu vis avec qui, Laurent ?
0: Avec Michel.
5: Michel, ça fait longtemps que t'es avec Michel ?
0: Bon, ça fait une quinzaine d'années.
5: Ah ouais, d'accord, ok. Bon, belle histoire, marié, pas marié, paxé.
0: Non, on vit dans le péché. Nous.
5: Dans le péché, mais c'est ce qu'on
4: mais
5: aime,
4: c'est
5: le péché.
4: Bien.
5: Mais ouais, c'est ce qu'il faut. T'as une princesse japonaise, c'est-à-dire ?
0: Oui, c'est mon petit chien, elle s'appelle Ime.
5: Ime, c'est ce qui veut dire donc princesse en japonais. Alors Valérie, elle aime bien savoir, c'est quoi comme chien ?
0: Oh, c'est un mélange de bichon frisé caniche, ouais, entre les deux, entre porter la fenêtre.
4: Ah, oh, bah bichon. Voilà, oui, bon.
5: Bon. On t'appelle Lolo, bien sûr, les potes t'appellent comme ça, puisque tu t'appelles Laurent, mais aussi Charlie. Pourquoi on t'appelle Charlie ? Ça n'a rien à voir avec Laurent, pour le coup.
0: Non, c'est vrai. Bon, j'aime bien ce prénom. J'avais un chien avant ça qui est parti et qui s'appelait Charlie.
5: D'accord. Donc il y a encore des potes qui t'appellent Charlie, l'ancien nom de ton chien.
0: Oui,
5: très
0: ouais,
5: bien.
0: C'est vrai.
5: Laurent, t'es chauffeur-livreur. T'as travaillé dans l'hôtellerie, t'as fait plein de trucs. T'as même été dans la pâtisserie. On va se régaler avec toi dans les prochaines minutes. Mais là, on a envie de t'envoyer en Avignon et on va t'offrir peut-être un premier point. Attention, ça fait mal aux dents. Hein.
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5: De la pub. C'est marrant, il y avait un type, je crois, qui, sur un plongeoir, il plongeait, forcément sur un plongeoir, dans une piscine, et il perdait son slip à la fin.
4: Ok, d'accord.
5: Ce n'est pas cette pub-là, le carambar. Bon. Ok, c'est pas grave. Avant 1950, les blagues carambars, on connaît tous les blagues carambars, elles étaient rédigées par des bonnes sœurs, par des religieuses. Est-ce que c'est vrai ou faux ? Top chrono, 5 secondes. Les blagues carambars.
0: Bon, moi je dirais... Allez, vrai.
5: Eh ben non, les blagues carambars n'ont jamais été écrites par des religieuses. D'ailleurs, à l'origine, les carambars ne contenaient même pas de blagues. Elles n'apparaissent qu'à partir des années 60 et ça a été tout simplement imaginé par une équipe de marketing pour fidéliser les pouchous. Désolé, Laurent.
4: Alors, Virginie, un point. Laurent, pas de point. Et là, tout de suite, 5 heures du match, j'ai des frissons. 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
5: Il faut y aller.
4: Non, il faut y aller. 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
5: Il faut manger.
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5: Ouais, c'est mieux.

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2: Nous sommes avec Virginie qui joue avec Ici Cotentin, qui a marqué un premier point. Alors, il paraît que... Attends.

0: tu adores repeindre ta maison.
1: Oui.
0: Ouais, voilà. Ça maroufle.
1: C'est ça, carrément.
0: Ah, et alors tu changes souvent la peinture, c'est selon ton
1: oui, je repeins les meubles, je les change de place. Enfin, voilà, faut qu'il y ait de la déco tout le temps qui change, qui. Voilà. Bien changé.
2: Excusez-moi de m'immiscer, comme je le fais régulièrement, mais vous savez que dès que j'entends ce générique, excusez-moi, mais il se passe des choses en moi.
0: Oui.
2: C'est bien le générique de Déco.
0: Oui.
2: L'émission que vous avez animée longtemps.
0: Oui.
2: Vous êtes la cultissime animatrice.
1: J'aurais aimé vous venir à la maison, je me suis inscrite mais plusieurs
2: attends,
1: fois.
2: Hein. Mais oh on a là mieux là que ça. Elle revient sur M6. Moi, je l'ai lu dans la presse.
0: Hein. Oui, vous l'avez lu dans la presse.
1: Voilà, écoutez.
2: Alors, c'est vrai
1: si
2: ou pas
1: quelqu'un, je suis là.
0: Oui, Virginie, je garde ton contact via Maître Coupez, t'inquiète.
2: À la rentrée.
0: Voilà. Alors, on va tout de suite marquer un deuxième point sur. Surtout. Tiens, je te mets une petite ambiance. Alors moi, j'ai pas pris allemand hein, à l'école parce que, comment te dire, je crois que mes grands-parents n'auraient jamais voulu. L'allemand, figure-toi que l'allemand est une langue officielle de la en Belgique. Est-ce que c'est vrai que l'allemand est une langue officielle en Belgique? Top chrono, 5 secondes.
1: Je dirais vrai.
0: Eh bien, t'as bien raison, parce que la Belgique a trois langues officielles, le néerlandais, le français et l'allemand, parce que la Belgique se situe à la frontière historique de plusieurs grandes aires culturelles européennes. Le nord, la Flandre, on parle le néerlandais, le sud, la Wallonie, on parle le français, et puis bon, le reste, on parle en allemand. Bravo, 2 points.
2: Laurent, tu parles combien de langues?
3: Un peu d'anglais quand même,
2: je me débrouille. Ah d'accord, ok, bien. Je suis très admiratif des gens qui parlent anglais.
3: Super bien, Eric.
2: Ah yes, of course.
0: Ah, t'as remarqué qu'il parlait bien? Ouais, je comprends.
3: Oui, souvent,
2: J'ai progressé toute la saison quand même. Ah je passe dans la classe supérieure, non, Valérie?
0: Laurent, qu'est-ce que t'en penses? On le fait passer en classe supérieure ou pas?
2: Pléase.
3: Ouais, alors demi-supérieure.
2: Ouais, oh là là là.
0: Demi-supérieure, voilà, c'est pas moi qui le dis, c'est nos auditeurs.
2: Alors comme ça, t'as eu un CAP de pâtissier, mais t'as jamais travaillé dans la pâtisserie. Mais qu'est-ce que c'est, Laurent?
3: En fait, je suis pas très bon.
2: Ah oui, d'accord. Donc tu passes un CAP, mais t'y vas pas. Après, t'as été cuisinier, mais t'as jamais été dans une cuisine? Ou t'y as été quand même?
3: Si, quand même.
2: Quand même.
3: Ouais.
2: Et t'as été ce qu'on appelle groom. Alors les grooms, c'est quoi les grooms? C'est dans des palaces, il me semble. Hein.
3: Oui, c'est ça, ouais. Exactement.
2: Et
3: ça,
2: ils font quoi, les grooms?
3: Ben, ils font, par exemple, on ouvre la porte. On aide les gens à monter dans l'ascenseur.
2: D'accord.
3: On les accompagne jusqu'à la chambre. On va porter des messages.
2: Ah, vous faites tout, quoi.
3: Tout.
2: Ah, ça m'a tout faire. Je me souviens, c'est dans Spirou, on les voit, il y a de tenues, puis dans Tintin aussi, ils sont tout en rouge, généralement, avec un chapeau, c'est ça, oui.
3: Tout à fait.
2: Et toi, t'as fait ça. Écoute, c'est cool, hein. Et puis, petit, tu voulais être Indiana Jones. Ah oui, comme tous les petits enfants, les garçons, souvent.
0: Toi, t'aurais jamais pu, hein, t'es hypochondriaque, Indiana Jones, là les aventures que tu nous aurais fait.
2: Moi, j'ai fait le fouet.
0: Bien sûr.
2: Laurent, puisque tu es aventurier, voici l'aventure d'un point qui arrive tout de suite pour toi. Tu as encore mal aux dents, le carambar t'est resté au travers de la gorge. Il est temps de te rattraper. Moi, j'aime.

0: Ah ben dis donc, sympa ça. Les vaches de race Primolstein sont des vaches à viande. Top chrono, vrai ou faux, 5 secondes, les vaches de race Primolstein. Est-ce que c'est des vaches à viande ?
1: Je dirais faux.
0: T'as raison, la Primolstein, c'est une race exclusivement laitière originaire des Pays-Bas. On lui doit 80% de notre production de lait. C'est pas du tout comme la charolaise ou encore la limousine. Et ben voilà un point, Laurent.
2: Allez, 2 pour Virginie, 1 pour Laurent. Et là maintenant, rappelez-vous. Ah, oh, c'était magnifique. Vous êtes sur la plage au Brésil.
0: Ah oui, on y est.
2: Et là, vous avez des corps musclés et vous avez tout un univers. Et là, allez, Chico Buarque, Essa moça ta diferente.
0: Vous écoutez caliente, ici. Là.
2: Caliente.
0: Ah, c'est chaud.

0: Et Samosa, ta différente Chico Buarque. Je vous le fais bien avec l'accent quand même, sur ici. Chico
1: Jingle.
0: Buarque. Buarque.
2: Quand même, non ?
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4: Non, mais de toute façon, on va pas se mentir.
0: C'est peine perdue.
4: T'es pas polyglotte. Foudre de guerre sur les langues étrangères. Déjà, ouais. Au niveau de la culture générale française, on n'est pas sur un...
0: C'est limité. Voilà.
4: Donc l'anglais et l'espagnol.
0: En termes de vitesse, par contre, pendant le week-end, vous êtes resté sur du 3-3.
4: Oui, bah écoutez, elle a toujours mal au dos, ralenti, elle est toujours vieille. Alors, dis donc, il y a un truc qui m'a fait beaucoup rire, Virginie. Il paraît que, bon, vous adorez, avec ton mari et tes enfants, la 7e compagnie.
5: Oui, c'est ça.
4: Et que ton frère ressemble à Tassin, alias Jean Lefebvre.
5: Exactement, aussi bien physiquement que pour les bêtises, quoi.
4: D'accord. Et donc, il lui ressemble tellement.
5: Il a tout pris.
4: Eh oui, il lui ressemble tellement qu'il a même appelé son bateau Haut et Tassin.
5: C'est ça. Le bateau de pêche s'appelle Haut et Tassin.
4: Est-ce qu'il pêche bien avec Haut et Tassin ?
5: Il pêche super bien, que des bonnes choses de la pêche. On se régale à chaque fois.
4: Bon, bah d'accord. Mais donc,
5: on y est allé ce week-end. Voilà, c'était très, très bien.
4: Ok. Vous pêchez quoi quand vous pêchez ?
5: Alors, eh ben, on pêche du homard, beaucoup de maquereau. Là, ce week-end, on a eu une belle raie. Voilà, on pêche beaucoup d'araignées aussi, d'araignées de mer.
4: Eh ben ça, grâce à Jean Lefebvre.
5: Des bons petits plateaux de fruits de mer sont à disposition.
0: J'ai glissé, chef.
4: Bah oui, c'est la sœur de Jean Lefebvre. Je joue avec la sœur de Jean Lefebvre.
5: Exactement ça.
4: Alors, on va jouer au quiz musical. Je t'explique, tu vas écouter deux titres enchaînés avec deux chanteurs différents.
5: Ouais.
4: Et à la fin, tu auras 10 secondes pour me dire qui chantait, qui sont ces deux chanteurs. On écoute.
5: Ok.
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0: Allez, qui est le premier, qui est le deuxième?
1: Oh, j'en ai aucun. Je les connais, hein, mais.
2: Mais oui.
1: Y a Sacha Distel, non? Le deuxième?
0: Le deuxième, Sacha Distel?
2: Oh, pardon.
1: Non.
2: Excusez-moi. Véro. Désolé.
0: Véro, le premier, c'est Bernard Lavillier.
1: Ouais, voilà.
0: Et alors le deuxième, c'est Freddie Mercury du groupe.
1: Oui, non, Queen. Mais je suis nul.
0: C'est que bon, là, si Sacha Distel était en vie, je pense qu'il pourrait prendre un bon fourré. Ah,
2: qu'est-ce qu'on a fait des tuyaux, quoi.
0: Allez, la grande échelle.
2: Ouais, tout ça.
0: Bon, bah, tu restes à deux points.
2: Bon, Laurent était avec nous, avec ici, Pays de Savoie. Laurent qui a un point. Laurent qui, qui a été pâtissier, mais qui a jamais exercé finalement, qui a fait plein de choses, qui a été groom dans les palaces, et qui a un petit côté Charles Ingalls. T'as la même chemise ou c'est encore autre chose, le point commun?
3: Non, je crois que ça doit être autre chose.
2: Bah, tu coupes du bois, comme lui, comme Charles.
3: Ah oui,
2: ben
3: ouais,
2: oui.
3: C'est vrai.
2: Bah oui. Bah si, tu coupes du bois pour la cheminée, c'est une de tes passions.
3: Oui,
2: bah, t'adores
3: exactement.
2: Ça.
3: Exactement. Ouais.
2: Tu bricoles un peu, tu fais de la peinture, oui. Tu maroufles, oui. Tu jardines aussi.
3: Oui.
2: T'as un petit peu des légumes, là, d'été, en ce 1er juin? Qu'est-ce qu'il y a dans ton jardin?
3: Non, j'ai que des fraises.
2: Ah,
3: ouais, des fraises, j'ai beaucoup d'aromates, mais en ce moment, c'est que des fraises. Les tomates, c'est un peu trop tôt.
2: Ok, t'as de la menthe, du thym, de la ciboulette?
3: Oui.
2: Ah, ça, c'est bien. Ben oui.
3: Oui.
2: On a faim, là, écoute. Et du laurier? Ah, ça, c'est bien aussi.
3: Ouais, aussi.
2: Ok, qui cuisine à la maison? C'est toi ou c'est Michel?
3: C'est madame aussi.
2: Madame aussi. Et qui est le spécialiste des desserts?
3: C'est madame aussi.
2: Ben alors, mais tu fais quoi, toi? T'es doué dans quoi?
3: Laurent. Un peu de ménage, quand même.
2: Ouais. De quoi?
3: Ménage.
2: Ah, t'es doué dans le ménage?
3: Je suis pas mauvais.
2: Ah ben je sais pas, je découvre, donc d'accord, ta qualité à toi, c'est le rangement, le ménage. Bah, elle doit être contente, Michel.
3: Ben voilà.
2: Bah oui, c'est très bien. Dis-moi, malgré ta formation, donc Michel cuisine, ça on a compris, t'es passionné par les appareils photo?
3: Oui, j'adore ça depuis l'Argentique, depuis tout petit.
2: T'en as combien à la maison?
3: Oh, j'en ai 6 ou 7, ouais.
2: Ouais, ouais. Avant de jouer, quelle est la photo la plus dingue que t'es faite? Et dont t'es très fier?
3: En photo, j'ai Johnny Depp, par exemple.
2: Ah oui, que t'as pris en photo, donc tu l'as approché.
3: Elle est belle, ouais.
2: Ah ouais, bon, tu nous le diras, parce que t'as rencontré des stars, effectivement.
3: Oui.
2: Allez, passons tout de suite à ton quiz, ton double mix à toi, deux artistes que l'on connaît tous. Allez, s'il te plaît, fais honneur, il y a deux points à prendre.
4: Et je lui ai dit, toi, tu me fous les glandes, puis t'as rien à foutre dans mon monde. 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
2: Ça fait tellement de la peine parce que Valérie ne peut pas danser alors que d'habitude elle aurait dansé sur ce truc-là.
0: Ah, Valérie, elle est immobile.
2: Allez, envoyez le chrono. Qui chante, Laurent?
3: Et Renaud, c'est sûr.
2: Oui. Et. Allez, tente.
3: C'est pas Rayana, non, c'est l'autre.
2: Rayana.
3: Non, c'est l'autre.
2: C'est l'autre. Ah, je ne sais pas qui tu penses.
3: C'est Barbade.
2: Si c'est pas de la Barbade, bah c'est Rihanna.
3: Non, pardon.
2: Non, alors vérifions. C'est Marche à l'ombre. Effectivement. C'est Renaud.
0: Marche à l'ombre. Ça fait un point.
2: Et alors, c'est plutôt du côté de l'Amérique de l'autre côté. Hein. C'est la Colombie même. C'est Shakira.
3: Oui.
2: Rihanna, c'est la Barbade, c'est les Antilles britanniques.
0: Alors, ça fait un point d'un pour Laurent. Ça fait deux pour Virginie et deux pour Laurent. Égalité.

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2: 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Alors, Virginie, elle adore cuisiner.
4: Oh là là,
2: Virginie, elle adore. Il paraît qu'on te, réclame ton chili con carne.
5: Oui, c'est ça. Mon mari, les enfants, ils en raffolent, on va dire.
2: Eh oui, mais parce qu'il paraît que donc, t'improvises, tu ne suis pas les recettes, toi. Tu fais de la créa.
5: C'est ça, voilà. J'ai horreur de suivre une recette, donc...
2: Ben oui.
5: Donc j'improvise, je change tout le temps quelque chose. Voilà, j'ai horreur de suivre les mesures, les machins, c'est pas pour moi.
2: Bah oui, mais t'as raison. Il paraît que tu fais des délicieuses génoises à la crème de citron.
5: C'est ça.
2: Oh
5: c'est
2: ça.
5: J'ai fait pour l'anniversaire de mon fils un énorme gâteau comme ça pour ses 18 ans. J'en ai fait un au citron et un au chocolat. Ils étaient tous les deux excellents. J'étais ravie, très contente de moi.
2: Et voilà.
5: Et parce qu'avant, je n'aimais pas du tout faire de la pâtisserie. Donc là, je me suis lancée dans ça et en fait, ça me plaît beaucoup.
2: Eh ben c'est bien parce
5: que Laurent pourra peut-être me donner des conseils du coup.
2: Bah Laurent apparemment il est pâtissier.
3: Il a pas pâtissé hein, je rappelle que.
2: Laurent, il est mort de rire quand tu lui dis ça parce que Laurent je crois qu'il pâtisse
3: le ménage, il aime le ménage.
2: Pâtisse l'aspirateur.
3: Voilà, l'aspirateur.
2: Alors, il paraît que t'aimes la pêche à pied ou en bateau, t'adores ça.
3: Bah sur le Tassin.
5: C'est ça.
3: Sur le bateau
2: de Jean Lefebvre.
5: Voilà, pour aller pêcher des coques.
2: Eh bien, ça, c'est bien.
3: Des coques,
2: ouais.
3: Pêcher des coques.
5: Ouais, oui, excellente en ce moment.
2: C'est bon, les coques.
3: D'accord.
2: Okay,
3: des coques de bateau.
2: Allez, une fois de plus, la culture générale, c'est pas son fort.
3: Ah non, maritime, pas trop.
2: Nous allons gagner 3 points de plus grâce à la question à choix multiples. Je te pose la question, je te propose des choix et tu me donneras à 10 secondes au top chrono la réponse après. Écoute bien, quel instrument de musique possède en général 47 cordes? Écoute bien, le piano, la harpe, le clavecin, la colonne vertébrale d'Éric Bastien.
3: Elle va mieux que la vôtre.
2: Ah, c'est sûr. Ah. Allez, quel instrument de musique possède 47 cordes? Le piano, la harpe, le clavecin ou la colonne vertébrale d'Éric Bastien?
5: Et pourquoi pas le piano?
3: 47 cordes.
2: Et non, c'est cet instrument-là. C'est la harpe. Et oui, c'est la harpe. Voilà, bon bah pas de points ma chérie.
3: Bon Laurent ici Pays de Savoie, Laurent à la Balme de Sillingy en Haute-Savoie, Laurent qui a été groom quand même dans des palaces. Alors du coup t'as rencontré, on l'a un peu évoqué tout à l'heure, pas mal de gens connus, t'as photographié Johnny Depp, qui est-ce que tu as rencontré encore?
6: Johnny Hallyday,
3: ouais.
6: Jeanne Moreau,
3: ouais.
6: Oh, Sharon Stone.
3: À Sharon Stone. Ah oui.
6: Ouais.
3: Alors ça tombe bien parce que si tu pouvais déjeuner avec quelqu'un là dans les prochaines minutes à 13h, ça serait justement Sharon Stone.
6: Ouais, je la trouve parfaite.
2: Ouais, tu voudrais rejouer basique instinct, ouais.
3: Hein? Faudrait se faire un petit revival de la scène là, hein. Attends. Bon, en tous les cas, voilà, t'as rencontré beaucoup de gens. Et alors, ça va même plus loin, parce que quand tu habitais sur la Côte d'Azur, même si t'es du Nord, t'as participé à un casting pour un film avec Meg Ryan. Raconte.
2: Bah, t'as failli pas le dire.
3: Il y a le truc. Je suis aussi doué de la langue que vous de votre
2: dos. Comme Laurent et Virginie n'ont pas la vision, au moment où il a dit Meg, il y a l'intégralité de sa bouche, sa langue, les dents.
3: Qui a été
2: là-bas. Au milieu du studio. Ouais. Bon,
3: j'ai ramassé ma gorge et je l'ai eu finalement.
2: Voilà.
3: Meg Ryan. Bah alors.
6: Oui, eh ben, ils font beaucoup de films sur la Côte d'Azur, donc c'est vrai que je vais essayer quand même de faire un petit casting et un petit, peut-être au moins de la figuration. Donc je me suis présenté, donc j'ai été pris, j'ai fait de la figuration,
3: ouais.
6: Et super, ça s'est bien passé, voilà. Et j'ai regardé le film ensuite et je ne me suis pas vu.
3: Et donc voilà.
6: Je pense que j'ai été coupé au montage.
3: Coupé au montage de French Kiss.
2: Ça, c'est un petit peu, c'est souvent.
3: Mauvaise. Ça. Voilà, c'est sorti en 95, n'allez pas le voir, vous ne le verrez pas. Enfin, allez le voir le film, ouais. Mais vous ne verrez pas Laurent, quoi. Bon, allez, on est le 1er juin, on a envie de partir loin, en Polynésie. Alors, tu connais déjà, a priori ?
6: Moi ? Ah non, j'aimerais.
3: Ah, t'aimerais ? C'est ton rêve, les îles polynésiennes.
6: Ah oui, oui, oui.
3: Pourquoi ? C'est loin quand même, 24 heures de vol.
6: Oui, justement.
3: Non, mais
6: ça a l'air paradisiaque.
3: Ah ouais, mais c'est loin. Hein.
2: Bah moi, je préfère aller à Tahiti que... voilà, je ne dirai pas de nom.
3: Ah, vous n'avez pas osé. Bon, bah, je te souhaite de vivre ce beau voyage et de retourner aux États-Unis. Ça fait partie des pays que tu as découverts, comme la Suisse, l'Italie ou encore l'Espagne. Il est temps de jouer avec cette question à choix multiples. Extrait. C'est de la guimbarde, ça, non ? C'est ça, hein, c'est la guimbarde. Hein. C'est Inuit. Comment s'appelle ce phénomène lumineux, coloré, que l'on retrouve dans le ciel autour du pôle Nord ? Est-ce qu'il s'agit d'une pluie stellaire, d'aurore boréale, d'une éclipse polaire ou d'un limbago mido ? Un mélange, comme tu l'as compris, d'un limbago et de Valérie Damido. La pluie stellaire, 10 secondes, l'aurore boréale ou l'éclipse polaire ou le limbago mido.
6: L'aurore boréale.
3: Ce que l'on voit dans le ciel autour du pôle Nord, en Islande par exemple, au Groenland, oui, c'est l'aurore boréale évidemment. C'est provoqué par la rencontre entre des particules émises par le soleil et l'atmosphère terrestre. C'est magnifique à voir une fois dans sa vie.
2: Magnifique. 5 pour Laurent, 2 pour Virginie. Et là tout de suite, nous allons faire une petite pause musicale.
3: Ah bon, d'accord.
2: Tout en ASMR.
3: Ok.
2: Vous écoutez ici.
3: Super.
2: On vous aime. On vous écoute.

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1: Ici, nous sommes avec Virginie qui a 2, Laurent qui a 5. Virginie qui est un petit peu notre Pierre Richard de la semaine. Alors. Comme ça, une fois on va dans un parc aquatique, on descend en toboggan et quand on arrive en bas, qu'est-ce qui s'est passé?
2: Eh ben, c'était très drôle, je rigolais beaucoup parce que mon frère était mort de rire. Mais en fait, j'avais un sein qui était passé par-dessus le maillot de bain.
1: Bien sûr.
2: Et je ne m'en étais pas aperçue, donc lui, il trouvait ça très très drôle. Mais moi, de le voir rire comme ça, c'était vachement drôle. Sauf que j'avais un sein tout blanc qui était passé par-dessus. Voilà.
1: Ben voilà, c'est...
2: Ben oui.
1: Mais ce n'est pas tout. Ben non, c'est pas tout. Alors, il paraît qu'on part à la pêche à pied, ma petite Virginie.
2: Oui.
1: Et on laisse ses sandalettes sur le sable.
2: Ben ouais.
1: Et alors, qu'est-ce qui
2: s'est... très belle, donc ben, je les ai pas revues. On les a piqués.
1: Oui, et?
2: Et du coup, ben, mon mari voulait me payer le restaurant, donc ben, j'ai eu une paire de chaussons chez mes parents, il y avait une vieille paire de chaussons roses. Donc ben, je dis, ouais, non, ça serait trop dommage de rater le restaurant, donc j'y suis allée en chaussons roses, et puis les enfants marchaient devant moi pour essayer de me cacher au maximum mes petits pieds.
1: Tu as été dîner dans un restaurant amoureux avec des chaussons roses, je trouve ça...
3: Très, c'est romantique.
1: Moi, je trouve ça romantique. Voilà,
2: Oui, bah après, je pense que des gens ont vu, parce que, voilà, assise quand même à table, les gens ont dû voir. Mais bon, bah, j'ai bien mangé quand même.
1: Bah voilà, à un moment donné, c'est pas de ta faute si on t'a volé tes petites sandalettes.
3: Bah, ouais. Au bord de la mer.
2: Non, c'est pas sympa. D'ailleurs, c'est un avis de recherche.
3: Ah, le gang des requins, ils sont pas sympas. Hein.
1: Alors, il paraît que... elle est mignonne parce qu'elle a dit que si elle devait déjeuner avec quelqu'un de connu, elle déjeunerait avec moi. Voilà, c'est tout.
2: Oui, c'est vrai.
1: Bon, voilà.
2: Ouais, je confirme.
1: Bon, oui, on mangerait des génoises avec de la crème de citron, ce serait magnifique.
2: Bon, je ferai tout ce que vous voulez.
1: Oh, mais qu'elle est mignonne celle-ci, mais je t'adore. Ah là là, bon allez, il faut que tu gagnes. Tu vas me gagner tout de suite les 5 points. Tiens, je te mets la BO de Iti.
3: Oh, elle fait des gestes, c'est de l'à peu près. Hein.
1: Bah, fous-toi de ma gueule, j'ai tellement mal, j'ai envie de mourir. J'ai l'impression de prendre des coups de poignard dans le dos.
3: Vous ne serez pas comme ça à l'entrée sur M6?
1: Ah, je ne sais pas. Alors, quel réalisateur a créé E.T. l'extraterrestre? Top chrono.
2: Je sais pas, c'est Spielberg. Steven Spielberg.
1: Voilà, tu vois quand tu veux. Évidemment, c'est Spielberg en 1982, mon petit E.T. Bravo, ça fait te paquer, 7.
3: Bien, alors, Laurent, est-ce que tu t'amuses bien? Est-ce que tu passes un bon moment avec nous?
4: Oui, on rigole bien.
3: Bon, on rigole bien. Est-ce que tu as envie d'aller au Festival d'Avignon quand même cet été au mois de juillet? C'est sympa ça.
4: Yes.
3: Croise des artistes, on voit des spectacles cool, il fait beau, il fait chaud, mange des glaces, c'est la cité des papes quand même, c'est pas rien ça. Et puis j'y présente mon spectacle quand même, cet été, vous le savez, mais oui.
1: C'était goût.
3: Ben oui, je l'ai répété toute l'année à l'antenne. Alors t'as une histoire avec le café, toi, et on va en parler un peu parce que déjà ta rencontre avec Michel, il y a une histoire de café dans tout ça.
4: C'est vrai. C'est pas très romantique. Hein.
3: Ben vas-y quand même, raconte.
4: Oui, c'est une rencontre en fait, c'est via les réseaux sociaux.
3: Oui, vous êtes inscrit sur un site de rencontre. Bon, ok.
4: Voilà, on se donnait rendez-vous, mais bon, moi, je suis pas trop. Ouais, il y a pas d'originalité. Je lui ai donné rendez-vous dans une galerie marchande.
3: D'accord. Bon, pourquoi
4: pour
3: pas.
4: Pour aller boire un café.
3: D'accord.
4: Voilà. Bah ouais, c'est pas très romantique, je trouve, pour un premier rencard.
3: Bah tu t'en fous. L'affinité
4: non,
3: était là. Bon. Ça a roulé quand même. Ça fait 15 ans que t'es
4: Voilà, exactement.
3: Bah ouais. Bon, tu veux que je parle? Non, mais j'ai compris. Tu veux qu'on mette le café vraiment à l'honneur. Une fois, Laurent, t'as acheté un paquet de café à 2 euros. C'était sans doute du café de Malongo, j'en sais rien. Qu'est-ce que ça t'a permis, ce café à 2 euros?
4: J'ai gagné un voyage aux États-Unis.
3: Un road trip américain de 15 jours, tout frais payé, grâce à un paquet de café. Non, mais c'est énorme.
4: C'est vrai. C'est
3: énorme.
4: C'est super.
3: T'as visité Vegas. Qu'est-ce que t'as fait? T'as été où?
4: Flagstaff, j'ai fait tout l'Est américain, San Francisco. Il y en a à voir, j'en ai fait des.
3: Bah oui,
4: des villes.
3: La route 66, les réserves indiennes, la zone 51, les extraterrestres. Ouais. Bah voilà, bah écoute, merci le café. Bah oui.
4: C'est vrai.
3: Ben oui, ben tu connais pas?
1: Je sais pas, si, je connais mon pauvre chien. Enfin, je crois pas qu'il a visité la zone 51.
3: Ben si.
4: Oui, la zone 51.
1: Oui, enfin, c'est un désert, quoi, y a rien à voir.
4: Ouais, on peut pas la visiter.
1: Bah non,
4: ouais,
1: tu peux pas la visiter, des... non, tu peux pas. Y a des grilles et tu fais coucou derrière les grilles, voilà.
3: Il vous dira pas ce qu'il a vu, mais bon.
1: Oui, enfin, voilà. Tu vois rien, t'es dans le désert.
3: Il est au courant, il sait.
1: La vérité est ailleurs.
3: Il est comme Obama, il sait que ça existe, tout ça. Laurent, la vérité est au bout du couloir, et donc pas ailleurs, je vous le rappelle. Et on salue Bataille et Fontaine, bien sûr. Voici cette question. Oh, bah, elle adore l'hymne olympique, Valérie.
1: Oh.
3: Mais c'est l'ancien, ça. Ah oui.
1: Ça, c'est magnifique, ça.
3: Ouais, c'est vrai, celui-là.
1: Ça, c'est l'hymne olympique.
3: Ça, c'est Mont-Laurent dans 10 minutes, triomphant,
1: sur
3: le char de Bénur, pour dire oui, j'ai gagné la manche. Quel héros mythologique grec était connu pour sa force exceptionnelle? Quel héros mythologique grec était connu pour sa force exceptionnelle? 10 secondes pour me proposer un nom.
4: Hercule,
3: je le note. L'un des héros les plus célèbres de la mythologie grecque, le plus fort, c'est Hercule, bravo!
1: Non, 5 points. C'est Hulk.
3: Bien sûr.
1: Voilà. Allez, ça fait 10 pour Laurent, 7 pour Virginie. Vous serez départagés par le bingo. Mais auparavant, nous allons écouter le nouveau titre de Zazie. Que s'appelle Peu importe, vous écoutez ici, on vous aime, à tout de suite.

0: Elle était l'invitée mardi dernier de Décibel, Émilie Mazoyer, Zazie, pour nous présenter ce nouveau single, Peu importe.
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2: Nous sommes au taquet avec Virginie qui a 10 points. Non, pardon. 7 points.
0: Non,
2: et Laurent
0: pas non plus.
2: Qui a
3: merci,
2: 10
3: merci
2: points.
3: Valérie.
2: Non, t'as vu. Oui, mais c'est parce que tu sais, je vais t'expliquer.
0: Elle peut me faire gober ce qu'elle veut. Hein.
2: Il a tellement, ah, oui. Il a tellement envie de remporter tous les jours les manches pour que le vendredi, il ait plein de candidats. Bon, voilà. Donc, il espère évidemment que tu ne vas pas gagner. Bien. Alors, dis donc, on est très romantique dans ta rencontre avec Gilou, toi. Oh là
3: ouais,
2: là.
3: Ouais.
2: Ça s'est passé à la sortie de la discothèque. Comment s'appelait cette discothèque?
3: Le Moulin Normand.
2: Oh, voilà. Le Moulin Normand,
3: oui,
0: on connaît.
3: Dieu.
0: Oui.
2: Et donc, vous étiez avec... Toi, t'étais avec ta meilleure amie. Et puis, vous avez proposé aux copains de venir prendre le petit-déj. Et c'est Gilou qui est monté dans ta voiture alors que tu ne le connaissais pas.
3: Je ne le connaissais pas du tout. Donc, c'était normalement un copain, Arnaud, qui devait prendre le petit café, le petit déjeuner, comme on faisait régulièrement ensemble. Et puis là, il nous dit, non, je peux pas. Et puis du coup, il avait deux autres copains qu'on ne connaissait pas du tout, qui sont arrivés dans le derrière de ma voiture. Et puis ils ont dit, nous, on est dispo. Donc, on les a ramenés. Et puis voilà, on prenait été faire un petit tour sur la plage et tout. On a pris le petit déj et du coup, on est mariés, ça va faire 20 ans.
0: Oh là là.
2: Voilà. Shabadabada. Alors, tu t'es promenée sur la plage et alors, qu'est-ce qui t'a séduite? Absolument, dis-moi tout, qu'est-ce qui t'a séduite chez Gilou?
3: Écoute, il était rigolo.
2: Ah bah voilà, tu vois, mais ça c'est...
3: Ouais, voilà, on a bien rigolé, et puis voilà.
2: Ok, bien.
3: Et revu, et puis voilà.
0: C'est à ce moment-là qu'il a retrouvé ses chaussures roses, alors, donc voilà, elle a tout de suite été conquise à ce moment-là.
2: Alors, ma chérie, pour t'encourager, on va te faire écouter un petit Goldman, tiens.
4: Elle a fait un bébé toute seule.
2: Voilà, un bébé toute seule, et tu vas me faire un bingo de folie. Alors écoute-moi bien, pour le bingo du jour, à mon top chrono, tu vas devoir me donner un maximum de prénoms de filles qui commencent par la lettre P, comme pingouin, papa, pirouette, et donc un maximum de prénoms de filles qui commencent par la lettre P, comme papa. Top chrono, 10 secondes.
3: Patricia, Paulette, Pauline, Pascal, Pierrette, Paul, Perrine, Peggy...
2: Tu m'en as donné 8, c'est très très bien 8.
0: Voilà.
2: Tu m'en as donné 8, c'est parfait.
0: Ah ouais, non, franchement, là...
2: Ouais, c'est parfait.
0: Ah oui, bon, ouais. C'est pas mal.
2: Oui, c'est parfait.
0: C'est oui, bon. c'est bien. Laurent, dont la fête est le 10 août, je ne me trompe pas.
5: Exactement.
0: Bien. Ben oui, mais je suis premier sur les fêtes. Voilà, j'y penserai, je penserai à toi le 10 août. Laurent, à la balme de Silingy, Laurent, notre goum... Groom.
2: Alors Michel, je penserai à toi pour ta fête. Quel métier extraordinaire, le goum.
0: Non, mais vous savez que je laisse des mots en week-end, des lettres surtout.
2: Ouais.
0: Bon, Laurent, alors comme ça, on a fait un vol apesanteur aux États-Unis.
2: Apesanteur.
0: Oui, en apesanteur.
2: Voilà, en apesanteur.
0: Et en apesanteur.
5: Ouais, j'ai eu la chance de... Bah, c'est pareil, comme je suis assez fan à jeu, J'ai envoyé un SMS à 35 centimes dans un supermarché et j'ai eu la chance de gagner un voyage complet avec un voyage en apesanteur aux États-Unis ou à Cap Canaveral.
0: Non mais le gars, 2 euros dans un café et gagne un road trip aux États-Unis, mais 37 centimes dans je sais pas quoi, gagne un vol en apesanteur. Un jour, t'as gagné sur une radio une semaine à Monaco avec les déjeuners, les machins, le truc. Non mais sérieux, t'es un chounard toi.
5: Ouais, c'est vrai que j'aime bien les jeux. Ouais.
0: Alors, je voudrais juste rappeler que ton porte-bonheur c'est le 13 et que t'es né un vendredi 13 à 13h. Et c'est pas une vanne.
5: Tout à fait.
2: Non, on va voir si ça lui...
0: Ouais, c'est pas mal, ça. Hein.
2: Faut qu'il fasse plus de 8.
0: Ouais, tout s'aligne, là, tout s'aligne. On a le temps de se dire qu'il t'arrive des trucs sexy, parfois aussi, en tant que livreur.
5: Ah,
0: on a fait
5: oui,
0: de la rencontre.
5: Forcément.
0: Hein. Bon, allez, on n'en parlera pas, on va refermer ce dossier, mais on imagine qu'il t'est arrivé plein de choses. Voici une chanson pour t'encourager. Jérusalem, Mister KG.
2: J'adore.
0: Bon, la barre est quand même assez haut là. 8 points, il va falloir tenter de faire 9 pour encaisser les 10 points du bingo. C'est pas facile. Hein.
2: C'est là, on va voir si...
0: Ouais, si t'es vraiment le nez le 13 à 13h. On va voir si t'as de la chance.
2: Voilà.
0: Je te demande, en 10 secondes, de me citer un maximum de prénoms féminins, donc des filles. Commençons par la lettre M. M, je donne un exemple, comme maison ou manivelle. Comme ça, tu as bien compris. M, des prénoms de filles en M. Top chrono, 10 secondes.
5: Marie-Bête, Marie, Marielle, Marietta, Marina, Marine, Marisa, Marisol, Marjolaine, Marlène, Martha, Mathilde, Maud, Maya,
2: 11, 12.
0: Eh, on est à plus de 9,
2: oui,
0: là.
2: Oui, on est à 12.
0: On est bien, Laurent.
2: Laurent, c'est toi qui seras en finale vendredi. Bravo Virginie quand même, parce que...
5: Ouais, bravo quand même.
0: Bravo Virginie.
3: Merci, merci.
2: Bien, je t'embrasse Virginie. Laurent, tu nous retrouveras
3: moi
2: vendredi.
3: Aussi, je t'embrasse.
0: Ils ont été forts les deux, là.
2: Et oui, tu tenteras de gagner le week-end exceptionnel au festival Off d'Avignon pour dormir à l'hôtel Le Chardonnay, voir deux spectacles par jour. Sinon, tu pourras faire...
0: Bah, une machine à café.
2: Café avec...
0: Avec 32 dosettes et 6 verres en air.
2: Voilà, merci.
0: Un beau cadeau, Malongo.
2: Allez, on se retrouve tous demain. Je remercie Pierre et Kinan à la technique. Je remercie Céline à la réalisation, Maître Coupez au savoir, Alex au standard et Eric Bastien.
0: Oui.
2: À l'ego surdimensionné.
0: Oh, ça attendait. J'étais sympa avec vous. Je vous ai supporté. Je vous ai aidé dans votre mal.
2: Oui, allez, c'est bon. Allez, allez, bisous. À demain. Il est 5h, Paris s'éveille et Yoann Guérin arrive.
0: Il est très en forme, Yoann Guérin, il vous accompagne jusqu'à 6h du matin, donc c'est dans les prochaines minutes. On vient quand, nous, Valérie?
2: Oh bah nous, on revient à midi, mon chat.
0: Ah bah on va se faire une petite chaise quand même avant, hein.
2: Évidemment.
0: À tout à l'heure.

0: Houston pour vous souhaiter la bienvenue. Bon réveil.
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0: Bonjour, bon lundi, heureux de vous retrouver, de lancer cette semaine à vos côtés. On espère que votre week-end a été agréable. L'équipe des Lève-Tôt est au rendez-vous. Emeline, Saveria, Mélodie, Pierre et Aude Razo. Bonjour Aude.
3: Bonjour mon cher Johan Guérin.
0: Aussi, oui.
3: Oh, c'est lundi, écoutez, je bafouille un petit peu. On s'échauffe ce matin. Oui. Nos footballeurs français affrontent l'Irlande du Nord ce soir en amical avant de décoller pour les États-Unis et le mondial tant attendu.
0: Parlons tiens aussi de votre facture d'électricité ce matin. Vous connaissez les heures pleines et les heures creuses.
3: Oui.
0: Et bien ce matin, on vous présente les heures super creuses.
3: Ah, je connais pas.
0: Ouais, comment en profiter ? Réponse avec Valère Coréard dans 5 minutes. 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
0: Lundi 8 juin, très bon réveil, soyez les bienvenus, il est 5h. Après la mort de la jeune Liana, une réunion au sommet se tient ce matin au ministère de la Justice.
3: Le ministre Gérald Darmanin réunit les 36 procureurs généraux, en clair, les plus hauts magistrats de France placés sous son autorité. L'exécutif sous pression. La justice accusée de laxisme dans une affaire où le tueur présumé était déjà visé par de multiples signalements et des plaintes pour viol. Alors, que va donner cette réunion ? La réponse avec Mathilde Lemaire.
4: Les représentants de magistrats ont beau demander que soit respecté le temps de l'enquête administrative, dont les premières conclusions seront rendues publiques dans 2 semaines, les politiques n'ont pas attendu pour dénoncer des défaillances, des dysfonctionnements, voire des fautes dans ce dossier. Le garde des Sceaux, Gérald Darmanin.
5: L'inspection verra qui sont les responsables de ces défaillances. Les sanctions, elles sont possibles, prévues par la Constitution. Si cela mérite la révocation, je proposerai la révocation.
6: Ce lundi, vous convoquez des procureurs généraux, qu'allez-vous leur dire ?
5: Qu'ils ont jusqu'au 14 juillet pour reprendre l'intégralité des plaintes qui touchent les enfants. Il y en a à peu près 70 000, soit pour des viols, soit pour des attouchements sexuels. Et au 14 juillet, je vais les réunir à nouveau, et moi je ne partirai pas en vacances. Et il n'y a pas un haut magistrat qui va partir en vacances tant que je n'aurai pas vu un par un les procureurs généraux pour qu'on fasse le bilan dossier par dossier de tous ceux qui se sont adressés à la justice pour demander justice.
4: Le ministre de l'Intérieur, Laurent Nunez, a lui hier parlé à propos de cette affaire d'un échec, d'un drame qui aurait dû être évité, d'un manque de bon sens. On ne comprend pas, dit-il, comment un homme suspecté l'été dernier déjà de viol sur une petite fille de 7 ans avec expertise médicale et psychologique de l'enfant à l'appui n'avait pas été entendu 9 mois après la plainte. Lui, comme le garde des Sceaux, exclut de démissionner. Il promet d'œuvrer ces prochains mois pour qu'il n'y ait plus, je cite, de nouvelles Liana.
3: Et pour dénoncer les dysfonctionnements, plus de 150 rassemblements sont prévus en France ce soir, 19h, devant les tribunaux, devant le ministère de la Justice à Paris, devant aussi le palais de justice d'Auch dans le Gers, accusé de ne pas avoir traité assez rapidement les plaintes pour viol visant le principal suspect, Jérôme Barella.
0: Un gendarme est mort hier dans le crash d'un hélicoptère.
3: Il était un peu plus de 16h30 quand l'hélicoptère s'est écrasé dans le Loiret, sur la commune de Bray-Saint-Aignan. 2 autres gendarmes ont été transportés dans un état grave à l'hôpital d'Orléans, Vincent Giraldeau.
7: Selon nos informations, cet hélicoptère était mobilisé depuis la matinée pour une disparition inquiétante signalée la veille au soir. En l'occurrence, un adolescent originaire de Bouzy-la-Forêt, retrouvé depuis. L'appareil a survolé la zone une bonne partie de la journée, mais en fin d'après-midi, à 16h40, l'hélicoptère s'écrase en pleine forêt domaniale sur le territoire de la commune de Bray-Saint-Aignan. À bord se trouvent 3 gendarmes. De très nombreux moyens de secours sont alors déployés pour d'abord repérer le lieu du crash. 50 pompiers et plus d'une 40 d'engins se rendent sur place. Le bilan, annoncé peu avant 22h, est lourd. 1 mort et 2 blessés graves en urgence absolue, indique la préfecture du Loiret. Le militaire décédé est l'adjudant Dorian Larigauderie de la brigade de gendarmerie de Châteauneuf-sur-Loire. Il accompagnait 2 autres militaires, la pilote de l'appareil et le mécanicien issu des forces aériennes de la gendarmerie de Villacoublay, venu spécialement des Yvelines pour cette opération de recherche.
3: Et une cellule psychologique est ouverte à la brigade de gendarmerie de Châteauneuf-sur-Loire. Une enquête est ouverte pour déterminer les circonstances de ce crash.
0: À 5h03 sur votre radio ici, France-Irlande du Nord, c'est l'affiche football à suivre ce soir.
3: Ultime match amical, répétition générale pour nos Bleus avant le grand départ pour le Mondial en Amérique. Jean-Pierre Blimeau, la rencontre ce soir se joue à Lille et il s'agirait cette fois de ne pas se rater.
2: Malgré une ambiance plutôt détendue lors du dernier entraînement sur la pelouse du stade Pierre-Mauroy, les Bleus sont déterminés à faire mieux que face aux Ivoiriens pour ce dernier match avant les États-Unis, même si le groupe est loin d'être affecté par la défaite de jeudi, qui n'a pas entamé leur ambition, selon Adrien Rabiot.
8: Moi, de ce que je vois, l'ambiance qui règne autour du groupe, il y a beaucoup d'humilité. Le coach est là pour nous rappeler toujours d'être ambitieux, évidemment, mais avec beaucoup d'humilité, et c'est ce qu'on se dit tous ensemble.
2: Hier, Didier Deschamps a également voulu tempérer la petite phrase lâchée par Ryan Cherki. On n'ira pas à la Coupe du Monde pour être favori, on ira pour écraser tout le monde. Pour le sélectionneur, ces mots reflètent davantage la motivation du joueur qu'une éventuelle prétention dans un groupe qui d'ailleurs ne doit pas douter.
9: Ça ne fait pas plaisir de perdre, ça ne nous arrive pas souvent, mais il n'y a pas à avoir de doute. L'objectif, c'est que l'ensemble du groupe soit prêt pour le 16 face au Sénégal.
2: Pour cette dernière répétition avant le Mondial, Ousmane Dembélé et Désiré Doué, ménagés contre les Ivoiriens, devraient rejouer sans qu'il n'y ait une revue d'effectifs aussi large que jeudi. Didier Deschamps officiera d'ailleurs pour la dernière fois sur le banc des Bleus pour un match en France.
3: Allez les Bleus, coup d'envoi 21h10 pour ce France-Irlande du Nord. Deux images sport à retenir du week-end. Déjà les larmes d'Alexander Zverev allongé sur la terre battue de Roland-Garros. Premier Allemand chez les hommes à remporter un tournoi du Grand Chelem depuis Boris Becker en 1996. Ça remonte à l'Open d'Australie. Deuxième image, la joie des handballeuses de Metz, championnes d'Europe. S'il vous plaît, jamais un club français féminin n'avait remporté la Ligue des Champions. Elle renverse les favorites, les Hongroises de Győr. La météo, Johan, une nouvelle perturbation arrive par l'ouest.
0: Oui, pluvieuse qui arrive par la Bretagne ce matin avec un ciel déjà bien chargé sur tout l'ouest du pays. Quelques averses orageuses qui peuvent éclater entre les Charentes et le Berry. À l'est, la matinée est ensoleillée, parfois légèrement voilée. Puis cet après-midi, les nuages et les pluies gagnent du terrain. Seules les régions méditerranéennes conserveront un beau soleil. Les pluies s'étireront de l'intérieur de la Bretagne à la Normandie jusqu'au Hauts-de-France. À noter les orages qui pourront être forts avec même de la grêle dans le centre-est et qui pourront remonter vers le nord-est en soirée. Le mercure ce matin à Metz, 11 degrés justement, à Strasbourg et à Rennes, 12. Nous avons à Paris, Lille, Caen, Nantes, Tours et Chambéry, 13. 16 à Nîmes, 17 à Bordeaux, 19 à Marseille et à Toulouse. Pour les maximales, on attend entre 16 et 25 sur la moitié nord. On atteindra encore entre 25 et 30 sur le reste du pays, même localement 32 degrés près de la Méditerranée.
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0: 5h06, excellent début de semaine. Un plaisir de vous retrouver après ce week-end qui a été reposant pour vous. En tout cas, on l'espère. Le réveil vient de sonner. Rien de mieux que de lancer ce lundi en musique avec Félix Gray, La Gitane. Merci de rejoindre la grande famille ici. Alors, du petit déjeuner ou déjà sur la route du travail. On vous accompagne, les amis.

0: Alex Gray, la Gitane à 5h10. Très bon début de semaine avec nous.
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0: On l'évoquait, Aude, jeudi, c'est le coup d'envoi du Mondial 2026, Mondial de foot. Oubliez clairement ce matin les boules de cristal, parce que ce sont les banquiers de Wall Street qui font les pronostics.
3: Oula.
0: Selon le modèle mathématique de la banque Goldman Sachs, basé sur 20 000 matchs historiques. C'est l'Espagne qui serait la grande favorite avec 26% de chances de soulever la coupe le 19 juillet prochain. Et nos bleus dans tout ça, vous allez me dire. Eh ben, la France arrive juste derrière, donc en deuxième position avec 19%. Pourquoi pas mieux?
3: Ben oui, pourquoi?
0: À cause d'une, en fait, d'une probable demi-finale explosive contre qui? Contre l'Espagne. Ah. Et donc, l'Espagne serait grande favorite face à la France. Alors, l'Argentine, elle, est freinée par le syndrome du champion en titre, tandis que l'Angleterre est plombée par son historique plutôt décevant en tournoi. Évidemment, les algorithmes ne courent pas sur la pelouse, mais Goldman Sachs promet en tout cas de mettre à jour ses calculs après chaque match. En attendant, ce soir, nouveau match amical France-Irlande du Nord. Et nous, franchement, on sera derrière les Bleus.
3: Nous, on dit 100% de.
0: Mais oui, mais franchement, 100%.
3: Très, très objectivement, ouais, d'ailleurs.
0: Mais, non, mais c'est vrai, d'ailleurs, c'est ce qui ressort. C'est ce qui ressort. Mais soyons fiers de notre équipe de France. Allez, 5h11, dans l'actualité, ce lundi, Aude.
3: Gare aux fautes d'orthographe dans les copies du baccalauréat. Le ministre serre la vis et ça stresse nos lycéens. On leur tend le micro.
0: Mais si j'aurais su, j'aurais pas venu. Côté musique, on lance la semaine de la meilleure des façons. Toto, Hold the Line, on l'écoute dans 5 minutes, mais avant, par ici les économies.
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0: Bonjour Valère Correa.
5: Bonjour Johan, bonjour Aude.
3: Bonjour.
0: À chaque jour avec vous, un bon plan pour notre pouvoir d'achat. Aujourd'hui, vous vouliez nous parler électricité.
5: Et vous avez parfaitement raison d'employer le conditionnel. Parce que si cette méthode fait le buzz en ce moment sur les réseaux sociaux, enfin le buzz, disons qu'on en parle pas mal, elle n'a absolument pas fait ses preuves. Mais je vais quand même vous en parler afin de vous éviter de vous lever tôt pour rien. L'idée est qu'il serait plus avantageux de faire son plein très tôt le matin ou très tard le soir, au moment où il fait le plus froid. Cette idée se base sur le fait que le carburant est sensible au changement de température et a tendance à se contracter quand il fait froid. On lit donc qu'un carburant plus concentré serait plus avantageux. Mais c'est oublié que les technologies de stockage en 2026 protègent évidemment l'essence, donc pas la peine de vous lever à 5h du mat pour aller faire votre plein. Faites plutôt le plein d'énergie, ça c'est encore gratuit.
3: Mais bon, et ça va pas nous faciliter la tâche pour s'y retrouver.
5: Le plus efficace, c'est d'aller là où c'est le moins cher. Et pour savoir quelle est la station-service la mieux placée autour de vous, allez jeter un œil sur la carte des prix du carburant de votre radio locale ici. C'est gratuit et ça... ça marche, vous avez le lien sur ici.fr, sur la page de la chronique par ici les économies. Alors parfois on n'y pense pas, mais si vous devez prendre l'autoroute, évidemment vous faites votre plein avant ou alors quand vous sortez de l'autoroute, ça c'est idéal. Et puis pensez à rouler un peu plus doucement, l'éco-conduite c'est un vrai levier d'économie, je vous l'ai souvent dit, mais pas se lever à 5h du matin pour faire son plein. Si vous en tout cas vous avez des bons plans sur le sujet carburant pour faire des économies, bien sûr, mon mail vous le connaissez, c'est parici.les.economies@radiofrance.com.
0: Bon, on parlait de carburant, demain on parlera évidemment des heures super creux justement de votre électricité. On est là en tout cas chaque matin pour vous apporter tous les bons plans qui pensent à votre budget.
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0: Dans son cahier, le bac de philo, oui, ça approche, c'est lundi prochain pour les terminales générales et technologiques. Et attention à l'orthographe. Aïe. Les copies qui font trop de fautes n'auront pas la moyenne, dit le ministre de l'Éducation. De quoi faire paniquer un peu plus nos adolescents, Alexandre Thibault.
1: Devant son lycée parisien, sac à dos noir sur l'épaule, Ethan est stressé mais fataliste face à ce tour de vis sur l'orthographe au bac.
2: Tellement le temps, il reste une semaine et demie, on va pas se concentrer sur ça.
3: Je pense pas que je vais plus réviser l'orthographe, mais je pense que pendant du coup l'épreuve, je vais essayer de faire plus d'efforts, je vais plus me relire et tout. Mais en vrai de vrai, si on prend que l'écrit, ouais, ça me fait un peu peur.
1: En somme, une adaptation plus qu'une véritable préparation à cette nouveauté. Nouveauté que le lycéen ne comprend pas vraiment.
2: C'est assez sévère, dans le sens où on a déjà beaucoup de choses à empiler sur nos copies, beaucoup de connaissances, beaucoup de concepts qu'on doit retenir. C'est pas une simple relecture en 5 minutes à la fin de l'épreuve qui va nous sauver. On aurait peut-être dû insister sur ça tout au long de l'année et pas nous retrouver comme ça le jour du vrai bac.
1: Un de ses camarades, Solal, tient même à adresser un message à Édouard Geffray, ministre de l'Éducation.
4: J'aimerais, monsieur Édouard, vous prévenir que vous aussi vous faites pas mal de fautes d'orthographe, comme votre passage sur l'émission C'est à vous, voilà, où vous avez fait pas mal de fautes d'orthographe. Alors le mot accueil, ça s'est créé avec un E et un U. Et puis c'était le mot dilemme, il n'y a pas de N à dilemme, monsieur le ministre.
1: Il ajoute quand même qu'il comprend la mesure, mais ce que pointent la plupart des élèves comme Léo, c'est surtout une décision très soudaine.
5: On a déjà nos SP qui demandent pas mal de révisions, où il faut beaucoup de connaissances. Donc en 2 semaines, avoir le temps d'en plus réviser des règles de français, je ne sais pas si c'est faisable. Même les profs n'étaient pas au courant, eux ils sont un peu sur les fesses.
1: Professeurs de terminale qui ont le même sentiment que les élèves, Vincent Renaud, président de l'association des professeurs de philosophie.
6: Ils ont raison. Il est absurde de parler de révision de l'orthographe. Il y a un ensemble d'habitudes qui ne peuvent évidemment pas s'acquérir donc en quelques mois. C'est, pourrait-on dire, presque une façon de détourner les élèves de l'essentiel que de leur dire ce qu'il faut, c'est réviser l'orthographe. C'est présenter les choses d'une façon totalement simpliste, évidemment.
1: Et selon lui, le conseil le plus simple pour les 700 000 lycéens qui passent le bac lundi prochain, ça reste encore de prendre 10 minutes à la fin de l'épreuve pour bien se relire.
7: Et bon courage pour les ados en pleine révision bac de philo lundi prochain, épreuve de spécialité aussi la semaine prochaine.
0: Je suis stressée rien que d'en parler, vous voyez.
7: Ça rappelle des souvenirs, ça c'est clair.
0: J'ai rêvé il n'y a pas longtemps que j'avais raté mon bac.
7: C'est pas... Oh là là.
0: Comme quoi, ça reste.
7: Un stress comme ça, mais le bac vous l'avez eu du premier coup.
0: Tout à fait, mais voilà.
7: Non mais c'est vrai, il y a des petites angoisses comme ça qui nous tracassent. Bon, hier soir, France 5 diffusait La Fabrique du Mensonge. C'est une enquête remarquable sur une théorie du complot massivement relayée. Dès le premier quinquennat d'Emmanuel Macron, sa femme Brigitte serait un homme. Replay dont on parle dans les coulisses télé avec Patrice Gascoigne, mais avant Hold the Line, c'est Toto. Bon réveil.

Toto, All the Line, parfait pour bien démarrer la semaine avec votre radio ici. L'éphéméride de ce 8 juin, tiens, c'est l'anniversaire du chanteur Amore Vassili aujourd'hui, 37 ans, et puis 75 ans pour Bonnie Tyler. It's

0: anniversaire, Bonnie Tyler. Et puis hier, qu'est-ce qu'il y avait? Il y avait le Grand Prix de Monaco.
1: Oui.
0: L'occasion de parler de voiture ce matin, c'est Kimi Antonelli qui a remporté avec Mercedes ce Grand Prix de Monaco. Et bien le 8 juin 1948, c'était quoi? La naissance d'une légende automobile, la toute première Porsche 356 qui recevait son homologation pour la route en Autriche. Point de départ officiel donc de la marque de voitures de sport lancée par Ferdinand Porsche.
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0: Retrouvons Patrice Gascoigne avec ses coulisses télé. Aujourd'hui, Patrice, vous nous proposez une séance de rattrapage puisque hier soir, France 5 proposait un passionnant numéro du magazine d'investigation La Fabrique du Mensonge. Et vous nous dites pourquoi il faut le regarder en replay.
3: Sur France 5, le magazine La Fabrique du Mensonge est remonté aux origines d'une rumeur qui a fait le tour du monde.
4: Parmi ces rumeurs, une en particulier va prendre une ampleur spectaculaire sur les réseaux. Brigitte Macron aurait effectué une transition de genre. Elle serait Jean-Michel Trogneux, son propre frère. Derrière cette théorie, une femme, vivant en Charente-Maritime, âgée d'une cinquantaine d'années.
3: Tout le monde a entendu cette rumeur visant Brigitte Macron, elle serait un homme et même son propre frère. Eh bien, cette histoire abracadabrante est née dans la tête d'une inconnue vivant en Charente-Maritime. La Fabrique du Mensonge a mené l'enquête pour nous raconter comment cette théorie aussi folle soit-elle, comment est-elle devenue l'une des théories complotistes les plus massivement relayées en France et même dans le monde lorsque des influenceurs d'extrême droite proches de la Maison-Blanche et du Kremlin vont la relayer. C'est passionnant, un peu flippant aussi. Alors, pour vous donner envie de regarder cette enquête, j'ai joint par téléphone celle qui l'a signée, elle s'appelle Elsa Guillol, et je lui ai demandé est-ce que pour faire cette enquête qui concerne Brigitte Macron, a-t-elle demandé l'autorisation à la première intéressée, la femme du président en personne. Écoutez la réponse de Elsa Guillol.
5: Alors Brigitte Macron n'a pas été prévenue de ce sujet, on a envoyé à Brigitte Macron une demande d'interview assez tôt, mais comme à tous les protagonistes du film, pour savoir si elle accepterait de nous raconter en fait comment elle vit la propagation de cette théorie, comment elle l'a appris la première fois. Mais voilà, il y a eu une demande d'interview officielle envoyée et je n'ai pas eu de contact avec elle. Voilà, c'est son directeur de cabinet qui s'exprime dans le film et qui raconte comment lui a pu observer la manière dont elle vivait la propagation de cette théorie.
3: Elsa Guillol qui nous éclaire sur la fabrication de cet épisode qui en dit beaucoup sur justement la fabrique du mensonge. Et effectivement, la prise de parole du directeur de cabinet de Brigitte Macron, Tristan Bromet, est très instructive. On comprend qui se cache derrière cette théorie qui a poussé la première dame à porter plainte 4 fois. La fabrique du mensonge, Brigitte Macron, l'ombre de la rumeur, disponible gratuitement sur la plateforme de France Télévisions, France.tv. Et ce qui n'est pas une rumeur, mais une certitude, je reviens demain avec de nouvelles coulisses télé.
0: Merci beaucoup Patrice Gascoigne, 5h24. Tiens, l'expression c'est la bérésina.
1: Oh, c'est pas terrible ça.
0: On l'emploie parfois, c'est vrai, c'est quand on est dans la panade. Oui, mais comment est-elle née cette expression? Réponse de Stéphane Bern, mais avant, place à Marine avec Escroc pour lundi.

0: Marine et le titre Escroc, 5h27, un peu d'histoire avant l'actu. Stéphane Bern, ce matin, on voyage au temps où les campagnes militaires se faisaient sans GPS et sans bulletin météo.
1: Pour vous, l'expression « c'est la bérésina » signifie une catastrophe totale. Oubliez ce qu'on vous a appris à l'école, si ce n'est pas déjà fait. Car derrière cette expression se cache une histoire un peu plus nuancée. Le 26 novembre 1812, l'armée de Napoléon Bonaparte bat en retraite au cœur de l'hiver russe. Le genre d'hiver où même les bonhommes de neige mettent un bonnet et des gants. Épuisés, affamés, des dizaines de milliers de soldats arrivent devant la rivière Bérézina dans l'actuelle Biélorussie. Le problème est simple. La rivière est large et les ponts ont été détruits. Derrière eux, les armées russes se rapprochent et c'est pas pour trinquer de la vodka. Devant, l'eau est glaciale. C'est là qu'intervient Jean-Baptiste Eblé, commandant des pontonniers de la Grande Armée. Dans un froid extrême, 400 pontonniers plongent dans l'eau jusqu'à la poitrine pour construire deux ponts de fortune de 100 mètres de long sur 5 mètres de large avec le matériel qu'ils ont sauvé pendant la retraite. Séance bricolage dans un bac à glaçons, mais pas d'autre option. Pendant trois jours, du 26 au 29 novembre, soldats, civils, canons et chevaux franchissent la rivière sous les tirs russes. Beaucoup meurent dans le chaos, la panique et le froid. Mais une grande partie de l'armée parvient malgré tout à passer. Autant dire que ce n'est pas exactement un pont du 15 août. Militairement, la manœuvre permet à Napoléon d'échapper à l'encerclement complet. Une retraite terrible, mais pas l'anéantissement que l'on imagine souvent.
2: C'est la guerre, Napoléon. On ne peut pas toujours gagner.
1: Quand on parle de Bérézina, on retient surtout la catastrophe. Mais sans les pontonniers du général Eblé, l'expression serait peut-être aujourd'hui synonyme de disparition totale. Autrement dit, sans eux, il n'y aurait même plus personne pour dire « c'est la Bérézina ».
0: Merci beaucoup Stéphane Bern pour ce voyage dans le temps. Et pour ne pas être justement dans la Bérézina lors de vos prochaines vacances, on vous offre ce matin le guide ultime, un exemplaire du guide de voyage Michelin qui fête ses 100 ans. 0810 055 056. Nous sommes le lundi 8 juin, il est 5h30. Toute l'actualité en français dans le monde, c'est le 90 secondes avec vous Audrazo.
3: D'autres plaintes pourraient bientôt être déposées contre Jérôme Barella, le tueur présumé de la jeune Liana, annonce du ministre de l'Intérieur. Le ministre de la Justice, lui, réunit ce matin les procureurs généraux. Il leur donne jusqu'au 14 juillet pour reprendre les 70 000 plaintes qui touchent les enfants pour des viols ou des attouchements. L'indignation nationale après la mort de Liana, plus de 150 rassemblements sont programmés ce soir 19h en France devant les tribunaux. Un gendarme est mort et deux autres sont dans un état grave après le crash d'un hélicoptère de la gendarmerie hier après-midi dans le Loiret. Il patrouillait depuis plusieurs heures pour retrouver un adolescent porté, disparu et retrouvé depuis. Une enquête est ouverte pour déterminer les causes de l'accident. Un espoir pour les malades atteints de sclérose en plaques. L'Agence européenne du médicament autorise la mise sur le marché d'un traitement prometteur. Il réduit de près d'un tiers le risque de progression du handicap. 150 000 personnes en France sont atteintes de sclérose en plaques, essentiellement des jeunes femmes. À suivre ce soir, les Bleus face à l'Irlande du Nord. Match amical, ultime match de préparation avant le départ pour le mondial de foot et les États-Unis. Coup d'envoi 21h10 au stade Pierre-Mauroy de Lille. Ousmane Dembélé, le ballon d'or, sera titulaire. Je serai toujours un champion de grand chelem et personne ne pourra me l'enlever. Déclaration d'Alexander Zverev après sa victoire en finale de Roland-Garros. C'est son tout premier titre en grand chelem. La dernière victoire allemande à Roland-Garros, c'était en 1999 avec Steffi Graf.
0: L'info du jour, c'est l'émotion très forte hier à la Marche Blanche pour la jeune Liana.
3: D'autres rassemblements, je vous le disais, sont prévus ce soir un peu partout en France, mais l'image est forte, bouleversante. C'est 6000 personnes rassemblées dans les rues de la petite commune de Fleurance, dans le Gers. Liana, on t'aime et tu nous manques. La banderole était brandie par la famille. Notre reporter ici, Théo Cobel, y était.
4: C'est une foule immense, compacte et silencieuse qui s'élance derrière la famille de Liana. Une banderole avec la tête de la jeune fille et ses mots « Plus jamais ça » ouvre la marche. Rose blanche à la main, Cassandra cache ses larmes derrière ses lunettes de soleil.
5: Je suis émue, très émue. J'ai pleuré, j'en ai fait des cauchemars, je mange plus, je dors plus. Quand on habite ici, on se dit que c'est plutôt calme et qu'on n'aura jamais rien. Et là, de voir tout ça aujourd'hui, ben, vraiment, ça me choque. Voilà.
4: Au moment de passer devant le collège, les participants déposent les fleurs. C'est le cas d'Alfoncia, elle connaissait Liana. Elle avait fait des ateliers avec elle au CCS de la ville.
6: Oh, elle aimait la vie, elle était adorable. Quand elle était contente, quand on faisait les petites perles. C'est une petite fille, voilà. Je ne suis pas bien même, je ne suis pas trop bien.
4: Alfoncia qui peine à poursuivre face à l'émotion dans la foule. Il y a cette tristesse très forte qui se ressent, mais aussi cette colère. Juanita, une jeune mère de famille, n'arrive pas à la cacher.
6: C'est quelque chose d'horrible, quoi. On ne sait pas à qui en vouloir, à l'administration, à la justice, à l'État. Mais on aimerait bien que ça change, quoi.
4: Une marche blanche qui s'est conclue par une lettre de la famille, lue par la tante de la jeune fille.
7: Liana, pardon pour ce que tu as vécu, nous t'aimons tellement.
4: Moment suivi par ces quelques notes de musique et cette chanson composée spécialement pour cet hommage.
0: Émotion très forte après la mort de Liana. Vous avez sur ici.fr, d'ailleurs notre site internet, la liste des rassemblements ce soir en France devant les tribunaux. 5h33, un coup d'œil à la météo avec une perturbation pluvieuse qui arrive par la Bretagne ce matin avec un ciel déjà bien chargé sur tout l'ouest du pays. Quelques averses orageuses qui peuvent éclater entre les Charentes et le Berry. À l'est, la matinée est ensoleillée, parfois voilée. Cet après-midi, les nuages et les pluies gagnent du terrain. Seules les régions méditerranéennes conservent un beau soleil et puis des pluies qui vont s'étirer de l'intérieur de la Bretagne jusqu'à la Normandie et Hauts-de-France. À noter les orages qui pourront être forts avec de la grêle dans le centre-est et qui pourront même remonter vers le nord-est en soirée. Les températures ce matin à Strasbourg et à Rennes, 12 à Paris, Lille, Caen, Nantes, Tours et Chambéry, 13 degrés, 16 à Nîmes, 17 à Bordeaux, 19 à Marseille ou encore à Toulouse. Vos messages sur la page Facebook ici, Alain qui est en Moselle a relevé 8 degrés. Dans le département de l'Eure, Gilbert, lui, a relevé 12 degrés, même température à Mulhouse, on salue Stéphane, idem à Falampin, c'est dans le nord, on embrasse Annie et puis Didier qui est dans le Puy-de-Dôme, lui a relevé 13 degrés. Pour les maximales, entre 16 et 25 sur la moitié nord, on atteindra 25 à 30 degrés ailleurs et localement 32 près de la Méditerranée.
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0: On espère que vous êtes en forme, que le week-end a été bon. Une nouvelle semaine qui se lance encore et encore. Et c'est toujours mieux de la commencer avec votre radio ici et avec Monsieur Francis Cabrel. 5h35.

0: Francis Cabrel, encore et encore, et je peux vous dire que ça fait du bien. De bon matin, ça met en joie, Audrazo, hein, c'est ça?
1: J'ai bien dansé.
0: Bah oui, vous êtes en train de danser, en train de chanter. Franchement, une telle énergie un lundi matin.
1: Pour un lundi matin, je suis plutôt en forme.
0: Ça fait plaisir.
1: Merci, Francis.
0: 5h39.
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0: Et je pense que Francis, lui derrière sa radio, est en train de se dire mais merci Aude pour votre rendez-vous, c'est pas vrai, vous voyez? Parce que c'est vrai que parfois au réveil, la première chose que vous faites, souvent au petit déjeuner, c'est de regarder le portable, notamment les messages Instagram. Mais attention Aude, parce que les arnaques, elles ne sont pas loin.
1: Oui, si une artiste vous propose, Johan, sur Instagram de vous peindre, vous êtes flatté.
0: Bah oui,
1: c'est carrément. Plutôt pas mal. Désolée, mais elle veut surtout vous piquer de l'argent en fait.
0: Ah, bah vous allez tout nous dire dans un instant. Côté musique, c'est avec Teddy Swims. Lose Control, on l'écoute dans 5 minutes, le temps de retrouver Johnny qui est dans le département de Lyon ce matin. Bonjour Johnny.
4: Bonjour Johan.
0: Ravi de vous accueillir, comment ça va ce matin?
4: Plutôt bien.
0: Ouais.
4: Bien.
0: La petite voix, bien. La grosse voix rock comme ça aussi qu'on aime bien en ce lundi matin, Johnny.
4: C'est gentil, merci.
0: Ah ben oui, exactement. Quel est le programme de ce lundi pour vous?
4: Ça va être petit-déj, ensuite vaisselle, forcément, tout à la main, pas de machine.
0: Ouais.
4: Ensuite, plantation.
0: Ah.
4: Bon matin.
0: Ouais.
4: Surtout en aromates, je suis assez passionné par la cuisine.
0: Ah génial, qu'est-ce que vous allez planter justement en aromates?
4: Là je vais faire basilic, aneth, coriandre, que j'ai d'autres à repiquer, de l'ail.
0: Eh ben franchement c'est pas mal, c'est vrai que pour la cuisine, on viendra aussi avec Aude frapper à votre porte si on a besoin de quelques aromates, Johnny.
4: Avec grand plaisir.
0: Bah, parfait.
4: Bienvenue, les grands bras ouverts.
0: Johnny, je découvre que vous êtes un fan de musique. Parmi les groupes que vous adorez, il y a notamment celui-ci. Pink Floyd, Johnny? Oui. Les Pink Floyd?
4: Ah oui, complètement, oui, oui.
0: Ah, c'est vrai que c'est un groupe légendaire. Il y a d'autres artistes comme ça qui vous accompagnent?
4: Mes copains.
0: Les copains, ouais.
4: On joue un peu dans Lyon, voilà.
0: Ok, vous avez, donc vous avez un groupe?
4: Ouais, plusieurs, enfin, c'est un peu... j'aime pas être dans une formation, je préfère... faire de l'improvisation à l'occasion.
0: Et vous jouez de quel instrument, vous, Johnny?
4: Percussion.
0: Ah, franchement, c'est canon. Vous nous proposerez une date de concert et puis on viendra y assister. Moi, j'ai hâte de découvrir vos talents de musicien. Johnny, nous, en attendant, ce matin, on vous offre un exemplaire du guide de voyage Michelin qui fête cette année ses 100 ans et qui arrivera très bientôt chez vous. On vous souhaite une bonne journée, Johnny.
4: Très, très gentil. Merci beaucoup.
0: Et à bientôt.
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0: C'est pas vrai, le rendez-vous anti-arnaque. Aude, vous nous alertez sur des messages Instagram auxquels il ne faut surtout pas répondre.
1: Oui, c'est une collègue qui m'a montré ça l'autre jour, collègue que certains auditeurs connaissent bien, puisque c'est Saveria. Ah. C'est elle qui décroche au standard tous les matins. Une certaine Jackie envoie à Saveria un message privé sur Instagram. « J'aimerais beaucoup travailler avec vous », lui dit-elle. « J'aimerais utiliser une photo de votre profil pour en faire... » un tableau, okay. Une peinture acrylique. En échange, Jackie propose 300 euros. Avez-vous, demande-t-elle, un compte PayPal? Alors, Saveria est venue me voir parce qu'elle ne savait pas trop quoi en penser. Sur le coup, j'avoue que moi non plus, mais que bon, oui, clairement, ça a l'air un peu suspect.
0: Bon, donc, Aude, vous avez cherché, c'est bien une arnaque.
1: Oui, okay. C'est un piège. Une petite astuce que je vous donne, quand vous avez un doute, arnaque ou pas, copier-coller dans Google le message que vous avez reçu. Vous allez vite trouver des gens qui ont reçu le même que vous. C'est ce que j'ai fait. Certains internautes ont répondu à notre artiste peintre et en fait, l'arnaque, c'est que vous ne verrez jamais les 300 euros. C'est même vous qui allez devoir payer. L'escroc vous demande votre adresse mail. Vous recevez un mail d'un faux PayPal. Il vous dit que le virement est bloqué et qu'il faut verser de l'argent, plusieurs centaines d'euros parfois, pour le débloquer. On vous parle de frais d'activation. Bon, stop. Vous arrêtez tout. Deuxième astuce, je suis allée voir le profil de Jackie, notre arnaqueuse, et il est vide. Zéro publication. Okay. C'est un peu bizarre pour une artiste. Je vois quand même un lien sur son profil vers une appli de photos. Je clique et là, Instagram m'affiche tout de suite. Méfiez-vous des arnaques potentielles. N'allez pas plus loin. Tout est suspect.
0: Merci beaucoup Aude et tout est résumé dans votre chronique C'est pas vrai, à retrouver sur ici.fr. Saveria, je vais réaliser le portrait, ce sera de l'abstrait, mais ce sera quand même un portrait gratuit. Voilà.
1: Il dessine très mal, je préviens tout de suite.
0: Ce sera cadeau. 5h45, voici Teddy Swims avec Loose Control sur votre radio ici.

0: la voix de Teddy Swims, Lose Control. Tiens, une date symbolique ce lundi, 150e anniversaire de la mort de George Sand. On revient sur la vie de cette femme au parcours hors norme qui a bousculé les codes de la société en France. Rendez-vous dans moins de deux minutes. 5h48, retrouvons l'équipe d'ici matin pour un point sur l'actualité qui va marquer votre journée. L'info près de chez vous, c'est ici. Bonjour.
1: Bonjour Johan, à tout de suite, vous ouvrez les volets ce matin. C'est un ciel bien chargé qui vous accueille, que vous soyez à Reims, à Charleville ou encore à Châlons. Ne paniquez pas, on va voir ça dans un instant ensemble. Mais d'abord, on va dire bonjour ce matin à Louison Leroy. Bonjour.
2: Bonjour Yannick, bonjour à tous.
1: Alors, dans le matin, dans l'actualité, on vous emmène sur une opération des douanes près de Poitéron dans les Ardennes.
2: Une quinzaine d'agents étaient mobilisés dans la nuit de vendredi à samedi à la recherche de tabac illégal. Son trafic est en pleine recrudescence et ça coûte cher à l'État. On vous explique tout à 6h30 dans l'info d'ici. Des rassemblements devant le palais de justice de Reims et devant les tribunaux partout en France aujourd'hui après la mort de Liana, 11 ans, dans le Gers. Le principal suspect était connu pour des faits de violence sexuelle sur mineurs. Les critiques fusent. Dans l'actualité, il y a aussi cette étude d'une plateforme de réservation en ligne de visite de caves. La Champagne est le vignoble qui accueille le plus de touristes en France, selon cette étude. On débouche le Champagne, donc, mais avec modération. Comme Alexander Zverev, le tennisman allemand, qui a remporté Roland-Garros hier pour la première fois. Et enfin, on souhaite la même réussite aux Bleus du foot à la Coupe du Monde. Dernier match ce soir de préparation à Lille face à l'Irlande du Nord pour les joueurs de l'équipe de France avant le Mondial de foot, Yannick.
1: Et ben on a à tout à l'heure pour développer tout ça, la météo. Tout de suite, un premier point avec des températures relevées ce matin autour de 10 degrés à Reims, 11 à Charleville, 12 à Troyes, un peu plus doux sur la montagne de Reims. L'ambiance reste grise pour le début de la matinée. Le soleil tentera sa chance, mais je vous le dis tout de suite, il aura du mal à percer, les éclaircies finiront par s'élargir un peu plus tard quand même. Et les températures grimperont aux alentours des 23-24 degrés. On reparle de tout ça tout à l'heure.
0: Ici, dès 5h. 5h49, la une de la presse.
3: On revient sur la vie d'une des plus grandes figures littéraires de France. J'ai nommé George Sand. Et pourquoi ? Parce qu'elle fait l'actualité aujourd'hui, Johan.
0: Oui, et on en parle avec Alexandre Latreuil, rédacteur en chef de La Fringale Culturelle. Bonjour Alexandre.
4: Bonjour Johan et bonjour à tous vos auditeurs.
0: Un plaisir de vous retrouver ce matin. Aujourd'hui, c'est une date importante parce qu'on fête le 150e anniversaire de la mort de George Sand, de son vrai nom Aurore Dupin. En quelques mots, qui était George Sand ?
4: C'était une romancière extrêmement politique. Elle a écrit plus de 70 romans. Elle a aussi été journaliste, dramaturge, intellectuelle engagée. Donc quand même une figure de la vie littéraire du 19e siècle, très importante. Alors j'aimerais aussi ajouter deux, trois éléments. Son œuvre est marquée par un attachement profond à la liberté, à la justice sociale, et à la nature, et elle fait partie de toutes ces personnalités du 19e siècle qu'on aime tant, à savoir Baudelaire ou aussi Victor Hugo. Mais là où Baudelaire se méfiait du progrès, de la morale bien-pensante et de ce qu'il considérait comme le sentimentalisme démocratique, George Sand, elle, incarnait une littérature accessible, généreuse, souvent portée par des idéaux sociaux et humanistes.
0: Ouais, une femme moderne hein, pour son époque, Alexandre. On lui a d'ailleurs souvent aussi reproché son indépendance.
4: Oui, tout à fait. Imaginez quand même, déjà, elle s'appelle George Sand. Son pseudonyme, elle prend le nom d'un homme. Donc, elle a très vite incarné une forme de liberté féminine assez audacieuse pour son temps. Hein. Elle a choisi de vivre de sa plume. Elle a revendiqué son autonomie financière, ce qui est quand même impossible à l'époque. Elle s'est séparée de son mari. Elle a exprimé publiquement ses opinions politiques. Alors, c'est une déflagration, hein, George Sand. Cette indépendance, elle fascinait autant qu'elle scandalisait. Il faut quand même l'imaginer. Parce qu'elle a assumé des choix de vie qui remettaient sans cesse en cause les normes sociales et aussi les rôles traditionnellement assignés aux femmes.
0: Mais justement, je rebondis là-dessus, mais elle va jusqu'à revendiquer le droit de porter un costume. Elle a obtenu aussi une permission de travestissement.
4: Oui, absolument. À Paris, elle a adopté parfois des formes de vêtements masculins. Elle portait le pantalon. Hein. Donc, à l'époque, les femmes devaient obtenir une autorisation administrative pour porter des habits d'hommes dans l'espace public. George Sand a effectivement bénéficié de cette permission. Cela lui permettait de circuler plus librement dans la capitale. Et c'est elle-même qui le dit. Elle était beaucoup plus dans le confort en pantalon qu'en robe longue. Et ce choix est devenu l'un des symboles de son refus des conventions imposées aux femmes, justement.
0: Parlons aussi côté cœur, parce que elle a eu des amants de renom.
4: Absolument. Alors, deux de ses relations sont restées particulièrement célèbre. La première est celle qu'elle entretient avec le poète Alfred de Musset. Ils vivent une passion très intense, mais aussi très tourmentée. Ensuite, elle a partagé aussi une passion avec le compositeur Frédéric Chopin, qui est une des relations les plus célèbres, encore une fois, de l'histoire culturelle européenne. Ils ont séjourné ensemble à Majorque, c'est un voyage qui est d'ailleurs resté célèbre grâce aux récits de George Sand elle-même et aussi de la musique de Chopin.
0: Mais c'est passionnant, en tout cas, Alexandre Latreuil. Merci pour ce coup de projecteur ce matin. On vous lit dans la fringale culturelle qui est à la une des kiosques, 5h53. Tiens, on va parler d'un phénomène télé qui se développe de plus en plus, notamment sur France Télé, qui nous invite à ralentir dans notre vie. C'est la slow télé.
3: Ah oui.
0: Qu'est-ce que c'est concrètement? On voit ça avec Muriel Jordan. Mais avant, place à la dernière séance d'Eddie Mitchell. Bon lundi.

0: La légende, Eddie Mitchell, la dernière séance, 5h56. Chaque jour avec Muriel Jordan, on découvre un phénomène de société, une rencontre, une tendance qui raconte notre monde. Et Muriel, avec vous ce matin, on s'intéresse à la Slow TV.
1: Oui, vous allez rester scotché, non pas devant la dernière série Netflix, mais devant un gorille qui se réveille ou des gnous qui déjeunent. Et dans ce terme slow TV, il y a bien sûr un slow, lent, l'éloge de la lenteur. Alors oui, offrons-nous de la lenteur à l'heure des réseaux sociaux et de l'écoute en accéléré. Merci, ça va nous faire du bien. Je vous parle de cette tendance de télé-réalité, mais une vraie réalité, hein. Pas celle de bimbo dans une villa, ni de mâle bronzé au bord d'une piscine qui scénarise des clashs. Ah non, la réalité de la terre, la réalité du vivant, du réel. Une télé pleine de réalité donc, mais sans visage humain à l'écran, sans commentaires, sans musique, seulement le ciel, la terre, la nature et les animaux sauvages qui sont là. Un jour, vous êtes au-dessus de l'estran ou en train d'observer une chouette couvant ses œufs. Le lendemain, vous assistez au brame du cerf. Avant de suivre la migration des élans, comme si vous étiez avec eux. La Slow TV, c'est ça, c'est l'éloge de la lenteur, de la télé au ralenti, et ça cartonne. Jusqu'au 24 mai dernier, on a pu découvrir le Sacre du Printemps en Normandie, une Slow TV diffusée en direct sur la plateforme France.tv. En Suède, la migration des élans est filmée en live depuis 2019 et diffusée sur une chaîne publique qui s'appelle SVT. On est donc totalement à l'opposé des formats nerveux, ultra produits et survitaminés de TikTok. Avec la Slow TV, eh ben on filme les choses telles qu'elles sont, et c'est un grand bol d'air à l'intérieur de soi.
2: La Slow TV, c'est donc, Muriel, de la nature filmée 24 heures sur 24, 7 jours sur 7, et ça marche, hein, même sans action ni suspense, une émission peut capter un public.
1: Exactement, et nous faire écouter et aimer le silence. En 2009, en Norvège, la Slow TV naissait avec le succès d'une vidéo, celle d'un voyage de 7 heures en train entre Bergen et Oslo. On voyait tous les paysages défiler, donc vous avez vu, déjà en 2009, on voulait ralentir. Et en 2026, en France, on a eu donc France Télé et Eden Productions dans leur Sacre du Printemps, qui ont installé au plus près de la nature normande 12 caméras, bien dissimulées, pour qu'on suive ce spectacle discret de la nature. Grégoire Olivreau, le producteur de ce programme, au micro de Patrice Gascoigne.
3: La Slow TV, c'est un mouvement qui naît à la fin des années 2000 en Europe du Nord pour critiquer la télévision qui va trop vite. Une télévision où, dans le documentaire, on demande que le plan change vite pour ne pas ennuyer le téléspectateur, ou une télévision où, dans une émission, on interviewe très rapidement un invité pour surtout passer au suivant. Et à l'époque, c'était une façon de critiquer la télévision. Aujourd'hui, cette Slow TV, c'est une Slow TV contemplative et méditative.
1: Bah oui, ça fait du bien, une télévision qui laisse la nature faire sa vie en douceur et qui regarde l'horizon au lieu de regarder son nombril.
0: Merci Muriel. Et tiens, pour lancer la journée doucement mais sûrement, il y a l'équipe d'ici matin qui arrive ce matin en studio. Très bon lundi.
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5: Merci Johan, à demain matin évidemment. Bienvenue à tous, c'est parti, c'est une nouvelle semaine qui commence dans Ici Matin.
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5: Bienvenue à vous, nous sommes le lundi 8 juin, il est pile 6h. Et c'est l'heure de votre premier journal en Champagne-Ardenne ce matin avec Louison Leroy. Bonjour Louison.
6: Bonjour Yannick, bonjour à tous.
5: Les infos de 6h donc avec vous. Les douanes ont saisi 69 kilos de tabac de contrebande ce week-end dans le Grand Est.
6: Plusieurs opérations ont eu lieu simultanément dans la région, comme sur l'autoroute A34 dans la nuit de vendredi à samedi, dans les Ardennes au niveau de Poitéron, où une quinzaine d'agents des douanes ont filtré les camions et les voitures pour procéder à des fouilles. Ils ont mis la main sur 31 kilos de tabac, dont 58 cartouches de cigarettes de contrefaçon, du tabac illégal, pas cher, qui échappe à tout contrôle, plus dangereux encore pour la santé que le tabac classique. Son trafic est en plein boom, alerte Sandrine Ambach, la directrice régionale des douanes sur le territoire de l'ancienne région de Champagne-Ardenne.
7: C'est un trafic qui monte en puissance sur tout le territoire français. Il faut savoir que l'année dernière, en 2025, la douane a saisi plus de 847 tonnes de tabac, et que, à titre plus individuel, au sein de notre direction, nous en avons saisi saisit 7 tonnes. C'est un trafic qui monte en puissance. L'année dernière, il y avait eu déjà plus de 12% de saisies. Nous, cette année, nous sommes d'ores et déjà à 4,7 tonnes, alors que vous voyez, l'année dernière, nous en avions fait 7. Donc, il y a une recrudescence de ce trafic. C'est un trafic, je ne vous le cacherai pas, qui est aussi en dehors de la recherche d'un trafic illicite de tabac, a pour vertu aussi de faire de la protection de la santé publique et aussi de lutter pour les finances publiques de l'État.
6: Sandrine Ambach, directrice régionale des douanes sur le territoire de l'ancienne région de Champagne-Ardenne. Le préjudice fiscal de ce trafic de tabac, à savoir le manque à gagner pour l'État, est estimé à 4,3 milliards d'euros. On y revient dans moins d'une demi-heure dans l'info d'ici. On vous embarque sur cette opération des douanes sur la 34 dans les Ardennes. Un autre trafic a mobilisé les gendarmes. Ils viennent de démanteler un réseau de trafic de stupéfiants à Charleville-Mézières, où plus d'un kilo de cocaïne, de l'héroïne et de la résine de cannabis ont été retrouvés, quartier de la Ronde Couture. Deux personnes ont été placées en détention provisoire, c'est à lire sur ici.fr.
5: Un rassemblement est organisé ce soir à 19h devant le tribunal de Reims après la mort de Liana.
6: Les associations de lutte contre les violences faites aux enfants sont en colère. Elles appellent à se mobiliser partout en France pour dénoncer, je cite, les failles de la justice après la mort de la fillette de 11 ans dans le Gers. Le principal suspect dans cette affaire était visé par plusieurs signalements et plaintes pour violences sexuelles sur mineurs, dont une plainte pour laquelle il n'a pas été entendu au bout de plusieurs mois. Ce drame aurait pu être évité, reconnaît le ministre de l'Intérieur, Laurent Nunez. Son collègue à la justice, Gérald Darmanin, convoque tous les procureurs généraux de France ce matin au ministère à Paris. Il leur demande de reprendre l'intégralité des plaintes qui touchent les enfants d'ici au 14 juillet, soit environ 70 000 dossiers.
5: La Champagne est la première région œnotouristique de France.
6: Comprendre la région qui reçoit le plus de touristes amateurs de vin, c'est le principal enseignement de la dernière étude de la plateforme de réservation Winealist, spécialisée dans les visites touristiques dans le monde viticole. Sur 15 000 réservations, notre vignoble est celui qui accueille le plus de visiteurs dans ses caves de Champagne. Parmi eux, Pierre, 71 ans, un touriste belge de passage à Reims.
8: D'ici à Reims pour visiter les grands monuments et les vignes. Je pense qu'on va en visiter une aujourd'hui, chez Pommerie, je pense. Parce que là, il n'y a pas besoin de réservation pour la visiter. Il y a 2-3 ans, on a visité une cave tout près d'Épernay. Et là on a visité toute la fabrication et on a acheté effectivement des bouteilles de champagne. Mais pas des marques très connues. Les autres marques sont toutes aussi bonnes.
6: Pierre, venu de Belgique pour visiter la Champagne, il a dégusté surtout notre région championne de l'œnotourisme selon la dernière étude de la plateforme Winealist.
5: Alors comment l'expliquer? On pose la question à l'auteur de cette étude dans l'info d'ici à 7h30 et puis on se demandera si ce marché de l'œnotourisme profite aux autres secteurs du tourisme. La présidente de la mission Coteaux, Maisons et Caves de Champagne est l'invitée d'ici matin à 7h45.
6: Si Pierre, le touriste belge qu'on vient d'entendre, voulait visiter la cathédrale de Reims hier midi, c'est raté. Notre-Dame a été évacuée à la mi-journée à cause d'une odeur de brûlé signalée aux pompiers. Aucune trace de feu. Après vérification, la cathédrale a pu rouvrir en début d'après-midi. Les adhérents des Républicains sont appelés à désigner leur chef dans la Marne. Valérie Beauvais, première adjointe à la mairie de Reims et présidente sortante de la Fédération des Républicains dans le département, fait face à Gabriel Michel, candidat aux dernières élections municipales à Châlons-en-Champagne. Les militants peuvent voter à partir de 10h et jusqu'à demain 18h.
5: On a franchement eu du mal à les départager.
6: Les pilotes de caisse à savon réunis hier entre Châlons-en-Champagne et Vitry-le-François. Les routes de ce village ont été transformées en pistes de course par le Lions Club. 27 équipages sur la grille de départ à bord d'engins 100% fait main. Et c'est aussi ça l'intérêt de cette course. C'est pas tellement de savoir qui va le plus vite, Elsa Fournier, mais qui a la plus belle voiture.
9: Casquette sur la tête, la pipe à la main, Dominique alias Capitaine Haddock pour la journée s'apprête à monter à bord de sa fusée rouge et blanche. Un équipage 100% Tintin.
10: C'est surtout mon ami qui l'a fabriqué, mais effectivement, c'est que de la récup, du travail, des heures de travail, parce qu'il a fallu peindre, souder le papier, le grillage, etc., pour fabriquer cette petite fusée avec le petit Tintin qui nous surveille.
11: Le petit Milou.
10: Le petit Milou. Ah, me trompe.
12: Et 3, 2, 1, go.
9: Au bord de la piste, Gilles profite du spectacle. Il ne pouvait pas manquer cette course qui passe au pied de chez lui.
13: C'est sacré. Déjà l'année dernière,
11: j'étais là présent. Puis il fait beau, tout, puis les gens sont joyeux, tout ça, c'est bien, c'est formidable.
9: Et alors, qu'est-ce que vous pensez pour l'instant des voitures ?
11: Beaucoup, on met beaucoup de bonne volonté, je trouve.
9: Un avis partagé par Alain Jacques, armé d'une feuille et d'un stylo, il inspecte les voitures.
13: Quand je suis membre du jury, je dois, avec deux collègues, donner un prix aux trois meilleures caisses. C'est difficile, elles sont toutes belles. On regarde l'originalité, la technique, et puis le temps de main-d'œuvre qu'il a fallu pour construire des caisses comme ça. Il y a aussi le show de départ. C'est là qui met de la musique, de la lumière, des éclairages.
9: Et en plus de ces trophées pour les plus beaux véhicules, un prix est aussi décerné aux équipages les plus rapides.
6: Reportage d'Elsa Fournier pour Ici Champagne-Ardenne. Et chapeau à Delphine, une pilote atteinte de la maladie de Charcot. Dernier tour de piste pour les Bleus avant le coup d'envoi de la Coupe du Monde de football. Les joueurs de l'équipe de France affrontent l'Irlande du Nord ce soir à Lille. Il faut rebondir après la piqûre de rappel de jeudi, selon les mots de Didier Deschamps, après la défaite 2-1 face à la Côte d'Ivoire. Le mondial en Amérique commence jeudi. Les Bleus débutent la compétition dans 8 jours face au Sénégal. Enfin, la terre battue de Roland-Garros tient un nouveau vainqueur. L'Allemand Alexander Zverev a battu hier l'Italien Flavio Cobolli en 5-7. Premier sacre sur un tournoi du Grand Chelem pour le numéro 3 mondial.
5: Je repense à votre incendie, à votre odeur de brûlé à la cathédrale. C'était à quelle heure exactement ?
6: À midi et demi.
5: Parce que moi, je faisais mon footing à ce moment-là et je suis passé par là. Hein, donc, je me demande.
6: Vous n'avez rien senti ?
5: Faut que je regarde mes baskets. On sait jamais. On sait jamais. Faut que je vérifie. Des fois, je vais un peu vite, j'avoue. Je suis peut-être fait une bêtise.
6: Ça doit être ça.
5: Bon,
6: ça
5: bref.
6: Doit être ça. Parce que c'est un temps à courir aujourd'hui, Yannick.
5: Oui, non, mais il faut que j'aille plus doucement, je sais bien. Le café fume encore sur la table, peut-être. Dehors, la lumière est un peu laiteuse, peut-être, mais ça devrait un peu s'arranger. Rassurez-vous que vous soyez à Reims, à Troyes ou n'importe où en Champagne-Ardenne. Certes, les nuages dominent, les températures restent encore un petit peu frisquettes. D'ailleurs, on les a relevées ce matin. 10 degrés à Reims, 12 à Troyes, 13 vers Saulce champenoise. La matinée reste nuageuse, parfois même, je l'avoue, lourde sur l'Aube et la Haute-Marne, mais les éclaircies vont se frayer un chemin, nous promet Météo France. Ça commencera d'ailleurs par la vallée de la Marne, puis vers Ars-sur-Aube et la Côte de Bar cet après-midi. Douceur agréable, donc, annoncée par Météo France, entre 23 et 24 degrés dans la Marne, 21 à 22 dans les Ardennes. Et malheureusement, ce soir, quelques averses sont encore possibles. Gardez un œil sur le ciel.
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5: Et bonne matinée à tous. Bah oui, on peut courir vite, surtout quand on prend de la potion magique, ça tombe bien. C'est le thème, vraiment, ça va être le thème de cette matinée et même de toute la semaine. On va vous offrir un beau cadeau, je vous dis que ça pour l'instant, mais surtout restez avec nous jusqu'à 9h. Il se pourrait, si vous êtes des fans d'Astérix et d'Obélix, qu'une belle surprise vous attende.

0: Débranche, c'était France Gall, 6h12.
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0: Soyez les bienvenus aujourd'hui, c'est le jour des Médards. Bonne fête à tous les Médards. Comment il va, mon Louison ?
3: Il va très bien.
0: Je prends des nouvelles.
3: Pourquoi ?
0: Je sais que le foot approche et que ça vous rend fébrile.
3: Ah, ça me rend très fébrile.
0: Vous entraînez tous les jours au stade, tout ça ?
3: Je m'entraîne plutôt à chanter pour l'équipe de France. Je m'entraîne au bar, voilà, on va dire ça.
0: Ah oui, carrément.
3: Oui, oui.
0: Avec modération.
3: Toujours.
0: Bon, très bien. Bon, très bien. Bah, en tout cas, bienvenue. On aura l'occasion largement d'échanger. C'est une semaine spéciale Astérix. Je ne sais pas si vous êtes aussi fan de ça.
3: Ah oui, j'aime bien Astérix.
0: Ah,
3: oui.
0: Très bien. Il y aura plein de questions. À 7h10 et à 8h10, il y aura des beaux cadeaux. Franchement, beaux cadeaux. Je peux peut-être déjà le dire. On va le dire. Allez, on le dit. On offrira des passes 4 personnes pour le passe. Pour le alors je vais galérer avec ça. Passe 4 personnes pour le parc Astérix.
3: Bravo.
0: Ouais, j'ai réussi. Allez, ça c'est fait. On passe à l'éphéméride tout de suite. L'éphéméride aujourd'hui va nous permettre de souhaiter un bon anniversaire à Bonnie Tyler. Bonnie Tyler qui vit toujours au Pays de Galles avec son mari. Elle mène une petite vie tranquille. Elle a une espèce de statue d'icône des années 80. Tranquille mémère, j'ai envie de dire. Elle est toujours là. Et elle a une voix un peu spéciale. Tiens, écoutez cet autre extrait. En fait, sa voix, c'est pas un hasard, ça vient d'un nodule qui a été opéré dans les années 70 sur ses cordes vocales. Ça a laissé une cicatrice. C'est sa signature vocale.
3: C'est ce qui donne son timbre particulier.
0: Exactement. Elle l'a un petit peu, pas voulu, mais exploité, on va dire. Voilà. Et ça a bien marché pour elle. Bon anniversaire à elle. Elle a 75 ans. Et lui, il a 37 ans. Vous l'avez découvert en 2009.

0: klaxonneuse d'Adrien Hirson. Bonjour.
1: Bonjour Olivier.
0: Il y a quand même un klaxon au cas où?
1: Je pense qu'on peut le retrouver, mais...
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5: Bon réveil à tous, 6h16 et bonjour Lilian Muller.
6: Bonjour Yannick, bonjour tout le monde.
5: Ce matin, vous répondez à une question de Céline de Chalon en Champagne. Avec le prix des vacances qui augmente un peu partout, elle se demande si le camping reste encore aujourd'hui une solution vraiment économique pour partir en famille cet été. Vous avez posé la question à Sophie Kwan du magazine 60 millions de consommateurs. Elle-même d'ailleurs nous confirme que les prix ont souvent augmenté.
7: Oui, vous savez, pour un propriétaire de camping, remplacer les emplacements nus où on pouvait planter simplement une tente par un mobilhome, c'est extrêmement rentable. Donc ça a multiplié les tarifs à la nuit par 3 à 5. Des grands groupes financiers ont vu la manne acheter les campings indépendants pour les transformer en clubs, proposant de multiples services. On s'éloigne beaucoup du camping classique. Mais si 80 000 emplacements nus ont disparu en 20 ans, il reste encore beaucoup de bons plans pour partir à petit budget. Par exemple, les campings du groupement des campeurs universitaires permettent de camper pour 36 euros la nuit seulement à Cap-Breton en pleine saison. Vous voyez, ça vaut le coup.
6: Aujourd'hui, les campings proposent de plus en plus de mobilhomes, de piscines ou d'activités. Est-ce que ce confort supplémentaire fait parfois grimper les tarifs autant qu'un hôtel, par exemple ?
7: Oui, alors c'est ce confort et surtout la certitude de ne pas être les pieds dans l'eau si la saison n'est pas super bonne, par exemple. Bon, ça a très fortement augmenté les prix, hein, entre 3 et 5 fois. Certains campings proposent des centres aquatiques en plus, avec piscine, toboggan, et certains mobilhomes peuvent coûter jusqu'à 1500 euros la semaine en été. Bon, alors évidemment, partir hors saison, hein, ça c'est l'idéal, mais pas forcément faisable quand on a des enfants. S'éloigner des bords de mer, aller à la campagne, c'est les premiers réflexes à avoir quand on veut faire des économies. Il y a vraiment de très belles régions à découvrir en dehors des plages. Choisir de camper sous une tente plutôt qu'en mobilhome et faire l'impasse sur les centres aquatiques, par exemple. On peut aussi s'adresser aux bons organismes. Alors là, on vous en cite toute une foule dans notre hors-série. Il y a les campings municipaux qui sont très peu chers. On peut camper à la ferme pour une vingtaine d'euros et même planter sa tente chez l'habitant sur un site qui s'appelle campspace.com.
5: C'est bien noté, merci Sophie Kwan. Dans un instant, un architecte hors du commun. C'est dans Bulle de Champagne avec Jean-Baptiste Dutertre, 6h18.

0: Comme un boomerang, Étienne Dao et Dany, il est 6h20, c'est l'heure de Bulle de Champagne. Vous traversez Reims tôt le matin et devant certains bâtiments, vous vous dites peut-être, tiens, qui a imaginé ça, ces façades, ces cuveries, ces lieux où naît le champagne? Beaucoup portent la patte d'un seul homme, Giovanni Passé. Il fête les 30 ans de son cabinet, né à Reims ici en 1996. Moët et Chandon, Paul Roger, Maï Grandcru, il a façonné des lieux emblématiques du monde de la bulle. Une histoire qui commence pourtant loin d'ici, une famille originaire de Naples, un enfant né à Troyes et une double culture qu'il revendique fièrement.
1: Je parle souvent de racines, donc j'ai l'impression que mes racines vont au-delà de ma naissance. Donc je pense que mes racines prennent vraiment racine là-bas, dans le sud de l'Italie, mais qu'en fait elles ont grandi ici. Et bon, comme tout immigré, en fait en Italie on m'appelle le français et quand j'arrive en France je suis l'italien. Voilà, donc disons que à vouloir mettre un pied d'un côté et de l'autre, eh bien, on est un petit peu en équilibre entre les deux.
2: Et à Troyes, Giovanni Passé, vos parents, ils faisaient quoi exactement? Il n'y avait pas de lien avec le champagne encore?
1: Pas du tout, ils étaient ouvriers agricoles. Et en plus, mon père partait souvent en déplacement puisqu'il travaillait dans une entreprise qui s'appelait Remco, qui construisait des silos à grains. Et donc, il était souvent en déplacement. Il partait une semaine, 15 jours. Il a même travaillé jusqu'en Angleterre, à Southampton, avec l'entreprise Remco. Voilà, donc en fait, mes parents, je voyais souvent ma mère et peu mon père. Voilà. J'ai eu quand même de la chance parce que j'ai toujours été entouré de personnes qui aimaient bien les grands champagnes. Et donc, j'ai eu beaucoup de chance, donc
2: de pouvoir goûter du bon, c'est ce que...
1: Exactement. Et aussi, en fait, ils m'ont éduqué. Voilà, et ça, c'est bien.
2: Et vous avez fait des vendanges lorsque vous étiez jeune ou pas du tout?
1: Un petit peu. J'y allais qu'une demi-journée parce que je trouvais ça dur à faire.
2: Voilà. D'accord.
1: Et vous je ne suis pas trop bricoleur, en fait. Avec mes mains, je ne sais pas faire grand-chose.
0: Et voilà, et la suite de cette conversation avec Jean-Baptiste Dutertre à découvrir demain dans Ici, sur Ici Champagne Ardenne, dans Ici Matin. Giovanni Passé vous racontera comment, à 10 ans, il savait déjà qu'il deviendrait architecte. Dans un instant, l'horoscope.

0: Bruno Mars, 6h26. Bon, ce matin, les émotions mènent la danse. Les taureaux vivent une belle journée de cœur. Les capricornes renforcent leurs liens. Bélier, cancer et poisson éviteront les orages émotionnels dans un instant. Grâce à Catherine Viguier, manifestement, on se regardera peut-être avec un peu plus de tendresse. Et ce sera dans Ici Matin. C'est doux comme un coussin.
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0: Bonjour Catherine Viguier.
7: Bonjour Yannick.
0: Un début de semaine en douceur?
7: Avec des émotions à fleur de peau. Bélier, certaines réactions vous font bondir. Alors le mieux sera de ne pas insister, de rester plutôt en retrait. Taureau, tout est lié à votre sensibilité et à votre vie affective. C'est une grande journée qui s'annonce. Gémeaux, vous n'êtes pas forcément en accord avec une décision prise, sûrement au sein de votre travail. Cancer, en amour, vous essayez de retenir une personne, mais ce ne sera peut-être pas la solution. Lion, vous vous concentrez sur votre argent, votre budget, et vous sublimez tout ce qui cloche. Vierge, un début de semaine séduisant, il concerne un partenaire de cœur de travail, c'est à vous de jouer. Balance, il faudra faire un effort si vous travaillez en équipe, en revanche, en solo, ça le fait. Scorpion, des réjouissances pour votre jolie et passionnée personne, mais bon, ne soyez pas trop exigeant. Sagittaire, climat délicat et ça se passe au sujet de la famille, à moins que ce soit lié à l'habitation. Capricorne, une journée idéale parce que vous renforcez vos liens précieux. Verseau, à votre manière, vous êtes...
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0: Bonjour à tous, bienvenue, ravi de vous retrouver. Allumez votre télé, il y a peut-être une surprise qui vous attend. Si vous avez envie, vous mettez le canal 3 de la TNT. Et on est là, on vous attend avec Luisan Leroy pour vous accompagner jusqu'à 9h. Luisan est en pleine forme, donc ça tombe bien. Il a mis son t-shirt bien droit, tout ça. Ça va?
8: Ça va, oui.
0: Mais je vous entends pas. Comment?
9: Bah, moi non plus. Ah, voilà, on m'entend. Bon. Ça va très bien. Vous aussi en forme, Yannick?
0: Oui, je suis content parce que je vais offrir des passes 4 personnes pour le parc Astérix où il y a plein de nouvelles choses. La descente du Nil, l'envol d'Ibis et j'en passe. Je vous raconterai tout ça tout à l'heure. Pour l'instant, on va rester sur l'actu. Dans un instant, c'est l'info d'ici. Il sera question de quoi, Luisan?
9: Une opération menée ce week-end par les douanes dans les Ardennes à la recherche de tabac illégal. J'y étais, je vous raconte tout.
0: Ah, vous y étiez vous-même?
9: J'y étais, mais
0: formidable, ouais. On a hâte que vous nous racontiez ça. Une belle histoire vous attend dans un instant. Surtout, restez avec nous. On va tout de suite faire le point sur l'actualité ce matin avec Aude Razou.
10: Plus de 150 rassemblements sont prévus ce soir, 19h, devant les tribunaux en France après la mort de Liana. Associations et collectifs appellent à faire entendre la colère face à, je cite, l'impunité des pédocriminels. Cette mort aurait pu être évitée. C'est ce que déclare le ministre de l'Intérieur, Laurent Nunez.
11: Malheureusement, il y a eu ce drame, c'est un échec, mais je me bats tous les jours pour qu'il n'y ait pas de nouvelles petites Liana.
10: Laurent Nunez, il annonce que d'autres plaintes contre le tueur présumé pourraient bientôt être déposées. Le ministre de la Justice, lui, convoque ce matin les procureurs généraux. Il leur donne jusqu'au 14 juillet pour reprendre les 70 000 plaintes qui touchent des enfants dans des affaires de viol ou d'attouchement. Un gendarme est mort et deux autres sont dans un état grave après le crash d'un hélicoptère de la gendarmerie hier après-midi dans le Loiret. Il patrouillait depuis plusieurs heures pour retrouver un adolescent porté disparu et retrouvé depuis. Les causes de l'accident ne sont pas encore connues. Une enquête est ouverte. Tout dernier match amical avant le mondial ce soir pour l'équipe de France de foot. Nos Bleus affrontent l'Irlande du Nord. C'est à 21h10 au stade Pierre-Mauroy de Lille. Répétition générale avant le grand départ pour les États-Unis. Le ballon d'or Ousmane Dembélé sera titulaire, annonce Didier Deschamps. Les larmes d'Alexander Zverev allongé sur la terre battue de Roland-Garros pour son tout premier titre en Grand Chelem. Je serai toujours un champion de Grand Chelem, dit-il, et personne ne pourra me l'enlever. Première victoire allemande à Roland-Garros depuis Steffi Graf en 1999.
0: Merci Aude. À tout à l'heure, c'est l'art de l'info d'ici avec Louison Leroy. Les douanes ont mené ce week-end donc une grosse opération dans les Ardennes à la recherche de tabac de contrebande. Opération à laquelle vous avez pu assister. Louison, racontez-nous d'abord où avait lieu cette action.
9: Alors le rendez-vous était donné la nuit tombée sur la 34 vendredi soir. L'autoroute est coupée au niveau de Poitéron. Une déviation est mise en place plusieurs heures. Les voitures et les camions sont obligés de sortir de l'autoroute. Un bouchon se forme et chaque véhicule est filtré par les agents des douanes.
5: Bonsoir, service des douanes. Oui. Vous faites quel trajet ?
8: Je vais jusqu'à Reims.
5: D'accord, et vous venez de où ?
8: De Charles, enfin Bonny-sur-Meuse, je suis parti voir un ami.
5: D'accord, ok, ça marche. Vous transportez des marchandises dans le véhicule ?
8: Non.
5: Ok, ça marche.
9: Cet automobiliste peut repartir, mais quand les douaniers ont un doute, ils demandent au véhicule de s'arrêter sur l'aire de covoiturage pour procéder à une fouille. Une quinzaine d'agents des douanes sont mobilisés ici au sud de Charleville-Mézières.
0: Alors pourquoi une opération à cet endroit, Louison ?
9: Parce qu'on se trouve sur un axe stratégique, résume David Tenta, chef divisionnaire des douanes dans les Ardennes.
12: Vous avez un axe qui est la 34 avec son embranchement. Franchement, une partie donc du flux va sur la Belgique, va sur Charleroi, Bruxelles, Anvers, et puis de l'autre côté, on va aussi vers l'Allemagne notamment. Donc, on est sur un nœud autoroutier, très intéressant bien sûr.
0: Manifestement, les douanes Louison veulent faire savoir qu'elles luttent activement contre la contrebande de tabac.
9: Oui, car il faut comprendre l'ampleur du phénomène. Je vous donne un chiffre issu du dernier rapport des douanes françaises. 4,3 milliards d'euros, c'est l'estimation du préjudice fiscal que représente le trafic de tabac. Autant d'argent qui ne rentre pas dans les caisses de l'État, car quand on achète du tabac sur le marché parallèle, on ne paye pas de taxes. Donc il y a un enjeu économique considérable et aussi un enjeu de santé publique pour Sandrine Ambach, la directrice régionale des douanes.
13: Vous avez des organisations structurées qui vont trouver du tabac et qui vont créer un endroit où ils vont fabriquer des cigarettes, par exemple. Ces cigarettes seront complètement en dehors de toute structuration des entreprises habituelles qui fabriquent du tabac et, je dirais, avec une qualité extrêmement médiocre, même dangereuse. Alors, vous allez me dire aussi, mais le tabac, madame, c'est dangereux. Oui, je le confirme et vous ne me ferez pas dire le contraire. Néanmoins, là, c'est en deçà au-delà de tout ce que vous pouvez imaginer. Donc, ce tabac de contrebande est extrêmement nocif et de plus en plus présent dans nos saisies.
9: 7 tonnes de tabac de contrebande ont été saisies en Champagne-Ardenne l'an dernier et à l'heure où on se parle, pour 2026, les douanes ont déjà mis la main sur 4,7 tonnes de tabac illégal. Une tendance en hausse qui s'explique en partie par une augmentation des contrôles.
0: Alors, est-ce que l'opération de samedi sur la 34, Louison, a fonctionné ?
9: Alors, il a fallu être patient jusqu'à ce que les douaniers fassent une grosse prise en ouvrant le coffre de cette Audi
14: A3. C'est à vous, monsieur ? Oui. D'accord, vous en avez acheté pour combien ?
15: 6 000 euros.
14: Tabac.
9: Ok. Alors, chez quoi, cigarettes, tabac roulé ? Cigarettes et cartouches. Ok. Est-ce que vous avez une pièce d'identité ? 6 000 euros à l'achat, vous l'entendez, c'est ce que déclare le conducteur. Il transporte 58 cartouches de cigarettes, 20 kilos de tabac roulé, du tabac illégal. Il recevra, ce conducteur, une amende de 6 000 euros. Sa marchandise sera confisquée pour être détruite. En tout, ce week-end, 69 kilos de tabac ont été saisis par les douanes en région Grand Est lors de plusieurs opérations comme celle-ci.
0: Merci. On vous retrouve en reportage, en vidéo, si on veut revoir tout ça sur le site ici.fr et sur l'application ici. Et puis on vous retrouve à 7h aussi.
9: Pour le journal, avec un rassemblement prévu ce soir devant le palais de justice de Reims après la mort de Liana et les critiques qui fusent contre la justice. Et puis le tourisme viticole à le vent en poupe, la Champagne est championne dans ce domaine.
0: Et sur les routes du vignoble, entre Épernay et la montagne de Reims, les phares accrochent un plafond nuageux ce matin, bien présent. Les températures restent modestes. On a relevé du 10 degrés à Reims, 11 à Charleville, 12 à 3 le matin. Reste gris, parfois un peu sombre, mais au fil des heures, les éclaircies devraient s'élargir, surtout vers le Tardenois, la vallée de la Marne et le sud du département. Cet après-midi, douceur agréable. Vous allez pouvoir découvrir les températures si vous vous connectez sur le canal 3 de la TNT ou sur ici.fr avec le flux vidéo d'ici matin. Regardez, 22 à Charleville-Mézières, 23 à Sedan, 24 à Rethel, à Reims également, 25 à Chalon et Épernay et 24 dans le sud de la région de Nogent, à Langres en passant par Chaumont ou encore Saint-Dizier. Ce soir, quelques averses possibles au nord de la Marne avant un retour au calme en fin de nuit. Bref, aujourd'hui, une journée à surveiller autant que le ciel.
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0: C'est reparti en musique avec Cendrillon. Et n'oubliez pas, c'est une journée Astérix aujourd'hui et toute cette semaine d'ailleurs. On y vient dans un instant avec Grégory Duchâtel dans les trésors de Champagne-Ardenne.

0: Cendrillon, c'était Téléphone. Bon réveil, il est 6h40.
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0: Alors Louison, il est là, Titouan, il est là pour réaliser, Anthony fait la mise en image, Fanny est là, elle est derrière son clavier, si vous avez envie de discuter avec nous, direction Facebook, ici Champagne Ardenne, elle vous a mis une petite photo et vous pouvez échanger avec nous comme chaque matin. Question Louison, est-ce que vous avez déjà fait du massage cardiaque?
2: Oui, j'en ai déjà fait.
0: Sur un chien?
2: Ouais. Ah non, pas sur un chien. Non.
0: Ah bah voilà encore un truc qui vous manque.
2: Ah bah fallait préciser, bah non.
0: Donc tout à l'heure, on fera ça, on fera du massage cardiaque sur les chiens, parce que parfois, il faut le savoir, les animaux peuvent se noyer dans la piscine par exemple, ça
2: D'accord.
0: peut arriver,
2: ouais,
0: et bah dans
2: vrai.
0: Ces cas-là, c'est comme pour nous, c'est pareil. Voilà, ça vous épate?
2: Ça le oui, ça m'épate, oui.
0: Bah, on verra ça avec le docteur Fabin dans un instant, mais pour l'instant, on va retrouver tout de suite notre ami Grégory Duchâtel, évidemment, pour sa rubrique, les trésors de Champagne-Ardenne. Bonjour Grégory.
3: Bonjour Yannick.
0: C'est une spéciale Astérix cette semaine, on va beaucoup en parler et il y aura des cadeaux tout à l'heure à partir de 7h10. Toute la semaine, vous pouvez jouer avec ICI Champagne Ardennes et donc gagner un pass pour 4. Grégory, ce héros de bande dessinée, on le doit notamment à un Marnais.
3: Derrière Astérix et Obélix se cache Albert Uderzo. Il est né à Fismes le 25 avril 1927. L'année prochaine, on va donc célébrer le centenaire de sa naissance. Rien ne le prédestinait à devenir l'un des dessinateurs les plus célèbres. Fils d'immigrés italiens, il est élevé dans un milieu modeste. Le jeune Albert va révéler très tôt un talent pour le dessin, un talent d'autant plus étonnant qu'il est atteint de daltonisme. Ça ne va pas l'empêcher de remplir ses cahiers d'école, de croquis, de rêver une carrière dans le dessin animé. Après la guerre, il travaille pour plusieurs journaux et agences de presse, il crée ses personnages. Un véritable tournant intervient pour lui en 1951. Dans une agence parisienne, il rencontre un scénariste qui revient tout juste des États-Unis, René Goscinny. Et entre les deux, l'entente est immédiate. Pendant plusieurs années, il multiplie les collaborations avant de participer à la naissance d'un nouveau journal destiné à la jeunesse, Pilote. Le 29 octobre 1959, les lecteurs découvrent dans ses pages un petit Gaulois moustachu appelé à devenir une légende, Astérix. Oui. Goscinny écrit, Uderzo dessine, le succès dépasse rapidement les frontières.
0: Mais cette formidable aventure va être brutalement bouleversée, Grégory.
3: René Goscinny décède en 1977. Uderzo reprend seul les aventures de son héros, il assure à la fois les dessins et les scénarios. Au fil des années, Astérix devient un phénomène culturel sans équivalent. Des albums traduits dans plus de 120 langues, des centaines de millions d'exemplaires vendus, des films d'animation, des adaptations au cinéma, un parc d'attractions et même une série télé. En 2011, Uderzo passe le relais à une nouvelle équipe d'auteurs. Il tourne la page mais laisse derrière lui une œuvre monumentale. Hein. Lorsqu'il disparaît le 24 mars 2020, à l'âge de 92 ans, son héritage est immense. Parti de films, avec un simple crayon et beaucoup d'imagination, il a contribué à faire d'Astérix l'un des personnages français les plus connus de la planète. Albert Uderzo, un Marnais dessinateur d'exception, c'est l'un des trésors de Champagne-Ardenne.
0: Partout à Tix, merci beaucoup Grégorix, et à tout à l'heure, si vous avez une piscine et un chien, vous êtes vraiment concerné par la chronique de Pierre Fabin, et c'est dans un instant dans Ici Matin sur Ici Champagne-Ardenne, la radio qui prend soin de vos animaux.
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0: 6h44, nos chiens aussi peuvent se noyer. Avec l'été, les baignades en piscine ou la mer se multiplient. On va retrouver le docteur Pierre Fabin. Docteur, comment réagir si on sort son chien de l'eau inanimé?
7: Alors, la première chose, et je sais que c'est pas facile, c'est d'essayer de ne pas paniquer pour agir vite. Sortez-le de l'eau, allongez-le immédiatement sur le flanc droit. Le cœur étant légèrement à gauche, ça facilitera un massage cardiaque. Ensuite, vous libérez ses voies respiratoires, vous ouvrez sa gueule, vous tirez sa langue vers l'avant et passez votre doigt au fond de sa gorge pour retirer d'éventuelles algues, du sable ou des vomissures. Penchez légèrement sa tête vers le bas pour que l'eau s'écoule par gravité et observez son thorax. S'il ne bouge pas et que vous ne sentez aucun souffle sur sa truffe, il est en arrêt cardio-respiratoire. Il faut démarrer une réanimation cardio-pulmonaire à la seconde même.
0: Alors justement, on connaît tous plus ou moins le massage cardiaque pour les humains, mais comment fait-on ça concrètement sur un chien pour être efficace?
7: Alors la technique dépend de la taille. Pour un grand chien, placez vos deux mains l'une sur l'autre sur la partie la plus large des côtes, juste en arrière de la patte avant. Enfoncez fermement d'un tiers de la largeur du thorax, et pour un petit chien, vous n'utilisez qu'une seule main pour ne pas briser ses côtes. Vous prenez son thorax dans la main, au même endroit. Le rythme doit être rapide. Faites 30 compressions thoraciques d'affilée. Ensuite, passez au bouche à truffe. Maintenez sa gueule fermement fermée. Collez votre bouche sur son nez et soufflez deux fois pour gonfler les poumons. Vous devez voir son thorax se soulever. Recommencez ce cycle de 30 compressions pour deux insufflations pendant le trajet vers la structure vétérinaire la plus proche.
0: Imaginons que le massage fonctionne, il recrache de l'eau, il se remet à respirer. Est-ce qu'on peut enfin souffler, rentrer tranquillement à la maison pour le sécher?
7: Eh bien, surtout pas, même si votre chien semble avoir récupéré et marche, il reste dans une situation d'urgence. Il existe ce qu'on appelle la noyade secondaire. Une infime quantité d'eau inhalée suffit à irriter gravement les poumons. Avec l'eau de mer, le sel va littéralement aspirer l'eau du sang vers les poumons. Avec l'eau de piscine, c'est le chlore qui brûle les alvéoles. Dans les heures qui suivent, un œdème pulmonaire peut se former silencieusement et votre chien va s'étouffer à retardement. S'il y a une noyade, foncez systématiquement, immédiatement, chez votre vétérinaire.
0: Merci, c'est bien noté, Pierre Fabin. Et à demain. Attention, les vendanges vont bientôt arriver pour 2026. On recherche déjà des saisonniers. On en parle dans un instant.

petit Michael Jackson tout frisé à ses débuts, c'était il y a bien longtemps, avec les Jackson 5 et ABC. Il est 6h49, on y va pour les 3 plus ce matin. Et donc, je vous le disais, les vendanges 2026 commencent déjà à chercher leurs saisonniers. C'est pas encore l'heure, hein, des vendanges évidemment. Mais les recrutements démarrent. Plusieurs exploitations viticoles de la Marne et de l'Aube commencent à recenser les candidatures pour les coupes de septembre. Étudiants, retraités actifs ou personnes en recherche d'un complément de revenus peuvent dès maintenant se faire connaître. Les premières listes se constituent souvent dès le mois de juin. Ça concerne les secteurs d'Épernay, de Vertu, de Cézanne ou de Côte des Barres. Offre disponible sur francetravail.fr ou encore vous rendez tout simplement auprès des missions locales proches de chez vous. Et puis si vous n'avez toujours pas trouvé de travail pour juillet et août, par exemple, sachez qu'Info Jeune Grand Est va organiser un job dating de dernière minute spécial été pour mettre directement en relation les jeunes et les employeurs qui recrutent encore. Commerce, restauration, animation, service. Plusieurs secteurs devraient être représentés. Le rendez-vous, il est annoncé du 23 au 25 juin à Reims, selon le nombre de recruteurs inscrits. Les places sont limitées, alors mieux vaut ne pas attendre pour réserver sa participation. Ça se passe au niveau d'Info Jeune Grand Est, c'est 41 rue de Talleyrand à Reims. Vous pouvez y aller de 18h à 20h. Les inscriptions se font auprès de Mégui dans Guillaume, que vous pouvez joindre au 07 49 42 80 94. 07 49 42 80 94. Et puis sachez-le, les aides vacances de la CAF, la Caisse d'allocation familiale, peuvent encore être mobilisées pour les étudiants et lycéens. Si vous préparez les vacances d'été avec un budget serré, vous pouvez vérifier vos droits. La CAF de Champagne-Ardenne a commencé à notifier les familles éligibles aux aides en vacances familiales et au séjour d'enfants. Des aides qui peuvent réduire, mais alors de manière significative, le coût d'un séjour en centre de vacances ou encore en famille. Beaucoup de bénéficiaires potentiels ignorent ce droit et donc n'en profitent pas. Il faut le faire, dispositif valable dans toute la Champagne-Ardenne. Vous pouvez vérifier ça en allant tout simplement sur caf.fr ou alors vous contacter votre caisse d'allocation familiale départementale. Tout de suite, c'est Véronique Sanson, tant qu'à faire. Et puis juste après, on parlera humour avec les humoristes réunis pour nous par Fred Ballard. Bon réveil, bonne semaine et bonne fête à tous les Médards ce matin.

0: C'est avec Elton John, juste après le journal, qu'on reprendra ici matin en musique. Et dans un instant, l'info revient. Mais d'abord, laissez-moi vous dire qu'on vous attend avec grande envie ce matin sur Facebook. N'hésitez pas à vous rendre sur la page Facebook sur laquelle Fanny, ce matin, vous a mis une jolie photo des plaines sonores, me semble-t-il, où nous étions partenaires, un festival qui a eu lieu ce week-end. Vous pouvez vous y rendre et partager avec nous votre petite météo du jour, votre programme du jour, comme par exemple Pascal, oh là là, qui a beaucoup de choses à faire aujourd'hui, kiné, activité avec ma radio préférée, merci Pascal, soirée baptême de l'air en hélicoptère, elle dit, bah dis donc, on s'embête pas Pascal, ça va être une belle journée, et bonne journée à vous d'ailleurs, n'hésitez pas, nous aussi on vous met des petits mots, ils viennent de partout, hein. J'ai vu qu'il y avait aussi des petits mots qui venaient de Mulhouse ou encore de Loire-Atlantique, on adore ça. Vous allez donc sur Facebook, page ici Champagne-Ardennes pour nous raconter tout ça. Et dans un instant, les humoristes arrivent avec Fred Ballard et on se regardera dans le miroir ce matin pour voir si on aime ça ou pas. Peut-être que c'est votre cas, en tout cas si vous êtes dans la salle de bain, bon réveil.
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0: Et juste avant les infos, notre reflet dans le miroir est-il vraiment le reflet de la réalité? Question existentielle que se pose ce matin Fred Ballard, entouré de nombreux humoristes. La réponse tout de suite, c'est dans l'humour en tube.
6: Non, non, on se voit pas comme on est, c'est sûr. Sinon, les gens qui font de la chirurgie esthétique, au bout d'un moment, ils arrêteraient. Ils se poseraient devant le miroir un jour et ils disent, voilà, c'est bon.
7: C'est vrai qu'on a quelques exemples hein, dans la sphère médiatico-politico-cinématographique qui étayent cette théorie de Florence Foresti. À force de vouloir rajeunir, certaines personnes ont parfois du mal à reconnaître qu'elles n'arrivent plus à se reconnaître.
8: Je crois que c'est pas mal. J'ai plus de sillons, plus de rides du long, je ressemble à un cul, j'arrête. Et non, ils continuent ces imbéciles. Ils continuent et nous on devrait faire comme si de rien n'était quand on les croise en plus, t'as vu? On devrait être naturel. Bonjour, ça va? C'est gros, putain, c'est gros.
7: Ah oui, parfois on est plus sur du faciès de mérou que de bipède, hein. Et croiser un mérou chez le boulanger, c'est vrai que c'est toujours un chouïa déstabilisant. Et ça pose un petit problème de société.
9: Il y a des chirurgies esthétiques qui sont remboursées par la sécurité sociale. Ça veut dire que tout le pays, il se cotise pour qu'on te change ta tête. Moi, ma question, c'est à quel moment t'es moche à tes frais et à quel moment on se dit « Non, là, c'est la collectivité !»
7: Voilà, bah, si vous avez besoin d'un petit coup de jeune, Romane Fraissinet est un cador hein, pour dérider ses congénères avec des méthodes 100% naturelles, injections subtiles de punchline bien dosées. C'est le secret d'une collectivité hilar et solidaire.
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0: Bon réveil, nous sommes là, garantie sans chirurgie esthétique. Il est 7h. Voici votre journal en Champagne-Ardenne avec Louison Leroy. Bonjour Louison.
10: Bonjour Yannick, bonjour à tous.
0: Bonne nouvelle, la Champagne est la première région œnotouristique de France.
10: C'est le principal enseignement de la dernière étude de la plateforme de réservation Winalist, spécialisée dans les visites touristiques autour du vin. En analysant 15 000 réservations faites sur son site l'an dernier, il ressort que notre vignoble de Champagne est celui qui attire le plus de touristes amateurs de bulles. Cécile Deprel est bien placée pour le savoir, elle accueille parfois des milliers de touristes par jour à l'office de tourisme de Reims.
11: Les touristes viennent principalement visiter la cathédrale, visiter les caves de Champagne, faire pourquoi pas une petite balade sur la route touristique du Champagne aux environs de Reims. C'est surtout des touristes américains qui font des tours dans le vignoble. C'est vraiment ce qui ressort au niveau statistique. Des profils plutôt des couples. Il y a un vrai engouement pour le champagne. Après, l'évolution est telle que les touristes vont de plus en plus vers les petits producteurs. Maintenant, les gens ont vraiment envie de voir les vignes, de voir comment est fabriqué le champagne. Les samedis, on a vraiment une grosse fréquentation. Dans l'office, on peut laisser rentrer 1500 à 2000 personnes.
10: Cécile Deprel, conseillère en séjour à l'office de tourisme de Reims. Alors, qui sont ces visiteurs? Comment expliquer que la Champagne soit la championne de France de l'œnotourisme? On pose ces questions à l'auteur de cette étude à 7h30.
0: Et puis, on se demandera avec Séverine Couvreur comment ce marché de l'œnotourisme peut profiter aux autres secteurs du tourisme. La présidente de la mission Coteau, Maison et Cave de Champagne est en effet l'invitée d'ici matin. Ce sera à 7h45.
10: Pas de chance pour les touristes qui voulaient visiter la cathédrale Notre-Dame de Reims hier midi. Notre-Dame a été évacuée à la mi-journée à cause d'une odeur de brûlé signalée aux pompiers. Mais aucune trace de feu après vérification. La cathédrale a pu rouvrir en début d'après-midi.
0: Les douanes ont saisi 69 kilos de tabac de contrebande ce week-end dans le Grand Est.
10: Dont 31 kilos sur l'autoroute A34 au niveau de Poitéron dans les Ardennes, où une opération de contrôle a eu lieu dans la nuit de vendredi à samedi. Du tabac illégal, pas cher et plus dangereux encore pour la santé que le tabac classique, alerte la directrice régionale des douanes sur le territoire de l'ancienne région de Champagne-Ardennes. Cette opération de contrôle menée dans les Ardennes est à voir en vidéo sur ici.fr. Un autre trafic a mobilisé les gendarmes. Ils viennent de démanteler un réseau de trafic de stupéfiants à Charleville-Mézières, où plus d'un kilo de cocaïne, de l'héroïne et de la résine de cannabis ont été retrouvés quartier de la Ronde Couture. Deux personnes ont été placées en détention provisoire. Là aussi, c'est à lire sur ici.fr. Un rassemblement est organisé ce soir à 19h devant le palais de justice de Reims. Les associations de lutte contre les violences faites aux enfants sont en colère. Après la mort de Liana, elles appellent à se mobiliser partout en France pour dénoncer, je cite, les failles de la justice. Après la mort de la fillette de 11 ans dans le Gers, son corps a été retrouvé la semaine dernière. Le principal suspect dans cette affaire était visé par plusieurs signalements et plaintes pour violences sexuelles sur mineurs, dont une plainte pour laquelle il n'a pas été entendu au bout de plusieurs mois.
0: Ce drame aurait pu être évité, reconnaît le ministre de l'Intérieur, Laurent Nunez.
10: En réponse à cette affaire, son collègue à la justice, Gérald Darmanin, convoque tous les procureurs généraux de France ce matin au ministère à Paris, Mathilde Lemaire.
12: Les représentants de magistrats ont beau demander que soit respecté le temps de l'enquête administrative, dont les premières conclusions seront rendues publiques dans 2 semaines, les politiques n'ont pas attendu pour dénoncer des défaillances, des dysfonctionnements, voire des fautes dans ce dossier. Le garde des Sceaux, Gérald Darmanin.
13: L'inspection verra qui sont les responsables de ces défaillances. Les sanctions, elles sont possibles, prévues par la Constitution. Si cela mérite la révocation, je proposerai la révocation.
14: Ce lundi, vous convoquez les procureurs généraux. Qu'allez-vous leur dire?
13: Qu'ils ont jusqu'au 14 juillet pour reprendre l'intégralité des plaintes qui touchent les enfants. Il y en a à peu près 70 000, soit pour des viols, soit pour des attouchements sexuels. Et au 14 juillet, je vais les réunir à nouveau. Et moi, je ne partirai pas en vacances. Et il n'y a pas un haut magistrat qui va partir en vacances tant que je n'aurai pas vu un par un les procureurs généraux pour qu'on fasse le bilan dossier par dossier de tous ceux qui se sont adressés à la justice pour demander justice.
12: Le ministre de l'Intérieur, Laurent Nunez, a lui hier parlé à propos de cette affaire d'un échec, d'un drame qui aurait dû être évité, d'un manque de bon sens. On ne comprend pas, dit-il, comment un homme suspecté l'été dernier déjà de viol sur une petite fille de 7 ans avec expertise médicale et psychologique de l'enfant à l'appui n'avait pas été entendu 9 mois après la plainte. Lui, comme le garde des Sceaux, exclut de démissionner. Il promet d'œuvrer ces prochains mois pour qu'il n'y ait plus, je cite, de nouvelles Liana.
10: Mathilde Lemaire pour Ici Champagne-Ardenne. Les adhérents des Républicains sont appelés à désigner leur chef dans la Marne, Valérie Beauvais, première adjointe à la mairie de Reims et présidente sortante de la Fédération des Républicains dans le département, fait face à Gabriel Michel, candidat aux dernières élections municipales à Châlons-en-Champagne. Les militants peuvent voter à partir de 10h ce matin et jusqu'à demain 18h.
0: Il est 7h05, les rues de Pogny ont été transformées en pistes de coursière.
10: Le village de la Marne n'avait rien à envier au Grand Prix de Monte-Carlo. Hein. Chez nous, pas de Formule 1, mais des caisses à savon, 27 équipages, une pente de 540 mètres pour prendre de la vitesse et mettre en lumière l'association L'Oasis de l'Espoir. Son coprésident Frédéric Blin, ému devant la participation de son amie Delphine, atteinte de la maladie de Charcot et qui a perdu l'usage de la parole.
15: Delphine, c'est un peu comme les aventures de Martine. Delphine fait du radeau, Delphine fait la course de caisse à savon. Dès qu'il y a une idée un peu qui sort de l'ordinaire, elle y va et elle s'engage à fond. Et nous, on la suit. C'est elle qui a conçu les décors. Elle nous nous définit ce qu'elle veut et on s'adapte. C'est un espèce de tricycle de façon à pouvoir la contrôler et s'arrêter puisque bah, malheureusement elle ne peut pas elle-même et nous ça nous permet de montrer qu'on existe. Donc on est une association qui aide les malades de la maladie de Charcot principalement en les équipant de tablettes où ils se servent de leurs yeux comme d'une souris. Delphine un jour était équipée d'une tablette, ça a été une renaissance pour elle. Elle a voulu qu'une association soit créée pour permettre à d'autres malades de pouvoir bénéficier de ceux dont elle a pu bénéficier.
10: Frédéric Blin, co-président de l'association Oasis de l'Espoir, mise à l'honneur hier lors de la course de caisse à savon à Pogny entre Châlons-en-Champagne et Vitry-le-François. L'an dernier, l'argent réuni lors de cette course avait permis d'acheter un vélo adapté pour un jeune homme paraplégique. Dernier tour de piste pour les Bleus avant le coup d'envoi de la Coupe du Monde de football. Les joueurs de l'équipe de France affrontent l'Irlande du Nord à 21h à Lille ce soir. Il faut rebondir après la piqûre de rappel de jeudi. C'était les mots de Didier Deschamps après cette défaite 2-1 face à la Côte d'Ivoire. Le mondial en Amérique commence jeudi. Les Bleus débutent, eux, la compétition dans 8 jours face au Sénégal. Enfin, des années qu'il attendait ce moment. Alexander Zverev a été sacré hier sur la terre battue de Roland-Garros. Il a battu l'Italien Flavio Cobolli en 5-7. Premier sacre sur un tournoi du Grand Chelem pour l'Allemand numéro 3 mondial.
0: Je les adore, là, l'association Oasis de l'Espoir, et je pense que je suis pas tout seul à la maison. Il y a plein de gens dans la cuisine, dans la salle de bain qui doivent se dire, ah bah, ça fait du bien en ce moment. Voilà. Donc, on voulait un petit bisou, quoi. Je me permets,
10: Ben oui, on les embrasse.
0: Ah, bah, vraiment. Alors, la météo pour aujourd'hui, comment ça va se passer? Vous traversez déjà votre région, vous traversez par exemple les Ardennes dans votre camion et vous dites quoi? Encore un ciel chargé? Bah oui, mais il est sec, c'est déjà pas mal. 11 degrés ce matin relevé à Charleville, 10 à Reims, 12 à 3. Ambiance certes grise, mais calme. Météo France promet que certes, si la matinée reste nuageuse partout, les éclaircies devraient s'installer peu à peu. Restons positifs, installés dans la vallée de la Marne, à Bar-sur-Aube, dans la côte des Bars cet après-midi. De la douceur est annoncée, 23 à 24 degrés, à peu près, on va dire, dans le nord de la région, 22 à Charleville, 24 à Rethel, 23 à Sedan, 24 à Reims, 25 à Châlons et à Épernay. Et puis dans le sud de la région, c'est du 24 degrés grosso modo, que ce soit à Vitry, à Troyes, à Chaumont ou à Langres. Ce soir, quelques averses possibles vers la Brie champenoise et le Pertois. Le soleil devra encore négocier avec les nuages.
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0: Partout à Tis, je connais que celle-là. Alors je renouvelle un petit peu mon stock. Dans un instant, on va parler Astérix et on va vous offrir la possibilité

0: I'm Still Standing, c'était Elton John.
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0: C'est tellement un bonheur de vous retrouver. On est reparti pour une semaine entière. Ils sont complètement fous, ces champardonnés. Ils vont pouvoir gagner de l'Astérix cette semaine. Je vous raconte tout ça dans un instant, mais restez près de votre téléphone, ça va se jouer très très vite. Et on aura l'occasion de jouer tout de suite et un petit peu plus tard également à 8h10. Mais d'abord, je me tourne vers Louison et je lui pose la question: est-ce que vous êtes inquiet des fake news? Il ne l'attendait pas, celle-ci.
3: Ça me préoccupe, on va dire, mais inquiet non, parce qu'on essaye de vrai, nous, au quotidien, pour vous informer au mieux.
0: C'est vrai, je vois bien, vous travaillez dur et vous faites très attention. Aujourd'hui, nous sommes le 8 juin, vous le savez, et c'est la date parfaite, puisque le 8 juin 1737 paraissait le discours de la méthode de Descartes, et on estime que c'est un premier pas vers la vérification des faits et
3: d'accord,
0: des propos. Voilà, c'est-à-dire qu'on, grâce à ça, on a commencé à parler esprit critique, doute, méthode et tout, et tout. Donc vous êtes un descendant de Descartes, je vous l'admets.
3: Ah, rien que ça.
0: Je trouve que moi, je trouve que vous ressemblez plus à Astérix qu'à Descartes.
3: Bon. C'est vrai, de la moustache, c'est ça.
0: Je vous vois non, ah oui. J'avais pas pensé. Je voulais dire avec les deux petites oreilles.
3: Ah oui.
0: Je vais vous trouver ça d'ici la fin de la semaine. Les oreilles d'Astérix, on va bien pouvoir lui trouver ça quelque part. Pourquoi je parle de ça? Parce que c'est parti. On y
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0: va.
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0: Alors, chaque jour, vous allez pouvoir gagner un pass 4 personnes. Donc, il faut vous sélectionner. Le tirage au sort aura lieu ce soir avec l'ami Sébastien entre 17h et 19h. Attention, pour vous sélectionner, pour remporter un pass pour 4 personnes, je vais vous poser une question. Il y en a des choses à voir dans ce parc Astérix, notamment l'envol d'Ibis, les chaises volantes qui se métamorphosent en envol d'Ibis. Vous êtes à 10 mètres de haut. Les visiteurs survolent un jardin aquatique luxuriant, jet d'eau, végétation, thématisation. Le vol devient saisissant, aventure familiale légère et rafraîchissante, ça promet, c'est une des attractions, je vous en donnerai d'autres tout à l'heure. Voici la question du moment à 7h10, la question avec trois possibilités de réponse au 03 26 48 2000. Quel est le métier d'Obélix? Est-ce... Il y a journaliste? Non, il n'y a pas. Est-ce forgeron, druide ou livreur de menhirs? Alors 03 26 48 2000 pour remporter un pass pour 4 personnes pour le parc Astérix. Quel est le métier d'Obélix? Forgeron, druide ou livreur de menhirs? On vous attend, Fanny vous attend au standard, à vous de jouer.
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0: 03 26 48 2000, à vous de jouer dans un instant, David Ossilou.
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0: Il est 7h15, on vous en parlait tout à l'heure avec Louison. Des rassemblements sont prévus ce soir devant une centaine de tribunaux en France dans l'affaire de la mort de la jeune Liana. Hier, lors d'une

0: un pardon à Aix-en-Provence, où le procureur général dit qu'il est au bord du gouffre devant des élus. Alors oui, il y a eu des recrutements, mais le syndicat de la magistrature répond froidement « on bouche les trous ». La moyenne européenne, elle est de 22 juges pour 100 000 habitants. En France, 11. C'est-à-dire que pour combler le retard, il faudrait doubler les effectifs. Et ce qu'on ne dit pas assez, c'est ce que produit ce manque sur le terrain au quotidien. Des plaintes classées sans suite, des procédures qui s'enlisent entre parquets, et quelque part, un sentiment d'impunité silencieux, redoutable. Vous finissez par penser que le système est trop occupé pour s'occuper de vous. Le maire de Florence le dit là où le drame a eu lieu. On est sur une défaillance sociétale et non plus sur un problème local. On l'écoute enfin parce qu'il a fallu en arriver là. Le ministre de la Justice annonce qu'il ordonne une revue d'urgence d'ici le 14 juillet de 70 000 plaintes impliquant des enfants. 70 000, ces dossiers existaient hier, avant-hier, on ne les cherchait pas. La famille de Liana a dit pardon pour nous tous, la moindre des choses, c'est qu'on comprenne enfin pourquoi.
1: Merci David Ossilou. Et pendant ce temps, la vie continue avec cette question. Quel est l'impact de la situation internationale sur l'économie régionale, notre économie à nous ? Élément de réponse dans un instant avec l'économiste Thomas Porchet, qui est l'invité de la cinquième journée des réseaux de la CCI, demain à Reims. Il sera demain matin avec nous, pas demain matin, tout à l'heure avec nous dans quelques minutes pour en parler. Et demain à Reims, donc, pour cette conférence, on en parle juste après.

0: Chacun sa route, 7h19 dans Ici Matin, la route de Thomas Porcher, l'économiste, passe par Reims. Demain, il sera l'invité de la 5e journée des réseaux de la CCI. Et ce matin, il est sur Ici Champagne-Ardenne. La géopolitique s'invite désormais dans le quotidien des entreprises et c'est justement le thème de la conférence que donnera Thomas Porcher lors de la 5e journée des réseaux organisée par la Chambre de commerce et d'industrie de la Marne-Ardenne ce mardi au caveau Castelnau à Reims. Il est économiste, essayiste, professeur d'économie et chroniqueur dans de nombreux médias. Thomas Porcher est notre invité ce matin dans l'écho d'ici. Bonjour Thomas.
1: Bonjour.
0: En longtemps, beaucoup de dirigeants de PME ont considéré la géopolitique comme un sujet assez lointain. Aujourd'hui, elle s'impose dans leur quotidien. Qu'est-ce qui a changé selon vous ?
1: Ce qui a changé, c'est que nous avons aujourd'hui un certain nombre de crises internationales qui arrivent dans notre économie. C'est-à-dire que les crises ne sont pas dues au fonctionnement de l'économie, elles viennent de l'extérieur. Alors on l'a vu avec l'invasion de l'Ukraine par la Russie qui a fait augmenter les prix d'un certain nombre de biens, notamment les biens alimentaires. Et puis on le voit aujourd'hui avec ce qui se passe dans le détroit d'Ormuz sur les prix de l'essence. Donc on est de plus en plus conscient que ce qui se passe à l'extérieur a un impact très fort sur notre économie.
0: Est-ce que ça veut dire qu'on est entré dans une nouvelle

0: phase mondiale plus instable?
1: Oui, en fait, je pense que cette nouvelle phase mondiale plus instable a commencé en 2008 hein, avec la crise des subprimes qui venait des États-Unis, hein, qui nous a fortement impactés. Il faut jamais oublier qu'en France, on a eu 1,5 million de chômeurs en plus entre 2008 et 2015, principalement dû à cette crise. Donc la majorité des crises que nous avons connues ces 15 dernières années venaient déjà de l'extérieur, ce qui n'était pas le cas dans ce qu'on avait appelé la mondialisation heureuse des années 90, où le monde était à peu près stable et on pensait que l'économie de marché et la démocratie allaient s'installer partout. On se rend compte aujourd'hui que c'est plus compliqué.
0: Quand on parle d'économie locale, de quoi on parle concrètement? Comment une entreprise de la Marne ou des Ardennes peut-elle être impactée par un événement qui se déroule aussi loin?
1: Vous avez vu, quand vous avez des prix qui augmentent, les prix par exemple sur les matières premières, et ben vous avez en fait pour les entreprises, par exemple de transport, un coût qui va augmenter. Donc soit elles diminuent leur marge parce qu'elles veulent pas augmenter les prix, soit elles augmentent les prix, ce qui impacte les consommateurs. Nous avons développé quand même une économie qui est très globalisée. Or, ça a créé des dépendances, parce que parfois il peut y avoir des problèmes de pénurie, mais aussi des fluctuations sur les prix. C'est pour ça qu'on reparle aujourd'hui de réindustrialisation, de souveraineté, et que les échelles vont changer.
0: Alors c'est une idée que vous régulièrement, que vous défendez la souveraineté économique. Vous pensez vraiment que la France a tiré les leçons de sa dépendance à certaines importations?
1: Je pense que nous n'avons pas encore tiré toutes les leçons, hein, parce qu'on voit qu'on a des fortes dépendances, par exemple, sur le médicament, y compris sur la question agricole, où nous avons eu une sécurité alimentaire pendant des années. Nous sommes beaucoup plus dépendants que précédemment. Donc il faudrait déjà commencer par identifier, mais c'était l'objectif du commissariat au plan, un certain nombre de secteurs dits stratégiques où nous voulons être souverains et ne plus dépendre de l'extérieur. Parce que quand on dépend de l'extérieur, on dépend effectivement, on le voit bien, de la géopolitique et des conflits ne nous concernant pas directement qui peuvent arriver.
0: Il n'y a pas que des entrepreneurs hein, qui nous écoutent et vous insistez souvent sur la question du partage de la richesse et du pouvoir d'achat.
1: Alors c'est vrai que les PME notamment ont énormément de mal à trouver des gens. Hein. C'est d'ailleurs un des premiers freins qu'elles mettent en avant, le problème de recrutement des compétences. C'est là que l'articulation entre PME et territoire est pour moi intéressante parce qu'une PME, alors elle doit faire du profit bien sûr pour survivre, mais c'est aussi une institution sociale dans un territoire, c'est-à-dire c'est elle qui embauche. Et il faut que le territoire arrive derrière à offrir, à permettre aux salariés de s'installer. Donc là, on voit bien qu'on est passé à un terrain de jeu qui était plutôt mondial, où elle s'installait là où la fiscalité, où le coût de la main-d'œuvre était la moins chère, à une économie maintenant qui devrait être plus locale entre les territoires PME et également à l'échelle nationale avec des questions plutôt de filières qu'il faut protéger pour des questions purement de souveraineté.
0: Merci beaucoup Thomas Porchard d'avoir été avec nous. Je rappelle que vous serez la personnalité invitée de la 5e journée des réseaux organisée donc par la CCI Marne-Ardennes ce mardi 9 juin à Reims. Une rencontre encore une fois consacrée à l'impact de la géopolitique mondiale sur l'économie locale. Un sujet qui concerne désormais, on l'a compris, toutes les entreprises, quelle que soit leur taille. Bonne journée à vous.
1: Merci beaucoup. Bonne journée.
0: Et vous restez dans Ici Matin avec nous, évidemment, puisque l'info va revenir dans 6 minutes avec Aude Razo et avec notre Louison National. Mais d'abord, on va passer par le standard, juste après les Buggles, pour sélectionner l'un ou l'une d'entre vous pour gagner un pass pour le parc Astérix.

0: Merci d'écouter Ici Matin. Bon réveil à vous. Bon lundi, 7h26.
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0: Oh là là, je suis content. Des passes 4 personnes, Louison.
3: Merci Yannick.
0: Non, c'est pas pour vous. Ah merci Yannick, c'est bien. Ah oui, vous, ça marche pas, Louisonix. Bon, bref.
3: Oh, si, pourquoi pas.
0: Ici, on prenait au téléphone Isabelle. Bonjour Isabelle.
4: Bonjour Yannick.
0: Comment ça va?
4: Ça va.
0: Bon, bien réveillé tout ça, ça m'a l'air, hein.
4: Ah oui, oui, bien réveillé.
0: Vous seriez prête à emmener toute la petite famille, 4 personnes au parc Astérix bientôt?
4: Ah oui, tu m'en serais content.
0: Alors, le tirage au sort aura lieu ce soir entre 17h et 19h. Un tirage au sort tous les soirs, hein, avec Sébastien. Et la question était, quel est le métier, c'est ça, hein, j'ai perdu ma feuille, mais je me souviens de
3: ça.
0: Quel est le métier d'Obélix, forgeron, druide ou livreur de menhirs?
4: Il est livreur de menhirs.
0: Est-ce que c'est la bonne réponse? Oui, allez, on va applaudir parce qu'on n'a pas de jingle pour ça. Mais bravo. Donc vous êtes sélectionné, c'est important. Je mets votre nom, hein, je mets votre prénom et votre nom pour Sébastien. Tirage au sort entre 17h et 19h. À écouter absolument, vous avez toutes vos chances. Je vous félicite. Je vous souhaite un bon petit déj. Et bah, rien d'autre à rajouter pour votre défense?
4: Oh non, ça va, c'est bon, ça va, c'est agréable.
0: Eh bien c'est parfait. Merci à vous de nous avoir appelés et à très bientôt, j'espère. Au revoir Isabelle.
4: Bonne journée.
0: Bonne journée.
4: Merci, au revoir.
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0: 7h30, l'info d'ici dans un instant avec Louison Leroy, on débouchera le champagne.
3: Avec modération, hein, Yannick, hein, bien sûr, mais pour célébrer toujours tout de même la première place du vignoble de Champagne dans les régions de France qui accueillent le plus de nos touristes. Le no-tourisme, vous savez ce que ça veut dire?
0: Oui, c'est moi.
3: C'est vous?
0: Oui, voilà, visite et je t'entends, je goûte.
3: Voilà, c'est ça. Voilà, les visiteurs qui goûtent absolument du champagne, du vin, tout ce qu'ils veulent.
0: On voit ça dans un instant.
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0: Que vous soyez touriste ou que vous soyez du coin, soyez les bienvenus. C'est l'heure de faire le point sur l'actu tout de suite avec Aude Razo.
10: Ministre de la Justice Gérald Darmanin convoque ce matin les procureurs généraux sous pression après la mort de Liana. Il leur donne jusqu'au 14 juillet pour reprendre les 70 000 plaintes qui touchent des enfants dans des affaires de viol ou d'attouchement.
11: Il n'y a pas un haut magistrat qui va partir en vacances tant que je n'aurai pas vu un par un les procureurs généraux pour qu'on fasse le bilan dossier par dossier de tous ceux qui se sont adressés à la justice pour demander justice.
10: La colère après la mort de Liana, plus de 150 rassemblements sont prévus ce soir devant les tribunaux en France pour dénoncer, je cite, « l'impunité des pédocriminels ». Un gendarme est mort et deux autres sont dans un état grave après le crash d'un hélicoptère de la gendarmerie hier après-midi dans le Loiret. Il patrouillait depuis plusieurs heures pour retrouver un adolescent porté disparu et retrouvé depuis. Une enquête est ouverte pour déterminer les causes de cet accident. Du paracétamol 100% made in France sortira des usines à partir de l'année prochaine. Il sera produit par le laboratoire UPSA, celui qui produit aussi le Dafalgan. Il s'était positionné pendant le Covid après le premier confinement. La belle image du week-end, c'est la joie des handballeuses de Metz, championnes d'Europe. Jamais un club français n'avait remporté la Ligue des champions féminines de handball. Les Messines renversent les Hongroises de Győr, double tenante du titre. Du foot à suivre ce soir sur ici.fr avec le match amical entre nos Bleus et l'Irlande du Nord. Ultime match de préparation avant le grand départ pour le mondial de foot et les États-Unis. Coup d'envoi à Lille à 21h10.
0: Merci Aude, à tout à l'heure. On passe à l'info d'ici avec Louison Leroy et donc la Champagne, première région œnotouristique de France.
3: C'est le principal enseignement de la dernière étude de la plateforme de réservation Winealist, spécialisée dans les visites touristiques autour du vin. En analysant 15 000 réservations faites sur son site l'an dernier, il ressort que notre vignoble de Champagne est celui qui attire le plus de touristes souhaitant déguster des bulles. Un succès qui n'étonne pas Nicolas Manfredini, le fondateur de Winealist. Il répond à Emma Jacob.
12: Aujourd'hui, la Champagne est vraiment la destination leader sur le tourisme en France. Ce qu'on imagine, c'est sa proximité à Paris qui fait que beaucoup de visiteurs peuvent aussi s'y rendre en une journée grâce au TGV. Et c'est surtout là, et c'est très important, où le panier moyen, la réservation moyenne, est la plus élevée dans le pays. C'est-à-dire que finalement, c'est assez logique dans le contenu du fait que les expériences y sont aussi assez onéreuse.
13: On parle plutôt de la billetterie pour visiter les caves de Champagne ou de l'achat de bouteilles.
12: Nous, ce qu'on considère, c'est vraiment la dépense en tant qu'expérience. On n'a pas vraiment le suivi des données sur l'achat derrière. Nous, on s'arrête vraiment sur la réservation moyenne, si vous voulez, qui est aujourd'hui de 129 euros par groupe. C'est là où il faut aussi affiner un petit peu. Il y a en moyenne 3 personnes par groupe. Généralement, on voit des couples ou des familles, donc des couples ou des familles de 4. Donc 129 par groupe, c'est en fait 47 euros de billetterie en moyenne par personne dépensée en Champagne. Là où vous avez par exemple le Bordelais qui se place à 24 euros.
13: Votre étude nous apprend que les clients sont assez jeunes. Un visiteur sur deux a moins de 35 ans. Ça vient contredire une idée reçue?
12: Je pense que oui. C'est vrai que le no-tourisme, de par son nom un petit peu vieillissant aussi, on imagine toujours des personnes on va dire plus proches de la retraite qui naviguent dans les vignobles et qui s'arrêtent dans les caves. Et finalement, notre étude permet aussi de souligner que finalement, un visiteur sur deux à moins de 35 ans. On sait que le visitorat est de plus en plus jeune, que le monde du vin leur parle encore et toujours, mais ça peut être aussi biaisé par le fait qu'on reste une plateforme digitale.
13: Et parmi ces visiteurs, beaucoup viennent de l'étranger.
12: Oui, énormément. Et sur les top 5 nationalités des visiteurs en Champagne, aujourd'hui, la France ne se passe pas encore en top 5. En tant que résident en Champagne, on voyait beaucoup, il y a 2 ans par exemple, beaucoup de Suédois. Là, depuis quelques années, on a beaucoup plus d'Italiens, de personnes venant des Pays-Bas également. Il y a des tendances, il y a des pays, et en ce moment, en tout cas l'année dernière, les Pays-Bas et l'Italie sont les deux premières nationalités qui visitent les caves en Champagne.
13: Et certains ont tendance à prolonger leur séjour en Champagne, ça veut dire que le no-tourisme profite aussi aux autres acteurs du tourisme dans la région?
12: Complètement. Aujourd'hui, on a 30% des réservations qui se font pendant des courts séjours de 2 à 3 jours, donc c'est potentiellement des personnes qui vont aussi dormir sur place, aller au restaurant, donc en fait, plus on arrive à montrer que la région a énormément de choses à offrir et surtout que les personnes peuvent s'y occuper pendant 3 jours parce que c'est souvent la crainte avant la réservation, plus on arrivera à retenir les visiteurs sur place, à les faire dépenser et plus les retombées économiques seront positives pour la région.
3: Nicolas Manfredini, le fondateur de la plateforme Winealist avec Emma Jacob. Et on continue d'évoquer ce marché de l'œnotourisme dans notre région avec la mission Coteaux, Maisons et Caves de Champagne. Sa présidente Séverine Couvreur est avec nous à 7h45.
0: Et puis à la une du journal de 8h, Louison, on reviendra sur une opération des douanes que vous avez suivie sur la 34.
3: 31 kilos de tabac illégal saisi près de Poitéron ce week-end. Les autorités parlent d'un trafic en recrudescence. Et puis un rassemblement devant le palais de justice de Reims prévu ce soir à 19h. Après la mort de Liana, 11 ans, dans le Gers, des associations dénoncent les failles de la justice dans ce drame. Le principal suspect était visé par plusieurs plaintes pour violences sexuelles sur mineurs.
0: Vous êtes peut-être déjà en route, peut-être que vous partez vers, Vitry-le-François ou le lac du Der, qui sait, et vous traversez un matin encore bien couvert. Rassurez-vous, la journée va s'ouvrir, les nuages domineront d'abord, puis les éclaircies vont prendre le relais. Surtout d'ailleurs vers la vallée de la Marne et le sud champenois, les températures vont un tout petit peu grimpouiller, on va dire ça comme ça, c'est ce que nous promet Météo France. Température que vous pouvez voir en allant sur ici.fr, sur l'appli ou sur le canal 3 de la TNT. Et on va tout de suite vous les afficher, ces températures, elles avoisinent Vouziers, 23-24 degrés. 23 à Vouziers, 22 à Charleville et 24 à Rethel et Reims. 25 même à Épernay et Chalon. Et puis 24 dans le sud de la région, à Vitry, à Troyes, à Chaumont ou encore à Langres. Ce soir, quelques averses possibles. Je vous préviens tout de suite au nord de la Marne, avant un retour au calme en fin de nuit. Une journée donc, vous l'avez compris, en Champagne-Ardenne qui finira mieux qu'elle n'a commencé.
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0: Et c'est reparti en musique, ça va vous plaire dans un instant l'histoire du jour, Louison, puisqu'on va parler football, on va parler de l'équipe de France de foot qui va être au top physiquement grâce à une invention d'une entreprise rémoise. J'en dis pas plus, allez voir, ça parle de froid.

0: plus fort que d'être aimé. Daniel Balavoine, 7h40.
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0: toute l'équipe est là, Louison est là, il se prépare pour la Coupe du Monde. Alors qu'on sache.
2: Non, je joue pas, je préfère prévenir.
0: Oui, peut-être qu'il fallait que je précise qu'on pourrait penser en vous voyant en l'antenne, car on vous voit sur le canal 3 de la TNT, on se dit il ressemble à un joueur de foot avec ses cheveux, mais pas du tout, il est juste supporter. C'est quoi le problème? Comment ça va se passer? Premier match, juste vite fait comme ça.
2: De l'équipe de France, ouais, face au Sénégal, le
0: Sénégal,
2: 16.
0: D'accord.
2: Ouais,
0: un petit pronostic, c'est comme ça qu'on fait dans ce cas-là?
2: Ah, c'est difficile, c'est difficile.
0: Ça y est,
2: moi, je sens un groupe relevé pour l'équipe de France.
0: Bon,
2: ça va pas être facile, mais on va se qualifier. On verra.
0: Ah non, je fais un petit prono. Allez, on s'engage. Et d'ailleurs, je le note. Louison, Sénégal, qu'est-ce qu'il dit?
2: 2-0 France.
0: 2-0 France. Voilà, c'est noté. On peut passer à l'histoire du jour. L'histoire du jour, évidemment, avec Nicolas Schmitt. Bonjour Nicolas.
3: Bonjour Yannick.
0: L'équipe de France, donc de football, va bientôt partir, vous l'avez compris, pour la Coupe du Monde aux États-Unis. Et pour être au top physiquement, elle a fait appel à une entreprise rémoise.
3: Oui, c'est Cryoterra qui loue en ce moment une unité de récupération mobile au centre d'entraînement des Bleus. Bastien Boucher, c'est le cofondateur du réseau Cryoterra, né à Besançon il y a 10 ans tout juste, et qui a démocratisé l'usage du froid à des fins thérapeutiques.
4: Alors le froid, on le connaît tous à notre échelle, hein. J'ai une bosse, je mets un glaçon, j'ai mal aux jambes, je mets de l'eau froide. C'est notre cœur d'activité, on a un pôle de recherche et un comité médical dédié. On l'utilise aussi forcément dans le sport, sur de la récupération. Donc on a tous les acteurs sportifs professionnels de la région et maintenant en France, hein, puisqu'on s'est développé avec 21 centres. Mais on accompagne aussi, et surtout, beaucoup de sportifs amateurs dans leur récupération et dans ce qu'on va appeler de la prévention blessure.
3: Alors tout cela, ça se passe dans les centres Cryoterra, mais ces technologies arrivent maintenant au plus près des événements sportifs, des équipes, grâce à une unité mobile, à un semi-remorque qui est garé en ce moment chez les Bleus dans le cadre de leur préparation pour la Coupe du Monde, pour leur offrir de quoi grelotter pour leur bien.
4: Et eux vont principalement utiliser ce qu'on appelle une chambre de cryothérapie. Donc globalement, c'est comme un sauna, sauf qu'au lieu de faire très chaud, là il fait plutôt très froid. On va être à moins 110 degrés. Et c'est des séances qui vont durer 3 à 4 minutes. On va obtenir des effets sur la circulation sanguine, une libération d'hormones du bien-être, un impact préventif au niveau musculaire. Et couplé à tout l'accompagnement et au staff médical, être en pleine forme pendant la Coupe du Monde.
3: Mais alors, est-ce que tout cela leur garantit l'accès au carré final de la Coupe du Monde?
4: Écoutez, on a eu l'occasion d'accompagner pendant l'Euro 2024 la Suisse. Ils sont allés jusqu'en quart de finale. L'état de forme des Suisses avait été vraiment top. On y était pour quelque chose en tout cas. Donc on va pas aider Mbappé à mettre des buts, hein, il sait le faire sans nous. Par contre, on peut l'aider, être en pleine forme, être bien dans son corps, bien dans sa tête. Et effectivement, à notre échelle, on participera, je l'espère, à la réussite de l'équipe.
3: Et apparemment, on est plutôt bien dans sa tête après une séance de cryo. À en croire la vidéo de certains joueurs sur l'Instagram des Bleus.
4: Alors effectivement, c'était assez sympa à voir. On voit Upamecano et un autre joueur connaît en train de danser après une séance. Il y a un côté un peu team building qui est plutôt cool entre joueurs, de pouvoir le faire ensemble, hein, puisqu'on peut passer à 2 ou 3 dans une même séance. Et il y a un côté bouge juste après la séance. Et voilà, on eut le plaisir de voir un joueur de l'équipe de France danser après la séance. Donc je pense que ça s'était plutôt bien passé pour lui.
0: Merci beaucoup. Et on espère déboucher le champagne à la fin de cette Coupe du Monde. Et hop, transition man. Tout ça pour vous dire que dans un instant, l'invité de la rédaction vous parlera d'une bonne nouvelle. Le champagne est première région œnotouristique de France. On en parle avec Séverine Couvreur, présidente de la mission Coteaux, Maison et Cave de Champagne. Ne bougez pas, on revient.
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0: 7h45, c'est l'heure de l'invité de la rédaction. Je vous le répète depuis ce matin, la Champagne est la première région œnotouristique de France. C'est le principal enseignement de la dernière étude de la plateforme de réservation Winelist, spécialisée dans les visites touristiques autour du vin. Pour comprendre ce succès, Louison Leroy, nous sommes avec la présidente de la mission Coteaux, Maisons et Caves de Champagne.
2: Séverine Couvreur, bonjour.
7: Bonjour.
2: Est-ce que vous nous confirmez cette première place donc, du vignoble de Champagne, première région œnotouristique de France?
7: Vous la confirmez, en tout cas je m'en réjouis. Parce que moi, je ne le savais pas avant de lire et de découvrir cette étude. Et on s'en doutait un peu dans le sens où on voit bien que ça bouge et on voit bien que la Champagne prend du terrain à d'autres régions spécialisées dans l'énotourisme. Donc, c'est super. Comme l'a dit votre collègue il y a à peine 5 minutes, Champagne.
2: Est-ce que vous avez des chiffres pour illustrer donc cette dynamique?
7: Alors, nous, justement, on n'avait pas de chiffres. Et je me souviens avoir eu des conversations avec, justement, ici, Champagne Ardenne, quand on a fêté les 10 ans l'année dernière, où, effectivement, les journalistes veulent des chiffres, et c'est normal, parce que c'est ça qui reste dans les mémoires. Et nous n'avions pas réellement de chiffres. On en avait certains, des taxes de séjour qui ont été multipliées par 5, des des nuitées, des nombres de nuitées, des séjours qui s'allongent. Voilà, on avait quelques chiffres comme ça, mais c'était assez disparate parce que chaque office de tourisme, chaque agence de développement de territoire avait ses propres chiffres. Alors aujourd'hui, tous ensemble, les différentes ADT, l'ART Grand Est, les différents offices de tourisme de la région se sont associés autour de la mission pour essayer de créer un observatoire justement de l'énotourisme pour qu'on partage des chiffres communs et que pour le 20e anniversaire de cette inscription, nous soyons en capacité de vous donner des chiffres.
2: Donc, prochain objectif, essayer de quantifier le nombre de nos touristes. Comment vous expliquez aujourd'hui ce succès pour notre région?
7: Alors, moi, je l'explique très simplement. C'est déjà... Alors, ça pourrait paraître contradictoire, mais vraiment la proximité avec Paris. Finalement, on est le jardin de Paris.
2: 45 minutes de TGV.
7: 45 minutes en TGV. Après, des liaisons quand même facile avec le TER dans certains endroits, la ligne des Bulles qui emmène assez facilement dans le vignoble champenois, et puis aussi des lignes de bus avec Transdev qui a mis en place des lignes pour aller justement aussi dans le vignoble. Donc on a maintenant beaucoup plus de facilité de mobilité. Ça doit être amélioré, on n'est jamais content de ce qu'on a, mais il faut améliorer notamment le vélo. Il y a un certain nombre d'axes comme ça qui sont très identifiés et sur lesquels le Grand Reims, l'agglomération d'Épernay travaille beaucoup, mais nous, globalement, on voit bien que cette situation à côté de Paris est vraiment un avantage. Après, souvent, l'enjeu pour les professionnels du tourisme, c'est de maintenir les gens sur place, et Nicolas Manfredini l'a bien dit.
2: C'est là où je voulais en venir, il y a deux manières d'interpréter aussi cette proximité avec Paris. Oui. Est-ce qu'il n'y a pas aussi un aspect un peu plafond de verre, les touristes qui sont des excursionnistes, qui ne restent que 24 heures à peine et rentrent? Il y a peut-être un travail à faire pour que ça profite aussi aux hôtels, aux restaurants.
7: Alors moi, ce que je constate, et je ne suis pas la seule à le constater, c'est qu'effectivement, il y a 10 ans, quand on a été inscrit, vous aviez cet effet journée qui existait réellement. Maintenant, sans trop m'avancer, nous avons quand même cette envie de revenir. Et vous avez beaucoup de gens qui se disent « Tiens, j'ai découvert ça en une journée, mais en fait, il y a plein d'autres choses à voir. » Et les gens, quand ils viennent sur ce territoire, se rendent compte que certes, ils peuvent y entrer par le Champagne, mais qu'ils peuvent y aller aussi sur d'autres axes. Et c'est ça qui est intéressant, c'est que ce territoire a plein de choses à montrer. Et l'énotourisme est une porte d'entrée, mais finalement, elle est une porte d'entrée sur l'ensemble de notre histoire. Et il ne faut pas oublier que dans la Marne, nous avons 4 inscriptions au patrimoine mondial qui sont très complémentaires. On peut voyager dans l'histoire de France.
2: Et donc vous œuvrez, vous, Séverine Couvreur, à la présidence de la mission Coteaux, Maisons et Caves de Champagne. Est-ce que les maisons de Champagne ouvrent leurs portes aux touristes, grandes ou moins grandes maisons?
7: Les maisons et les vignerons de Champagne ont vraiment, en 10 ans de temps, mais avant certaines avaient anticipé aussi l'inscription, ont vraiment développé leur accueil. On a des très jolies réalisations à travers la Champagne. Dernièrement, nous avons remis des prix Pierre Cheval, justement, pour remercier les maisons et les vignerons vignerons de tout leur investissement. Vous avez des associations de promotion de territoire et des vignerons qui ont mis en place des sentiers de la biodiversité avec des points de vue pour montrer le vignoble. Vous avez, donc ça c'est par exemple au Risset, au sud de notre appellation. Vous avez ici à Reims, ben je pense là tout de suite Thiénot qui a ouvert le 3, avec vraiment cette volonté d'accueillir le plus grand nombre en ayant son espace de visite gratuit au rez-de-chaussée. Mais vous avez également Tétinger qui a lancé une découverte gustative, on va dire, son restaurant. Voilà, donc plein de choses qui ça pullule.
2: Et tout ça en fin d'un mot, c'est important à l'heure où les ventes de champagne sont en berne.
7: Alors. Oui, les ventes de champagne sont en berne. Moi, je pense qu'effectivement, l'axe énotouristique apporte un peu de souplesse. Aujourd'hui, beaucoup de maisons et de vignerons qui ont investi justement dans l'accueil à la propriété, pas simplement pour remplir les coffres, mais bien pour faire découvrir l'histoire du champagne et asseoir le champagne sur une histoire de 3 siècles. Nous sommes le premier vin effervescent au monde et nous avons une histoire de plus de 3 siècles à raconter avec des acteurs qui sont aussi différents les uns que les autres. Donc, une appellation champagne, une pluralité, une diversité qu'il faut découvrir.
2: Une vitrine à travers le no-tourisme. Donc, voilà. Merci beaucoup, Séverine Couvreur, présidente de la mission Coteau Maison et Cave de Champagne.
0: Merci à vous deux. J'en profite pour vous préciser que Pierre-Emmanuel Tétinger sera l'invité de la matinale jeudi matin. Comme ça, on reviendra dans tout
7: d'abord. Eh bien, voilà, il va vous confirmer, je pense, un certain nombre de points.
0: Merci à vous. Et dans un instant, le sport. On va courir ensemble avec Olivier Catio.
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0: C'était Calogero, le portrait, 7h54. Voici l'équipe formidable du jour. Capitaine de l'équipe, Olivier Catio.
1: Bonjour à tous.
0: Ça va, Olivier.
1: Ça va bien.
0: Le sport, un plaisir qui peut être aussi le bonheur de partager des moments, Olivier.
1: Ouais, on a souvent l'image de la course à pied comme un sport solitaire. Hein. Et pourtant, à Reims, l'association Jog in Reims propose des sorties en groupe, en semaine comme le week-end. 70 coureurs réguliers qui courent dans Reims et aux alentours. Stéphane Polonceau de Jog in Reims.
2: Bon, on a tous les profils. Hein. En fait, Jog in Reims est monté en association depuis quelques années. On court essentiellement le soir, donc les personnes qui courent avec nous sont des personnes qui ont des horaires un peu particuliers, qui travaillent beaucoup pour certains, et le créneau horaire leur convient, tout simplement.
1: Quand vous dites le soir, c'est quelle heure ?
2: Vers 20h. Nous, on a tous les niveaux, tout le monde se retrouve et tout le monde progresse ensemble, en fait. En semaine, il y a des séances fractionnées sur piste, vous avez une sortie tranquille le lundi, le vendredi, c'est un peu plus spécifique, et le dimanche, en ce moment, on se retrouve beaucoup dans les vignes pour faire du trail.
1: Alors, pour faire partie de Jog in Reims, vous pouvez les contacter sur Facebook ou sur Instagram. La première sortie est gratuite, ensuite, ça coûte 50 € à l'année pour la saison complète, sachant qu'il ne s'arrête jamais, hein, été comme hiver, vacances scolaires ou pas. Le run, comme on dit, c'est un sport accessible avec de plus en plus de personnes qui s'y mettent après 50 ans, voire même une fois à la retraite, alors qu'ils n'avaient jamais couru avant. Et en plus, ces personnes progressent très vite. Mais le but, c'est d'aller à son rythme, de ne pas brûler les étapes. Et puis si on veut ensuite de pratiquer des compétitions, pourquoi pas de participer à des événements. Après le trail du Mont-de-Béru qui a lieu ce week-end, il y aura la foulée des Sacres et le marathon du Der le 14 juin, le trail des Tordus de Verzenay en juillet, les Bacchantes, ça sera aussi en septembre avec la course des Deux Châteaux, le Sedan Charleville, et puis bien sûr le Reims Champagne Run en octobre, ou encore toutes les courses dans le cadre d'Octobre Rose pour lesquelles il est déjà possible de s'inscrire, on aura l'occasion d'en reparler. Camille Barbier est une jeune femme qui autrefois a fait beaucoup d'aviron, et puis elle s'est mise à la course à pied il y a 10 ans, mais elle en avait marre de courir toute seule. Alors depuis presque 2 ans, elle a rejoint l'équipe de Jog in Reims.
3: À un moment, j'en avais marre de courir dans mon coin, disons, donc j'ai rejoint l'asso pour courir en groupe et de progresser en groupe et de partager la course à pied et le sport en groupe. J'ai découvert le trail, je me suis dit, mais pourquoi pas s'aventurer dans la nature, quitter le canal et s'aventurer dans la nature, et donc je me suis mis à la course à pied en trail. C'est une question de pratique parce qu'on sort du travail, on chausse les baskets, on part, et un jour quand on rentre dans l'asso, on rencontre de nouvelles personnes qui ont ce même train de vie, et en fait on s'entend bien et on continue à courir ensemble et encore et on s'inscrit à des courses ensemble. C'est le groupe aussi qui nous porte à faire ce sport. L'aspect bien-être que toute pratique sportive peut procurer. Hein. On n'est pas obligé de trouver la performance, on peut aussi trouver la santé, on peut trouver en effet se défouler à la fin de la journée pour mieux dormir après, sortir de sa zone de confort, sortir de son quotidien. Et c'est aussi tout simplement garder notre corps en action. J'ai moins de 30 ans, mais en effet, il y en a qui ont plus de 50 ans dans le groupe et ils progressent tout autant que nous.
1: L'adhésion coûte 50 € à l'année. Je vous mets toutes les infos sur Jog in Reims sur la page d'une équipe formidable.
0: Merci Olivier, à tout à l'heure. Stéphane Bern dans un instant nous rejoint.
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0: Et on rejoint Stéphane Bern qui nous raconte aujourd'hui les campagnes militaires qui se faisaient à une époque, évidemment, sans GPS ni bulletin météo.
10: Pour vous, l'expression « c'est la bérésina » signifie une catastrophe totale. Oubliez ce qu'on vous a appris à l'école, si ce n'est pas déjà fait. Car derrière cette expression se cache une histoire un peu plus nuancée. « 26 novembre 1812, l'armée de Napoléon Bonaparte bat en retraite au cœur de l'hiver russe. le genre d'hiver où même les bonhommes de neige mettent un bonnet et des gants. Épuisés, affamés, des dizaines de milliers de soldats arrivent devant la rivière Berezina dans l'actuelle Biélorussie. Le problème est simple. La rivière est large et les ponts ont été détruits. Derrière eux, les armées russes se rapprochent et c'est pas pour trinquer de la vodka. Devant, l'eau est glaciale. C'est là qu'intervient Jean-Baptiste Eblé, commandant des pontonniers de la Grande Armée. Dans un froid extrême, 400 pontonniers plongent dans l'eau jusqu'à la poitrine pour construire deux ponts de fortune de 100 mètres de long sur 5 mètres de large avec le matériel qu'ils ont sauvé pendant la retraite. Séance bricolage dans un bac à glaçons, mais pas d'autre option. Pendant 3 jours, du 26 au 29 novembre, soldats, civils, canons et chevaux franchissent la rivière sous les tirs russes. Beaucoup meurent dans le chaos, la panique et le froid. Mais une grande partie de l'armée parvient malgré tout à passer. Autant dire que c'est pas exactement un pont du 15 août. Militairement, la manœuvre permet à Napoléon d'échapper à l'encerclement complet. Une retraite terrible, mais pas l'anéantissement que l'on imagine souvent.
11: C'est la guerre, Napoléon. On ne peut pas toujours gagner.
10: Quand on parle de Bérézina, on retient surtout la catastrophe. Mais sans les pontonniers du général Eblé, l'expression serait peut-être aujourd'hui synonyme de disparition totale. Autrement dit, sans eux, il n'y aurait même plus personne pour dire « c'est la Bérézina ».
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0: Merci de nous écouter, bonne fête à tous les Médards. Nous sommes le 8 juin, c'est lundi. Voici votre journal de 8h avec Louison Leroy. Les douanes ont saisi 69 kilos de tabac de contrebande ce week-end dans le Grand Est.
12: Plusieurs opérations ont eu lieu simultanément dans la région, comme sur l'autoroute A34 dans la nuit de vendredi à samedi dans les Ardennes. Au niveau de Poitéron, où une quinzaine d'agents des douanes ont filtré les camions et les voitures pour procéder à des fouilles. Ils ont mis la main sur 31 kilos de tabac, dont 58 cartouches de cigarettes de contrefaçon, du tabac illégal, pas cher, qui échappe à tout contrôle et plus dangereux encore pour la santé que le tabac classique. Son trafic est en plein boom, alerte Sandrine Embach, la directrice régionale des douanes sur le territoire de l'ancienne région Champagne-Ardenne.
13: C'est un trafic qui monte en puissance sur tout le territoire français. Il faut savoir que l'année dernière, en 2025, la douane a saisi plus de 847 tonnes de tabac et que, à titre plus individuel, au sein de notre direction, nous en avons saisi 7 tonnes. C'est un trafic qui monte en puissance. L'année dernière, il y avait eu déjà plus 12% de saisie. Nous, cette année, nous sommes d'ores et déjà à 4,7 tonnes, alors que vous voyez, l'année dernière, nous en avions fait 7. Donc, il y a une recrudescence de ce trafic. C'est un trafic, je ne vous le cacherai pas, qui est aussi en dehors de la recherche d'un trafic illicite de tabac, pour vertu aussi de faire de la protection de la santé publique et aussi de lutter pour les finances publiques de l'État.
12: Sandrine Embach, directrice régionale des douanes sur le territoire de l'ancienne région de Champagne-Ardenne. Le préjudice fiscal de ce trafic de tabac, à savoir le manque à gagner pour l'État, est estimé à 4,3 milliards d'euros. On y revient dans moins d'une demi-heure dans l'info d'ici et on vous embarque sur cette opération menée par les douanes sur la 34 dans les Ardennes. C'est à voir en vidéo sur le Facebook d'ici Champagne-Ardenne. Un autre trafic a mobilisé les gendarmes. Ils viennent de démanteler un réseau de trafic de stupéfiants à Charleville-Mézières, où plus d'un kilo de cocaïne, de l'héroïne et de la résine de cannabis ont été retrouvés, quartier de la Ronde Couture. Deux personnes ont été placées en détention provisoire, c'est à lire sur ici.fr.
0: Un rassemblement est organisé ce soir à 19h devant le tribunal de Reims après la mort de Liana.
12: Les associations de lutte contre les violences faites aux enfants sont en colère. Elles appellent à se mobiliser partout en France pour dénoncer, je cite, les failles du système judiciaire après la mort de la fillette de 11 ans dans le Gers. Le principal suspect dans cette affaire était visé par plusieurs signalements et plaintes pour violences sexuelles sur mineurs, dont une plainte pour laquelle il n'a pas été entendu au bout de plusieurs mois. Ce drame aurait pu être évité, reconnaît le ministre de l'Intérieur, Laurent Nunez. Son collègue à la justice, Gérald Darmanin, convoque tous les procureurs généraux de France ce matin au ministère à Paris. Il leur demande de reprendre l'intégralité des plaintes qui touchent les enfants d'ici au 14 juillet, soit environ 70 000 dossiers.
0: La Champagne, première région œnotouristique de France.
12: Comprendre la région qui reçoit le plus de touristes amateurs de vin, c'est le principal enseignement de la dernière étude de la plateforme de réservation Winealist, spécialisée dans les visites touristiques dans le monde viticole. Sur 15 000 réservations, notre vignoble est celui qui accueille le plus de visiteurs dans ses caves de Champagne. Parmi eux, Pierre, 71 ans, un touriste belge de passage à Reims.
14: D'ici à Reims pour visiter le grand monument, et les vignes. Je pense qu'on va en visiter une aujourd'hui, chez Pommerie, je pense. Parce que là, il n'y a pas besoin de réservation pour la visiter. Il y a 2-3 ans, on a visité une cave tout près d'Épernay. Et là on a visité toute la fabrication. Et on a acheté effectivement des bouteilles de champagne. Mais pas des marques très connues. Les autres marques sont toutes aussi bonnes.
12: Pierre, venu de Belgique pour visiter la Champagne et la déguster, surtout notre région championne de l'œnotourisme selon la dernière étude de la plateforme Winealist. Invitée dans ce studio il y a quelques minutes, Séverine Couvreur s'en félicite. La présidente de la mission Coteau, maison et caves de Champagne estime qu'ouvrir les caves aux touristes est une vitrine indispensable dans le contexte de baisse des ventes de Champagne. Si Pierre, le touriste belge qu'on vient d'entendre, voulait visiter la cathédrale de Reims hier midi, c'est raté. Notre-Dame a été évacuée à la mi-journée à cause d'une odeur de brûlé signalée aux pompiers, mais aucune trace de feu. Après vérification, la cathédrale a pu rouvrir en début d'après-midi. Les adhérents des Républicains sont appelés à désigner leur chef dans la Marne, Valérie Beauvais, première adjointe à la mairie de Reims et présidente sortante de la Fédération des Républicains dans le département, fait face à Gabriel Michel, candidat aux dernières élections municipales à Châlons-en-Champagne. Les militants peuvent voter à partir de 10h ce matin et jusqu'à demain 18h.
0: 8h05 à Pogny, on a franchement eu du mal à les départager.
12: Les pilotes de caisse à savon réunis hier entre Châlons-en-Champagne et Vitry-le-François. Les routes du village ont été transformées en pistes de course par le Lyons Club. 27 équipages sur la grille de départ à bord d'engins 100% fait main. Et c'est aussi ça, hein, l'intérêt de cette course. C'est pas tellement de savoir qui va le plus vite, Elsa Fournier, mais qui a la plus belle voiture.
15: Casquette sur la tête, la pipe à la main, Dominique alias Capitaine Haddock pour la journée s'apprête à monter à bord de sa fusée rouge et blanche. Un équipage 100% Tintin.
16: C'est surtout mon ami qui l'a fabriqué, mais effectivement, c'est que de la récup, du travail, des heures de travail, parce qu'il a fallu peindre, souder le papier, le grillage, etc., pour fabriquer cette petite fusée avec le petit Tintin qui nous surveille.
17: Le petit Milou.
16: Le petit Milou. Ah, me trompe. 3, 2, 1, go.
15: Au bord de la piste, Gilles profite du spectacle. Il ne pouvait pas manquer cette course qui passe au pied de chez lui.
18: C'est sacré. Déjà l'année dernière, j'étais là présent. Puis il fait beau, puis les gens sont joyeux, tout ça, c'est bien, c'est formidable.
19: Et alors, qu'est-ce que vous pensez pour l'instant des voitures ?
18: Beaucoup, on met beaucoup de bonne volonté, je trouve.
15: Un avis partagé par Alain Jacques, armé d'une feuille et d'un stylo, il inspecte les voitures.
20: Quand je suis membre du jury, je dois, avec deux collègues, donner un prix aux trois meilleures caisses. C'est difficile, elles sont toutes belles. On regarde l'originalité, la technique, et puis le temps de main-d'œuvre qu'il a fallu pour construire des caisses comme ça. Il y a aussi le show de départ, c'est là qui met de la musique, de la lumière, des éclairages.
15: Et en plus de ces trophées pour les plus beaux véhicules, un prix est aussi décerné aux équipages les plus rapides.
12: Un reportage d'Elsa Fournier pour ici Champagne-Ardenne et chapeau à Delphine, une pilote atteinte de la maladie de Charcot. Dernier tour de piste pour les Bleus avant le coup d'envoi de la Coupe du Monde de football. Les joueurs de l'équipe de France affrontent l'Irlande du Nord ce soir à 21h à Lille. Il faut rebondir après la piqûre de rappel de jeudi. Selon le sélectionneur Didier Deschamps, les Bleus l'avaient perdu 2-1 face à la Côte d'Ivoire. Le mondial en Amérique commence ce jeudi. Les Bleus, eux, débutent la compétition dans 8 jours face au Sénégal.
0: Ils vont gagner 2-0 d'après votre pronostic.
12: D'après mes pronostics, hein, qui n'engagent que moi.
0: Voilà.
12: Enfin, la terre battue de Roland Garros tient un nouveau vainqueur. Ça, je ne l'avais pas vu venir. L'Allemand Alexander Zverev a battu l'Italien Flavio Cobolli hier en 5-7. Premier sacre sur un tournoi du Grand Chelem pour le numéro 3 mondial.
0: Si jamais il dit vrai, après il va devenir un peu comme le poulpe à l'époque. Là. Il va
12: Paul le monde... poulpe, voilà. Vous vous souvenez de ça hein.
0: Je vous appellerai Paul le poulpe. Voilà, non mais ça se trouve, vous allez devenir une espèce de repère national.
12: Bah peut-être.
0: Voilà, on va suivre ça de près. Bon, aujourd'hui, le ciel a commencé gris, mais les éclaircies vont s'élargir au fil des heures, surtout vers la vallée de la Marne, le Tardenois ou la Côte des Barres. Les maximales vont grimper un petit peu, ça fait toujours plaisir. On nous annonce cet après-midi une ambiance douce et lumineuse par moment. Les températures, 22 à Charleville-Mézières, 23 à Vouziers-Sedan, 24 à Reims pour aujourd'hui, 25 à Châlons et à Épernay, et puis 24 d'une manière générale dans le sud de la région, à Saint-Dizier, à Troyes, à Chaumont et à Langres ce soir. Quelques averses possibles, puis retour au temps sec en fin de nuit. Demain mardi, ciel changeant encore avec quelques averses possibles dans l'après-midi. C'est pas encore complètement l'été, mais c'est pas grave, on reste entre nous. On est bien dans ici matin et dans un instant, attention pour ceux qui n'étaient pas là il y a une heure, on va vous donner la possibilité de remporter un pass pour 4 pour aller au parc Astérix.
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0: Restez donc avec nous. Je vous rappelle notre numéro de téléphone 03 26 48 2000. Chaque jour, chaque matin cette semaine, on vous sélectionne tous les soirs un tirage au sort avec Sébastien Giton entre 17h et 19h pour remporter votre passe pour 4 pour le parc Astérix. À tout de suite.

0: basculez vers votre téléphone dans un instant. Vous participerez peut-être au tirage au sort pour gagner 4 passes Astérix. Attention, restez avec nous.
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0: Je me disais, ça le fait pas Louison le poulpe, donc on pourrait faire Louison le petit ourson.
3: Pourquoi?
0: Je sais pas.
3: Ou alors le hérisson. C'est plus mignon. Hérisson, c'est par rapport à mes cheveux.
0: C'est mieux. Ah bah voilà, le hérisson. Allez, c'est parti. Louison, allez. Le hérisson a pronostiqué 2-0 pour le premier match. On en reparlera. C'est quand déjà?
3: Mardi 16 juin,
0: oula,
3: au Sénégal.
0: On suivra ça de très très près. Bon, aujourd'hui, nous sommes le 8 juin. Le 8 juin, c'est le jour des Médards. Bonne fête à eux. Bon anniversaire à Bonnie. Tyler et sa voix si particulière, une voix qu'elle doit d'ailleurs à une cicatrice sur les cordes vocales après une opération des cordes vocales. Elle avait un nodule dans les années 70 et ça a donné tous ces tubes comme Total Eclipse of the Heart. Vous savez que j'ai failli avoir la même opération et ma maman n'a pas voulu, sinon j'aurais la même voix.
3: Vous auriez eu la même voix et le même succès.
0: J'y repense là d'un coup. Ouais. Bon, ça lui a bien réussi à elle en tout cas.
3: Bah oui.
0: Bon anniversaire en tout cas, 75 ans Bonnie Tyler, et bon anniversaire à Amaury Vassili, 37 ans.
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0: Alors lui, il n'a pas de problème de voix, hein, aucun problème. C'est un ténor et il est chanteur lyrique depuis l'âge de 20 ans. Et en 2011, il nous avait représenté à l'Eurovision avec une chanson corse, on s'en souvient. Le proverbe du jour, s'il pleut à la Saint-Médard, il pleut 40 jours plus tard, à moins que Saint-Barnabé ne vienne l'arrêter. Allez, on joue.
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3: Je vous la pose. De quel instrument joue le barde Assurance Tourix?
0: Ah, je sais.
3: Vous savez, vous avez une idée?
0: Je crois.
3: Oui, ça ressemble à ça.
0: Je répète, caméra,
3: de quel instrument joue le barde Assurance Tourix? Vous savez, celui que.
0: C'est ça.
3: Oui, qui finit toujours lors du banquet accroché à un arbre.
0: Oui, c'est ça.
3: Voilà.
0: Oui.
3: Parce qu'on ne va plus l'entendre. Oui.
0: Oui. Ok. Oui. Alors les propositions.
3: Alors les propositions, soit de la harpe, soit de la cornemuse, ou enfin de la lyre. La harpe, la cornemuse ou la lyre.
0: Un indice sur votre écran. 03 26 48 2000. 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C'est parti.
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0: Eh bien pour vous, musique. 2 places pour le concert samedi 20h30 à la Reims Arena de Michel Jonas. C'est
5: C'est extraordinaire. En plus, c'est l'artiste que j'adore et on est sûr de passer une bonne soirée.
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6: Je vous remercie beaucoup à toute l'équipe. Hein.
0: Merci
6: bonne
0: à vous.
6: Bonne journée, au revoir.
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0: mais oui, clairement, ça m'a l'air suspect.
1: Alors, donc, Aude, vous avez cherché, c'est bien une arnaque, on est d'accord?
0: Oui, c'est un piège. Hein. Petite astuce que je vous donne, quand vous avez un doute, arnaque ou pas, copiez-collez dans Google le message que vous avez reçu. Vous allez vite trouver des gens qui ont reçu le même que vous. C'est ce que j'ai fait. Certains internautes ont répondu à notre artiste peintre. Et en fait, l'arnaque, c'est que vous ne verrez jamais les 300 euros. C'est même vous qui allez devoir payer. L'escroc vous demande votre adresse mail. Vous recevez un mail d'un faux PayPal. Il vous dit que le virement est bloqué et qu'il faut verser de l'argent, parfois plusieurs centaines d'euros, pour le débloquer. On vous parle de frais d'activation. Bon, stop, hein. Vous arrêtez tout. Deuxième astuce, je suis allée voir le profil de Jackie, notre arnaqueuse. Il est vide. Zéro publication. Un peu bizarre pour une artiste. Je vois quand même un lien sur son profil vers une appli de photo. Je clique et là, Instagram m'affiche tout de suite. Méfiez-vous des arnaques potentielles. Bon, n'allez pas plus loin, c'est trop risqué.
1: C'est bien noté. Merci Aude, on fera attention. Je ne sais pas si vous avez remarqué, mais il y a de moins en moins de vaches dans les prairies, dans notre région notamment, mais pas que. On va avoir une explication dans un instant. On retrouvera Olivier Catiot en direct dans Terre de Champagne.

0: Il y a de moins en moins de vaches et de plus en plus de cultures céréalières. On va en parler tout de suite dans Terre de Champagne-Ardenne. Et c'est pas drôle, on va retrouver Olivier Catiot. Bonjour Olivier.
1: Bonjour Yannick.
0: Alors notre fameuse terre de Champagne-Ardenne a encore les marques des grandes guerres. Vous êtes où exactement ?
2: Nous sommes entre les camps de Mourmelon et de Suippes qu'on voit là, de part et d'autre. Bonjour Sébastien Delandry.
3: Bonjour.
2: Ça fait 20 ans que vous êtes agriculteur. Vous faisiez d'ailleurs autrefois de l'élevage de lapins. Pourquoi avoir arrêté ?
3: Alors l'élevage de lapins, c'était une production de famille. Quand j'ai appris derrière mes parents, il existait déjà. Et j'ai arrêté il y a 4 ans pour un souci sanitaire. J'ai eu ce qu'on appelle la VHD, le virus hémorragique. J'avais perdu une grosse partie de l'élevage en quelques jours. Et puis du matériel vieillissant avec une mise aux normes qui arrivait. Donc j'ai préféré arrêter plutôt de réinvestir dans une production qui n'était plus aussi rentable qu'elle pouvait être.
2: Alors là, nous sommes en plein dans vos champs. 89 hectares, qu'est-ce que vous faites pousser ici ?
3: Ouais, ici, c'est sur ma exploitation, c'est la moyenne de la Marne. Hein, c'est de la céréale, de la betterave, de la luzerne, dans les proportions standards. Sur terre de craie, essentiellement, de la terre blanche. Un petit peu de terre colorée dans les fonds, mais quand je parle de colorée, certains rigolent. Parce que c'est vraiment du coloré marne, mais sinon c'est de la terre de craie avec une épaisseur de terre, allez, on va dire 15-20 cm grand maximum. Et puis quelques obus aussi dans notre secteur.
2: Ça doit être effrayant de ressortir un obus de terre, surtout s'il est encore intact, qu'il avait explosé.
3: Ouais, ça fait toujours peur quand on en parle à certains. Nous, on ramasse ça depuis qu'on est gamin. J'ai toujours connu ça. Alors, on a connu les premières années de pommes de terre de fécule dans le secteur où on a épuré les parcelles, hein, des obus, des grenades, on en ramassait. C'est sûr que quand l'obus est plein, on le voit. Les outils l'ont déjà chopé, attrapé et secoué une paire de fois. Donc, on se dit qu'il en risque plus rien. Mais, malgré tout, on le prend délicatement et on va le mettre délicatement au bout du champ. Puis après, on appelle les services spécialisés pour l'enlèvement.
2: On parle d'obus. Est-ce qu'on parle aussi d'ossements? Est-ce que de temps en temps, vous remontez des ossements dans les champs?
3: Non, c'est pas des choses qu'on a pu observer. Pourquoi, je ne sais pas. C'est pas dans nos habitudes de retrouver des ossements des soldats. Alors c'est vrai que ça fait plus de 100 ans. Peut-être qu'on trouverait plus rien dans les sols. Ma foi, ce qui s'est passé, c'était voilà. Là, on a un historique chez nous quand même. Avec les fronts, nous au nord du village, entre ici et Sainte-Marie-à-Pie, c'était les grands fronts. Hein, puis on est sur la ligne de combat. C'est l'histoire de nos territoires.
2: Vous, ça fait 20 ans que vous êtes agriculteur, vous avez repris l'exploitation familiale. Qu'est-ce qui vous plaît en particulier dans ce métier ?
3: En agriculture, on fait pas la même chose deux jours de suite. On a plusieurs métiers dans notre profession. Moi, étant éleveur avant, on était électricien, plombier, tout un tas de professions différentes. Tous les jours, on n'est pas dans la même parcelle. Un jour, on travaille le sol, le lendemain, on sème, le lendemain, on fait un traitement. La moisson, c'est encore différent, avec des outils différents tous les jours. C'est la variation de tous ces temps-là qui est intéressante et qui me plaît. Puis, on travaille avec la nature. On est tous les jours dehors, une grande partie dehors. Peut-être de plus en plus sur le bureau aujourd'hui. Mais on vit avec la météo aussi. Hein. C'est pas parce qu'on a un planning à l'année et un calendrier qu'on est toujours à la même date. C'est ça qui était plaisant.
2: Et vous avez deux sœurs, elles n'ont pas voulu faire ce métier ?
3: Non, même petite, c'était... Alors je dis pas que c'était obligatoirement le garçon de la famille qui devenait agriculteur. Hein. Non, elles ont jamais été intéressées. Par contre, moi j'ai trois filles, et la première, elle est en école agricole, donc est-ce qu'elle reviendra un jour ? Bon, ça sera sa volonté, hein, mais je pousserai pas. Hein, et si elle revient, qu'elle a d'autres projets, elle fera, hein, elle s'adaptera aussi.
2: Qu'est-ce qui est le plus difficile dans ce métier ?
3: La réglementation, elle est de plus en plus compliquée et faut toujours prouver ce qu'on fait. Enfin, voilà, il y a un manque de confiance et c'est un peu ça qui est le côté le plus décevant de la profession.
2: Depuis Saint-Hilaire-le-Grand, entre Suippes et Mourmelon. Merci Sébastien Delandry.
3: Merci, bonne journée à vous et puis à une prochaine.
0: Merci à vous deux et vous restez avec nous. Je vous retrouve dans un instant au standard. L'un ou l'une d'entre vous sera sélectionné pour remporter un pass pour 4 pour le parc Astérix. Le temps de faire l'amour à la plage.

0: cha-cha-cha. On fait la choré là en ce moment en studio. Niagara, l'amour à la plage. Allez, on part au parc Astérix.
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0: Louison à la question, vous avez la réponse. On va au standard rejoindre Denis. Bonjour Denis.
3: Bonjour Yannick, ça bonjour les auditeurs.
4: Bonjour Denis.
0: Bienvenue, vous êtes où Denis? À Reims.
3: À Reims,
0: on dirait que vous êtes sur la Lune, la connexion n'est pas bonne. Bon, c'est pas grave. Tout se passe bien ce matin, vous allez bosser, comment ça se passe?
3: Ah non, hier j'étais faire un peu les brocantes pour trouver des disques vinyles.
0: Ah.
3: Et puis ce matin, je vais aller me promener avec mon Labrador au parc de Lagrange et dans les promenades. Comme
0: voilà, ça. Et vous prenez le pick-up, un gros casque et hop, en promenade, vous écoutez vos vinyles. C'est bien, vous avez trouvé des petites perles quand même?
3: Oui, oui, ah bah plein, j'en ai trouvé plein, je trouve que des maxi 45 tours, j'aime bien, je suis un peu disque jockey dans la région,
0: d'accord.
3: Donc je suis sûr de petites perles en vinyle, voilà.
0: Bon, il nous reste 30 secondes, la question c'était quoi?
4: La question c'était de quel instrument joue le barde Assurance Tour X, pardon, la harpe, la cornemuse ou la lyre?
0: Alors vite une réponse Denis.
3: La lyre,
0: c'est ça, c'est la bonne réponse. Bravo.
4: C'est la bonne réponse.
0: Cool. Et donc, du coup, qu'est-ce que j'ai à vous annoncer? Que vous participez au tirage au sort. Ce soir, entre 17h et 19h avec Sébastien, il y a tirage au sort. Si vous avez de la chance, vous remportez le pass pour 4 pour aller au parc Astérix. Félicitations. Il me reste à vous souhaiter une bien belle journée.
3: Merci Yannick, merci. 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
0: À bientôt Denis, bye bye.
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0: Les douaniers seront à l'honneur dans la faute d'ici dans un instant.
4: Oui, une opération a été menée ce week-end par les douanes dans les Ardennes à la recherche de tabac de contrebande, du tabac illégal. Pour ça, l'autoroute A34 a été coupée. On y revient dans quelques secondes.
0: On y va, c'est vas-y, appuie sur le bouton, c'est l'heure, allez, c'est parti pour l'info, c'est tout de suite, il est 8h30, on va retrouver le point sur l'actualité, et c'est en compagnie d'Aude Razo, c'est parti.
8: Plus de 150 rassemblements sont prévus ce soir devant les tribunaux en France après la mort de Liana. Associations et collectifs appellent à faire entendre la colère face à, je cite, l'impunité des pédocriminels. Réunion au sommet en ce moment au ministère de la Justice. Tous les procureurs généraux de France sont convoqués par Gérald Darmanin. Il leur donne jusqu'au 14 juillet pour reprendre les 70 000 plaintes qui touchent des enfants dans des affaires de viol ou d'attouchement. L'Union syndicale des magistrats dénonce de la communication ministérielle. Un gendarme est mort et 2 autres sont dans un état grave après le crash d'un hélicoptère de la gendarmerie hier après-midi dans le Loiret. Il patrouillait pour retrouver un adolescent porté disparu et retrouvé depuis. Les causes de l'accident ne sont pas encore connues. Une enquête est ouverte. Un espoir pour les malades atteints de sclérose en plaques. L'Agence européenne du médicament donne son feu vert pour la mise sur le marché d'un traitement prometteur. Il réduit de près d'un tiers le risque de progression du handicap. Tout dernier match amical avant le mondial ce soir pour l'équipe de France de foot. Nos Bleus affrontent l'Irlande du Nord à 21h10 au stade Pierre-Mauroy de Lille. Répétition générale qu'on vit tous ensemble sur ici.fr. Les larmes d'Alexander Zverev allongées sur la terre battue de Roland-Garros pour son tout premier titre en Grand Chelem. Je serai toujours un champion de Grand Chelem, dit-il, et personne ne pourra me l'enlever. C'est la première victoire allemande à Roland-Garros depuis Steffi Graf en 99.
0: Et bravo à lui, 8h31. On passe à l'info d'ici avec Louison Leroy. Les douanes ont mené ce week-end une grosse opération dans les Ardennes à la recherche de tabac de contrebande, opération à laquelle vous avez pu assister. Louison, racontez-nous d'abord où avait lieu cette action.
4: Alors, le rendez-vous était donné la nuit tombée sur la 34, vendredi soir. L'autoroute est coupée au niveau de Poitéron. Une déviation est mise en place plusieurs heures. Les voitures et les camions sont obligés de sortir de l'autoroute où un bouchon se forme. Chaque véhicule est filtré par les agents des douanes.
9: Bonsoir, service des douanes. Oui. Vous faites quel trajet ?
10: Je vais jusqu'à Reims.
9: D'accord, et vous venez de où ?
10: De Charles, enfin Bonny-sur-Meuse, je suis parti voir un ami.
9: D'accord, ok, ça marche. Vous transportez des marchandises dans le véhicule ?
10: Non.
9: Ok, ça marche.
4: Bon, cet automobiliste peut repartir, mais quand les douaniers ont un doute, ils demandent au véhicule de s'arrêter sur l'aire de covoiturage pour procéder à une fouille. Une quinzaine d'agents des douanes sont mobilisés ici au sud de Charleville-Mézières.
11: Vous avez un axe qui est la 34 avec son embranchement. Une partie donc du flux va sur la Belgique, va sur Charleroi, Bruxelles, Anvers. Et puis l'autre côté, on va aussi vers la Belgique. L'Allemagne notamment, donc on est sur un nœud autoroutier, très intéressant.
4: Voilà, on vient d'entendre David Tenta, le chef divisionnaire des douanes pour les Ardennes, qui expliquait à quel point cet endroit était stratégique dans la lutte contre ce trafic.
0: Les douanes, Louison, veulent faire savoir clairement qu'elles luttent activement contre la contrebande de tabac.
4: Oui, car il faut comprendre l'ampleur du phénomène. Je vous donne un chiffre issu du dernier rapport des douanes françaises. 4,3 milliards d'euros, c'est l'estimation du préjudice fiscal que représente le trafic de tabac. Autant d'argent qui ne rentre pas dans les caisses de l'État, car quand on achète du tabac sur le marché parallèle, on ne paye pas de taxes. Donc il y a un enjeu économique considérable et aussi un enjeu de santé publique pour Sandrine Ambach, directrice régionale des douanes.
12: Vous avez des organisations structurées qui vont trouver du tabac et qui vont créer un endroit où ils vont fabriquer des cigarettes, par exemple. Ces cigarettes seront complètement en dehors de toute structuration des entreprises habituelles qui fabriquent du tabac, et je dirais avec une qualité extrêmement médiocre, même dangereuse. Alors, vous allez me dire aussi, mais le tabac, madame, c'est dangereux. Oui, je le confirme, et vous ne me ferez pas dire le contraire. Néanmoins, là, c'est au-delà de tout ce que vous pouvez imaginer. Donc, ce tabac de contrebande est extrêmement nocif et de plus en plus présent dans nos saisies.
4: 7 tonnes de tabac de contrebande ont été saisies en Champagne-Ardenne l'an dernier. Et à l'heure où on se parle, pour 2026, les douanes ont déjà mis la main sur 4,7 tonnes de tabac illégal. Une tendance en hausse qui s'explique en partie par une augmentation des contrôles.
0: Alors, est-ce que l'opération de samedi sur la 34, Louison, a fonctionné ?
4: Alors, il a fallu être patient jusqu'à ce que les douaniers fassent une grosse prise en ouvrant le coffre de cet Audi A3.
13: C'est à vous, monsieur ? Oui. D'accord, vous en avez acheté pour combien ?
14: 6 000.
13: 6 000 euros pour tout le tabac.
14: Ok,
13: ça marche quoi ? Cigarettes et tabac roulé ?
14: Cigarettes et cartes.
13: Ok, est-ce que vous avez une pièce d'identité ?
4: 6 000 euros à l'achat, vous l'entendez, c'est ce que déclare le conducteur. Il transporte 58 cartouches de cigarettes, 20 kilos de tabac à rouler. C'est bien au-delà du seuil réglementaire de tabac qu'on a le droit de ramener, vous et moi, de l'étranger. Et à y regarder du près, ce tabac est bien illégal. Il reçoit une amende de 6 000 euros. Sa marchandise est confisquée pour être détruite. En tout, ce week-end, 69 kilos de tabac ont été saisis par les douanes en région Grand Est lors de plusieurs opérations comme celle-ci.
0: Merci Louison, on retrouve votre reportage en vidéo sur notre site ici.fr, sur l'application aussi sur votre smartphone, ici. Et puis le journal, c'est à 9h tout à l'heure, on vous y retrouvera avec quel sujet notamment ?
4: Un rassemblement prévu ce soir devant le palais de justice de Reims et un peu partout en France pour dénoncer les défaillances de la justice après la mort de Liana, 11 ans, tuée dans le Gers. Et puis le tourisme viticole à le vent en poupe, la Champagne est championne dans ce domaine.
0: Côté météo pour cette journée de lundi, un début gris, vous l'avez remarqué, puis des éclaircies de plus en plus belles, surtout vers la vallée de la Marne, Bar-sur-Aube et la Côte des Bars. C'est la promesse du jour de Météo France en ce qui nous concerne. Les maximales vont un tout petit peu grimpouiller, on va flirter avec les 23, 24, 25 grosso modo, et on va vous afficher ces températures si vous vous rendez sur le canal 3 de la TNT, 22 pour Charleville, 24 pour Rethel, pour Reims également, 25 à Épernay, Chalon et 24 degrés à Chaumont, à Langres. Ou encore à 3 ce soir. Météo France prévoit quelques averses au nord de la Marne, puis retour au calme en fin de nuit. Demain mardi, ciel lumineux le matin, avant un temps plus instable l'après-midi. Météo donc très changeante, vous l'avez compris, pour débuter la semaine. On suit tout ça, évidemment, heure par heure sur Ici Champagne-Ardenne.
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0: Dans un instant, Grégory va affronter Louison avec le mot champenois du jour. Et puis on retrouvera évidemment le parc Astérix, ou en tout cas l'histoire d'Astérix dans les trésors de Champagne-Ardenne.

0: Rocker, Julien Clerc, Grégory Duchâtel nous a rejoint. Bonjour,
1: bonjour
0: Grégory. Vous êtes football, vous ?
1: Football, ouais. Oui, j'aime beaucoup.
0: Bon, je vous présente Louison Le Hérisson qui fait les pronostics pour le mondial si jamais vous voulez parier.
1: Ce serait bien qu'on fasse un petit concours de pronostics.
0: Ah bah, moi, je veux bien. Il a dit 2-0 contre le Sénégal. Attends, on va envoyer le jingle et on va voir ça. Allez,
2: c'est parti. Du coup, ça va. Alors. Jusqu'à 9h, Yannick Cusy. Ici matin.
0: Donc France-Sénégal, c'est quand le match déjà? La semaine prochaine.
3: Mardi 16.
0: Mardi, c'est tout.
1: France-Sénégal.
0: Louison Le Hérisson a dit 2-0 pour la France. Voilà. Et Greg?
3: 2-1.
0: 2-1. Voilà.
3: Il dit pas pour qui?
0: Si vous avez envie de parier, vous allez sur Ici Champagne Ardennes sur Facebook, vous le faites aussi. Hein. Ça m'intéresse de savoir qui sera le poulpe de l'année. Alors, on va jouer ensemble, c'est parti. Attention, concentration les garçons. Je vous emmène dans l'univers de qui veut gagner des millions avec un mot du jour. Et toi, tu n'as pas la réponse là-bas, donc il va falloir que tu regardes bien mes yeux. Je parle à notre réalisateur qui va devoir bien me suivre parce que j'ai la bonne réponse. Le mot du jour, c'est concentration, ambiance, question. Rimouler.
1: Rimouler.
0: Voilà. Vous avez le droit
3: dessert,
0: de vous concerter.
3: Un verbe. Rouler,
0: et je vous fais le verbe rimouler.
3: Ah, c'est un verbe.
1: C'est un verbe.
0: Quatre propositions. Est-ce que ça veut dire en patois des Ardennes, du côté de Sedan et de Rethel? Est-ce que ça veut dire repeindre, concasser, grogner ou déformer? Ah, j'aime bien quand c'est dur.
1: Ah, là, c'est
0: rimouler. Donc je note 2-0 pour Louison, 2-1 pour Grégory.
1: Compliqué, hein?
0: Alors.
1: Ne nous aidez pas, pas d'indice.
0: Si je fais ça, c'est que c'est bon. Si je fais ça, c'est que c'est pas bon. Hein. Okay. Repeindre, concasser, grogner ou déformer? Bah alors les garçons, il n'y a plus personne.
1: Non, je sais pas.
3: Non, ouais,
0: faites des choix.
3: Je veux dire repeindre, moi.
1: Allez, on
3: je
1: dit tente. Ça.
0: Repeindre. Repeindre, vous dites?
1: Oui.
0: Repeindre pour genre on va rimouler la carrosserie.
1: Mmh, exactement.
0: Ouais, c'est votre dernier mot?
1: Bah oui.
3: Oui.
0: Bon, bah je crois que...
1: Aïe, aïe, aïe. Non.
0: Voilà. J'aime bien quand je gagne.
1: Là, ça part dans tous les sens.
0: Rogner, ronchonner, râler dans sa barbe, ça s'utilise dans les Ardennes encore maintenant, du côté de Sedan et de Rethel, voilà. T'arrêtes de rimouler tout le temps? Bon, eh ben, c'est pas grave, on jouera encore demain.
1: Mais c'est à demain.
0: Mais c'est à demain. On vous l'a dit, cette semaine, vous jouez avec nous, avec Ici Champagne Ardennes, pour gagner votre passe pour le parc Astérix et Grégory. Ce héros de bande dessinée, on le doit à un Marnais notamment.
1: Mais oui, Albert Uderzo, né à Fismes le 25 avril 1927. L'année prochaine, on fêtera donc le centenaire de sa naissance. Et rien ne le prédestinait vraiment à devenir l'un des dessinateurs les plus célèbres au monde. Fils d'immigrés italiens, il est élevé dans un milieu plutôt modeste. Et le jeune Albert va révéler très tôt un talent, un grand talent pour le dessin. Un talent d'autant plus étonnant qu'il est atteint de daltonisme. Ça ne va pas l'empêcher de remplir ses cahiers d'école de croquis et de rêver aussi à une carrière dans le dessin animé. Après la guerre, il va travailler pour plusieurs journaux, pour des agences de presse, et il va aussi donc créer dans son coin des personnages. Le véritable tournant dans sa carrière va intervenir en 1950. Dans une agence parisienne, il va rencontrer un scénariste qui revient tout juste des États-Unis. Son nom, René Goscinny. Et entre les deux, l'entente sera immédiate. Pendant plusieurs années, ils vont multiplier les collaborations, ils vont participer à la naissance aussi d'un journal destiné à la jeunesse, Pilote. Et le 29 octobre 1959, les lecteurs vont pouvoir découvrir dans les pages de Pilote un petit Gaulois moustachu, appelé à devenir une légende, c'est évidemment Astérix.
0: Astérix.
1: Oui, et l'idée est simple, raconter les aventures d'un village qui résiste encore et encore à l'envahisseur grâce à une potion magique. Goscinny écrit, Uderzo dessine, les Gaulois vont séduire les lecteurs par l'humour, bien entendu, les aventures et pas mal de clins d'œil aussi à la société française. Et le succès va largement dépasser les frontières françaises.
0: Oui, enfin, je note que j'ai jamais de potion magique, moi, perso. Mais bon, cette formidable aventure va être brutalement bouleversée.
1: Oui, à la mort de René Goscinny en 1977, Uderzo va prendre seul les aventures de son héros. Il assure à la fois les dessins et les scénarios. Au fil des années, Astérix va devenir un véritable phénomène culturel sans équivalent. Des albums traduits dans plus de 120 langues, des centaines de millions d'exemplaires vendus, des films d'animation, des adaptations au cinéma, un parc d'attractions et même une série télé. En 2011, Uderzo va passer le relais à une nouvelle équipe d'auteurs, il va tourner la page, oui, mais il va quand même laisser une œuvre monumentale. Lorsqu'il disparaît le 24 mars 2020, à l'âge de 92 ans, son héritage est immense. Partie de film, avec un simple crayon, beaucoup d'imagination, il a contribué à faire d'Astérix l'un des personnages français les plus connus de la planète. Albert Uderzo, un un Marnais, dessinateur d'exception. C'est l'un des trésors de Champagne-Ardenne.
0: Merci Grégory X. C'est quoi votre personnage favori?
1: Yannix. Personnage préféré. Oh, j'aime bien Obélix.
0: J'aime bien. Chacun le sien. Très bien. On rejouera, je le dis, demain matin et tous les matins pour vous faire gagner des passes. Et puis vous retrouve tout à l'heure à 10h.
1: Avec plaisir.
0: Merci, à tout à l'heure. Et dans un instant, on parlera économie avec le camarade qui est prêt, qui se précise dans les starting blocks et qui arrive. À tout de suite.

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2: 8h46, on retrouve donc Valère Coréard. Bonjour Valère.
3: Bonjour Yannick.
2: Alors chaque jour avec vous un bon plan pour notre pouvoir d'achat. Aujourd'hui, vous arrivez avec une très bonne nouvelle côté électricité.
3: Avec une nouveauté qui arrive sur le marché de l'énergie pour les particuliers. Vous connaissiez les heures pleines, les heures creuses. Eh bien voici maintenant les heures super creuses avec un kilowattheure qui peut être quand même divisé par deux. Des plages horaires sur lesquelles l'électricité sera moins chère que les heures creuses donc. Par exemple, pour EDF, ce sera entre 11h et 18h l'été et 22h et 7h l'hiver. Et l'opérateur historique explique pourquoi ces plages horaires. L'été, les plages d'heures super creuses se situent pendant la cloche solaire, quand la production d'électricité photovoltaïque est la plus abondante. L'hiver, les plages d'heures super creuses se situent entre 22h et 7h, quand la demande en électricité est la moins importante. Dans les deux cas, la logique reste la même, consommer pendant les heures où l'électricité est disponible et donc moins chère. Alors chaque opérateur a bien sûr fait son calcul et propose des tarifs et des heures super creuses à des plages différentes.
2: Ce qui ne va pas nous faciliter la tâche pour s'y retrouver, Valère.
3: Vous avez raison, comprendre les offres d'électricité, c'est clairement pas toujours facile. Pour que le concept d'heures super creuses soit intéressant, regardez les plages de votre fournisseur et vérifiez si vous pouvez décaler le gros de votre consommation à ces moments-là, parce que c'est vraiment ça qui compte. Chauffe-eau, recharge de la voiture électrique, sèche-linge, il faut pouvoir décaler sur les heures super creuses les appareils qui consomment le plus. Donc, si vous vous chauffez à l'électrique, moi je vous déconseille ce système parce qu'en général, vous allez payer les heures pleines plus cher que les tarifs de base avec ce système. Et on se chauffe pas juste la nuit, l'hiver, évidemment. Enfin, n'hésitez pas à solliciter votre fournisseur et faites le point, il est aussi là pour vous accompagner et vous expliquer. Et puis, si vous avez des bons plans pour faire baisser la facture d'électricité, un avis sur ces heures super creuses, pensez à m'écrire. Mon mail, c'est paricideséconomies@radiofrance.com.
2: Merci Valère. Imaginez une galerie d'art sans mur, sans plafond, sans billet d'entrée. Une galerie à ciel ouvert, au milieu des paysages champenois. Ça s'appelle Vignard. Ça existe et on en parle dans un instant avec l'invité de l'événement d'ici, Sylvie Frémont. Mais pour l'instant, mon disque favori du moment, Pascal Obispo.

0: On va vous sortir, on va vous distraire, on va aller dans l'événement d'ici, voir une manifestation qui va beaucoup nous intéresser avec mon invité du jour. C'est l'événement d'ici tout de suite.
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0: 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Bonjour Sylvie Frémont, bienvenue.
3: Merci de nous recevoir, recevoir.
0: Avec plaisir. Vous venez pour la 7e édition de Vignard, qui transforme la Champagne en terrain de jeu pour les artistes contemporains. Alors des œuvres, parfois surprenantes, parfois poétiques, vous allez nous en parler un peu. Installées dans des villages, des forêts, des paysages emblématiques du territoire. 18 œuvres retenues sur 150, c'est ça ?
3: Oui, environ, oui. Donc on en reçoit d'année en année de plus en plus de candidatures. Et on doit en effet en sélectionner 18.
0: C'est difficile, hein ?
3: Oui, c'est pas toujours facile parce que des fois on en aime beaucoup et puis il faut faire des choix par rapport au lieu, à l'espace proposé, à l'environnement et puis la technique et la sensibilité de l'artiste.
0: Alors justement, j'allais vous poser la question. Est-ce qu'il y a un fil rouge qui guide les visiteurs ou est-ce que l'idée c'est de lui montrer un maximum de choses différentes ?
3: Alors c'est les deux à la fois, c'est-à-dire que c'est à la fois des matériaux, des sensibilités différentes. Un environnement où on adapte l'œuvre en fonction, comme je le disais juste avant.
0: Du cadre.
3: Oui, le cadre qui est très important. Et puis, essayer de se renouveler. Donc, interpeller le spectateur, justement, qui est là pour qu'on le surprenne aussi, quoi. Qu'il aime ou qu'il aime pas, d'ailleurs.
0: Ça se dit aussi les créateurs qui viennent aussi parce qu'ils participent à cette philosophie. C'est quelque chose qui les attire, j'ai remarqué.
3: Oui, tout à fait. Ouais. Et puis, souvent, c'est des artistes qui travaillent à l'international, hein, le Land Art et l'art contemporain dans l'espace public, mais surtout là, dans un paysage qui est quand même relativement important.
0: Il y a un message de développement du tourisme, de l'image de la Champagne, il y a quelque chose comme ça derrière tout ça ?
3: Oui, il y a ça aussi, c'est découvrir aussi le territoire de façon différente, en mettant aussi le patrimoine bâti en évidence. Comme par exemple à Pierre-Morin, il y a à côté d'une église romane, une très belle œuvre différente.
0: J'allais vous demander quel était votre coup de cœur, on est dessus là.
3: Oui, mais il y en a beaucoup cette année, parce que c'est vrai qu'on a eu beaucoup de propositions avec des œuvres de grande envergure, ce qui fait que, obligatoirement, il y a beaucoup de coups de cœur, même par les techniques, comme par exemple celle qui est au musée, qui est en osier, ou celle qui est sculptée en bois à Cucherie. Donc il y en a vraiment beaucoup qui sont intéressantes et qui interpellent. Je ne les ai pas toutes citées parce qu'il y en a 18,
0: mais on n'a pas le temps. C'est aussi une idée d'amener la culture dans les zones rurales, dans les villages. Comment les habitants accueillent cette idée ?
3: Très bien. Les maires collaborent vraiment à la coordination, à l'accueil technique, parfois à l'accueil par l'hébergement aussi. Et pour eux, c'est vraiment un grand moment de partage. Et très souvent, des œuvres finissent par rester dans le lieu grâce à tous les habitants aussi.
0: Bon, écoutez, on a fait à peu près le tour. C'est jusqu'au 27 septembre à découvrir dans 17 communes, dans toute la Champagne. Si on veut en savoir plus, il y a un site internet, c'est ça ?
3: Oui, tout à fait, vignard.fr.
0: Merci beaucoup, Sylvie Frémont.
3: Merci à vous d'avoir reçu notre association.
0: C'est un plaisir, bonne journée.
3: Merci.
0: Et nous, on repart en musique tout de suite. Allez, on y va avec les Fine Young Cannibals. Et dans un instant, le docteur Kirzek arrive pour nous consulter, comme chaque jour.

0: She drives me crazy, les Fine Young Cannibals. On s'occupe de votre santé chaque matin dans Ici Matin. On va retrouver Gérald Kirzek. Et ce matin, on s'intéresse au foie gras en l'occurrence. Bonjour docteur.
1: Bonjour à tous. Aujourd'hui, une maladie qui change de nom, un peu comme une star du showbiz qui veut oublier son passé. On l'appelait la NASH, on l'appelle maintenant la MASH parce qu'elle concerne bien sûr le foie, c'est la maladie du foie gras, mais c'est surtout une maladie métabolique. C'est pas que le foie, c'est vraiment tout l'organisme. Et le nouveau nom, bah, il est plus juste, il est moins stigmatisant, mais eux, les symptômes, ils vont pas changer, c'est justement le problème. Et les symptômes, il n'y en a pas au début. Votre foie, il s'engraisse. Le M, c'est pour métabolique, c'est une inflammation du foie liée à un excès de graisse et rien à voir avec l'alcool. Les vrais coupables, c'est le surpoids, le diabète, l'hypertension, le mauvais cholestérol. Et le piège, c'est que le foie ne fait pas mal. Donc pendant des années, il va stocker, il va gonfler, il va s'enflammer sans rien dire. Et quand les premiers symptômes apparaissent, une fatigue inhabituelle, une gêne vague un peu dans le haut du ventre, à droite, sous les côtes, parfois une sensation de ventre gonflé. On met souvent ça sur le compte du stress ou d'une mauvaise nuit ou d'une mauvaise digestion. Grave erreur, car à ce stade, la maladie a déjà bien commencé son travail. Et si rien n'est fait, eh bien c'est la fibrose qui s'installe, puis la cirrhose, puis malheureusement certains cancers.
0: Alors comment protéger son foie ?
1: Plusieurs conseils simples. Conseil numéro 1, le sucre, c'est vraiment votre ennemi invisible. Le foie transforme l'excès de sucre en graisse. Alors on va réduire les sodas, les jus industriels, les pâtisseries, les céréales. Et un défi sympa, il y a un mois de juin sans sucre ajouté. Par exemple, on connaissait le Dry January. Ben là, allez, joint sans sucre ajouté et vous verrez, votre foie vous dira merci. Conseil numéro 2, c'est la règle des 5% et 10%. Perdre seulement 5% de son poids corporel, si vous faites 80 kg, c'est 3 à 5 kg, ça réduit la graisse dans le foie. Perdre 10%, ça fait disparaître l'inflammation dans 90% des cas. Bref, pas besoin de régime draconien, une petite marche de 30 minutes par jour, monter les escaliers, danser par exemple. Et puis conseil numéro 3, le bon gras contre le mauvais gras. On évite les aliments ultra transformés, les fritures, les charcuteries. En revanche, on privilégie allez, les poissons gras quoi, avec de l'oméga 3, les fibres et les bonnes protéines. Allez, pour les plus motivés, vous demandez conseil à votre médecin. Il peut faire un bilan hépatique. Il peut même faire une échographie du foie. Un fibroscan, ça permet de voir le degré de fibrose ou pas. Allez, d'ici là, portez-vous bien.
0: Merci docteur et merci Anthony pour la mise en image. Si vous aimez nous regarder pour Ici Matin, chaque matin sur le canal 3 de la TNT ou sur ici.fr, je vous donne rendez-vous à nouveau demain pour une nouvelle édition de cette matinale, et ce, vous le savez maintenant, dès 6h30.
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0: Il est 8h et presque 59 minutes. On se retrouve demain à partir de 6h. Je compte sur vous. Il y aura d'autres parcs Astérix. Mais il n'y a pas une odeur là ?
6: Si.
0: C'est un truc bizarre, non ?
6: Ouais.
0: C'est quoi ? C'est parce que Louison vous a rejoint ? Non, quand
6: même. Non, c'est pas Louison. Pas du tout.
0: Vas-y, Louison, tu peux répondre.
6: C'est moi, j'assume. C'est moi complètement qui sens un peu fort.
0: Qu'est-ce qui se passe, Nicolas ?
6: Bah, je suis venu avec mon plateau.
0: Ah, voilà.
6: Eh, je suis avec mon plateau de fromage. Quoi qu'en dise le docteur Kirzek, apparemment, bon, au niveau gras, ça va. C'est le sucre, apparemment, qui poserait problème plus
0: oui,
6: pour le foie.
0: Va, hein, vie, puis,
6: on n'a qu'une vie. Mangeons du fromage.
0: Voilà, avec modération.
6: Voilà, donc le fromage qui se partage et cette spécificité bien française. On va en parler ouais, du fromage ce matin. Je sais pas quel est le votre préféré. Vous,
0: ah, j'en ai plusieurs. Hein. Ici, ouais. Il y a, comment il s'appelle ? Ah là là, le chaourse, j'aime beaucoup. Mmh. J'aime bien, on en parlait l'autre jour avec Margot, la fourme de Montbrison, qui est un peu moins connue que la fourme d'Ambert.
6: Ouais.
0: Voilà, c'est déjà pas mal. Hein.
6: Très bien, très bien, très très très bon choix.
0: Moi, j'étais petit, je voulais toujours les trucs aux noix, là, parce que j'en avais jamais.
6: Ah.
0: Je sais plus comment ça s'appelait.
6: Il n'y avait pas assez de noix dedans, c'est ça ?
0: Non, c'est trop cher, donc on l'achetait pas. Ah. Là, c'est une famille modeste, hein, on n'avait pas le fromage avec les noix dessus, là, ça vous dit rien ?
6: Si, je vois très bien. Ouais, je vois bien ce fromage avec les noix. Et vous, alors, quel est le vôtre ? On en parle ce matin ensemble. Certains le dégustent avec de la confiture, du miel, des fruits secs. D'autres ont des recettes que même leurs proches ne comprennent pas. Où en êtes-vous là, de ce point de vue-là ? Vous, le fromage et vous ? Eh ben, on en parle ce matin au 03 26 48 2000. Votre rituel, votre habitude, votre recette aussi. N'hésitez pas, on en parle ce matin. On va accueillir un fromager, on va accueillir un producteur, un passionné également. Et vous aussi, si vous l'êtes. 03 26 48 2000. À demain Yannick.
0: Bonne journée.
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6: Merci de nous rejoindre, passez une belle matinée, il est 9h. Et à 9h, les infos avec Louison Leroy. Bonjour Louison.
7: Bonjour Nicolas, bonjour à tous.
6: La Champagne est la première région œnotouristique de France.
7: C'est le principal enseignement de la dernière étude de la plateforme de réservation Winealist, spécialisée dans les visites touristiques autour du vin. En analysant 15 000 réservations faites sur son site l'an dernier, il ressort que notre vignoble de Champagne est celui qui attire le plus de touristes amateurs de bulles. Cécile Deprelle est bien placée pour le savoir. Elle accueille parfois des milliers de touristes par jour à l'office de tourisme de Reims.
8: Les touristes viennent principalement visiter la cathédrale, visiter les caves de Champagne, faire pourquoi pas une petite balade sur la route touristique du Champagne aux environs de Reims. C'est surtout des touristes américains qui font des tours dans le vignoble. C'est vraiment ce qui ressort au niveau statistique. Des profils plutôt des couples. Il y a un vrai engouement pour le champagne. Après, l'évolution est telle que les touristes vont de plus en plus vers les petits producteurs. Maintenant, les gens ont vraiment envie de voir les vignes, de voir comment est fabriqué le champagne. Les samedis, on a vraiment une grosse fréquentation. Dans l'office, on peut laisser rentrer 1500 à 2000 personnes.
7: Cécile Deprelle, conseillère en séjour à l'office de tourisme de Reims. Invitée ce matin d'ici Champagne-Ardenne, Séverine Couvreur s'en félicite. La présidente de la mission Coteaux, maison et caves de Champagne, estime qu'ouvrir les caves aux touristes est une vitrine indispensable dans le contexte de baisse des ventes de Champagne.
6: Les douanes ont saisi 69 kilos de tabac de contrebande ce week-end dans le Grand Est.
7: Dont 31 kilos sur l'autoroute A34 au niveau de Poitéron dans les Ardennes, où une opération de contrôle a eu lieu dans la nuit de vendredi à samedi. Du tabac illégal, pas cher, plus dangereux encore pour la santé que le tabac classique, alerte la directrice régionale des douanes sur le territoire de l'ancienne région de Champagne-Ardenne. Cette opération de contrôle menée donc sur la 34 dans les Ardennes est à voir en vidéo sur ici.fr. Un autre trafic a mobilisé les gendarmes. Ils viennent de démanteler un réseau de trafic de stupéfiants à Charleville-Mézières, où plus d'un kilo de cocaïne, mais aussi de l'héroïne et de la résine de cannabis ont été retrouvés, quartier de la Ronde Couture. Deux personnes ont été placées en détention provisoire. Là aussi, c'est à lire sur ici.fr. Un rassemblement est organisé ce soir à 19h devant le palais de justice de Reims. Les associations de lutte contre les violences faites aux enfants sont en colère. Après la mort de Liana, elles appellent à se mobiliser partout en France pour dénoncer les failles du système judiciaire. Après la mort de la fillette de 11 ans dans le Gers, son corps a été retrouvé la semaine dernière. Le principal suspect dans cette affaire était visé par plusieurs signalements et plaintes pour violences sexuelles sur mineurs, dont une plainte pour laquelle il n'a pas été entendu au bout de plusieurs mois. Ce drame aurait pu être évité, reconnaît le ministre de l'Intérieur. En réponse à cette affaire, son collègue à la justice, Gérald Darmanin, convoque tous les procureurs généraux de France ce matin au ministère à Paris. Les adhérents des Républicains sont appelés à désigner leur chef dans la Marne. Valérie Beauvais, première adjointe à la mairie de Reims et présidente sortante de la Fédération des Républicains dans le département, fait face à Gabriel Michel, candidat aux dernières élections municipales à Châlons-en-Champagne. Les militants peuvent voter à partir de 10h et jusqu'à demain 18h.
6: Ici Champagne-Ardenne, il est 9h04. Les rues de Pogny ont été transformées en pistes de course hier.
7: Et le village de la Marne n'avait rien à envier au Grand Prix de Monte-Carlo. Chez nous, pas de Formule 1, mais des caisses à savon. 27 équipages, une pente de 540 mètres pour prendre de la vitesse et mettre en lumière l'association L'Oasis de l'Espoir. Son coprésident Frédéric Blin, ému devant la participation de son amie Delphine, atteinte de la maladie de Charcot et qui a perdu l'usage de la parole.
9: Delphine, c'est un peu comme les aventures de Martine. Delphine fait du radeau, Delphine fait la course de caisse à savon. Dès qu'il y a une idée un peu qui sort de l'ordinaire, elle y va et elle s'engage à fond. Et nous, on la suit. C'est elle qui a conçu les décors. Elle nous définit ce qu'elle veut et on s'adapte. C'est un espèce de tricycle de façon à pouvoir la contrôler et s'arrêter puisque malheureusement, elle ne peut pas elle-même. Et nous, ça nous permet de montrer qu'on existe. Donc on est une association qui aide les malades de la maladie de Charcot principalement, en les équipant de tablettes où ils se servent de leurs yeux comme d'une souris. Delphine, un jour, était équipée d'une tablette. Ça a été une renaissance pour elle. Elle a voulu qu'une association soit créée pour permettre à d'autres malades de pouvoir bénéficier de ceux dont elle a pu bénéficier.
7: Frédéric Blin, coprésident de l'association Oasis de l'Espoir, mise à l'honneur hier lors de la course de caisse à savon à Pogny entre Châlons-Champagne et Vitry-le-François. L'an dernier, l'argent réuni lors de cette course avait permis d'acheter un vélo adapté pour un jeune homme paraplégique. Quel temps pour aujourd'hui, Nicolas ?
6: Eh ben, c'est un temps plutôt sympa ce matin, mais qui va se gâter ce soir. Voilà. Donc, alors aujourd'hui, c'est vrai que là, vous constatez, les nuages sont bien compacts hein, ce matin, mais ils vont finir par laisser quand même passer le soleil au fil des heures. Avant donc le retour de la pluie dans la soirée, accompagné d'un franc renforcement du vent aussi. Voilà le menu. Alors là, à l'heure qu'il est, on a 11 degrés à Charleville, 12 à Sedan, il fait 12 aussi à Chalon et à Vitry, 13 degrés à Reims, à Épernay, 14 à Sainte-Menou et à Rethel. Et puis cet après-midi, voilà, l'ambiance est quasi estivale, malgré ce temps qui va se gâter un peu. 21 prévu au plus chaud dans le courant de l'après-midi à Charleville, 22 à Givet, 23 à Haï, à Suippes, à Vouziers, à Sainte-Menou et à Reims, et 24 prévu vers Fismes ou encore à Chalon. Info mobilité ici Champagne-Ardenne, des conditions de trafic qui sont à l'image d'une matinée, à 9h06 un lundi matin, quoi. Hein, ça ralentit un petit peu, et notamment dans le centre-ville de Reims, autour de la place des droits de l'homme ou encore du carrefour Pommerie, et puis également sur l'avenue de l'An, l'approche de la place de la République. Quelques ralentissements également autour du rond-point de Prunay, à l'heure qu'il est sur la départementale 944. Voilà, si jamais c'est plus compliqué que d'habitude, vous n'hésitez pas à partager vos inforoutes avec nous au 03 26 48 2000. Louison, on vous retrouve à 10h.
7: À tout à l'heure.
6: D'autres infos, à tout à l'heure. Merci.
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6: Vous parliez de la Champagne comme première région œnotouristique de France.
7: Absolument.
6: Si on restait avec les bulles, ça vous dit ?
7: Oh, très bien.
6: Voilà. Champagne star des bulles.
7: Joli.
6: Bah ouais, Bubble Star, c'est Laurent Voulzy en chanson sur ici Champagne Ardenne. Bonne matinée. 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

0: Le Bubble Star de Laurent Voulzy sur Ici Champagne Ardenne. Il est 9h10.
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0: Bonjour à toutes et à tous, j'espère que vous avez passé un très très bon week-end. Je suis très heureux de vous retrouver ce matin pour à nouveau aborder un nouveau sujet ensemble dans le dossier du jour. Alors c'est vrai que dans cette émission, on aborde plein de sujets. Il y a des sujets qui divisent les Français, le football, la politique, la cuisson des pâtes. Et puis, il y a le fromage. Là, en général, tout le monde est d'accord. Hein. Camembert coulant, comté affiné, chèvre frais, bleu qui s'enforme et qu'on adore. Le fromage est partout, à tel point que près d'un Français sur deux en mange tous les jours. Les Français sont les plus gros mangeurs de fromage au monde, d'ailleurs. Hein. Plus de 26 kilos mangés par personne chaque année. Certains ont même un tiroir dédié dans leur frigo. Les plus passionnés diront que ce n'est pas une addiction, non, mais une relation sérieuse. Aujourd'hui, nous allons donc parler de cette histoire d'amour très française avec nos invités, un producteur de fromage, de chèvre, un artisan fromager, un passionné également. Et puis vous, peut-être qu'il est également passionné, auditrice, auditeur d'ici Champagne-Ardenne. Dites-le nous, votre rapport au fromage. Est-ce que vous êtes plutôt fromage au petit déjeuner, au dîner? En cachette peut-être, devant le frigo à minuit. Hein. Et quel est votre fromage préféré, tiens? Celui que vous défendez bec et ongle lors des repas de famille? Appelez-nous, on ouvre le plateau de fromage, bien sûr, aussi au 03 26 48 2000. C'est maintenant que ça se passe.
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0: Allez, mais d'abord je vous propose de discuter fromage avec ces deux messieurs à qui j'ai demandé quel fromage représentait le mieux la France.
2: Ah ben c'est le camembert quand même, c'est le fromage le plus français de tous, baguette et camembert, c'est français.
3: Bah écoutez, je crois que le camembert est en première ligne, hein. C'était vraiment celui que chaque personne, même à l'étranger, pourrait citer.
0: Et le vôtre, votre préféré, c'est quoi?
2: Alors moi je dirais le Beaufort, j'adore le Beaufort, le reblochon. Et puis la raclette, hein, le fromage à raclette, c'est pas un super fromage, mais c'est quand même le fromage qu'on aime bien partager.
3: J'aime beaucoup un petit fromage de chèvre produit dans les Deux-Sèvres, mais bon, j'aime aussi les fromages locaux, particulièrement de Chaourse ou le Barrois.
0: Vous pourriez vous passer de fromage?
2: Non, impossible. Il n'y a pas de repas sans fromage.
0: Est-ce que vous pourriez me citer trois fromages de la région?
2: Alors, le Chaourse, le Barrois. Et puis, je crois que c'est tout. Troisième.
0: Allez, dans les Ardennes, il y en a un dans le nord des Ardennes.
2: Ah non, j'étais en train de penser au Langres, qui n'était pas dans les Ardennes.
0: Plutôt dans le sud de la Haute-Marne.
2: La Haute-Marne. Mmh. Dans les Ardennes, le Rocroi.
0: Sur un plateau de fromage, qu'est-ce qu'il ne faut surtout pas oublier?
2: Le pain. Le pain, parce que un fromage sans pain, c'est pas du fromage.
0: Avec ou sans croûte?
2: Ah bah avec croûte.
0: Vous mangez la croûte?
2: Ah oui, sans problème, oui. Enfant, j'ai un souvenir d'avoir mangé dans une fromagerie. Et ben, j'en ai un souvenir nasal assez fort. Et c'est fort odorant de manger juste à côté des vaches et la fabrication du fromage.
3: Bah, mes parents avaient l'habitude de nous emmener chaque année à la foire au fromage, la foire en maroilles de la Capelle, chaque rentrée de septembre. Bah, j'ai des super souvenirs, notamment des dégustations de la tarte aux maroilles et aussi du concours du plus gros mangeur de maroilles à l'époque. Et je crois que ouais, j'en garde un souvenir impérissable.
0: Et votre recette, votre plat au fromage, ce serait lequel?
2: Ah, moi j'adore le Vacherin, le Mont d'Or, avec la saucisse de Morteau et les pommes de terre. Alors c'est pas une recette très compliquée, hein. Faut juste acheter un Mont d'Or et le mettre au four.
3: Ah bah je crois que celle qui me plaît beaucoup, c'est de marier une sauce au Chaourse avec une andouillette de Troyes, parce que j'ai vécu un petit moment à Troyes, et là vraiment c'est quelque chose que j'adore en fait. Et napper sur une andouillette bien cuite, je crois que c'est la vie.
0: Oh là là, c'est la vie. Et vous, alors, votre vie avec le fromage, quelle est-elle? Elle ressemble à quoi? C'est à tous les repas, accompagné ou nature, peut-être? Une petite histoire de fromage, comme nos deux amis qu'on vient d'entendre. Dites-le nous, racontez-la nous au 03 26 48 2000, avant d'accueillir un fromager dans quelques instants. Amir, tout de suite sur Ici Champagne Ardenne, à l'imparfaite.
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1: À l'imparfaite, c'était Amir sur Ici Champagne Ardenne.
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1: Camembert contre Comté, chèvre contre mozzarella, roquefort contre tout le reste. Je ne sais pas où, hein, où vous vous situez là-dedans, mais aujourd'hui nous lançons officieusement la Coupe du Monde du fromage. Voilà, les Français ont leurs favoris et ils les défendent souvent avec plus de passion que parfois leur équipe de football. Alors, quels sont les fromages qui séduisent le plus? Tiens, on va en parler ce matin. Et avec vous aussi, quel est votre champion toute catégorie, celui que vous emmèneriez sur une île déserte avec une baguette encore chaude, évidemment. 03 26 48 2000. Parlez-nous de votre passion fromage, et on en parle évidemment avec un qui est passionné, puisque c'est un fromager qui est avec nous. Bonjour Brice Debray.
3: Bonjour.
1: Fromager rue de Cernay à Reims, Brice Délice Fromagerie. Alors aujourd'hui, il y a près d'un Français sur deux qui consomme du fromage quasiment chaque jour. Est-ce que vous constatez cet attachement, vous aussi, dans votre boutique ?
3: Oui, j'ai quand même pas mal de clients qui sont là depuis plusieurs années. Maintenant, ça fait 14 ans que j'ai la boutique. Et il y a toujours une petite évolution. Alors, il y a les gens qui partent de Reims, qui déménagent, mais j'ai toujours une nouvelle clientèle qui se renouvelle. Et ça fait que d'évoluer depuis 14 ans. Ouais. Je manque pas de clients.
1: D'accord. Et les fromages les plus demandés, alors, quels sont-ils dans votre fromagerie ?
3: Ouais, là, on a un top, on va dire, le Comté, le Camembert, le Brie, Chaours, Langres, Saint-Nectaire. Tout ça, ça reste les mentales aussi. Tout ça, ça reste des bases, des fromages connus. Avec le parmesan, voilà, des fromages bien connus. Le Comté marche beaucoup.
1: Le Comté marche beaucoup, d'accord. Tout à l'heure, je demandais à ces deux personnes qu'on entendait là dans le micro-trottoir, quel était le fromage qui représentait la France pour eux. Vous, ce serait lequel ?
3: Le camembert. Hein.
1: Le camembert, bah, ils étaient d'accord là-dessus aussi. C'est de toute façon, dans un sondage Opinionway pour Formos, c'est exactement ça. C'est le camembert qui arrive largement en tête de tout le reste, hein, évidemment. Alors, c'est vrai que beaucoup de Français associent le fromage au pain. Vous nous recommanderiez quel accord, par exemple, pour révéler pleinement les saveurs d'un fromage ?
3: Bah, le pain, ça marche très très bien. De toute façon, c'est la base, on va dire. Et après, avec suivant les fromages, on peut accompagner aussi avec des petites confitures. Pour les fromages de brebis, confitures de cerises. Après, il y a la pâte de coin. Il y a des choses comme ça, un petit sucré salé qui fait ressortir le goût du fromage. Eh bien, c'est bon.
1: Ça s'accorde bien. Un petit conseil là d'un professionnel, parce qu'il y a l'affinage, il entre quand même en jeu hein, dans la dégustation du fromage. Quel est son rôle et dans le goût final d'un fromage ?
3: Après ça dépend du goût des gens. Par exemple, pour le brie, il y a les bries, on dit crayeux, quand il y a encore comme un petit trait de plâtre à l'intérieur. Mmh. Donc le goût, il reste très très doux. Le fromage, en fait, on sent le fromage, mais avec un goût doux. Après, il est plus il avance et plus il est fait. Donc, on va dire, après, il devient un peu crémeux. Vous voyez, camembert bien moelleux. Un bon brie, moi, je l'aime comme ça, fait à cœur, on dit. Là, il a un bon goût. Et après, plus il vieillit, on peut le laisser. Ça devient, par exemple, du brie sec ou du brie noir. Donc là, c'est très dur et très puissant en goût. Ça ne plaît pas à tout le monde.

0: Et à peu près, c'est l'affinage en fait qui dure minimum 6 mois, 8 mois.
1: Ah oui, vous en affinez du comme ça? Vous avez de la demande?
0: Non, moi je ne peux pas affiner, on m'en demande.
1: Oui.
0: Et moi je ne suis pas un affineur en fait. Donc je les achète déjà affinés, semi-affinés, frais, et après je les propose. Mais moi je n'ai pas de cave d'affinage.
1: D'accord.
0: Ça c'est un autre métier en fait.
1: Brice Debray, pourquoi vous êtes venu à ce métier-là? Pourquoi vous avez choisi ce métier de fromager? Il y a un souvenir, il y a une anecdote peut-être quand vous étiez enfant qui vous a fait vous dire « Allez, le fromage, j'aime quand même ça, j'y vais ».
0: Alors, je suis devenu fromager. Avant, j'étais photographe de mode avant d'être fromager.
1: D'accord.
0: Donc, rien à voir. Et j'habite en région parisienne. Je suis venu habiter à Reims. Et il n'y a qu'une fromagerie sur Reims et j'adorais le fromage. Puis après, j'en ai un petit peu marre de la mode. Et en voyant qu'il n'y avait qu'une fromagerie, je me suis dit, tiens, pourquoi pas devenir fromager? Et là, ça fait 14 ans que j'ai ma boutique.
1: Très bien.
0: Et j'aimais vraiment, vraiment beaucoup le fromage depuis tout petit. Je me rappelle tout petit, mes parents disaient à 6 ans, 8 ans, je mangeais les poisses à la petite cuillère. Il faut vraiment aimer aussi, hein, j'aime beaucoup le fromage.
1: À 6 ans, les poisses à la petite cuillère, je ne suis pas sûr qu'il y en ait beaucoup qui le mangent à cet âge-là.
0: Ouais. Il n'y en a pas des... Même dans clients, là, j'ai quelques enfants, surtout les clients, on va dire, il y a 2-3 enfants qui mangeaient poisses, roquefort, des fromages bien forts. Sinon, ils sont plutôt dans le... toujours le comté, les mentales, oui, le fromage de la petite souris.
1: Les grands classiques, évidemment.
0: Voilà, les classiques.
1: Et alors, pour conclure, vous qui venez de la mode et qui êtes dans le fromage, quel est le fromage à la mode?
0: Je vais rester toujours, mais sur le comté.
1: Toujours le comté.
0: En ce moment-là, la burrata, là. Avec les beaux jours qui commencent à arriver, je commence à vendre beaucoup de burrata. Burrata, mozzarella. Là, ça devient, là. On arrive en été, c'est les fromages de l'été. Ça.
1: Vous sentez que les goûts des consommateurs ont évolué, là, depuis 14 ans que vous faites ce métier?
0: Ah oui, ça change. Hein. Ouais, ça change. Les goûts changent. Je me rappelle, en début, là, à 14 ans, je vendais quasiment, par exemple, pas de burrata, que de la mozzarella. Et là, ça a une tendance où je vends plus de mozzarella et je vends beaucoup de burrata.
1: Tendance burrata pour accompagner les salades fraîches de l'été, j'imagine.
0: C'est ça. Ça se fait en entrée, en plat, sur une pizza, ça marche beaucoup.
1: Bon, et ben merci beaucoup, Brice Debray de Brice Délice Fromagerie rue de Cernay à Reims, de nous avoir donné quelques éléments comme ça sur les tendances fromage. Et puis derrière chaque fromage, il y a évidemment une histoire de terroir et on va l'illustrer, tiens, avec un producteur de fromage de chèvre près de Laon. Merci beaucoup, Brice. Bonne journée. Au revoir.
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1: Excellent lundi, merci de commencer la semaine avec ici Champagne Ardenne et vos chansons préférées. Sweet Dreams tout de suite avec Eurythmics.

0: Belle matinée à l'écoute d'ici Champagne-Ardenne. À bientôt 9h30. C'était Sweet Dreams avec Eurythmics, bien sûr.
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0: Le dossier du jour. Oh, il sent bon le dossier du jour. Il vous régale les papilles, j'en suis sûr. C'est un dossier du jour consacré au fromage ce matin. Et avant d'arriver sur nos plateaux, nos tartines ou nos gratins, là, le fromage, il commence souvent très tôt le matin, parfois avant même que nous ayons ouvert un œil. Élever les animaux, fabriquer, retourner, affiner, surveiller. Derrière chaque morceau de fromage se cache un savoir-faire et beaucoup de patience. Et on va en parler avec Emmanuel Pillot qui est avec nous. Bonjour Emmanuel.
2: Oui, bonjour Nicolas.
0: Vous êtes producteur de chèvres du côté de Froidemont-Coarty. On est à quelques kilomètres au nord de Laon. Et vous élevez des chèvres pour leur fromage de chèvre. Et puis des vaches aussi, je crois.
2: Oui, donc c'est la ferme du Velfestif située à une dizaine de kilomètres à côté de Laon. Je suis rémois à l'origine. Et donc j'ai créé un choix de mode de vie de reconversion après des bureaux d'études en ingénierie, donc de reconversion professionnelle, de créer une ferme il y a une dizaine d'années pour élever mes trois filles, Mère Nature et mes sept chèvres. Sauf que pour nourrir mes trois filles, sept chèvres, ça suffisait pas, donc je suis passé à une quarantaine. Et en fait, vu que je suis en bio, je suis associé à ce qui est assez rare quand même, 3-4 fermes pour les grains, les foins et notamment les vaches. Et donc je transforme les bons fromages issus des terres locales en vendant essentiellement mes fromages à Reims. Voilà. Je fais un petit peu tout type de pâtes, pâtes molles, pâtes pressées, pâtes cuites, et de belles rencontres. Étant rémois à l'origine, j'ai créé la rosace de Reims, donc un fromage créé en forme, gravé en forme de rosace, et plus récemment le bouchon de Reims, donc un fromage en forme de bouchon de champagne à l'effigie de notre région. Je me considère comme champenois tout en étant vivant dans l'Aisne.
0: Dans l'Aisne, oui.
2: Voilà.
0: Voilà. Les Axonais, les Marnais, et c'est même combat, on est tout proche, on est voisins et on va pas se battre, bien au contraire. C'est rigolo votre parcours, parce que on était il y a 5 minutes avec Brice Debray qui est fromager à Reims. Lui, il était photographe de mode, il est devenu fromager. Vous étiez dans l'industrie, vous élevez des chèvres pour produire du fromage. Mais qu'est-ce qu'il a donc de si attractif, ce fromage, pour que on quitte tellement d'emplois différents pour aller y travailler? C'est fou. Qu'est-ce qui vous passionne, vous, dans ce métier?
2: Vous l'avez dit en introduction, souvent, bon, c'est une vie 7/7, 365 jours, donc on se lève. On appelle l'étoile du berger parce qu'elle se lève à 5h et se couche à 22h, donc voilà, et de 7/7, 365 non-stop, c'est de l'élevage, les animaux ne prennent pas de vacances. et donc en fait, je pense que ce qu'il a de particulier, c'est que en fait, c'est une petite ferme familiale. Mes ancêtres sont installés depuis 1700 et quelques, donc j'ai recréé une ferme, voilà. Et en fait, on respecte toutes les étapes, vous savez, de création. Un fruit, pour qu'il soit bien mûr, cueilli à point sur l'arbre, il sera jamais aussi bien sucré que s'il était transporté par bateau en venant du Mercosur ou je sais pas où. Donc c'est un respect de toutes les étapes de fabrication, donc aussi bien dans l'apiculture traditionnelle que dans le fromage. Et donc dans le fromage, si vous voulez, il y a des critères de fabrication, de temps, de température, donc de pouvoir prendre son temps, simplement de coaguler par exemple en 48 heures plutôt que 24 heures, voilà, de faire les choses bien, de pas être dans une approche productiviste mais qualitative. Et après, il y a des belles rencontres, comme vous l'avez cité, Brice Debray, certains restaurateurs, Philippe Niel, qui nous avait aidé à faire connaître votre rosace à Reims. Voilà, donc des belles rencontres, l'amour du produit bien fait.
0: On connaît quand même, c'est vrai, quelques difficultés que rencontrent les producteurs. Est-ce que vous, avec vos fromages, vous arrivez à vous en sortir? Vos 40 chèvres, vos trois filles sont heureuses, épanouies, et la famille également?
2: Ah, les filles, ça va, sont épanouies. C'est plutôt le papa qui est un peu en mode, Non, c'est très très difficile. Je pense qu'il y a, c'est pas forcément le sujet, il y a un contexte économique, je crois, qui touche tout le monde. Après le confinement des Covid, la crise en Ukraine, la crise en Iran, Donc on est maintenu, artificiellement actuellement en crise économique, alors qu'on pourrait être tous heureux. Par contre, ce qui est quand même admirable, je trouve, c'est la solidarité locale. Si vous connaissez les AMAP...
0: Oui, et vous dites, oui d'ailleurs, vous proposez vos fromages dans les AMAP proches de chez vous.
2: Voilà, tout à fait. Et aussi surprenant que ça puisse être, le soutien des... Je tiens à le citer, parce que souvent, mauvaise presse l'aurait faite, des magasins Carrefour et Leclerc, avec qui je travaille, qui m'ont sauvé, moi, au niveau du Covid, quand il y a eu l'arrêt des restaurateurs. J'ai pris un peu mon bâton et j'ai été les voir, et je vois des personnes admirables qui soutiennent l'agriculture. Voilà, donc, si vous voulez, économiquement, aujourd'hui, je m'en sors grâce à deux clients principaux, Brice de Bray et donc de Brice d'Hélice Fromagerie et la cave au fromage au centre-ville de Reims, et les Leclerc et Carrefour de Reims. Voilà.
0: Et puis les AMAP, donc les fameuses associations pour...
2: Ils ont mauvaise presse, mais vous savez, je leur ai dit souvent, vous savez, on vient vous voir un peu avec peur, et ils m'ont dit, vous savez, nous, on écrase les gros, on n'écrase pas les petits. Ce qui est marrant, c'est que c'est plusieurs personnes différentes de Leclerc ou Carrefour différents qui m'ont dit ça. Donc vous voyez, il y a une mentalité, je trouve, curieusement, où dans un monde économique global qui devient très difficile, une mentalité française solidaire, donc le sens du mot fraternité de notre devise. Donc dans une vie difficile au quotidien, bah, c'est toujours admirable voilà, de voir la beauté des gens, la bonté des gens qui soutiennent la...
0: Eh bien oui, elle est là, elle existe, et ben vous faites bien d'en parler, Emmanuel Pillot. Deux mots quand même sur votre fromage, alors celui qui, on va le dire, est un peu la tête de gondole et celui qui vous a fait peut-être connaître davantage, c'est le fameux bouchon, le bouchon de Reims, bouchon de Champagne. Il se vend bien, ça marche bien, ça attire les clients.
2: Alors en fait, j'ai créé il y a une dizaine d'années maintenant la rosace de Reims, qui est un fromage gravé, d'accord, super joli, onctueux, une pâte molle crémeuse. Et en fait, il y a seulement trois ans de discussion avec Brice qui a eu cette idée de tiens, pourquoi pas faire un fromage en forme de bouchon. C'est très très difficile. Vous voyez, quand on remplit un moule en chocolat, on refroidit, il reste la forme d'un chocolat. Que pour fabriquer un fromage en forme tridimensionnelle complexe, on le retourne tous les jours, il se tasse tous les jours, il réduit, vous voyez, c'est un autre procédé. Et donc j'ai issu des bureaux d'études de l'ingénierie et d'avoir appris la techno fromagère, donc j'ai mis cette fois-ci, il y a 3 ans, toutes mes ressources d'analyse fonctionnelle, des solutions techniques, et ça fait l'objet d'un dépôt de brevet aujourd'hui en extension européenne pour arriver à faire, en fait, si vous regardez bien, vous verrez jamais un fromage en forme tridimensionnelle complexe au monde. Ils sont tous en forme concave, vous voyez, conique, pour être démoulable, que là, voilà. Donc,
0: bravo.
2: Un super projet porté grâce à Brice qui, financièrement, m'a aidé à...
0: Oui. On va devoir s'arrêter là, Emmanuel. Un beau projet, et puis qui donc prouve que des compétences en industrie et en fromage, ça fonctionne. La preuve, donc, ça crée ce bouchon, le bouchon de Reims qu'on peut trouver donc chez votre dans votre fromagerie, donc au Val Festif, la ferme du Val Festif, voilà, à Froidemont, Coarty, près de Laon, ou encore à Reims, dans la cave au fromage, et également chez Brice d'Hélice Fromagerie. Merci beaucoup, Emmanuel Pillot. Bonne journée à
2: Merci
0: vous.
2: Merci, Nicolas.
0: Au revoir. Allez, c'est votre flash info service emploi à présent, avec beaucoup de boulot en ce moment dans les vignes, avec le relevage et le palissage. Si vous êtes étudiant ou si autour de vous, voilà, vous avez des gens qui cherchent du boulot, il y a vraiment de quoi faire en ce moment dans les vignes. Ça recrute à tour de bras partout. Donc renseignez-vous, rapprochez-vous des France Travail, d'Épernay par exemple, viticulture, pour obtenir des postes à pourvoir. Il y en a un petit peu partout dans le vignoble en ce moment.
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0: Avec Johnny Hallyday et Gabriel tout de suite.

0: Mourir d'amour enchaîné, je vous vois lever les mains au ciel, mais oui, avec les deux mains comme ça en croix, un petit peu enchaîné comme Johnny Hallyday dans Gabriel. Il est 9h42 et il est temps de passer au chaour.
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0: Et le dossier du jour consacré au fromage. Le fromage qui a ses compagnons de route, hein, le pain bien sûr, parfois le vin, parfois une salade, parfois des associations beaucoup plus surprenantes. Certains le dégustent avec de la confiture, du miel, des fruits secs, d'autres ont des recettes que même leurs proches ne comprennent pas. Oui, ça arrive aussi. Alors, quel est votre rituel à vous? On en parle ce matin au 03 26 48 2000 et Clément nous rejoint depuis Feuchères dans l'Aube. Bonjour Clément.
2: Bonjour Nicolas, bonjour les auditeurs, auditrices ici.
0: Clément, merci de nous rejoindre parce que je sais que vous êtes un passionné du chaours. Ça, c'est votre.
2: Je suis passionné du chaours, j'aime beaucoup le chaours et j'ai des petites recettes. Donc, la première recette.
0: Alors, attendez, parce que Clément, quand même, qu'on connaisse un petit peu voilà, qui vous êtes, comment l'amour du chaours est né chez vous. D'ailleurs, c'est l'amour, c'est vraiment ça, parce que je crois que vous avez rencontré votre épouse grâce au chaours, hein.
2: Ben voilà, sur la route de chaours, dans le petit hameau qui s'appelle Vougré, elle était là au près de la cheminée et hop! J'ai eu le coup de foudre et on s'est mariés, mais comme elle était du Nord, j'ai été ouvrir mon restaurant dans le Nord, mais maintenant pour la retraite, nous revenons vers Feuchères et nous apprécions toute cette belle région de l'Aube et du Grand Est, voilà.
0: Voilà, Feuchères qui est à quelques kilomètres de chaours. Voilà, donc vous, particulièrement amateur de chaours, bon, parce que vous êtes dans le coin, évidemment, mais ouais. Aussi, on peut quand même parler de ce que vous faites au profit de vaincre la mucoviscidose chaque année au mois de septembre, cette fameuse tarte au chaours.
2: Oui, qu'on fera le 25 et 26 septembre, la place du Préau à Troyes, côté de la préfecture. Nous allons faire une tarte qui va faire 100 mètres de long. Et il faut savoir que pour confectionner cette tarte, nous n'avons que des personnes généreuses qui nous offrent la crème, le beurre et les chaours. Il faut à peu près 280 chaours pour mettre sur cette grande tarte. Et le groupement de tous les chaours se mobilisent pour pouvoir nous fournir les chaours. Et ça, c'est magnifique, magnifique. Et autour, il y a 45 bénévoles qui viennent aider pour préparer la tarte, pour la cuire, la découper, la vendre au profit de vaincre la mucoviscidose.
0: Voilà, une tarte de 100 mètres de long que vous cuisez dans un four très particulier.
2: Cylindrique, cylindrique. Et on visse les plaques de cuisson au fur et à mesure, on recolle la pâte et on tire avec un palan. Parce qu'il faut que la pâte, elle passe dans le four tunnel en 25 minutes.
0: Ah ouais, d'accord.
2: Donc il faut beaucoup de temps pour cuire cette grande tarte de 100 mètres.
0: Bon, qu'est-ce qui vous plaît tant dans le chaours et comment l'aimez-vous? Allez, donnez-nous, faites-nous saliver là ce matin.
2: Alors, je vais vous dire, moi ce que j'aime beaucoup, le chaours, la tarte au chaours, c'est très très bon à l'apéritif. Vous faites une petite pâte levée, vous mettez de la crème, du poivre et le chaours. Et vous cuisez ça 25 minutes au four, c'est délicieux. Et moi au restaurant, je faisais quelque chose que dans nos régions, on ne pratique plus. Je prenais des feuilles de platane que je mettais dans un bol et je piquais un beau gros chaours bien fait avec une aiguille à tricoter de grand-mère. Je faisais plein de petits trous et je versais dessus du rosé d'hérissé.
0: Oui.
2: Et au bout de 24-48 heures, le chaours devenait rosé, plus moelleux et on se régalait.
0: Mais c'est quoi alors? Pourquoi les feuilles?
2: Les feuilles, ben, elles donnent un petit coup de bois, c'est spécial. Et alors, pourquoi je faisais ça? Parce que au Rissé, vous avez un magnifique platane sur la place, et je me suis dit, le chaours, le rosé des Rissé, et puis tous ces beaux platanes que nous avons dans l'Aube, il faut qu'ils participent à la gastronomie.
0: Ah oui, bien sûr. Tiens, en parlant de gastronomie, et je pense que là, vous allez être d'accord. Écoutez, comment imagine ce monsieur manger du chaours? Écoutez.
3: Marier une sauce au chaours avec une andouillette de Troyes, parce que j'ai vécu un petit moment à Troyes, et là, vraiment, c'est quelque chose que j'adore, en fait. Et napper sur une andouillette bien cuite, Je crois que c'est la vie.
2: Bien grillé.
0: Voilà, c'est la vie pour lui. Une andouillette nappée d'une sauce au chaourz. Vous êtes d'accord avec ça, Clément?
2: Voilà. Alors, la tarte au chaourz pour l'apéro, ou pour avec la salade. Et après, le chaourz au rosé d'hérissé.
0: Et là, voilà. Et avec ça, on va
2: se régaler.
0: Eh ben, parfait. Merci de nous avoir mis l'eau à la bouche à 9h46, Clément, ce matin. Et on sera au rendez-vous les 25 et 26 septembre, voilà, pour donc déguster et acheter une des près de 2000 parts qui seront donc faites avec cette tarte géante au chaourz. Et ce sera à Feuchères, c'est ça? Ce sera où?
2: Place du Préau à Troyes.
0: À Troyes, pardon, mais oui, Place du Préau à Troyes.
2: Place du Préau à Troyes, à côté de la préfecture.
0: Voilà, pour profit de vaincre la mucoviscidose. Merci Clément, bonne journée à vous. Au revoir.
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0: Allez, on se projette à l'été, oui, et ça approche, hein, c'est quand même dans 2 semaines maintenant. Cruel Summer, c'est Bananarama sur Ici Champagne-Ardenne, et juste après les conseils de votre vétérinaire. Justement, tiens, en cas d'été, que faire? En cas de noyade d'un chien, ça peut arriver, le vétérinaire nous donne des infos.

0: Bananarama sur votre radio, ici Champagne-Ardenne et Crew Summer. Crew Summer, ça veut dire l'été cruel. Il pourrait le devenir si votre chien venait à se noyer. Ça peut arriver. On en parle ce matin avec le docteur Pierre Fabin, votre vétérinaire. Comment réagir, Pierre, si on sort son chien de l'eau inanimée?
1: Alors, la première chose, et je sais que c'est pas facile, c'est d'essayer de ne pas paniquer pour agir vite. Sortez-le de l'eau, allongez-le immédiatement sur le flanc droit. Le cœur étant légèrement à gauche, ça facilitera un massage cardiaque. Ensuite, vous libérez ses voies respiratoires, vous ouvrez sa gueule, vous tirez sa langue vers l'avant et passez votre doigt au fond de sa gorge pour retirer d'éventuelles algues, du sable ou des vomissures. Penchez légèrement sa tête vers le bas pour que l'eau s'écoule par gravité et observez son thorax. S'il ne bouge pas et que vous ne sentez aucun souffle sur sa truffe, il est en arrêt cardio-respiratoire. Il faut démarrer une réanimation cardio-pulmonaire à la seconde même.
0: Alors parlons-en, parce qu'on connaît tous plus ou moins le massage cardiaque pour les humains. Comment on fait concrètement sur un chien pour être efficace?
1: Alors la technique dépend de la taille. Pour un grand chien, placez vos deux mains l'une sur l'autre, sur la partie la plus large des côtes, juste en arrière de la patte avant. Enfoncez fermement d'un tiers de la largeur du thorax. Et pour un petit chien, vous n'utilisez qu'une seule main pour ne pas briser ses côtes. Vous prenez son thorax dans la main, au même endroit. Le rythme doit être rapide. Faites 30 compressions thoraciques d'affilée. Ensuite, passez au bouche à truffe. Maintenez sa gueule fermement fermée. Collez votre bouche sur son nez et soufflez deux fois pour gonfler les poumons. Vous devez voir son thorax se soulever. Recommencez ce cycle de 30 compressions pour deux insufflations pendant le trajet vers la structure vétérinaire la plus proche.
0: Non, c'est pas simple à tout retenir, mais imaginons que le massage fonctionne, il recrache de l'eau et se remet à respirer. Est-ce qu'on peut enfin souffler et rentrer tranquillement à la maison pour le sécher?
1: Ben surtout pas, même si votre chien semble avoir récupéré et marche, il reste dans une situation d'urgence. Il existe ce qu'on appelle la noyade secondaire. Une infime quantité d'eau inhalée suffit à irriter gravement les poumons. Avec l'eau de mer, le sel va littéralement aspirer l'eau du sang vers les poumons. Avec l'eau de piscine, c'est le chlore qui brûle les alvéoles. Dans les heures qui suivent, un œdème pulmonaire peut se former silencieusement et votre chien va s'étouffer à retardement. S'il y a une noyade, foncez systématiquement, immédiatement, chez votre vétérinaire.
0: Merci Pierre Fabin. On retrouve vos conseils sur ici.fr et l'appli ici. Dans quelques minutes, on va retrouver Grégory Duchâtel pour Bienvenue chez vous, le mag. Bien sûr, un point sur l'info aussi à 10h. Et on se régale aussi avec une chanson magnifique signée Lionel Richie. Et là, ça va être pas trop vite, pas trop fort. Un petit peu de calme là, toi. Juste avant 10h avec Hello de Lionel Richie.
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0: C'est tellement beau, ça me tire les larmes. Hello, c'était Lionel Richie sur ici Champagne-Ardenne. Il est bientôt 10h. Et s'il est bientôt 10h, Grégory Duchâtel, ça veut dire qu'il est bientôt 10h10
1: également.
0: Ça approche. Bonjour, comment ça va?
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0: Il y a des petites questions quand même régulièrement dans la journée.
1: Tout à fait, et notamment la prochaine dans 10 minutes.
0: C'est ça.
1: Donc, restez bien à l'écoute.
0: Voilà, et je vous laisse donc. Je vous souhaite une belle journée, on se retrouve demain matin, 9h.
1: Pour un nouveau dossier.
0: Bien sûr.
1: Vous l'avez en tête?
0: Toujours, un nouveau dossier. Bien sûr.
1: Bien sûr.
0: Demain pour un nouveau dossier.
1: On le découvrira.
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0: laisse le suspense.
1: Ah oui.
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1: Nous sommes le lundi 8 juin, il est 10h. L'essentiel de l'actualité chez nous en Champagne-Ardenne avec Louison Leroy. Bonjour Louison.
3: Bonjour Grégory, bonjour à tous.
1: Un rassemblement est organisé ce soir à 19h devant le palais de justice de Reims.
3: Pour dénoncer les dysfonctionnements, je cite, du système judiciaire après la mort de Liana, 11 ans dans le Gers, 150 rassemblements sont prévus partout en France à l'appel d'associations de lutte contre les violences faites aux enfants. Le principal suspect dans la mort de Liana était visé par plusieurs signalements et plaintes pour violences sexuelles sur mineurs, dont une plainte pour laquelle il n'a pas été entendu au bout de plusieurs mois. Ce drame aurait pu être évité, reconnaît le ministre de l'Intérieur. En réponse à cette affaire, son collègue à la justice, Gérald Darmanin, convoque ce matin tous les procureurs généraux de France au ministère à Paris. On l'a appris il y a quelques minutes, Patrick Bruel a été placé en garde à vue ce matin, annonce le parquet de Nanterre. Le chanteur doit s'expliquer sur les accusations de violences sexuelles dont il fait l'objet. Patrick Bruel est visé par une dizaine de plaintes pour viol et agression sexuelle. À ce stade, sa tournée doit toujours faire étape à la Reims Arena les 11 et 12 octobre prochain. Les douanes ont saisi 69 kilos de tabac de contrebande ce week-end dans le Grand Est, dont 31 kilos sur l'autoroute A34 au niveau de Poitéron, dans les Ardennes. Du tabac illégal, pas cher et plus dangereux encore pour la santé que le tabac classique, alerte la directrice régionale des douanes sur le territoire de l'ancienne région Champagne-Ardennes. Cette opération de contrôle menée sur l'A34 est à voir sur ici.fr en vidéo. Les adhérents des Républicains sont appelés à désigner leur chef dans la Marne, Valérie Beauvais, première adjointe à la mairie de Reims et présidente sortante de la Fédération des Républicains dans le département, fait face à Gabriel Michel, candidat aux dernières élections municipales à Châlons-en-Champagne. Les militants peuvent voter dès maintenant et jusqu'à demain 18h. Enfin, la Champagne, première destination œnotouristique. Selon une étude de la plateforme spécialisée Winealist, qui a épluché 15 000 réservations de visites de caves faites depuis son site, la proximité de notre vignoble avec Paris y est pour beaucoup. Le détail avec le profil de ces visites, notamment étrangers, est à découvrir sur notre site ici.fr.
1: Le temps chez nous en Champagne-Ardenne pour débuter la semaine en ce lundi avec des nuages, c'est vrai, mais le soleil qui devrait être de la partie, notamment dans le courant de l'après-midi pour les températures en ce moment relevées par Météo France. 14 degrés à Charleville-Mézières, 14 aussi à Reims, tout comme à Épernay, 15 à Châlons-en-Champagne, 15 également à Vitry-le-François, 16 à Troyes, puis pour cet après-midi, 21 degrés attendus à Charleville-Mézières, 22 à Sedan, tout comme à Vouziers, 22 aussi à Reims, 23 attendu à Rethel, également à Épernay, même 24 à Châlons-en-Champagne.
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1: Une nouvelle heure en musique avec votre radio locale préférée ici, Champagne-Ardenne. Voici Quand Jimmy dit, et ce titre est chanté par Patrice Acasse.

0: Très belle matinée avec votre radio, ici Champagne-Ardenne.
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0: Merci d'être au rendez-vous. Bienvenue chez vous, le MAG, émission de conseils d'astuces et de bons plans, avec une équipe formidable et avec vous, Olivier Catiot. Bonjour, Olivier.
2: Bonjour, Grégory. Ils sont 70 à Reims. 70 à se retrouver régulièrement, en semaine, le soir ou le week-end, pour partager une passion commune, courir ensemble. Nous serons avec l'association Jog in Reims, et notamment Camille. Elle en avait marre de courir toute seule, et elle prend beaucoup de plaisir au sein de ce collectif. Une expérience humaine à vivre dans un instant, dans une équipe formidable.
0: En 5 petites minutes, Olivier, les réponses à vos questions de la vie quotidienne à 10h25 à votre service avec Lilian Muller. Bonjour Lilian.
3: Bonjour Grégory, bonjour tout le monde.
0: Alors, le camping est-il toujours un bon moyen de se loger pour pas cher en vacances?
3: Absolument, on vient de terminer le week-end et on repart en vacances justement en ce lundi avec les petits budgets pour des vacances réussies.
0: Et puis à table, on va se faire du bien, oui, avec Gérald Richard, chef à Reims, et à 10h35, il vous donnera ses conseils pour cuisiner le pois gourmand. Ici, on aime vous faire plaisir. 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Et à 10h45, on demandera à l'un des gagnants son sentiment sur ce spectacle. Plutôt content, le gagnant.
3: Bien.
0: Oui, c'est Tendance avec Muriel Jordan à 10h50. Elle nous parlera d'une chaîne de télé qui rencontre le succès et pourtant, il n'y a pas de télé-réalité, il n'y a pas de sexe, il n'y a pas de meurtre.
3: Ah oui.
0: Et qu'y a-t-il?
3: Alors justement, c'est ça.
0: Eh bien, vous le saurez en fin d'émission. Et dans quelques instants, il sera 10h10. Et à 10h10, on va jouer avec Astérix. J'aurais une question à vous poser pour vous qualifier pour un grand tirage de ce soir à 18h50 pour gagner votre passe pour 4 personnes pour le parc Astérix.
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0: Et pour la musique, c'est Christophe Maé qui nous rejoint. Et lui, il nous chante La Lune.

0: des toutes dernières chansons de Christophe Maé, La Lune. Vous écoutez Ici Champagne-Ardenne et il est 10h10.
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0: C'est l'événement de la semaine. 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Donc on y est, c'est l'heure, on y va. 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Ça se passe où? Dans quelle zone du parc Astérix pouvez-vous vivre des sensations pharaoniques? Alexandrie Alexandra, Égypte ancienne ou Cléopatra? 0326 48 2000, c'est la zone Alexandrie Alexandra, la zone Égypte ou la zone Cléopatra. 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
0: Une équipe formidable dans le MAC, bienvenue chez vous, avec vous Olivier Catio. Et le sport, hein, c'est un plaisir qui peut être aussi le bonheur de partager des bons moments.
3: On a souvent l'image de la course à pied comme un sport solitaire. Et pourtant, à Reims, l'association Jogging Reims propose des sorties en groupe, en semaine comme le week-end, 70 coureurs réguliers qui courent ensemble. Alors ça se passe à Reims, mais aussi aux alentours, hein, dans le vignoble. Stéphane Polonceau, fondateur de Jogging Reims.
4: Bon, on a tous les profils, hein. En fait, Jogging Reims est monté en association depuis quelques années. On court essentiellement le soir, donc les personnes qui courent avec nous sont des personnes qui ont des horaires un peu particuliers, qui travaillent beaucoup pour certains, et le créneau horaire leur convient, tout simplement.
3: Quand vous dites le soir, c'est quelle heure?
4: Vers 20h. Nous, on a tous les niveaux, tout le monde se retrouve et tout le monde progresse ensemble, en fait. En semaine, il y a des séances fractionnées sur piste. Vous avez une sortie tranquille le lundi. Le vendredi, c'est un peu plus spécifique. Et le dimanche, en ce moment, on se retrouve beaucoup dans les vignes pour faire du trail.
3: Pour faire partie de Jogging Reims, vous pouvez les contacter sur Facebook ou sur Instagram. La première sortie est gratuite. Sinon, l'adhésion coûte 50 euros pour une saison complète, sachant qu'ils ne s'arrêtent jamais de courir. Hiver comme été, vacances scolaires ou pas. Le run, comme on dit, c'est un sport accessible avec de plus en plus de personnes qui se mettent à pratiquer après 50 ans, parfois même une fois à la retraite, alors qu'ils n'avaient jamais couru avant. Et pourtant, ces personnes progressent très vite. Mais le but, hein, dans cette association, c'est d'aller à son rythme, de ne pas brûler les étapes, et puis si on veut ensuite, hein, participer à des événements dans la région.
0: D'autant plus, Olivier, que pas mal de courses auront lieu prochainement.
3: Oui, après le trail du Mont de Béru qui a eu lieu ce week-end, il y aura la foulée des Sacres et le marathon du Der le week-end prochain. Le trail des Tordus à Verzenay en juillet, les Bacchantes et la course des Deux Châteaux en septembre, le Sedan Charleville, le Reims Champagne Run en octobre, sans oublier les différentes courses dans le cadre d'Octobre Rose pour lesquelles il est déjà possible de s'inscrire. On aura l'occasion d'en reparler. Camille Barbier est une jeune femme qui a fait beaucoup d'avirons, puis qui s'est mise à la course à pied il y a 10 ans, mais elle en avait marre de courir toute seule. Alors depuis presque 2 ans, elle a rejoint l'association Jogging Reims.
5: À un moment, j'en avais marre de courir dans mon coin, disons, donc j'ai rejoint l'asso pour courir en groupe et de progresser en groupe et de partager la course à pied et le sport en groupe. J'ai découvert le trail, je me suis dit, mais pourquoi pas s'aventurer dans la nature, quitter le canal et s'aventurer dans la nature. Et donc, je me suis mis à la course à pied en trail. C'est une question de pratique parce qu'on sort du travail, on chausse les baskets, on part. Et un jour, quand on rentre dans l'asso, on rencontre de nouvelles personnes qui ont ce même train de vie. Et en fait, on s'entend bien et on continue à courir ensemble et encore et on s'inscrit à des courses ensemble. C'est le groupe aussi qui nous porte à faire ce sport. L'aspect bien-être que toute pratique sportive peut procurer. On n'est pas obligé de trouver la performance, on peut aussi trouver la santé, on peut trouver en effet se défouler à la fin de la journée pour mieux dormir après, sortir de sa zone de confort, sortir de son quotidien. Et c'est aussi tout simplement garder notre corps en action. J'ai moins de 30 ans, mais en effet, il y en a qui ont plus de 50 ans dans le groupe et ils progressent tout autant que nous.
3: Alors si vous voulez rejoindre l'équipe de Jogging Reims, je vous ai mis les photos et les liens sur ici.fr, rubrique Une équipe formidable. La d'adhésion est de 50 euros pour une saison complète.
0: Courir, c'est bien, mais à plusieurs, c'est encore mieux. On l'a bien compris avec vous, Olivier Catchio, et votre équipe formidable.
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0: Ils sont deux, Paul McCartney et Stevie Wonder. Deux immenses stars pour ce titre, Ebony and Ivory.

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0: C'est l'événement de la semaine. Tous les jours, imaginez, hein, tous les jours, un pass de 4 personnes pour aller faire la fête au parc Astérix. Vous avez donc une chance sur 4 chaque jour de repartir avec ce pass. Il faut répondre à la question de sélection. Il y en a plusieurs dans la journée. Alors bonne chance. Bonne chance à Pénélope qui nous rejoint dans la Marne. Bonjour Pénélope.
3: Bonjour.
0: Votre commune c'est Broye et on n'est pas très très loin de Cézanne, hein, si je comprends bien. Normalement c'est ça.
3: C'est cela.
0: Astérix, vous avez déjà eu l'occasion de vous y rendre dans le parc ?
3: Ah, il y a déjà quelques temps, ça date un peu.
0: Bon, et si on remettait ça ? Si on remettait le couvert, hein ?
3: Ouais, ce serait sympa.
0: Ah oui, oui, avec ce serait bien. Avec les ados. Ah oui, ça, ils vont s'éclater. Encore faut-il vous sélectionner pour le grand tirage qui aura lieu ce soir à 18h50. Mmh. Voici la question. Dans quelle zone du parc Astérix pouvez-vous vivre des sensations pharaoniques ? À votre avis, Pénélope ?
3: En Égypte antique ?
0: L'Égypte antique, la zone où vous pouvez vivre les sensations pharaoniques, c'est la bonne réponse, Pénélope. Oui, je dis oui. Bravo, bravo. Il y a notamment la descente du Nil. Ça, c'est un parcours aquatique spectaculaire qui était totalement revisité et vous serez en plein cœur de l'Égypte. Vous êtes sélectionné donc pour le grand tirage ce soir, 18h50, avec Sébastien Gitton dans C'est ici que ça se passe. Bon, croise les doigts hein, pour ce soir, vous serez au rendez-vous.
3: Tout à fait, je vous croise les doigts, je vous remercie beaucoup.
0: Je vous souhaite une belle journée et peut-être à ce soir pour une bonne nouvelle. Tout au long de la semaine, jouez à 7h10, 8h10, 10h10 et 18h10. Et le grand tirage le soir, 18h50.
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0: Dans quelques instants, on va se demander si le camping est toujours aussi intéressant pour se loger de manière économique en vacances. Ce sera dans quelques minutes à votre service avec Lilian Muller dans le MAC. Bienvenue chez vous. Avant cela, on va s'écouter Alain Souchon et Ultramoderne Solitude.
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0: musique, bon plan et les astuces, c'est le Mag. Bienvenue chez vous.
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0: Et dans le Mag, il y a ce rendez-vous à votre service avec vous, Lilian Muller. Consommation, droit, santé, immobilier, vous pouvez poser votre question au 03 26 48 2000. Et à vous, Lilian, de trouver la bonne personne pour nous aider et nous conseiller. C'est Céline qui nous a contacté au 03 26 48 2000. Elle nous écoute à Châlons-en-Champagne. Et avec les prix des vacances qui augmentent un peu partout, elle se demande si le camping reste encore aujourd'hui une solution économique pour partir en famille cet été.
2: Eh bien, on lui conseille les sardines, bien sûr.
0: Les sardines, pourquoi ?
2: Porter la tente.
0: Ah oui.
2: C'est les petites...
0: Vous savez ? On les appelle comme ça.
2: Oui, les sardines pour justement faire tenir la tente avant qu'elle ne s'en va.
0: Oui, c'est mieux.
2: Alors justement, pour partir en camping pas cher, on a demandé à Sophie Kwan du magazine 60 millions de consommateurs. Bonjour Sophie.
3: Bonjour.
2: Le camping garde une image de vacances pas chère, alors peut-on encore réellement partir à petit budget ?
3: Oui, vous savez, pour un propriétaire de camping, remplacer les emplacements nus où on pouvait planter simplement une tente par un mobilhome, c'est extrêmement rentable. Donc ça a multiplié les tarifs à la nuit par 3 à 5. Des grands groupes financiers ont vu la manne acheter les campings indépendants pour les transformer en clubs. Proposant de multiples services, on s'éloigne beaucoup du camping classique. Mais si 80 000 emplacements nus ont disparu en 20 ans, il reste encore beaucoup de bons plans pour partir à petit budget. Par exemple, les campings du groupement des campeurs universitaires permettent de camper pour 36 euros la nuit seulement à Cap-Breton en pleine saison. Vous voyez, ça vaut le coup.
2: Aujourd'hui, les campings proposent de plus en plus de mobilhomes, de piscines ou d'activités. Est-ce que ce confort supplémentaire fait parfois grimper les tarifs autant qu'un hôtel, par exemple ?
3: Oui, alors c'est ce confort et surtout la certitude de ne pas être les pieds dans l'eau si la saison n'est pas super bonne, par exemple. Bon, ça a très fortement augmenté les prix, hein, entre 3 et 5 fois. Certains campings proposent des centres aquatiques en plus, avec piscine, toboggan. Et certains mobilhomes peuvent coûter jusqu'à 1500 euros la semaine en été.
2: Et quand même. Alors pour la famille de Céline qui justement veut économiser, quels sont les bons réflexes au moment de réserver ? Qu'est-ce qui fait vraiment baisser la facture ?
3: Alors évidemment, partir hors saison, hein, ça c'est l'idéal, mais pas forcément faisable quand on a des enfants. S'éloigner des bords de mer, aller à la campagne, c'est les premiers réflexes à avoir quand on veut faire des économies. Il y a vraiment de très belles régions à découvrir en dehors des plages. Choisir de camper sous une tente plutôt qu'en mobilhome et faire l'impasse sur les centres aquatiques, par exemple. On peut aussi s'adresser aux bons organismes. Alors là, on vous en cite toute une foule dans notre hors-série. Il y a les campings municipaux qui sont très peu chers. On peut camper à la ferme pour une vingtaine d'euros et même planter sa tente chez l'habitant sur un site qui s'appelle campspace.com.
2: C'est noté. Finalement, Sophie, pour des vacances en camping réussies, pour Céline, sans mauvaise surprise, que faut-il faire ?
3: Eh bien là encore, bien réfléchir aux options qu'on a envie d'avoir. Avec les enfants, on peut faire de magnifiques promenades à la campagne sans avoir à passer par les toboggans et les piscines qui vont coûter extrêmement cher au budget. Donc anticiper au maximum et essayer d'aller hors des sentiers battus pour trouver des solutions qui seront à la fois originales et pleines d'inventivité pour les enfants.
2: Merci beaucoup Sophie Kwan du magazine 60 millions de consommateurs. Pour tous ces éclairages. Alors oui, on peut camper pas cher, mais il faut bien chercher.
0: Bah, surtout que c'est le paradis le camping.
2: Ah oui.
0: Fiesta boum boum pour tout le monde.
2: Évidemment.
0: Bah oui. C'est bien ça.
2: On s'y croirait. Hein.
0: Ah oui. Ah, vous avez un petit côté Laurent Ronac, hein, quand même.
2: Ah, vous voyez. Animateur du club.
0: Et moi, Parisot, c'est ça.
2: Oui.
0: Celui qui râle tout le temps. Merci beaucoup, Lilian.
2: Merci, à demain.
0: Easy Lover, oh ce tube énorme, signé Phil Collins. J'ai quelques offres d'emploi à vous donner dans quelques instants, les jobs d'été notamment, ben oui, et puis les vendanges, on va commencer à y penser parce que ça recrute chez nous en Champagne.

0: Easy Lover avec votre radio. Ici Champagne Ardelle, Phil Collins, aidé de Philippe Bailey. Ici pratique avec les vendanges 2026 qui commencent à chercher leur saisonnier. Alors c'est pas encore l'heure des vendanges prévues pour la fin du mois d'août, mais les recrutements commencent. Plusieurs exploitations viticoles chez nous dans la Marne ou encore dans l'Aube commencent donc à recenser les candidatures. Que vous soyez étudiant, retraité actif ou personne en recherche d'un complément de revenus, vous pouvez donc déjà vous faire connaître. Secteur d'Épernay, Vertu, Cézanne et dans la Côte des Bars. Des offres sont déjà disponibles sur le site francetravail.fr et également auprès des missions locales de notre territoire.
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0: Et bon plan, astuce en cuisine aussi avec à table, c'est dans 3 minutes. On sera rejoint par un chef rémois, c'est Gérald Richard. Il va tout vous dire pour vous régaler avec le pois gourmand. Évidemment, un légume de saison. Ce sera après Pilo d'Anjo avec ici Champagne Ardenne. 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

0: Comment on va vous écouter ici, Champagne Ardenne? C'était Pino D'Angio.
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0: Et voici notre chef dans À Table, en cuisine avec Gérald Richard. Vous êtes le chef du restaurant La Table Saint-Thomas à Reims. Et Gérald, parmi les légumes de saison, il y a le pois gourmand.
2: Le pois gourmand, on le consomme pas beaucoup parce que les gens ne savent pas forcément trop
0: et pourtant,
2: comment le cuisiner. Pourtant, c'est très bon. Dans tous les cas, moi, je conseillerais toujours de faire attention quand on les achète, qu'ils soient bien verts, qu'ils soient pas, qu'il n'y ait pas des grains trop gros déjà à l'intérieur, parce que sinon, ils vont commencer à être durs.
0: Et comment on peut le savoir ?
2: C'est vraiment à l'aspect, hein. On voit, faut qu'il reste un petit peu plat, hein. Pas trop gros, bien vert, hein. Pas qu'il commence pas à jaunir. Et puis, on va les ébouter s'il y a besoin, hein, comme on fait avec les haricots verts. Moi, je conseille aussi de les passer 5-10 minutes dans de l'eau froide avant de les mettre à laver. Ça va ramollir un petit peu la peau, hein, parce que c'est la peau qu'on va consommer, la cosse.
0: Bien sûr.
2: Et puis, bah, les cuire après, soit à l'anglaise, au bouillon de salé, et puis les retravailler après, soit avec des petits oignons tombés, la crème ou des petites choses dans une préparation, soit on va pouvoir les cuire directement avec un petit peu d'eau, un peu de beurre pour leur donner du parfum.
0: Pour les conserver.
2: Alors la conservation, c'est toujours quand ils sont crus, c'est de les garder à l'abri de la lumière pour pas qu'ils jaunissent.
0: Ouais.
2: Hein, dans son frigo bien.
0: Dans le bac à légumes.
2: Voilà, dans le bac à légumes mais recouvert pour pas qu'ils jaunissent. Et après une fois qu'ils sont cuits, faut les consommer rapidement parce que ça va tendance à devenir un peu kaki puisqu'on va perdre de la chlorophylle et on va perdre des qualités nutritionnelles.
0: Donc 48 heures hein,
2: maximum.
0: Ah oui. Ça se congèle.
2: On peut les congeler. Moi je les congèlerais crus. Comme les légumes surgelés que l'on achète, ils sont crus. Mm-hmm. Et ben on les congèlerait crus et puis on les cuit congelés.
0: Pour la préparation. Les associations.
2: Ça va très bien, le pois gourmand va très bien avec les crustacés, avec des langoustines, avec du homard, des choses comme ça.
0: J'aurais pas imaginé, moi.
2: On peut faire une petite, parce que comme ça a un côté un petit peu amer, ça va très bien balancer avec le goût des crustacés. On en trouve énormément dans la cuisine asiatique, dans les wok. Ils coupent ça en petites lamelles et ça vient à la fin en végétal. C'est croquant, ils aiment les légumes croquants. Donc.
0: Alors justement, une petite recette asiatique comme ça avec des pois gourmands.
2: Bah, on pourrait faire un petit wok de crevettes avec des pois gourmands, un peu de carottes râpées, des germes de soja. C'est complet nutritionnellement. On va simplement poêler tout ça avec de l'huile de sésame très vivement. Et puis on assaisonne à la fin avec un petit peu de sauce soja, un peu de nyok mam. Un petit peu de graines de sésame dessus pour amener un peu de croquant et un peu côté arachide et terminé. C'est très simple.
0: Et hop, on envoie.
2: On va très vite.
0: Les volailles aussi. L'ensemble des volailles se prête très très bien au pois gourmand.
2: Voilà. De toute façon, le légume vert, le petit pois en général, va très bien aller avec les viandes blanches. Donc la volaille, il y a aucun souci. On pourrait le travailler après le pois gourmand, le retravailler un peu à la fin avec des petits lardons, des tomates, des
0: la
2: choses
0: crème.
2: Comme ça. On a envie de se dire, allez, je travaille du légume vert, c'est pour me donner une bonne hygiène de vie. Donc
0: une bonne conscience
2: mettre
0: aussi.
2: La crème un peu de côté.
0: Ce qui est sympa, c'est que ce pois gourmand se marie aussi très très bien avec d'autres légumes du moment, avec les asperges, ça marche bien.
2: Alors, bien sûr, parce que dans tous les cas, il rebalance justement encore grâce à son côté amer. On va pouvoir s'en servir avec l'asperge, avec des petites carottes nouvelles.
0: Oui.
2: Hein, on cuit tout ça, on fait ce qu'on a, une petite marmite de légumes glacés. Quand je dis glacé, c'est pas froid, hein, c'est glacé avec de l'eau, du beurre, du sucre, un petit papier dessus. C'est brillant, ça croque, c'est gourmand, il y a du goût, il y a de la vitamine, ça donne de l'énergie.
0: Exactement. Merci beaucoup, Gérald. On vous retrouve à la table Saint-Thomas. Donc, rue du Docteur Thomas. Pas loin d'ailleurs de l'avenue de l'An à Reims. 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
0: C'est le mag, bienvenue chez vous, jusqu'à 11h, écoutez musique. Elle a signé son grand retour, Céline Dion, avec Dansant.

0: Céline Dion avec Dansons dans votre radio ici Champagne-Ardenne.
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0: Vous le savez, tous les jours, ici, votre radio, eh bien, vous offre des très beaux cadeaux. Et notamment, on aime vous faire plaisir avec les beaux concerts de notre région. Et on aime aussi savoir si ça vous a plu. Sébastien Giton, vous êtes d'ailleurs avec l'un de nos eurogagnants.
2: Bonjour, Jean-Régis.
3: Oui, bonjour. Merci de me rappeler, c'est gentil.
2: Eh ben oui, parce qu'on veut prendre des nouvelles. Vous étiez, il y a quelques jours, à la Reims Arena. C'était une première pour vous, d'ailleurs, la Reims Arena.
3: C'était la première fois que j'y allais et j'ai été agréablement surpris parce qu'il faisait très chaud vendredi et la salle était climatisée.
2: Oui.
3: Et c'était extraordinaire.
2: Donc le spectacle, c'était la tournée des années 80. Alors sur scène, on avait Lio, Jean Schultes, Plastic Bertrand, il y avait aussi Partenaires Particuliers dont on avait fait l'interview sur ici Champagne-Ardenne. D'autres encore. C'était un beau voyage musical, ça.
3: Ah, c'était extraordinaire, et puis je vous dis, avec le public qu'il y avait, les gens étaient costumés, avaient des perruques fluo, des bracelets lumineux, des lunettes fantastiques, et sur scène, le spectacle a été assuré vraiment à 100% par une troupe de copains, voilà.
2: Et dans le public, ça a dû beaucoup chanter et danser aussi, parce que c'est que des tubes.
3: Ah, ça a beaucoup chanté. D'ailleurs, j'ai remarqué que les gens connaissaient quasiment toutes les paroles par cœur. Et puis les gens ont dansé aussi, parce que ça fait danser cette bonne musique-là.
2: Mais alors vous, Jean-Régis, vous n'avez pas chanté, vous n'avez pas dansé ?
3: J'ai dansé un peu, mais pas trop, parce que ça faisait pas mal trembler la tribune où j'étais. Il y avait un groupe de fans juste devant moi et elles ont bien fait bouger la tribune. Donc je ne suis pas trop extériorisé, on va dire.
2: Maintenant que vous avez goûté à la Reims Arena, est-ce que vous allez revenir ?
3: J'ai pas encore consulté les spectacles à venir, mais je pense que j'y retournerai. Oui.
2: Vous jouez souvent sur ici Champagne-Ardenne, Jean-Régis ?
3: Quasiment tous les jours. Quelquefois, j'appelle trois fois le matin pour l'émission Le Bouchon en Or.
2: Oui, c'est ça.
3: Oui, c'est ça. Je trouve les trois premiers indices. Bon, je suis pas sélectionné à chaque fois, c'est normal. Il faut que tout le monde ait sa chance. Mais j'ai déjà gagné plusieurs fois. Et non, j'aime bien. Moi, je suis relativement peu de temps en Champagne. Donc, c'est une émission qui me permet d'apprendre plein de choses sur la région. Et puis en plus, l'animateur, il est génial, donc je me régale tous les matins.
2: Bon, ben Grégory Duchâtel vous entend, puisqu'il vous diffuse aussi aujourd'hui dans ce rendez-vous oui. Ici on aime. Donc je pense que là, il n'en peut plus, Grégory va sauter au plafond. Je rougis.
3: Tant mieux.
2: Merci.
3: Continuez comme ça, ici Champagne-Ardenne, c'est vraiment super.
0: Merci beaucoup Jean-Régis pour ces mots qui nous touchent évidemment toute l'équipe. D'ailleurs, vous parliez de notre jeu entre 11h et midi à la recherche du bouchon en or. Vous allez pouvoir encore gagner de beaux cadeaux et notamment un concert autour de Michel Berger, Berger Story avec Élodie Frégé accompagnée de 200 choristes. 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
0: 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On va prendre notre temps dans quelques instants, tout en regardant la télévision. Oui, une télé un peu spéciale. Muriel Jordan nous dira tout après Super Trump.

0: joli Breakfast in America avec votre radio ici Champagne-Ardenne. C'était Super Tramp.
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0: Et nous terminons notre émission, le mag Bienvenue chez vous. C'est une tradition avec vous, Muriel Jordan, pour ces tendances. Vous décryptez les tendances du moment. Et ce matin, si on prenait un petit peu le temps, c'est possible grâce à la Slow TV.
2: Oui, vous allez rester scotché, non pas devant la dernière série Netflix, mais devant un gorille qui se réveille ou des gnous qui déjeunent. Et dans ce terme Slow TV, il y a bien sûr un slow, lent, l'éloge de la lenteur. Alors oui, offrons-nous de la lenteur à l'heure des réseaux sociaux et de l'écoute en accéléré. Merci, ça va nous faire du bien. Je vous parle de cette tendance de télé-réalité, mais une vraie réalité, hein. Pas celle de bimbo dans une villa, ni de mâle bronzé au bord d'une piscine qui scénarise des clashs. Ah non, la réalité de la terre, la réalité du vivant, du réel. Une télé pleine de réalité donc, mais sans visage humain à l'écran, sans commentaires, sans musique, seulement le ciel, la terre, la nature et les animaux sauvages qui sont là. Un jour, vous êtes au-dessus de l'estran ou en train d'observer une chouette couvant ses œufs. Le lendemain, vous assistez au brame du cerf avant de suivre la migration des élans comme si vous étiez avec eux. La Slow TV, c'est ça, c'est l'éloge de la lenteur, de la télé au ralenti, et ça cartonne. Jusqu'au 24 mai dernier, on a pu découvrir le Sacre du Printemps en Normandie, une Slow TV diffusée en direct sur la plateforme France.tv. En Suède, la migration des élans est filmée en live depuis 2019 et diffusée sur une chaîne publique qui s'appelle SVT. On est donc totalement à l'opposé des formats nerveux, ultra-produits et survitaminés de TikTok. Avec la Slow TV, eh ben on filme les choses telles qu'elles sont, et c'est un grand bol d'air à l'intérieur de soi.
0: C'est donc de la nature filmée 24h sur 24, 7 jours sur 7, et en plus, Muriel, ça marche. Comme quoi, même sans action ni suspense, une émission, on peut capter un public. Hein.
2: Exactement, et nous faire écouter et aimer le silence. En 2009, en Norvège, la Slow TV naissait avec le succès d'une vidéo, celle d'un voyage de 7 heures en train entre Bergen et Oslo. On voyait tous les paysages défiler, donc vous avez vu, déjà en 2009, on voulait ralentir. Et en 2026, en France, on a eu donc France Télé et Eden Productions dans leur Sacre du Printemps qui ont installé au plus près de la nature normande 12 caméras, bien dissimulées, pour qu'on suive ce spectacle. Spectacle discret de la nature. Grégoire Olivreau, le producteur de ce programme, au micro de Patrice Gascoin.
3: La Slow TV, c'est un mouvement qui naît à la fin des années 2000 en Europe du Nord pour critiquer la télévision qui va trop vite. Une télévision où, dans le documentaire, on demande que le plan change vite pour ne pas ennuyer le téléspectateur, ou une télévision où, dans une émission, on interviewe très rapidement un invité pour surtout passer au suivant. Et à l'époque, c'était une façon de critiquer la télévision. Aujourd'hui, cette Slow TV, c'est une Slow TV contemplative et méditative.
2: Bah oui, ça fait du bien, une télévision qui laisse la nature faire sa vie en douceur et qui regarde l'horizon au lieu de regarder son nombril.
0: Merci beaucoup Muriel Jordan. Il n'y a pas qu'à la télé aussi, on peut montrer de la nature. En radio, on peut vous en faire écouter un petit peu. Écoutez-moi ça. Imaginez une émission d'une heure, on n'entend que ça. La nature, les oiseaux. Ce serait pas mal, hein. C'est un concept. Ça s'appellerait la Radio TV. Allez, dans quelques instants, c'est le rendez-vous de l'actualité à 11h. Et puis juste après, on joue ensemble. Vous le savez, votre radio ici Champagne-Ardenne va vous gâter. On va jouer avec le bouchon en or.
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0: Très bon lundi, 8 juin.
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0: Et à 11h, il est temps de faire un nouveau point sur l'actualité chez nous en Champagne-Ardenne. spécialiste en votre compagnie, Sophie Allemand, bonjour.
8: Bonjour Grégory, bonjour à tous.
0: Liana, l'injustice de trop, c'est l'appel lancé par 150 rassemblements en France ce soir.
8: Et notamment à Reims, à 19h, devant le Palais de Justice, l'association Rémoise, Je te crois, je te protège, notamment appelle à dénoncer les dysfonctionnements du système judiciaire après la mort de la fillette de 11 ans dans le Gers. Le principal suspect dans la mort de Liana a été visé par plusieurs signalements et plaintes pour violences sexuelles sur mineurs, sans jamais être vraiment inquiété. Le ministre de la Justice, Gérald Darmanin, convoque tous les procureurs généraux ce matin au ministère à Paris. Patrick Bruel en garde à vue depuis quelques heures, annonce le parquet de Nanterre ce matin. Le chanteur est visé par une dizaine de plaintes pour viol et agression sexuelle. Il s'est retiré des Enfoirés, mais à ce stade, sa tournée doit toujours faire étape à la Reims Arena les 11 et 12 octobre prochains. Les douanes ont saisi 69 kilos de tabac de contrebande ce week-end dans le Grand Est, dont 31 kilos sur l'autoroute A34 au niveau de Poitéron dans les Ardennes. Du tabac illégal, pas cher, plus dangereux encore pour la santé que le tabac classique, alerte la directrice régionale des douanes sur le territoire de l'ancienne région Champagne-Ardenne. Qui prendra la tête des Républicains dans la Marne? Les adhérents du parti de droite sont appelés à voter aujourd'hui jusqu'à demain, 18h, pour désigner le nouveau président ou présidente de la Fédération départementale. Ils ont le choix entre Valérie Beauvais, actuellement présidente de la Fédération et première adjointe à la mairie de Reims, et Gabriel Michel, candidat aux élections municipales à Châlons en Champagne.
0: La Champagne, première destination non touristique.
8: Selon une étude de la plateforme spécialisée Winalist, qui a épluché 15 000 réservations de visites de caves faites sur son site, et la proximité de notre vignoble avec la capitale, 45 minutes de train depuis Paris, est un gros plus. Le no-tourisme apporte un peu de souplesse à l'économie du champagne, dont les ventes sont plombées. Selon Séverine Couvreur, la présidente de la mission Coteaux, Caves et Maisons de Champagne, invitée d'ici Champagne-Ardenne ce matin. Vous retrouvez son interview en intégralité sur ici.fr.
0: Le temps chez nous en Champagne-Ardenne en ce lundi, avec pas mal de nuages, c'est vrai, pour débuter la journée, mais les éclaircies devraient être bien présentes et de plus en plus belles, nous indique Météo France pour les températures en ce moment, près de 16 degrés à Charleville-Mézières, 16 à Reims, 17 à Châlons-en-Champagne et à Vitry-le-François, ainsi qu'à Cézanne. 18 degrés à 3 pour cet après-midi. Dans les Ardennes, comptez entre 19 et 23 degrés. 19 à Rocroi, 21 à Charleville, 22 à Sedan, 23 à Rethel. Dans la Marne également, les températures seront agréables entre 23 et 24 degrés.
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0: Et pour la musique, un grand classique tout de suite, signé Michel Sardou. Ça va taper du pied, peut-être taper des mains. Vous êtes dans la voiture, restez prudent. Mais montez le son tout de même, ça vaut le coup. Voici les Lacs du Connemara pour cette nouvelle heure en musique avec votre radio ici, Champagne-Ardenne.

0: Il n'y a pas à dire, ça met dans l'ambiance. Hein. On est prêts, je pense, tous ensemble pour essayer de retrouver le bougeant en or.
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0: Soyez les bienvenus jusqu'à midi. Ici Champagne-Ardenne qui vous fait jouer, qui vous fait gagner. Trois énigmes pour vous permettre de trouver trois indices. Et trois indices qui devraient vous permettre de trouver la cachette de notre bouchon en or. Une seule chose que je peux déjà vous signaler, c'est que notre bouchon en or est bel et bien chez nous en Champagne-Ardenne. Des cadeaux à remporter pour chaque indice découvert. Et également si vous trouvez le lieu de la cachette de notre bouchon à gagner. Notamment ce matin, des invitations pour le spectacle de Pierre Mesmer, jeudi 20h au Millésium d'Épernay, l'hypnotiseur, également le concert Berger Story avec Élodie Frégé, la chanteuse accompagnée par 200 choristes. 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
0: Ça fait déjà pas mal de raisons hein, pour venir jouer avec moi. Et puis surtout, hein, pour le plaisir, comme dirait l'autre, pour passer un peu de bon temps ensemble. Voici une première énigme pour vous permettre de trouver le tout premier indice. Dans les travaux, je recouvre les murs avec ardeur. Chez Picasso ou Monet, je révèle la couleur. Je suis dans les musées pour de grandes créations. On m'ouvre en pot avant de prendre le pinceau. À quoi pensez-vous ? 03 26 48 2000. On débute notre jeu avec cette énigme. Dans les travaux, je recouvre les murs avec ardeur. Chez Picasso ou Monet, je révèle la couleur. Je suis dans les musées pour de grandes créations. On m'ouvre en pot avant de prendre le pinceau.
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0: Quelques minutes pour me donner déjà ce premier indice. On s'écoute ensemble. Bad Day sur Ici Champagne-Ardenne, Daniel Potter.

0: Daniel Pauter avec Badé, mais sur votre radio ici Champagne Ardenne, c'est tous les jours des gouttes d'eau.
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0: À vous de retrouver la cachette du bouchon pour vous aider des énigmes et surtout des indices. Bonjour Brigitte.
2: Bonjour.
0: Comment ça va Brigitte ce matin?
2: Ça va.
0: Bon, du soleil ou pas chez vous? Nuageux?
2: Non, gris.
0: Oh, c'est gris. Ouais. Vous qui habitez à Troyes, dans cette magnifique ville de Troyes, effectivement, et le soleil devrait arriver. Hein. Donc un peu de patience, ça devrait être là, en tout cas le soleil pour cet après-midi. Ça vous dit de jouer avec moi? On y va?
2: Ah, bien sûr.
0: Allez, une énigme, la voici dans les travaux. Je recouvre les murs avec ardeur. Chez Picasso ou Monet, je révèle la couleur. Je suis dans les musées pour de grandes créations. On m'ouvre en pot avant de prendre le pinceau. Ça vous fait penser à un mot, mais lequel?
2: Alors, la peinture.
0: La peinture, bah oui, Picasso, Monet, pas de problème. Bien entendu, cette énigme qui fait référence à la peinture, bah oui, bien utile quand on fait quelques travaux et puis les œuvres que l'on peut retrouver dans de nombreux musées. Vous êtes amatrice d'œuvres d'art.
2: Des expositions aussi.
0: Oui, bien sûr. Vous aimez ça, voir des expositions de peinture?
2: Oh oui, oui, oui.
0: Oui, bah, faut dire que à Troyes, vous êtes quand même gâtés, hein, avec le musée
2: oui,
0: des Beaux-Arts.
2: Oui, des beaux musées.
0: Ah oui, notamment le musée des Beaux-Arts, tout à fait, voilà. Tout à fait. Vous avez un peintre préféré, un artiste que vous aimez?
2: Monet, que j'aimais beaucoup.
0: Ah, Monet. Eh oui. Ah, mais là, excellent. Alors moi, je suis plutôt Picasso, effectivement, ou Miro, vous voyez, des artistes de ce style-là. Et c'est vrai que c'est quand même éblouissant. J'ai pour vous une bonne nouvelle déjà. Vous participez au grand tirage. Ce sera vendredi pour essayer de gagner ce séjour dans les Vosges de 425 euros tout de même. Hein. Eh, c'est pas mal ça déjà, hein, dans une cabane insolite. Et puis, vous l'entendez? Et oui, il y a l'enveloppe que je viens d'ouvrir. Et à l'intérieur, pour vous, eh bien, des invitations pour un joli spectacle, le concert de Élodie Frégé avec 200 artistes. Et ça se passe à Troyes, donc dans votre ville, Brigitte. Un concert.
2: Oh, c'est super.
0: Hommage à Michel Berger avec 200 choristes.

0: deux fois dans l'année annoncée. Exposition, fête, je sais me faire patienter. Celle de Venise est célèbre et réputée. C'est un mot que nous cherchons. Je reviens quand deux années ont passé. Ni chaque année, ni deux fois dans l'année annoncée. Exposition, fête, je sais me faire patienter. Celle de Venise est célèbre et réputée.
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0: Famille ou pas famille? C'est l'interrogation en chanson de Charles Doré.

0: Charles Doré avec famille ou pas famille. À la recherche du bouchon en or, votre jeu entre 11h et midi. 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
6: Bougez avec moi au 03 26 48 2000, votre radio, ici Champagne-Ardenne, qui vous propose de découvrir la cachette de notre bouchon en or. Et pour vous aider, des énigmes et des indices. On prend la direction d'Épernay. Bonjour Jean-Régis.
7: Bonjour Héroï, comment ça va?
6: Ben ça va très très bien, j'ai une question à vous poser. C'était comment le week-end? C'était quoi votre programme?
7: Mon programme, samedi, j'avais un gala de danse d'une de mes petites filles.
6: Alors, vos petites filles dansent? Vos petites filles dansent, c'est ça?
7: Oui, oui, oui. Et là, c'était la grande qui dansait.
6: Ah bah super, dis donc. Quel âge a-t-elle?
7: Ouais. Elle a 12 ans.
6: 12 ans? Elle a déjà la danse dans la peau, mais c'est très bien ça.
7: Oui.
6: Oui, c'est très très bien.
7: Très bien.
6: Eh ben oui, bah bravo, bravo, bravo. J'ai une énigme à vous proposer, Jean-Régis. Si vous avez la bonne réponse, cadeau pour vous, car mes enveloppes sont sur ma table. Je reviens quand deux années ont passé, ni chaque année, ni deux fois dans l'année annoncée. Exposition, fête, je sais me faire patienter. Celle de Venise est célèbre et réputée. Alors, de quoi s'agit-il?
7: J'ai pensé à une biennale.
6: Une biennale, qu'est-ce qui vous a tout de suite mis sur la voie?
7: Que ça vienne tous les deux ans déjà, et ouais. Puis Venise évidemment.
6: Et la biennale de Venise, festival d'art. Oui, je dis oui Jean-Régis. Eh oui. Alors, quand c'est une fois par semaine, c'est hebdomadaire. Ça, on sait. Quand c'est une fois par mois, c'est mensuel. Jusque-là, tout va bien? Vous me suivez? Oui. Deux fois par mois, c'est quoi à votre avis? Deux fois par mois.
7: Bimestriel.
6: Bi comment?
7: Bimestriel.
6: Ah, bimensuel, moi je préfère. Bimensuel,
7: ouais. Ouais, c'est bon aussi, oui.
6: Et deux fois par an, c'est comment deux fois par an?
7: Biannuel. Biannuel.
6: Alors, deux fois par an, c'est semestriel, hein, tous les six mois. Deux fois
7: ah
6: par
7: oui,
6: an.
7: Ah oui, tous les six mois.
6: Une fois par an, c'est annuel. Et tous les deux ans, c'est biennal. Oh, allez, à 11h26, on se prend la tête comme ça. C'est fou, hein, Jean-Régis. Hein.
7: Non, mais c'est bien. Ça fait du bien de réviser.
6: Ah oui, on révise, effectivement, nos classiques. Eh bien, biennal, pas de problème. Alors, pourquoi biennal? Parce que le bouchon que nous cherchons est caché dans une commune qui organise un événement tous les deux ans. Et d'ailleurs, ça arrive tout bientôt. On retient, évidemment, ces indices, ils sont importants. Eh bien, je vous souhaite une excellente journée, Jean-Régis, en vous précisant que vous repartez avec un cadeau, et c'est pas n'importe quoi, jour. Et vous êtes qualifié vendredi pour le grand tirage, hein, qu'un séjour dans les Vosges. Ouais, c'est bien ça, 425 €, ça vaut vraiment le coup. Et dans mon enveloppe, il y a un petit mot, et ce petit mot dessus est marqué raquette anti-moustique. Ouais, ça peut être utile.
7: Ah, c'est très bien, ça, c'est utile.
6: Ah, parce que vous êtes sujet à ça, vous, Jean-Régis?
7: Non, en général, j'ai pas d'insectes chez moi, je sais pas pourquoi d'ailleurs.
6: Bon.
7: Si c'est peut-être parce que j'ai des plantes carnivores.
6: Ah, peut-être, ça doit être ça. En tout cas, c'est une raquette anti-moustique sans fil d'une valeur de 50 € tout de même. Cette anti-moustique, oui, il va arrêter tous les moustiques, c'est ce qu'on nous promet, qui pourrait envahir peut-être vos soirées d'été, à poser sur la table ou à prendre directement à la main et puis jouer à la raquette comme Zverev hier à Roland-Garros. Belle journée, Jean-Régis.
7: Merci beaucoup, Grégory, à bientôt.
6: Salut, reste avec nous. Hein.
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6: Allez, on progresse dans notre jeu. J'ai encore des cadeaux à vous offrir, notamment Mesmer. Vous allez pouvoir l'applaudir au Millésium d'Épernay cette semaine. Voici cette énigme. Né à la Nouvelle-Orléans, j'aime improviser sans cesse. entre cuivre, piano, clarinette et grosse caisse. Je fais vibrer le public avec rythme et chaleur grâce à Armstrong, Duke Ellington ou Charlie Parker. Allez, on cherche un style de musique. 03 26 48 2000. 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
6: Avec Michael Jackson et l'un de ses grands succès. Il y en a beaucoup, hein, des succès. Alors on s'est dit, qu'est-ce qu'on va pouvoir diffuser ce matin? Bah, on a eu un coup de cœur pour Liberian Girl. J'espère que ça va vous plaire. 3 minutes de plaisir avec Michael, avec votre radio ici.

0: Excellente fin de matinée avec votre radio ici, Champagne-Ardenne. On va poursuivre notre jeu dans quelques instants. On part, je vous le rappelle, à la recherche du bouchon en or jusqu'à midi. Un peu plus de 11h30, ici pratique avec des jobs d'été. Oui, vous êtes toujours à la recherche de jobs d'été, de dernière minute. Eh bien, Job Dating est organisé à Reims. Info Jeunes Grand Test organise ce rendez-vous pour mettre directement en relation les jeunes et les employeurs qui recrutent encore. Commerce, restauration, animation, service, plusieurs secteurs sont représentés. Le rendez-vous est prévu du 23 au 25 juin à Reims. Les places sont limitées, mais ne vaut pas attendre. Mieux vaut ne pas attendre pour réserver votre participation. Info Jeunes Grand Est, c'est rue du Talleyrand à Reims pour avoir les renseignements. Donc du 23 au 25 juin à Reims. Et puis, sachez que si vous préparez les vacances d'été avec un budget serré, vous pouvez vérifier vos droits. Les CAF de Champagne-Ardenne ont commencé à notifier les familles qui sont éligibles aux aides, aux vacances familiales et aux séjours d'enfants. Des aides qui peuvent réduire de manière importante le coût d'un séjour en centre de vacances ou en famille d'accueil. Vous pouvez consulter le site de la CAF, caf.fr, ou contacter votre CAF départementale.
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0: Et pour la musique, c'est du piano. Il jouait du piano debout. C'est France Gall.

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0: Avec une nouvelle énigme et un nouvel indice important, le dernier d'ailleurs, le troisième de notre jeu. Bonjour Nelly.
2: Bonjour.
0: Depuis Reims, bien branché sur la radio ici, Champagne Ardenne. Depuis quelle heure vous nous écoutez d'ailleurs, Nelly?
2: Oh, c'est variable. Aujourd'hui, 11h moins le quart, certainement.
0: Ah, ben, c'est pas mal déjà. Hein. Et vous n'êtes pas lassé puisque vous êtes toujours avec nous. Donc ça va, c'est qu'on fait, on fait le boulot. Là.
2: Pas toujours, mais enfin, voilà, je tente.
0: Mais là, pour le coup, vous êtes depuis de nombreuses minutes avec nous, c'est que tout vous plaît.
2: Très bien, oui.
0: Ah bah
2: oui,
0: voilà,
2: oui.
0: Voilà.
2: C'est amusant de, voilà, c'est amusant de trouver.
0: Eh ben, on va essayer de trouver. Hein. Chercher déjà, et après on va essayer de trouver. Voilà. Si je vous dis que c'est né à la Nouvelle-Orléans, j'aime improviser sans cesse, entre cuivre et piano, la clarinette et la grosse caisse. Je fais vibrer le public avec rythme et chaleur, grâce à Armstrong, Duke Ellington ou Charlie Parker. Que suis-je ?
2: Ben, le jazz.
0: Le jazz. Et je dis oui.
2: Bien.
0: Bravo. Écoutez-moi cette musique. Magnifique jazz. Né à la fin du 19e siècle, au début du 20e, dans le sud des États-Unis, hein, on l'a précisé, principalement à New Orleans, donc la Nouvelle-Orléans. Alors ce jazz qui est issu d'un mélange hein, de traditions musicales africaines, européennes et afro-américaines. Le blues et le gospel aussi ont influencé le développement de ce jazz qui se caractérise par l'impro, hein, l'improvisation, le rythme un peu saccadé, l'expression personnelle des musiciens aussi. Et au fil du temps, ce jazz s'est diffusé dans le monde entier et a donné naissance aussi à d'autres styles comme le swing, le bebop ou encore le jazz moderne, le jazz. C'est tout bon, Nelly. Bravo, bravo. 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Alors, le Molki, c'est un jeu de quilles qui nous vient bien du nord de l'Europe. Et les quilles, vous les posez évidemment tranquillement. Et puis ensuite, vous allez devoir les faire tomber. Voilà, c'est un jeu que nous vous offrons. Je vous souhaite une excellente journée. À bientôt. Voilà, restez bien avec nous, Nelly. Restez bien branchés. C'est votre radio ici, Champagne Ardenne, qui vous accompagne. Belle semaine. Nous avons nos trois indices. Oui, et alors là, c'est à vous de jouer. À vous de jouer pour essayer de me dire où se trouve le bouchon en or. Nous avons peinture, parce que le bouchon est caché dans une commune qui va notamment célébrer la peinture, les œuvres d'art. Biennale, parce que justement le rendez-vous organisé par la commune où se trouve notre bouchon est organisé tous les deux ans. Et puis nous avons jazz, parce que le jazz, ça fait partie de ce rendez-vous où se trouve notre bouchon. 03 26 48 2000, et dans ma dernière enveloppe, il y a, si tout va bien, Mesmer. Eh bien oui, deux places pour aller l'applaudir, l'hypnotiseur au Millésium d'Épernay, jeudi 20h. Où se trouve le bouchon en or ? 03 26 48 2000.
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0: Vous jouez avec moi au 03 26 48 2000. Dernière ligne droite pour notre jeu. Où se trouve le bouchon en or ? peinture, biennale et jazz. Voilà les trois indices. Maintenant, c'est à vous de jouer au 03 26 48 2000. Voici Keane avec Ici Champagne Ardennes. 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

0: Everybody's changing. C'était Kin.
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0: On mène l'enquête, hein. On cherche depuis 11h des indices, des énigmes pour essayer de vous aider à retrouver la cachette de notre bouchon en or. Il est forcément caché chez nous, en Champagne-Ardenne, mais où précisément, dans quelle commune? Eh bien dis donc, il a joué avec nous il y a quelques minutes et il est de retour, Jean-Régis d'Épernay. Ça va bien? Et vous êtes dit, tiens, moi, j'ai l'endroit précis du bouchon en or, alors je vais tenter ma chance. Et comme quoi, ça peut marcher, hein. La preuve.
2: Oui, hein. Essayer, hein.
0: Vous êtes chanceux, hein, Jean-Régis.
2: Oui.
0: Vous en avez conscience, j'espère.
2: Oui, puis j'espère que ça va continuer.
0: Alors, nous avons peinture, nous avons biennale et nous avons jazz. Alors, d'après vous, où se trouve le bouchon en or?
2: Alors, j'ai pensé à art et jazz dans ma cour à Hermanville.
0: Alors, qu'est-ce qui vous fait penser à cette commune et à ce rendez-vous en particulier?
2: Alors, c'est une commune qui organise un festival tous les 2 ans.
0: Oui.
2: Et puis, il y a effectivement de la peinture et des musiciens de jazz qui jouent. Donc, ça me paraissait logique.
0: Ben moi, ça me paraît pas mal aussi. Bravo! Eh ben, bien vu, effectivement. Tous les 2 ans. Le festival Art et Jazz dans ma cour, c'est d'ailleurs ce week-end. On va en parler avec l'un des organisateurs dans quelques minutes. Il va tout vous dire sur ce rendez-vous qui mobilise d'ailleurs beaucoup de bénévoles. Donc, on va faire le point dans quelques minutes. Pour vous, eh bien, cadeau, hein, en plus du cadeau précédent, vous repartez aussi avec. Donc, je vous invite pour Mesmer, hein, c'est bien ça, jeudi 20h au Millésium d'Épernay. En plus, c'est à Pierry, donc c'est à côté de chez vous, hein, Jean-Régis, le Millésium.
2: Oui, absolument. Ouais. Je vais avoir une semaine très chargée.
0: Ah, je trouve. Est-ce que vous êtes sensible à l'hypnose? Vous êtes réceptif?
2: Je ne pense pas, mais on verra. On ne sait jamais.
0: Vous avez jamais essayé, en tout cas?
2: Non.
0: Alors peut-être que Mesmer, mais il est très fort, hein, Mesmer, peut-être qu'il va réussir.
2: Oui, je sais, j'ai déjà vu quelques-uns de ses spectacles, effectivement, il est très fort.
0: Et là, vous y serez au Millésium d'Épernay. Encore une fois, bravo, et j'espère vous retrouver bientôt pour jouer une nouvelle fois. Et restez bien sûr à l'écoute de votre radio, ici Champagne-Ardenne. Salut Jean-Régis.
2: Avec plaisir.
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0: On va s'écouter ensemble M. Pokora. Il nous interprète 1000 fois.
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0: Musique, jeu cadeau, on part à la recherche du bouchon en or et ce bouchon, vous l'avez retrouvé. Alors on va tout de suite s'en approcher du côté d'Hermonville.
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0: Un bouchon en or qui se trouve à Hermonville, à une dizaine de kilomètres de Reims, à l'occasion du festival Art et Jazz dans ma cour, c'est ce week-end. Bonjour Joël Véronèse.
9: Bonjour.
0: Vous êtes en charge du partenariat et du mécénat pour ce festival Art et Jazz dans ma cour. Très beau succès tous les deux ans, puisque c'était une biennale. Comment vous l'expliquez, ce tel succès ?
9: Je dirais, c'est un peu la particularité de notre festival, à savoir cet esprit d'ouverture. On est parti, d'un constat. On était quelques copains qui aimions notre village. Et cette envie d'ouvrir notre village à une forme d'art à la fois sculpture, peinture et musicale. Et ce qui fait que on a fait rentrer, l'exposition, la galerie d'artistes chez les gens. Hein, c'est ce qui est particulièrement remarquable et apprécié par nos festivaliers. Hein, c'est cette proximité entre les gens qui ouvrent leur cours, Art et Jazz dans ma cour, et les artistes qui exposent à cette occasion.
0: Et puis, la musique.
9: Et voilà, et la musique. Et effectivement, il nous avait semblé intéressant, nous étions tous amateurs de musique, alors... Peut-être pas de jazz, mais effectivement, la symbiose entre l'art et le jazz nous a semblé évidente, à savoir que c'était aussi une musique qui pouvait relier, plusieurs générations, les jeunes et les personnes un peu plus âgées, parce que il y a une diversité dans ce courant musical qui se prêtait bien à l'idée qu'on avait de notre festival.
0: Alors, il a fallu aussi entraîner, il a fallu mobiliser aussi une bonne partie des habitants du village, parce que tous les deux ans, pendant deux, trois jours, le village, il est complètement bouclé. Hein.
9: Complètement bouclé, effectivement. On tourne avec presque 150 bénévoles. Des nouveaux, il y en a qui repartent, effectivement, c'est un village qui vit, les gens arrivent, les gens repartent. Mais ça aussi, je pense que le festival représente une envie qu'ont les gens d'avoir du lien entre eux, de se connaître, de participer à une aventure humaine. Moi, je le vois tous les jours avec les gens qui s'investissent, qui sont heureux d'être là. Donc, quelque part, il y avait un besoin. Nous l'avons déclenché à travers le festival. Et je disais que, à l'origine, nous aimions notre village. Et c'est une façon, je crois, qu'ont les habitants de rendre au village tout ce qu'ils nous offrent. Et c'est pour ça que nous avons des partenaires institutionnels, notamment la commune, qui nous aide et qui nous suivent dans cette aventure.
0: Un joli programme encore pour cette nouvelle édition de Art et Jazz dans ma cour à Hermonville. Peut-être quelques petits coups de cœur côté musique dans la programmation. Qu'est-ce qu'il ne faut surtout pas rater d'après vous ?
9: Ça va être difficile de classer, mais moi personnellement, Maltel Mic, Paris Combo, Stéphane Belmondo, qui est le parrain de cette 8e édition. Art et Jazz, c'est pas un festival pur de jazz. C'est un festival qui attire beaucoup de monde et il faut que les gens y trouvent à la fois l'esprit festif du jazz. Et c'est vraiment l'accent que nous avons voulu mettre cette année pour cette 8e édition.
0: Ce week-end à Hermonville, Arrêt Jazz dans ma cour. Merci beaucoup Joël Véronèse. Vous êtes en charge du partenariat et mécénat pour le festival. Merci d'avoir été avec
9: nous. Je vous remercie.
0: Le Bouchon en Or, ça revient demain entre 11h et midi. Dans 3 minutes, le journal avec l'actualité chinoise Champagne-Ardenne. Mais tout de suite, Buddy Taylor.

0: Taylor avec ici Champagner Dance. C'était It's a Hot Take.
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0: Nous sommes le lundi 8 juin. Il est midi. Le journal, Sophie Allemand, 150 rassemblements en France ce soir après Liana, la justice de trop.
2: Et notamment à Reims, à 19h, devant le palais de justice, l'association rémoise Je te crois, je te protège, notamment, appelle à dénoncer les dysfonctionnements du système judiciaire après la mort de Liana, donc cette fillette de 11 ans dans le Gers. Le principal suspect dans sa mort était visé par plusieurs signalements et plaintes pour violences sexuelles sur mineurs, sans jamais avoir été vraiment inquiété. Le ministre de la Justice, Gérald Darmanin, convoquait tous les procureurs généraux de France ce matin au ministère à Paris à ce sujet.
0: Patrick Bruel est en garde à vue.
2: Le chanteur visé par une dizaine de plaintes pour viol et agression sexuelle est entendu par les policiers depuis ce matin à Paris. Pierre de Cossette.
3: Oui, depuis 8h25, très précisément, Patrick Bruel est en garde à vue. Il était convoqué depuis une dizaine de jours, fin mai, et le voilà donc face aux enquêteurs du premier district de la police judiciaire parisienne qui ont naturellement beaucoup de questions à lui poser. Le procureur de Nanterre évoque une audition qui concerne 13 victimes, assez nettement au-delà du nombre de plaintes connues jusque-là. On évoquait le chiffre de 9. Le parquet de Nanterre précise d'ailleurs, dans le cadre de l'enquête, que d'autres victimes ont pu être identifiées, pour la plupart entendues, dénonçant des faits de viol ou tentative de viol, agression sexuel et harcèlement. On parle à ce stade de dénonciation pour des faits commis à la fin des années 90 et au début des années 2000, mais aussi en 2010 à Bruxelles et à Dinard en 2012. Pour ce qui est en revanche de la plainte de Flavie Flamand, elle n'est pas concernée, elle a été déposée devant le tribunal de Paris. Patrick Bruel a fait savoir jusque-là qu'il n'avait jamais cherché à contraindre qui que ce soit à un acte sexuel. Ses avocats précisent que le chanteur de 67 ans répondra à toutes les questions des enquêteurs et qu'il transmettra tous les éléments nécessaires à démontrer son innocence. Sa garde à vue peut durer 48 heures.
2: Patrick Bruel, qui a renoncé la semaine dernière à jouer les dernières représentations de sa pièce à Paris. Il a annoncé l'annulation de tous ses concerts prévus jusqu'en septembre, mais à ce stade, sa tournée doit toujours faire étape à Reims, à l'Arena, les 11 et 12 octobre prochains. Un incendie dans un bâtiment en ce moment dans le sud de la Marne à Barbonne-Fayelles. 45 pompiers sont sur place depuis une bonne heure pour venir à bout des flammes qui ont embrasé tout le logement. Selon eux, ça se situe Grande Rue. Une personne a été évacuée. Le bilan est en cours. Un accident ce matin à Val-de-Vel impliquant deux voitures à 8h30. Trois blessés ont été évacués au CHU, dont un blessé plus grièvement sur la départementale 931.
0: La Champagne, première destination non touristique.
2: Selon une étude de la plateforme spécialisée Winalist, qui a épluché 15 000 réservations de visites de caves faites sur son site, et la proximité de notre vignoble avec la capitale, 45 minutes de train de Paris, est un gros plus. Le no-tourisme qui apporte un peu de souplesse à l'économie du champagne, dont les ventes sont en baisse, estime Séverine Couvreur, la présidente de la mission Coteaux, Caves et Maisons de Champagne pour l'UNESCO.
4: Les maisons et les vignerons de Champagne ont vraiment développé leur accueil. Vous avez des associations de promotion de territoire et des vignerons qui ont mis en place des sentiers de la biodiversité avec des points de vue pour montrer le vignoble. Par exemple, au Risset, au sud de notre appellation. C'est Tinger qui a lancé une découverte gustative, on va dire, son restaurant. Donc, ça pullule.
5: Et tout ça, en fin d'un mot, c'est important à l'heure où les ventes de Champagne sont en berne.
4: Alors, oui, les ventes de Champagne sont en berne. Moi, je pense qu'effectivement, l'axe énotouristique apporte un peu de souplesse. Aujourd'hui, beaucoup de maisons et de vignerons qui ont investi justement dans l'accueil à la propriété, pas simplement pour remplir les coffres, mais bien pour faire découvrir l'histoire du champagne et asseoir le champagne sur une histoire de 3 siècles. Nous sommes le premier vin effervescent au monde et nous avons une histoire de plus de 3 siècles à raconter avec des acteurs qui sont aussi différents les uns que les autres. Donc, une appellation champagne et une pluralité, une diversité qu'il faut découvrir.
2: Séverine Couvreur, la présidente de la mission Coteaux, Caves et Maisons de Champagne, au micro de Louison Leroy. Elle était l'invitée d'ici Champagne Ardennes ce matin. Vous retrouvez son interview en intégralité sur ici.fr. Dans les Ardennes, vous pouvez donner votre sang cet après-midi à Vouziers, salle Bellevue, de 15h à 19h30. Et puis le Tactile Tour arrive à Reims. C'est une exposition itinérante pour rendre l'art accessible à tous avec des œuvres en 3D. En tournée dans toute la France depuis 2022, elle pose ses valises à partir d'aujourd'hui jusqu'au 19 juin à la maison du département à Reims.
0: La météo chez nous en Champagne-Ardenne avec un lundi mitigé, toujours pas mal de nuages. Le soleil qui peine à se montrer devrait tout de même être présent. On devrait apercevoir des éclaircies qui localement pourraient être belles, notamment à Reims, avec pour les températures cet après-midi 22 degrés, 22 aussi à Épernay, 23 attendu à Châlons-en-Champagne, 24 même à Vitry-le-François. Peut-être encore un petit peu d'instabilité au niveau de la pointe de Givet jusqu'à Rocroi, entre 17 et 21 degrés. Donc dans les Ardennes, à midi 5, place à votre jeu, au taquet. L'occasion de vous retrouver, Valérie D'Amido et Éric Bastien. Bonjour à vous deux.
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7: Bonjour la France, j'espère que tu as passé un bon week-end, la France. Alors, t'as passé un bon week-end, Éric Bastien, toi ?
8: J'ai passé un bon week-end, bonjour à tous. Vous avez le bleu de l'océan là que vous portez. Oui. J'ai envie d'être Jack, j'ai envie que vous soyez ma rose. J'ai envie qu'on coule ensemble, Valérie.
7: Vincent, écoutez, moi personnellement, je préfère flotter.
8: Voilà.
7: Alors, c'est une nouvelle semaine qui démarre. Évidemment, la semaine dernière, j'ai encore remporté la compétition.
8: Si vous avez décidé d'être désagréable dès le lundi.
7: Voilà, et donc, nouvelle semaine, nouveau cadeau. Et cette semaine, mes petits chéris, on vous emmène au soleil. Et oui, on vous fait gagner un séjour pour deux personnes qui va faire, si je peux me permettre, un véritable carreau. Et oui, car c'est la 65e édition du Mondial La Marseillaise à Pétanque. C'est vraiment magnifique. Et ici, vous offre un séjour exceptionnel pour deux à l'occasion de ça. Alors, vous allez dormir à l'hôtel Villa M à Marseille, un petit 4 étoiles, dis donc, on est pas mal, hein ?
8: Pas mal.
7: Vous allez gagner plein de choses, des triplettes, des tote bags, des polos. 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Et si vous ne gagnez pas la pétanque, vous gagnez quoi ?
8: Oh, toujours des beaux cadeaux, bien sûr. 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C'est pas Marseille bébé, mais un peu quand même. Malongo bébé avec ses 32 dosettes, ses 6 verres en verre. C'est la machine espresso qui est à gagner vendredi. Toute la famille Malongo est là dans la place.
7: Ah oui, chaussettes, claquettes, on y va, c'est parti.
8: Bon, Thierry Pointe, ils font tout. Hein,
7: alors, je vous rappelle que depuis 10 jours, je suis présidente, grâce à Guy, du pays, le Damidoland. Oui, cette histoire devient complètement folle.
8: Ça prend des proportions, c'est alors, plus possible, voilà, Valérie.
7: Alors, au-delà des demandes, y compris de personnalités qui veulent la nationalité du Damidoland.
8: On pourrait les citer.
7: Voilà,
8: hein.
7: Nicolas, notre candidat, a fait évidemment un vrai formulaire de demande de nationalité du Damidoland.
8: C'est fou, ça.
7: Mais il ne s'est pas arrêté là, notre Nico. Non. Oh, il a gagné, évidemment, il a gagné en plus. C'est le gagnant de la semaine dernière. Mais il a fait l'hymne du Damidoland.
8: Non.
7: Si, écoute.

0: génial.
1: Alors, ça dure 3 minutes. Bravo, Nicolas. Alors, il y a plein de trucs. Hein. Il est magnifique. Donc, cette idée de d'Amidolande prend des proportions.
0: C'est trop.
1: Ce qui me dépasse.
0: La direction est dépassée.
1: Là, tout le monde est dépassé. Hein. Que va-t-on faire? J'ai eu aussi, sur les réseaux sociaux, beaucoup de propositions
0: mais
1: de
0: oui,
1: drapeaux.
0: C'est vrai.
1: Mais écoutez, les amis, vous êtes formidables. Je vous adore. Hein. J'aime mes auditeurs. Franchement, vous êtes magnifiques.
0: Est-ce que vous pourriez nous envoyer vos réformes? Quelles sont les réformes que vous avez envie qu'on mette en place?
1: Je vais tout mettre en place.
0: Mais oui.
1: Je vais tout répondre aux gens qui m'ont envoyé des messages. Vous inquiétez pas, vous êtes magnifiques. Alors, nous allons accueillir deux nouveaux potentiels candidats aux Amis de l'Ordre aujourd'hui.
0: Deux habitants,
1: peut-être. Mireille et Dany, comment ça va, les amis?
0: Bonjour.
2: Bonjour, ça va bien?
3: Bonjour.
0: Bonjour.
3: Ça va bien aussi?
1: C'est super. Alors, Mireille joue avec ici Orléans. Comment ça va, Mireille?
2: Très bien, Valérie. Je suis très heureuse de jouer et d'être avec vous.
1: Ah, moi aussi, je suis contente. Alors, en plus, c'était ton anniversaire il n'y a pas longtemps, le 16 mai.
2: Oui, tout à fait.
1: Mais oui, c'est un taureau. Hein. Un taureau, le 16 mai, c'est taureau, on adore. Tu habites à... Alors, comment on dit, Boine? Mireille a raccroché. Mireille.
0: Quitter le Dami d'Hollande très prématurément.
1: Ah, je pense qu'on a eu un problème de réseau.
0: Ouais.
1: Eh ben, Mireille, où es-tu?
0: Bon, je vais accueillir Dany. En attendant de retrouver Mireille, si vous êtes d'accord.
1: Je ne sais pas. Je demande à la réalisation. C'est moi, ma chef, c'est Céline. Hein.
0: Bon,
1: on accueille Dany.
0: Allez, bonjour Dany. Bienvenue. Comment ça va, mon Dany?
3: Merci. Je suis content de participer avec vous aujourd'hui.
0: Me fais pas faux bon, mon Dany. Ici, Sud-Lorraine, tu habites à Ludres, c'est en Meurthe-et-Moselle. Bon, j'espère que tu as passé un bon week-end. Tu es en couple, tu vis avec qui? Comment s'appelle, madame? Voilà, écoutez, ça va être une
1: Alors,
0: très très belle émission
1: c'est...
0: aujourd'hui.
1: Je ne sais pas ce qui se passe avec nos candidats. En tout cas, on est ravis hein, d'accueillir Mireille et Dany. Alors, Mireille, qui habite dans le Loiret, est mariée à Hervé, elle a 3 enfants, Céline, oui. Romain, Aude, elle a 5 petits-enfants. Et attention, ça rigole pas parce que ça fait très longtemps hein, qu'elle est mariée à Hervé, on en parlera tout à l'heure.
0: Allez. On va envoyer un disque, en fait. On va mettre un disque tranquillement pour accueillir tout le monde.
1: Moi, je pense que nous allons tout de suite envoyer qui?
0: Oui.
1: Nous allons... vous savez quoi?
0: On va écouter Jean-Jacques.
1: On va écouter Quand la musique est bonne.
0: J'espère de retrouver tout le monde.
1: Alors, quand le Dami d'Hollande est bonne, quand Damido et Bastien sont bonnes...
0: Ah bon, nous, on est bonnes, mais le Dami d'Hollande marche pas fort ce matin. Hein.
1: Allez, ça marche à fond. Vous aime, à tout de suite.

0: dans le Dami d'Hollande. Nous sommes lundi matin, enfin lundi midi, il est 12h12. Quand la musique est bonne, Jean-Jacques Goldman, on est en direct et ils sont de retour.
1: Oui.
2: Ici à midi,
0: on est
1: au taquet. Mireille, pardon, hein, le standard a explosé. Tous les gens qui veulent s'abonner à Dami d'Hollande,
0: ils veulent tous la citoyenneté.
1: On fait péter le standard. Désolé Mireille. Alors je disais, tu habites à Boine, on dit Boine ?
3: Tout à fait.
1: Ah voilà, je ne savais pas si on disait Boines ou Boine. Alors je disais que tu étais mariée à Hervé et tu es mariée, dis donc, on en reparlera tout à l'heure. Ça fera 49 ans cet été.
0: Wow.
1: C'est ça ?
0: C'est une blague, en fait,
1: c'est
0: cette émission.
1: C'est une blague, est-ce qu'on est le 1er avril ? Je suis dans la solitude la plus grande.
0: C'est drôle.
1: Je vous aime et là, je me sens seul. Qu'est-ce qu'on fait ?
0: Bon, on va se dire les choses. Voilà, il est midi 13, on a un petit souci de standard, on est en direct, donc on ne peut rien faire de particulier.
1: Bah,
0: on essaye de gérer ça au mieux.
1: On essaye de... Est-ce qu'on va faire toutes les questions d'un coup ?
0: Moi, je peux répondre, si vous voulez.
1: Je ne sais pas. En tout cas, l'instant, on est un peu dans la mouise, comme dirait l'autre. Alors, je ne sais pas. Alors, qu'est-ce que vous avez...
0: Bon, ils sont en train de rappeler tout le monde.
1: Allez.
0: Dany est là ? On peut faire connaissance avec Dany ? Ou... Voilà, retourne avec mon Dany. Voilà, Dany, je l'ai dit, en Meurthe et Moselle, qui est en couple avec Tatiana, qui a trois enfants, c'est ça, Dany ?
4: Oui, j'ai trois enfants, oui.
0: Parfait. Dany, Sarah, Manon et Raphaël. Tu sais quoi ? On va jouer tout de suite. Moi, j'ai mon candidat, je veux prendre du poids.
1: Allez,
0: donc, on y va pour la première question. T'inquiète, Dany, on fera connaissance tout à l'heure, mais voilà, ça peut arriver, c'est les aléas du direct. On est chaud, on a une première question pour un point. Je te souhaite bonne chance pour gagner un beau séjour à Marseille. Allez, extrait. Une marque a lancé un réveil qui diffuse une odeur de croissant chaud pour mieux se lever. Pour un point, Dany, est-ce que c'est vrai ou faux ? On envoie le chrono, c'est parti. Une marque a lancé un réveil qui diffuse une odeur de croissant chaud pour mieux se lever. Top chrono. Dany nous a dit vrai ou nous a dit faux ? Voilà. C'est génial aujourd'hui.
1: C'est magnifique. Génial. Franchement, c'est si vous super. Vouliez nous faire des blagues comme ça, c'est magnifique. J'adore.
0: Bon, écoutez, frérot de la Vega, je ne sais pas ce qu'on va faire aujourd'hui.
1: On ne sait pas ce qu'on va faire aujourd'hui, mais en tout cas, une chose est sûre, c'est que là, on va partir avec les frérots de la Vega.
0: Exactement.
1: Et le chant des sirènes, on va croiser les doigts et prier pour que nos candidats soient là. On va faire toutes les questions d'un coup.
0: Oui.
1: Allez, à tout de suite, mes petits chéris. On est désolés.

0: C'est la National Best Friend Days, donc tu as un premier point. Ensuite, on va poser la question, on va reposer la question
1: bien
0: à
1: sûr.
0: Notre... On va faire bon, chacun son tour.
1: Est-ce qu'il est là, mon Dany?
2: Oui, il n'a pas bougé.
0: Voilà. Ah, magnifique.
1: Un jour, on n'en saura plus sur ta vie. Hein. Un jour, on découvrira qui tu es.
2: Bien sûr.
0: Bien sûr.
1: Écoute, c'est une première dans le Dany d'Hollande. Hein. Ça ne nous était jamais arrivé. Je rappelle que tu es en Meurthe-et-Moselle et que tu as été fonctionnaire de police. Voilà, et que tu es aide-soignant maintenant, mon Dany, histoire de situer un petit peu qui est avec nous. Je suis ravi que tu sois là, en tous les cas. Donc, ta question, comme tu n'as pas eu le temps de l'écouter, je te la repose. Une marque a lancé un réveil qui diffuse une odeur de croissant chaud pour mieux se lever. Est-ce que selon toi c'est vrai ou faux? On t'offre 5 secondes pour y réfléchir, Dany.
2: Oh, je dirais vrai. En tout cas, c'est appétissant. Oui.
1: Ouais, c'est vrai que c'est appétissant, je suis d'accord avec toi, mais c'est faux. Non, c'est faux. Il y a des réveils olfactifs qui existent, mais pas encore de version boulangerie du coin. Si ça t'inspire, Dany, que tu as envie de créer la chose, vas-y.
0: Alors, donc Mireille, il paraît que donc tu étais assistante maternelle, mais tu es retraitée maintenant.
3: Oui, bien sûr, oui.
0: Et alors, ensuite, tu as travaillé avec ton mari.
3: Plus d'être assistante maternelle, je travaillais avec mon mari, oui. J'étais conjointe collaboratrice.
0: Conjointe collaboratrice, j'adore ce nom. Aïe, aïe, aïe. Il paraît que tu adores, jardiner, c'est vrai?
3: Ah oui, j'aime bien jardiner, oui, tout à fait, oui.
0: Alors, qu'est-ce que tu as dans ton jardin?
3: Ah, ben voyez, on va manger des premières pommes de terre nouvelles, des framboises, je viens de faire une tarte à la framboise.
0: Oh.
3: J'ai des courgettes aussi, j'ai accueilli mes premières courgettes, il y a des haricots, betteraves rouges, je ne sais plus ce qu'il y a encore dans le jardin, des carottes, des poireaux.
0: Ah oui, des carottes.
3: Voilà.
0: Tu fais bien de nous parler de la carotte. Nous avons reçu via Maître Coupez une photo d'une carotte de plus d'un kilo.
3: Oui.
0: Magnifique
1: c'est
0: carotte.
1: Énorme.
0: Alors, ben c'est bien parce que tu adores cuisiner. Donc du coup, nous en parlerons après. Mais je vais te poser ta deuxième question, peut-être pour avoir un deuxième point. Tiens, je te mets une ambiance musicale.
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0: Alors, on va parler de fromage. Mireille, il paraît qu'autrefois, on pouvait payer ses impôts avec du roquefort. Est-ce que c'est vrai qu'autrefois, on pouvait payer ses impôts avec du roquefort? Vrai ou faux? Top chrono, 5 secondes.
3: Faux.
0: Tu dis faux?
3: Oui.
0: Et non, c'est vrai. Figure-toi qu'au Moyen-Âge, dans certaines régions d'Aveyron, eh bien, on pouvait régler en roquefort des redevances parce que le fromage était très, très précieux. Donc, oui. Bon, eh bien, tu restes en tête avec un point. Voilà.
1: Dans cette première manche de la semaine, Mireille est opposée à Dany. Dany qui est à Ludres, Dany qui, je viens de le dire, est aide-soignant. Ça fait 15 ans que t'es aide-soignant. Pourquoi t'as quitté la police, du coup? Ça te convenait pas? Tu rêvais d'être aide-soignant? Ouais.
2: Non, pas du tout. C'est simplement, voilà, c'était une expérience. Et puis, je me suis rendu compte, voilà, que ça correspondait pas forcément à ce que j'attendais. Voilà. Donc, il est jamais trop tard pour
1: bien faire.
2: Et puis, je regrette
1: d'accord.
2: absolument pas mon choix, en fait.
1: Bah oui, t'as l'air heureux. Ça fait quasiment 15 ans que tu fais ça. Mais alors, t'as fait plein de choses comme quoi on peut exercer vraiment plusieurs métiers. T'as travaillé aussi dans l'agroalimentaire, en plus de la police et du médical aujourd'hui. T'as vraiment fait plein de choses dans ta vie, hein.
2: Ouais, j'ai eu différentes vies. C'est vrai que des fois, quand je regarde en arrière, je me dis, c'est moi qui ai vécu tout ça. J'ai l'impression des fois de raconter un peu des histoires de quelqu'un d'autre. Mais bon, voilà, ça fait partie effectivement d'un parcours. Et puis on apprend à chaque expérience, en fait.
1: T'as une passion pour Star Wars avec ton fils. Et ensemble, et pareil, vous faites des combats de sabre laser.
2: Exactement.
1: Génial. Vous refaites les scènes?
2: On refait les scènes du film. Et puis voilà, on va dans les parcs, on s'amuse un petit peu. Pour la petite histoire, j'ai recommandé 2 sabres laser parce que des fois, il y a un petit peu de casse avec les sabres laser en plastique. Donc, il faut toujours avoir des réserves.
1: Ton fils qui porte le costume de Jedi et toi, tu as toujours le rôle de méchant. Bah, moi, je vais être gentil avec toi, avec une question et peut-être un point de plus pour toi, avec un petit extrait musical.
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1: C'est Claude Nougaro, ça?
0: Oui.
1: Le petit taureau, tu as déjà 0 point. On va marquer un point, l'ose. Les taureaux sont excités par la couleur rouge. Est-ce que selon toi, c'est vrai ou faux? Top chrono, 5 secondes. Les taureaux sont attirés, excités par la couleur rouge.
2: Je dirais vrai.
1: Bah ouais, mais tu te fais piéger et je pense que j'aurais dit exactement la même chose que toi. Mais
0: il n'a pas de point, tu marques un point, il vient de se tromper.
1: Ah oui, exactement.
0: Il a envie de te donner des points.
1: Oui, oui. Non, mais les taureaux ne foncent pas sur le rouge.

0: bougent, ils ont une vision qui est assez limitée et c'est surtout le mouvement de la cape qui a priori voilà, les attire et c'est pas vraiment la couleur. Effectivement, Dani, toujours pas de toi.
1: Alors, ma petite Mireille, hein, qui, je le rappelle, habite à Boisne, qui joue avec ici Orléans, qui est mariée à Hervé. Alors, elle va fêter ses 49 ans de mariage et ils se sont rencontrés, ils étaient tout petit, parce que vous étiez à l'école primaire ensemble.
2: On était dans la même commune d'école, oui. Et pas tout petit, je sais pas, on avait peut-être... Parce que moi, je suis rentrée à l'école à 6 ans, alors vous voyez, il n'y avait pas d'internet à ce moment-là.
1: Ah.
2: Je sais pas, on a dû se voir dans les 11 ans, 12 ans, peut-être.
1: Ouais.
2: Puis on habitait pas très loin de l'autre, à 1 kilomètre à peu près.
1: Et alors, il paraît que vous avez, évidemment, comme vous habitiez presque le même village, vous rencontriez régulièrement, vous aviez même fait des chars de fleurs ensemble.
2: Oui, en 1972, oui, effectivement.
1: Et c'est en 1972 que vous vous êtes embrassés pour la première fois.
2: Oui, voilà.
1: Pim pam poum, fiancé en 76, marié en 77.
2: Voilà, vous savez tout.
1: Eh, 49 ans, ça veut dire les noces de cèdre.
2: Oui.
1: Vous allez faire la fête ou pas? Ou vous attendez les 50 ans?
2: Bon, on va peut-être attendre les 50 quand même.
1: Parce que 50 ans, c'est les noces d'or.
2: Ben oui, voilà. Ça vaut un peu plus cher quand même.
1: Ça vaut plus cher que le cèdre. Bon, même si un cèdre, c'est beau, mais enfin...
2: Ah oui, tout à fait, oui.
1: Ah oui.
0: En tant que ministre des Finances, l'or est à foison dans le damier d'Hollande.
1: Ah, évidemment, évidemment, l'or est à
0: pas
1: foison.
0: Pas de problème.
1: Hein. Ben oui, madame. Alors, nous avons eu plein de problèmes de standard, nous avons maintenant l'obligation de faire le quiz musical.
0: C'est un plaisir.
1: C'est un plaisir. Est-ce que tu aimes chanter? Est-ce que tu aimes la variété? Qu'est-ce que tu écoutes? Je sais que tu es fan de Sardou, que tu es fan de Salvador, de Johnny.
2: Oui, bah, toute la chanson française.
1: Très bien.
2: Pas la chanson anglaise, hein, surtout pas.
1: Aïe, aïe, aïe.
0: Ça tombe tellement bien.
1: Aïe, aïe, aïe. Il y a deux titres. Alors, attends, il y a deux titres qui sont enchaînés. C'est deux artistes.
0: Il y a
1: un français dedans. Enfin, il y a une française et pas une française.
0: Alors, vous en dites trop, là.
1: Oh, bah, de toute façon, hein, voilà. écoute bien, ma chérie, les deux chansons qui s'enchaînent. Et après, tu auras 10 secondes pour me dire qui chante. C'est parti.

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1: Alors, qui sont ces deux chanteuses qui chantent top chrono?
2: La deuxième, c'est Sagazan,
1: ouais.
2: Ça s'appelle son prénom. Et le premier, je ne sais pas du tout comment c'est le premier.
1: Eh bien, c'était Diana Ross, Chain Reaction. La, la, la, la. Et la deuxième, c'est évidemment Zao de Sagazan, La Symphonie des Éclairs. Je te donne un point, tu as deux, Mireille.
3: Dany, on va jouer dans un instant au quiz musical. Dany, qui adore se déguiser en Star Wars, qui a toute la panoplie, voilà, la vaisselle, les draps, la serviette de douche. Non, mais ça va loin quand même, la passion pour Star Wars, hein, à la maison.
4: Ah ouais. Oui. Ah, alors c'est plus un peu pour accompagner mon fils, effectivement.
3: J'ai bien compris.
4: Il est fan, et puis on lui fait plaisir comme on peut avec tout ce qu'il faut, en fait.
3: C'est Raphaël qui a 5 ans, il y a Manon aussi à la maison qui a 10 ans, et Sarah qui a 16 ans. Ça, ce sont tes enfants. Alors, quand même, une petite manie. Même un petit peu. Voilà. Il y en a plusieurs. Tu passes derrière tout le monde. Pourquoi? Pour remettre quoi? Les chambres propres, si j'ai bien compris.
4: Voilà, exactement. J'aime bien quand c'est carré, j'aime bien quand c'est rangé, j'aime bien quand c'est propre. Et comme apparemment je suis le seul à aimer ça, je pense que derrière tout le monde. Je partage pas ma passion, visiblement.
3: Non, mais
4: transmis ça.
3: Dany déteste les miettes. Dany passe l'aspirateur combien de fois par jour, Dany?
4: Bah, à chaque fois qu'on mange.
3: Oui.
1: Mon Dieu, Dany.
3: Ah non, Dany qui jette pas mal, qui déteste stocker, garder, qui est du genre, épuré. Vous voyez, c'est classé, trié, c'est.
1: Bon.
4: J'aime pas ce qui encombre, exactement.
1: Ah oui, d'accord.
3: C'est ce que je me dis souvent. Dany, comprendra qui voudra. Voici ton quiz musical. Il y a deux artistes. C'est pareil, t'as un international et t'as un français. Il faut reconnaître de qui il s'agit.
4: D'accord.
3: Un point pour chaque artiste. Allez, c'est parti, on y va.

0: gagner.
1: Allez, on envoie le chrono. Qui chante pour 10 secondes, Dani?
2: Alors, la première, c'est Coq Robin, ça c'est Négou. Et la deuxième, je dirais Matt Pokora.
1: Oh là là, toi, t'es un bon.
2: Fait écouter.
1: Oh, t'es un bon, toi. Coq Robin,
2: merci,
1: yes.
2: Manon.
1: Je veux dire merci à ta fille. Et Matt Pokora, bien vu. Ça y est, tu recolles au score avec 2 points, 2-1. T'es même en
3: non,
1: tête,
3: Dani. Non, écoutez. Arrêtez de dire n'importe quoi. Essayez de suivre parce que vous êtes censé être responsable. Allez, 2 points pour Mireille, 2 points pour Dani. Et là, tout de suite, évidemment, vous vous dites, mais mon Dieu, c'est l'heure de quoi dans tout ce chaos? Eh bien, c'est tout de même l'heure de la réclame, mais pas que. C'est aussi l'actualité dans vos régions. Et grâce à qui? Grâce aux 44 locales de votre radio. Ici, on se retrouve après la pub pour peut-être une émission totalement normale.
1: On ne sait pas ce qui va se passer.
3: À tout de suite.
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7: Nuages. Voilà le programme et le maître mot de cet après-midi dans notre ciel de Champagne-Ardenne. Un peu de vent également. Et puis pour les températures, elles sont comprises entre 23 et 24 degrés pour les maximales. Il fait 23 degrés à Charleville-Mézières, à Reims, à Sedan. 24 degrés pour Épernay, pour Châlons-en-Champagne, Montmirail ou encore Cézanne. Pour les deux prochains jours et la suite de votre semaine, demain, mardi, en matinée, l'état du ciel va changer rapidement. Mais le temps devrait rester sec l'après-midi. Les éclaircies prendront le dessus, nous dit Météo France. Température un peu en baisse, 18 à 20 degrés pour la journée de mercredi. Un ciel gris, quelques averses pour ce risque d'averse qui s'estompera progressivement en milieu de journée. Et puis en fin d'après-midi, le temps redevient sec partout avec des températures semblables à celles de demain, 19 à 20 degrés. Et puis si on regarde un petit peu plus loin avec l'indice de confiance 4 sur 5 pour Météo France, des nuages et des températures stables.
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3: Envers et contre tout, l'équipe d'Au Taquet a tenu la barre. Nous sommes bien là, sûr. Nous sommes de retour. Ouais. Bravo Céline, bravo Océane, bravo Maître Coupez et toutes les filles qui ont réussi.
1: Pagne qui va nous faire peur.
3: Oh là là là là. 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Et bien,
1: Malongo bébé.
3: Malongo bébé, à tout de suite. Jingle, on reprend la compète. Alors,
1: elles ont quand même mis du scotch de la maison de la radio et de la musique jusqu'à nos amis.
3: Ah non, non, mais elles sont très fortes.
1: C'est terrible.
3: On a une équipe de filles formidable. Alors Mireille, tu as 2. Dani, tu as 2. Mireille, qui joue avec ici Orléans, il paraît. Mireille, et on l'a vu, tu as un potager. Tu adores cuisiner.
8: Ah oui, tout à fait, oui.
3: Dis donc, il paraît que pour l'anniversaire d'Hervé, tu as même cuisiné pour 50 personnes.
8: Oui, effectivement, oui, oui, oui.
3: Alors, qu'est-ce que tu as fait?
8: J'avais fait des salades composées et puis donc j'avais dû faire des paupiettes de veau avec du reblochon et du jambon fumé.
3: Oh là là,
8: j'avais mangé ça à la montagne et puis donc ça m'avait j'avais trouvé ça très bien, donc j'avais fait ça pour 50 personnes.
1: C'est léger.
3: Ah bah non, mais elle adore. Paulette, la reine des paupiettes, c'est pas Paulette, hein, c'est Mireille. Alors, il paraît que tu aimes faire les cuisses de canard au cidre, la tourte aux pommes, et que tes petits-enfants te réclament toujours quoi?
8: De la purée.
3: Et voilà, mais de la vraie purée, évidemment.
8: Ah
3: hein.
8: Oui, la purée grand-mère, oui.
3: Eh oui, évidemment, c'est la meilleure, hein, je veux dire.
8: Ah bah oui, pommes de terre du jardin, oui, forcément.
3: Ah voilà, bon, alors, quand même. Alors, tu, contrairement à notre amie Dani, qui n'aime pas ce qui encombre... Ah là là là là, toi tu es très conservatrice.
8: Oui, tout à fait, oui.
3: Toi tu as beaucoup de mal à jeter.
8: Ah oui. Effectivement, oui.
3: Mmh, ça veut dire que tu as gardé, même pendant 40 ans, les vêtements de tes enfants.
8: Oui, tout à fait. Oui, il n'y a pas longtemps que je m'en suis débarrassée.
3: Mais moi, je suis pareil. C'est terrible pour moi. Je ne sais pas faire autrement.
8: Bon, parce que j'ai de la place. Hein. C'est oui. Pour cela aussi. Hein. Oui. Si il n'y aurait pas de place, je pense que le tri se ferait.
1: Elle peut inviter Dany. Hein. Il va tout foutre en l'air. Hein.
3: Alors, on va passer à la question à choix multiples qui peut te faire gagner 3 points. Je te pose une question, je te donne des choix de réponse et bien évidemment, tu auras 10 secondes pour répondre. Tiens, je te fais écouter ça. Ma chanson préférée du tout. Alors, écoute bien. Le nom du groupe de rock U2, hein, U2. Ça fait référence à quoi ? Un code utilisé par des radios pirates irlandaises dans les années 70, un sous-marin militaire britannique surnommé U2, un avion espion américain utilisé pendant la guerre froide ou un tatouage qui se trouve sur l'anatomie d'Éric Bastien. Alors, c'est quoi le U2 ? C'est quoi ? Un code utilisé par des radios pirates, un sous-marin militaire britannique, un avion espion américain ou un tatouage sur les fesses de Éric Bastien. Top chrono, 10 secondes.
8: Un avion américain.
3: Un avion américain.
1: Est-ce ça se voit que tu ne me connais pas.
3: Ouais, si tu savais, il a un énorme sous-marin. Alors.
1: Oh non.
3: C'est vrai. Bravo. C'est l'espion, l'avion espion américain qui, évidemment, qui s'appelait U2, qui était utilisé pendant la guerre froide. Ça te fait 5 points.
1: Ah, t'es en forme, toi.
3: Je suis en forme. On est prêts à tout, nous.
1: Ah, on est prêts à tout. Dany, avec ici Sud-Lorraine, qui a enfin marqué des points, voilà, parce qu'il était plutôt balèze au quiz musical. Dany, vous l'avez compris, il n'aime pas stocker, lui, il jette tout ce qui passe par là, voilà. Alors, il adore voyager, note Dany. Il a été en Italie, en Espagne, en Slovénie, en Allemagne, mais tu aimerais aller, Dany, en Grèce. Pourquoi la Grèce ?
3: Pour faire du sirtaki.
2: Ah, par rapport à l'antiquité grecque, voilà, c'est une période qui m'intéresse. Il y a de belles choses à voir, ça serait intéressant en fait. Ça me plairait bien.
1: Ben, je te souhaite, je ne suis pas très loin de la France, et puis tu aimerais aller en Irlande.
3: Ah, c'est bien l'Irlande.
1: Pour une raison particulière, c'est que tu aimes quoi ? L'odeur de.
2: L'herbe mouillée.
3: L'herbe mouillée. Voilà. Et voilà. C'est très beau l'Irlande aussi.
1: L'odeur de la pluie. Bon, ça fait partie des voyages et de tes rêves. Alors, autre petit rêve, tu aimerais déjeuner avec le Dalai Lama, dis donc.
3: Ah oui.
2: Ah, ça c'est autre chose, oui, effectivement. Ouais. Je pense que ce serait intéressant un petit peu voilà, d'avoir son point de vue sur la manière un petit peu de vivre dans ce monde où on perd un peu le sens de certaines choses. Mmh. Donc ça serait vraiment une expérience particulière, je pense.
1: La sage parole de Dany. Allez, un mot sur ta rencontre avec Tatiana. On en a parlé. C'est quand même plutôt copain-copain au début, c'est de l'amitié avec Tatiana.
2: Collègue, ouais.
1: Ah ouais, collègue de travail.
2: Collègue, oui, faut croire que le travail rapproche finalement. Attention, hein.
1: J'ai bien compris.
2: Voilà, donc on a été collègues pendant de nombreuses années.
1: Mais dans la police, quand tu étais dans la police ?
2: Non, en tant qu'aide-soignant.
1: En tant qu'aide-soignant, d'accord.
2: En tant qu'aide-soignant, voilà.
1: En fait, vous vous retrouvez...
2: Donc on est toujours collègues, mais on a poussé la collaboration un peu plus loin.
1: On a bien compris. Ça va. Vous étiez tous les deux dans la même équipe de nuit, et voilà, vous étiez... Alors, faut quand même dire que vous étiez pris chacun de votre côté, hein. T'es pas disponible à ce moment-là.
2: Oui.
3: Mais ça arrive, hein.
1: Oui. Ah oui, ça arrive.
3: Ça arrive, les coups de foudre comme ça, qui sont des imprévus de la vie.
1: Bien sûr, et qui a fait le premier pas ? Le premier pas ?
3: J'aimerais qu'elle fasse.
2: Le premier pas, c'est moi qui ai fait le premier pas.
1: Ah. Voilà. Et comment ?
2: Ah, tout simplement, en lui partageant un rêve que j'avais fait la veille. Alors, ça restera un peu... Voilà,
1: Ok, on a compris.
3: J'ai encore rêvé d'elle.
1: On était nus, on était là, on était dans une prairie, il y avait de l'air, c'était beau.
2: Les draps ne sont pas souvenus. Par
1: ça prend des proportions, cette émission.
3: Oui, mais c'est le Dami d'Hollande, les gars.
1: Sûr.
3: Free speech, une Dami d'Hollande.
1: Dany, nous ne voulons pas de détails supplémentaires et nous allons jouer tout de suite avec la question à choix multiples.
2: D'accord.
1: Il y a des lieux intimes sympas aussi, on peut faire ça dans la voiture. Hein. Combien de Français ont fait l'amour une fois dans une voiture ?
3: Oh bah, beaucoup.
1: Tu l'as fait, toi ?
3: Dans une voiture ?
1: Ouais.
3: Oui.
1: Ouais, bah oui. Et toi, Dany ?
2: Aussi.
3: Ah bah oui.
1: Attends.
2: C'est pas le plus pratique, on fait avec ce qu'on a parfois. Hein.
3: Mais exactement.
1: Et Mireille ?
3: Mireille, t'as déjà fait l'amour dans une voiture ?
0: Oui, tout à fait.
3: Bah voilà, évidemment, tu penses bien.
1: Est-ce qu'en régie, vous pouvez lever la main ? on va vous dire. Ah, qui a déjà fait l'amour dans une voiture?
3: Ah bah d'accord.
1: Ah, on a des.
3: Ah, ah bah bien sûr, Gwen Coupez.
1: Professeur Coupez.
3: Les vieux, hein, c'est tout. Voilà.
1: N'étonne pas ça, professeur Coupez. Dis donc, on apprend plein de choses aujourd'hui. Voici cette question. Quelle est la voiture la plus vendue de tous les temps dans le monde? La voiture la plus vendue de tous les temps dans le monde. Est-ce que c'est la Renault Clio? La Volkswagen Golf? La Toyota Corolla? Ou la Dami Domobile? La voilà! Dami Domobile! Top chrono 10 secondes. La Renault Clio, la Volkswagen Golf, la Toyota Corolla, la Dami Domobile. Dani?
2: Je dirais la Renault Clio.
1: Ah non! C'est la Toyota Corolla. 50 millions d'exemplaires vendus depuis 1966. Ce qui en fait donc la voiture la plus vendue de l'histoire. Toi, t'as dit la Renault Clio. La Renault Clio, elle est à 17 millions d'unités depuis 1990. On est quand même loin du compte. Désolé, Dani.
3: Allez, 5 pour Mireille, 2 pour Dani. Et là, maintenant, les gars, je vais vous faire plaisir. On va écouter Don't Stop Me Now de Queen. Et c'est scientifique. C'est la chanson qui nous rend le plus heureux au monde.
1: Ah
3: pourquoi? Parce qu'elle exploite au mieux les 3 ingrédients musicaux du bonheur. Paroles positives, tempo de 150 battements par minute et des notes incroyables. Donc, Don't Stop Me Now. Et hop là, on vous rend heureux sur ici parce qu'on vous aime.
1: Oui, on va la mettre dans une voiture, c'est là, c'est pas mal.

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1: Ça va, hein?
0: Bah oui.
1: Bah écoutez, si t'es content, je suis content, moi.
0: Voilà.
1: Ça rend tout le monde heureux, en fait, hein, c'est ça.
0: Oui.
1: Don't Stop Me Now, Queen.
0: Évidemment, j'espère que vous êtes tous heureux, mes petits chéris. Jingle.
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0: Et nous sommes au taquet avec Mireille qui a 5 et Dany qui a 2. Mireille qui joue avec ici Orléans. Et alors, du don comme ça, ton mari, il adore Corinne Touzet?
3: Ah oui, oui, oui, tout à fait, oui.
0: Ah là là là là. Alors il paraît que pour les 50 ans de ton mari, t'as écrit à Corinne Touzet et qu'elle t'a gentiment envoyé une photo dédicacée.
3: Tout à fait, oui, oui, oui, c'est la réalité.
0: Et après, vous avez été la voir au théâtre.
3: Voilà, on était la voir au théâtre à Nemours et à Paris. À Fontainebleau, pardon, et à Paris.
0: Et qu'est-ce qui s'est passé?
3: Ah ben, mon mari voulait la voir, et puis à Fontainebleau, il m'a dit, on va pas la voir. Ben, j'écoute, il faut attendre la sortie des artistes, puis on était la voir, et puis il a eu l'occasion de lui faire la bise, de prendre des photos, etc. Et puis, identique à Paris, on a pu aussi, avec ma fille et ma petite-fille, on était installés à une table d'un café qui est dans la... c'est dans une impasse à Paris, à côté du théâtre, je ne sais plus quel théâtre c'est.
1: Le théâtre des variétés.
3: Les variétés, c'est ça peut-être. Et puis donc elle est sortie, puis elle est restée avec nous, elle a bien voulu prendre des photos. Très agréable, très gentille.
1: J'en profite juste pour dire que la pièce, c'est le duplex, et que Corinne Touzet reprend le rôle et que la pièce va partir en tournée avec Francis Perrin.
3: Ah, d'accord, on ira la voir.
0: Et voilà, encore l'occasion de faire des photos avec ton petit chéri. Hervé va être content. Est-ce que tu t'es acheté un uniforme de gendarmette? Pour faire plaisir à Hervé?
3: Non, pourquoi?
0: Parce qu'elle a toujours un bon uniforme.
3: Oh non. Oui, c'est vrai, j'ai pas.
1: On est dans le fantasme.
0: Excuse-moi, elle a un petit chapeau, elle a son petit uniforme, elle est drôlement sexy, la Corinne.
1: Vous aimez les jeux aux infirmières, vous,
0: Non, moi, j'aime pas les uniformes, mais il y a des gens qui aiment. Alors, je vais te mettre, tiens, cette petite chanson de Cindy Sander. Parce qu'il paraît...
1: Et pourquoi on n'était pas obligé?
0: Moi j'adore Cindy Sander. Alors, il paraît que tu veux être un petit papillon si tu dois être un animal, ma chérie.
3: Ah bah oui, j'aimerais bien, oui, c'est joli, oui.
0: Bah oui, c'est mignon un papillon, un très beau papillon de lumière. On adore. Alors, on adore les papillons de lumière, mais on adore marquer des points et être en finale. Alors, je vais te poser la question cash, qui te rapporte 5 points si tu la remportes. T'as déjà 5, on y va, tiens, un petit générique. Préféré, où j'ai tellement souffert. Aïe, Fort Boyard. Je salue toute l'équipe de Fort Boyard que j'aime. Père Foura, je ne désespère pas d'être un jour ta femme. Alors, Fort Boyard, ça redémarre cet été. Mais qui va présenter la nouvelle formule de Fort Boyard? Top chrono, 10 secondes.
3: Comment il s'appelle, celui qui présente le slam? Cyril Ferraud.
0: Ah, bravo! Oui, c'est Cyril qui succède à Olivier Mine. C'est la 37e saison de Fort Boyard. Bravo, tu as 10.
1: Bien, Dany.
0: J'ai perdu la tête.
1: Oh là, tu m'as fait peur, Dany, il est là. Bah oui, non, il n'a pas perdu la tête, Dany. Pour l'instant, 2 points, mais on va essayer de se rattraper, ne t'inquiète pas, Dany, qui déteste stocker, qui déteste garder, qui jette tout, il vous l'a dit, qui aimerait déjeuner avec le Dalai Lama. Alors, j'ai découvert un truc, c'est que, alors, je fais partie de ses talents inutiles, il fait beaucoup le ménage, je vous l'ai dit,
0: il supporte pas
1: les miettes. Mais tu fais le ménage de façon un peu particulière à la maison, paraît-il. Est-ce que tu vois où je veux en venir?
4: Oui, ça nécessite un casque sur les oreilles, de la musique et puis un petit déhanché pour se mettre bien dans l'ambiance.
1: En fait, tu danses en faisant le ménage. C'est ta particularité.
4: Exactement.
1: Mais c'est mignon, ça.
4: Exactement.
0: Bah, ça fait, c'est agréable au moins.
1: Bah ouais, c'est chouette comme
4: tout. Bah voilà, ça met de bonne humeur et puis effectivement, ça permet de joindre l'utile à l'agréable.
1: Bon, comme on adore les gens qui font plein de belles actions, je voudrais juste rappeler que t'accompagnes aussi de jeunes handicapés à être autonomes. Ça passe notamment par savoir se faire à manger, apprendre à manger dans ces conditions-là. Donc bravo. Je sais que tu fais ça aussi, je voulais en dire un petit mot. En revanche,
4: oui, merci.
1: Quand monsieur était enfant, elle fait des bêtises, celui-là. Hein. Écoute-moi un peu ce malin.
0: Ah.
1: Il en avait tellement marre d'aller chercher le pain que qu'est-ce que tu faisais? Je te laisse faire la suite. Hein.
4: Alors, quand ma mère m'envoyait chercher le pain, effectivement, je sortais de l'immeuble et je me cachais sur le côté de l'immeuble. Voilà, et j'attendais un petit moment et je rentrais, je faisais le petit garçon essoufflé en lui disant « Maman, désolé, mais la boulangerie était fermée. » Voilà, jusqu'au jour où elle a senti un petit peu
1: l'embrouille.
4: Le coup venir, l'embrouille, voilà, et puis elle s'est mise derrière au balcon et elle ne m'avait jamais vu passer sur le chemin qui menait à la boulangerie.
1: Elle te l'a dit en s'essoufflant. Tu t'es bien foutu de moi.
0: Mais les mamans, elles savent tout.
4: Voilà. Je suis allé chercher le pain pendant de nombreuses années pour compenser un petit peu.
1: Et encore aujourd'hui, Tatiana te demande d'aller chercher le pain, évidemment. Bon, allez, nous allons jouer avec ta question cash et tenter de t'offrir trois points. Donc, c'est même 5 points supplémentaires, ce qui te permettrait de prendre la tête, Dani.
0: Non, pas du tout. Elle a 10, il a 2.
1: Elle a déjà 10 ?
0: Oui, non, mais ce qui est bien, c'est que ça fait 2 ans qu'on fait cette émission. Il n'y a pas une fois, il ne se plante pas dans l'espoir. Dani a 2.
1: De l'espoir à plein de gens.
0: Mireille a 10. Donc là, s'il marque 5, il aura 7.
1: Ouais, c'est déjà pas mal.
4: Ouais, voilà.
1: Ouais, Dani, allez, mets ton chapeau de Mexicain. Tu veux faire un peu de ménage, peut-être, là, en dansant?
4: Vas-y, pas de danse.
1: Quelle spécialité mexicaine tient dans une galette de maïs ou de blé pliée en deux? Comment ça s'appelle? Spécialité mexicaine qui tient dans une galette de maïs ou de blé, top chrono, et que l'on plie en deux. Ça porte un nom.
4: Ah, je tiens une tortillas.
1: Tortilla, c'est l'omelette.
0: D'ailleurs, j'ai entendu ta fille qui a fait, mais non.
1: La tortilla, c'est l'omelette. Non, c'est les tacos. Fameux tacos. C'est le classique de street food. Et effectivement, ça se compose d'une tortilla qu'on met à l'intérieur ce qu'on veut. De la viande, des légumes, du fromage. Ah non, Dani.
0: Allez, Mireille à 10, Dani à 2. Et là, tout de suite, on va écouter Louane conduire. C'est une nouveauté. Je sais pas freiner.

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1: Il y a une histoire avec la voiture aujourd'hui ou quoi là? On parle que de ça, c'est Louane avec conduire.
2: Et là, maintenant, tout de suite, c'est l'heure de la réclame.
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2: Ici, nous sommes avec Mireille qui joue avec ICI Orléans et qui a 10, et Dany qui joue avec ICI Sud-Lorraine et qui a 2. Alors, Mireille, comme ça, on mange des bonbons.
5: Je et,
2: hein, des petits bonbons, mais pas comme dans la chanson, hein.
5: Ah non, du tout.
2: Tu travaillais sur les marchés, il y a quelqu'un qui t'a fait une petite blague, qui t'a offert des bonbons.
5: Des petits jeunes qui travaillaient en face aux marchands de légumes. Et puis ils m'ont offert des bonbons, j'ai pris, j'ai mangé, et c'était des bonbons bleus de méthylène.
2: Ah.
5: Donc après, on a la bouche toute bleue, on fait pipi bleu.
2: Et oui, voilà. Bah, c'est drôle en même temps.
5: Oui, c'était drôle.
2: Bah, c'est sympa, voilà. Alors, je signale que Mireille, elle a été chauffeur de car scolaire et qu'elle a passé le permis de conduire pour les transports en commun en 78. Mais il n'y avait pas de car dans l'auto-école, donc tu as passé ton permis sur un camion.
5: Oui, sur un poids lourd, oui.
2: Du coup, t'as aussi le permis
5: poids lourd.
2: Et voilà. Ah oui, voilà. Attention Mireille, ça rigole pas.
5: Ouais.
2: Alors Mireille, pour t'encourager à gagner le bingo, je vais te mettre ton chanteur que tu aimes et...
6: Là-bas,
2: oh, Damidola.
6: Allez Michel,
2: les lacs du Connemara. Alors, ce bingo, il n'est pas très compliqué. Tu vas l'emporter haut la main. À mon top chrono, tu auras 10 secondes pour me donner un maximum de chanteuses qui ont plus de 50 ans, qui sont vivantes ou qui nous ont quittées. En tout cas, des chanteuses de plus de 50 ans. Attention, top chrono, 10 secondes.
5: Dalida, Sheila, Sylvie Vartan, Nicole Croisy, Véronique Sanson, Chantal Goya.
2: Tu m'en as donné 6, bravo. Il y avait Annie Cordy, Lynn Renaud, Mireille Mathieu, Julie Pietri, Dolly Parton, Ella Fitzgerald, Patricia Cass. Mais tu m'en as donné 6, bravo.
1: Un tout petit mot, j'en profite Valérie pour dire à nos auditeurs qu'ils peuvent aller regarder sur YouTube le nouvel épisode de votre émission, La Ref, qui sort demain avec cette fois comme invité Jean-Phi Janssen.
2: Oui, mon Jean-Phi qui va nous parler de sa vie. Il a été quand même, il a été hôtesse de l'air.
1: C'est vrai qu'il était hôtesse de l'air.
2: Oui. Et comme il aime à le dire, il a été hôtesse de l'air et puis il nous régale maintenant sur scène, il nous raconte sa vie, il nous fait rire. Et il est dans la ref, exactement.
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2: Ah,
1: Dany va le faire, il va aller sur YouTube, aller écouter la ref. Bah oui Dany, bah bien sûr.
2: Attends, je t'explique. Dany, il est hyper concentré là. Il se dit oh là là là là là là.
7: J'attendais la question.
2: Ouais, il attendait
1: le
2: bingo.
1: Attends, mais laisse-moi parler un peu de voiture. On n'a pas arrêté de parler tous ensemble de voiture aujourd'hui. Tu nous as même avoué que t'avais déjà fait des trucs dans la voiture. Bon, mais pas quand t'as été au resto avec Tatiana, surtout quand t'essayes de te garer.
7: Ah oui, c'était sympa cette petite anecdote. Oui, il restait une seule place pour. Pour se garer, Tatiana était en voiture devant moi, donc elle a pris la place restante.
1: Oui.
7: Et puis voilà, en sortant de la voiture, elle était bien contente d'avoir eu la dernière place. Sauf qu'après le resto, en retournant à la voiture, voilà, c'était la veille de la Saint-Nicolas à Nancy.
1: Oui.
7: Et donc, c'était un emplacement où il fallait libérer les places avant minuit. Donc, la voiture est partie à la fourrière.
1: Voilà, vous avez été prendre le dessert à la fourrière. Voilà, sympa, c'est toujours plaisir. Tiens, on a parlé de Dalida, c'est ta chanteuse préférée.
2: C'était le temps, les fleurs.
1: Parti. petites artistes que tu adores, pour t'encourager. Bon, Dani, très clairement, elle a fait 6. Tu sais que le bingo, il vaut...
2: Le dingo, ouais.
1: Plutôt.
2: Le dingo, ouais.
1: Il vaut 10 points. Pour prendre les 10 points, il faut que tu fasses plus...
2: Oh là là. Je vais te simplifier.
1: Oh là là, il faut que tu fasses plus de 6. Faut que tu fasses 7.
7: Okay,
1: allez, en 10 secondes, cite-moi un maximum de chanteurs, donc des chanteurs, pas des chanteuses, hein. Maximum de chanteurs de plus de 50 ans vivants, contemporains, disparus. Top chrono, on y va.
7: Michel Sardou, Goldman, Balavoine, Polnareff.
2: Alors, je sais pas Balavoine, hein, s'il avait 50 ans.
1: Non, il avait moins. C'est moi qui l'ai induit en erreur, mais ça n'aurait pas suivi.
2: Mais il m'en a donné 3, de toute façon.
1: Ah oui, non, Johnny, Sardou, Lama, oui. Fugain.
2: Ce qui veut dire que Dani, bravo d'avoir joué, mais tu n'es pas sélectionné. Mireille, tu es sélectionnée. On se retrouvera vendredi pour la finale. T'es contente, ma chérie?
8: Ah oui, c'est parfait.
2: Et oui, tu tenteras de gagner le séjour pour 2 personnes pour la 65e édition du Mondial, la Marseillaise à pétanque. Tu essayeras de dormir à l'hôtel Villa M à Marseille. Tu auras 100 euros de carburant pour y aller. Ou la machine,
1: la machine espresso Malongo bébé, bien sûr, avec ses pentes de dosette. C'est si bien, c'est un très beau cadeau.
2: Et des claquettes chaussettes. Bien, je remercie la technique et tous les gens qui se sont débrouillés. Bravo mes chéris pour avoir réussi à avoir le standard. Merci aux auditeurs d'avoir partagé ce moment avec nous de grandes galères, hein, parce que c'était magnifique. En tout cas, je vous aime, je vous embrasse très fort. Merci Céline, merci Gwen, merci Océane, merci Sadika, merci Eric Bastien.
1: Je vous en prie Valérie Damido, merci à toi.
2: Et oui, et le Damido Land démarre fort.
1: Et la chanson, Damido Land.
2: Évidemment, Nico, merci pour cette chanson du Damido Land qu'on écoutera toute la semaine. À demain mes petits canards, je vous embrasse, je vous aime. Hello Marine.
9: Hello.
10: Bonjour Valérie, hello Eric, ça va?
1: Ça va bien, vous?
10: Oui, alors vous n'êtes pas sans savoir aujourd'hui que c'est la journée mondiale des océans, le saviez-vous?
1: Oui.
2: Ah bon.
1: Et des meilleurs amis aussi.
2: Et des meilleurs amis aussi.
10: Ah, c'est vrai?
2: Ouais.
10: Super. Et on s'intéresse à l'océan pour le coup, avec une association en particulier qui œuvre pour nous sensibiliser, c'est l'association MyOne. C'est la contraction de Marion et de Ewan. C'est un couple qui fait escale aujourd'hui sur son voilier à Paris. Et on va la découvrir, cette association.
1: Découvrir. Ouais. Merci magnifique. Marine, à
2: merci
1: tout de
2: Marine.
1: Suite.
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1: Excellent début de semaine, merci d'écouter ici, nous sommes le 8 juin, il est...
2: Eh bien nous sommes le 8 juin, vous écoutez ici, il est 13h, je vous aime.
1: Et c'est Marine Le Génie que vous retrouvez pour Ma France, passez une belle journée, une belle après-midi.
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10: Bonjour à toutes et à tous, bienvenue dans Ma France. Une France encore sous le choc et qui s'interroge après la mort de Liana, 11 ans. Alors que 150 rassemblements sont prévus ce soir devant les tribunaux, le fonctionnement de la justice est au cœur des critiques. Une réunion s'est tenue ce matin au ministère de la Justice avec les procureurs généraux. Nous irons place Vendôme dès le début de ce journal. Patrick Bruel est en garde à vue. Le chanteur, entendu depuis 8h30 ce matin sur les multiples accusations de viol et d'agression sexuelle qui le visent. Dans l'actualité également, cette étude de l'INSEE qui projette un pic de population en 2037 à 69,8 millions d'habitants en France. Et les Dragons de Metz qui rentrent aussi de Budapest avec la Ligue des Champions, c'est du hand. Un journal des régions très sportif également avec une invitation par Thibaut Pinot lui-même dans sa ferme franc-comtoise pour voir passer le Tour de France. Et puis on prend large avec notre invité du jour en cette journée mondiale des océans. Je vous le disais, nous recevons Marion Courtois, cofondatrice de l'association MyOne et son voilier pédagogique. Jérôme Barella, le principal suspect dans l'enquête sur la mort de Liana, a été visé par au moins 7 plaintes ou signalements transmis à la justice depuis 2017. Malgré des soupçons de pédocriminalité, il n'a jamais été entendu par les enquêteurs. Des dysfonctionnements pointés du doigt jusqu'au sommet de l'État aujourd'hui. D'où cette réunion ce matin au ministère de la Justice, place Vendôme à Paris. Gérald Darmanin a réuni les procureurs généraux pour leur demander de reprendre l'intégralité des 70 000 plaintes qui touche les enfants. Le garde des Sceaux leur demande la mobilisation générale pour faire la vérité.
11: Comme je leur ai fait remarquer, je souhaite qu'ils se concentrent, vu le nombre important de ces plaintes, sur les plaintes qui sont à leur connaissance. On parlera ensuite des plaintes qui ne sont pas à leur connaissance. Et pour lesquelles délit ou crime, c'est-à-dire attouchement, violence ou viol, crime sexuel sur mineurs, donc ça concerne bien les délits et les crimes, les mineurs, qui ont pesé, comporté des plaintes sont encore mineurs afin de les protéger. Donc en priorité, s'occuper des enfants, puisqu'il peut y avoir des plaintes qu'on dépose pour des crimes qui touchent les mineurs, mais vous le savez, soit prescrits, soit très largement après les faits. C'est d'abord l'urgence absolue, une mobilisation générale que je demande aux procureurs généraux. Et pour le 14 juillet au plus tard, je leur demande de faire cet état de lieu avec l'ensemble des parquets et des services enquêteurs sur leurs responsabilités.
10: Gérald Darmanin, garde des Sceaux, tout à l'heure, lors de cette conférence de presse. Coralie Moreau, bonjour.
8: Bonjour.
10: Vous êtes sur place pour ici, vous avez assisté à cette conférence de presse. Alors ce passage en revue de toutes les plaintes n'est qu'un premier pas pour faire la lumière. Le ministre de la Justice a annoncé plusieurs étapes, Coralie.
8: Oui, donc il y aura cet état des lieux. Puis au 31 juillet, Gérald Darmanin devra avoir rencontré à nouveau, individuellement cette fois, tous les procureurs généraux pour faire un point précis sur les dossiers, voir s'il y a défaillances ou difficultés pour exiger ensuite une accélération des enquêtes. Puis, dans les semaines qui suivent, ce sont toutes les plaintes qui ne sont pas encore remontées et qui concernent une fois encore des délits ou crimes sexuels sur des enfants encore mineurs qui doivent être recensés. Nous devons montrer que nous faisons le maximum de ce que nous pouvons faire pour protéger tous les enfants de la République, a dit le ministre.
10: Et Coralie, Gérald Darmanin est également revenu sur les moyens consacrés à cette affaire Liana et plus largement à la justice en général.
8: Oui, alors il a repris les propos d'Emmanuel Macron. Il n'y a pas de problème de moyens. Il rappelle d'ailleurs les 700 millions d'euros de crédit en plus qu'il a obtenu. Il faut encore faire mieux, admet-il, tout en mettant en cause le bilan de François Hollande et la situation de clochardisation de la justice. Dans cette affaire, Liana, rappelle le ministre, ce n'est pas une question de moyens. Il reprend la plainte déposée en 2025, plainte toujours en cours. Il n'y a pas eu de problème de moyens. Ce qu'il n'y a pas eu, c'est une priorisation dans cette affaire, comme demandé dans la circulaire qu'il a signée à son arrivée. Les viols, ils étaient connus, attestés par un médecin et un psychologue. Jamais la justice n'aurait dû attendre 9 mois pour entendre le mis en cause. Le ministre de la Justice a assuré enfin qu'il ferait toute la vérité sans rien cacher aux Français, au terme notamment de l'enquête administrative dans 15 jours. Il faudra savoir s'il y a des défaillances ponctuelles ou systémiques et reconnaître les erreurs avec, s'il le faut, des prises de sanctions.
10: Merci beaucoup Coralie Moreau, journaliste spécialiste justice pour ici en direct de la place Vendôme. Pour poursuivre la discussion, on est en ligne avec Stéphane Fischesser, secrétaire national du syndicat de la magistrature. Bonjour.
9: Bonjour.
10: Alors, vous avez entendu ce qu'a dit Gérald Darmanin ce matin, votre première réaction au propos du garde des Sceaux qui dénonce un dysfonctionnement grave de la justice dans cette affaire Liana.
9: Oui, alors, notre réaction, elle est relativement simple. Nous attendons les conclusions des enquêtes qui ont été lancées, de l'inspection en cours. On souhaite qu'il n'y ait pas de... qu'on ne cherche pas tout de suite à désigner des responsabilités individuelles, alors même que l'inspection générale de la justice doit travailler en sérénité pour établir si d'éventuels dysfonctionnements sont intervenus. Ce procédé qui consiste à dénoncer un peu des boucs émissaires avant même que le travail d'investigation ait été fait, nous en préoccupons, hein, pour être clair. Pour autant, on ne peut pas écarter la question des dysfonctionnements, évidemment. Mm-hmm. S'il y a des responsabilités individuelles, évidemment qu'elles devront être mises au clair, mais il y a surtout pour nous des responsabilités structurelles, des responsabilités politiques. Je rappelle que Gérald Darmanin a été ministre du budget, qu'il a été ministre de l'Intérieur, donc les questions de financement de la justice, la question du démantèlement de la filière d'investigation, de la police judiciaire qui enquête sur les violences sur mineurs, il a quelque chose à en dire, il a une responsabilité et c'est ce qu'on aimerait aussi nous souligner, évidemment.
10: Alors lui, il répond, Gérald Darmanin, que depuis qu'Emmanuel Macron est au pouvoir, il y a eu des moyens, on est passé de 8000 à 9500 magistrats, que le manque vient des gouvernements précédents.
9: Oui, alors c'est sûr qu'il y a, historiquement, la justice en France est largement sous-dotée. Il l'a d'ailleurs rappelé, il a pu dire que la justice française était la moins dotée de toute l'Europe. Alors, en tout cas, s'agissant des parquets, c'est particulièrement vrai. Hein. On compte à peu près 3 procureurs pour 100 000 habitants en France, quand la moyenne européenne est à à 11,3. Oui. On est les derniers de la classe en la matière. C'est encore pire si on regarde les assistants, les greffiers qui travaillent autour des magistrats du parquet. Je crois qu'on est à 0,6 pour 100 000 habitants quand on est à 14. Donc il faut s'imaginer pour l'Europe. Donc il faut s'imaginer qu'en fait on travaille avec une équipe qui est 24 fois moins importante que nos homologues européens. C'est justement ces équipes qui vont faire des recoupements, qui vont faire du travail sur le profil des personnes qui sont mises en cause et qui pourraient justement permettre une meilleure détection, une meilleure priorisation des dossiers. Et c'est ce qui manque cruellement à la justice actuellement.
10: Merci beaucoup Stéphane Fischesser, secrétaire national du syndicat de la magistrature, d'avoir réagi à cette conférence de presse de Gérald Darmanin. Après cette réunion donc au ministère de la Justice, et les associations de leur côté appellent à des rassemblements devant les tribunaux de France à 19h ce soir, après donc ces dysfonctionnements, pour exprimer, je cite, leur colère face à l'impunité des pédocriminels. Anne-Cécile Maillefer est présidente et fondatrice de la Fondation des Femmes.
12: C'est pas un changement sociétal, pardon, c'est un changement politique qu'il nous faut. La société, elle a bougé. Les gens, ils ont ouvert les yeux. Et la colère, là, qui est en train de se répandre partout en France et qui va faire qu'on va tous se mobiliser ce soir à 19h, c'est une colère qui montre que la société, elle a ouvert les yeux. Mais on est face à un système politique qui refuse et qui, de ce fait, protège les agresseurs. Donc en fait, à un moment donné, il faut arrêter de se moquer du monde. On a un président de la République qui est en place depuis deux quinquennats et qui non seulement ne fait pas ce qu'il faut, mais refuse d'entendre ce que nous disons depuis bientôt 10 ans. Les violences sexuelles faites aux femmes et aux enfants sont massives. Il faut que la France réagisse. Les victimes se prennent le mur de la justice. Oui, on a besoin de moyens. Il faut arrêter de dire qu'on n'a pas le temps et qu'on n'a pas les moyens. Si c'est important, alors il faut y mettre le temps et les moyens.
10: Et plus de 150 rassemblements sont prévus devant des tribunaux partout en France ce soir à 19h. La liste complète est sur ici.fr.
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10: Dans l'actualité également, Patrick Bruel, en garde à vue, le chanteur est entendu depuis ce matin par la police judiciaire sur les multiples accusations de viol et d'agression sexuelle qui le visent, Margot Steve.
13: Oui, pas d'interpellation au saut du lit pour Patrick Bruel. Le chanteur connaissait la date de sa convocation depuis une dizaine de jours. Il s'est donc rendu ce matin dans les locaux du premier district de police judiciaire pour une garde à vue qui peut durer jusqu'à 48 heures. Et ce n'est pas les questions qui vont manquer. Les enquêteurs l'interrogent sur des faits concernant pas moins de 13 victimes, précise le parquet de Nanterre. Certains faits connus, comme ceux dénoncés par la directrice générale d'Unifrance, c'était lors du festival du film d'Acapulco en 1997. D'autres en 2000 à Monaco, à Dinard en 2012 et en 2010 à Bruxelles. Mais le parquet évoque aussi plusieurs nouvelles victimes identifiées récemment par la justice. 13 victimes donc au total, mais pas Flavie Flamand, dont la plainte déposée mi-mai est gérée au parquet de Paris. Dans un communiqué transmis ce matin, les avocats de Patrick Bruel assurent qu'il répondra à toutes les questions et transmettra tous les éléments nécessaires pour démontrer son innocence.
10: Les explications de Margot Steve. L'INSEE publie aujourd'hui sa projection sur la population française en 2070. Et les nouvelles ne sont pas très bonnes. Deux conclusions principales. La France va vieillir, ça ce n'est pas une surprise, mais surtout la population française va commencer à baisser et ça pourrait arriver très vite, Marc Bertrand, dans à peine plus de 10 ans.
14: Oui, en 2037 précisément, la population française pourrait atteindre un pic à 69 800 000 habitants contre 69 millions aujourd'hui. Ensuite, elle commencerait à chuter. La France perdrait 4 millions d'habitants d'ici 2070. C'est une bascule inédite. Hein. Hors période de guerre, on n'a pas d'autres exemples dans l'histoire récente parce que les indicateurs sont au rouge. Le solde naturel d'abord, le nombre de naissances par rapport au nombre de morts, il est devenu négatif l'an dernier pour la première fois depuis la Seconde Guerre mondiale. Le taux de fécondité ensuite, il baisse plus vite que les prévisions des experts. Il n'y a que l'immigration qui soutient encore la croissance de la population française. D'ailleurs, quand on regarde les hypothèses de l'INSEE, c'est le solde migratoire qui joue le plus sur l'évolution de la population. Entre une immigration très forte et très faible, la population française pourrait atteindre 70 millions d'habitants ou à l'inverse, tomber jusqu'à 61 millions en 2070. Tout ça dépend des guerres, de la géopolitique mondiale et des choix politiques du pays.
10: Marc Bertrand sur cette étude de l'INSEE. Elles aussi sont reparties de Budapest avec la Ligue des Champions dans les bagages. C'est du handball. Les Dragons de Metz ont détrôné les Hongroises de Győr hier soir après avoir tout gagné avec l'équipe de France. Les Messines attendaient de ramener ce trophée qui manquait à leur palmarès.
15: On est champions ! On est champions ! On est champions !
10: Voilà. Elles ont bien donné de la voix, et notamment grâce à Zahadi. Elle est la demi-centre du Metz Handball. Elle revient sur la fin de match un peu difficile après avoir pourtant largement mené.
16: Cette deuxième mi-temps, punaise, quand on mène de 6 buts, qu'on a le ballon de 7 à peut-être à la 45e, 47e, je me dis, oh non, on mène trop tôt, c'est trop, parce que la pression en fait que les filles mettent et que le public a mis, et ça a été incroyable, mais on a toujours essayé de rester solide, même si on a eu un petit temps faible, et franchement, non, je suis très très très très fière.
10: Fierté partagée grâce à Zahadi, l'une des doyennes des Dragons. L'équipe de France de foot est à Lille pour son dernier rendez-vous avant la Coupe du Monde. Un match amical contre l'Irlande du Nord à 21h10. 4 jours après une défaite face à la Côte d'Ivoire dans un autre match de préparation, les Bleus débutent leur mondial le 16 juin, mardi prochain, contre le Sénégal. Ce match contre l'Irlande du Nord est à suivre sur ici.fr.
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10: Allez, chose promise, chose due, le journal des régions nous emmène chez Thibaut Pinot aujourd'hui dans sa ferme franc-comtoise à Mélisée. C'est tout près du Ballon d'Alsace. L'ex-star du cyclisme français propose une expérience inédite cet été lors du passage du Tour de France dans la région le 17 juillet. Accueillir chez lui une famille dans sa maison transformée en gîte qu'on pourra réserver sur Airbnb gratuitement, Jean-François Fernandez.
17: C'est avec des bottes en caoutchouc que Thibaut Pinot nous reçoit et pour cause, il nous fait visiter sa ferme.
18: Cette ferme, je l'ai depuis presque maintenant 10 ans. C'est une reconversion que j'avais travaillé depuis plusieurs années pendant ma carrière. Petit à petit, j'ai construit mon cheptel, agrandi ma ferme et puis aujourd'hui être à 100% dedans, on va dire.
17: Thibaut aime les animaux, il défend leur bien-être, 200 bovins, des moutons, des chèvres, des ânes et des chevaux.
18: Ce que j'aime bien dans ce métier, c'est entre ce que tu programmes le matin et puis ce que tu fais réellement la journée, il y a beaucoup d'imprévus. Je retrouve un peu ce que j'avais quand j'étais coureur cycliste en gros. Les journées qui sont chargées. Et puis on n'a pas le temps de s'ennuyer, donc en gros je me lève de bonne heure vers 6h, 6h30, je suis à ma ferme à 7h et puis je quitte la ferme quand le travail est fini, donc ça peut être à 18h, s'il y a des complications à 20h, 21h, 22h, il n'y a pas vraiment d'horaire.
19: Allez là !
17: Nous sommes à présent dans une pâture avec les vaches.
18: Ce que je recherche aussi, c'est avoir un contact avec mes animaux quand même. J'aime bien apprivoiser quand même mes animaux, oui, qu'ils soient contents de me voir, comme je suis content de les voir. Ah bah là c'est autre chose que les vaches, ça. C'est un peu plus de jus là.
17: Séance photo avec une biquette dans les bras et on se retrouve dans la maison où seront hébergées 6 personnes en juillet prochain.
18: Allez, on fait une petite visite.
17: Thibaut a accepté d'ouvrir sa maison pour un accueil exceptionnel au moment du passage du Tour l'été prochain.
18: C'est vrai que beaucoup de gens me demandaient ce que je devenais depuis le Tour de Lombardie, le dernier que j'ai vécu en 2024. Donc ça fait presque 2 ans que plus personne n'a trop de nouvelles, donc c'est important aussi de redonner un peu de nouvelles à mes fans, on va dire.
17: 6 personnes seront accueillies et vivront le Tour avec Thibaut Pinot, soirée, barbecue et même l'étape d'Old Belfort en voiture officielle et en hélicoptère.
10: Ça donne envie. Hein. Seule possibilité pour pouvoir vivre l'étape d'Old Belfort aux côtés de Thibaut Pinot du 16 au 19 juillet. C'est réservé donc ce séjour sur la plateforme Airbnb. Les réservations ouvrent le 19 juin à 10h. À noter que cette expérience est totalement gratuite. Changement de décor. On part sur le circuit mythique des 24 heures du Mans pour s'attabler à l'heure du déjeuner à l'auberge des Hunaudières. C'est un restaurant installé depuis le début du 20e siècle dans la ligne droite des Hunaudières, d'où le nom, avec une vue imprenable sur la célèbre donc ligne droite de 6 km où il n'y a aucune tribune car le public y est tout simplement interdit. C'est là que les voitures atteignent leur pleine puissance avec des vitesses allant jusqu'à 300-325 km/h. Une adresse surtout connue des passionnés. Les 24 heures du Mans, ça commence vendredi et on s'attend à doubler le nombre de couverts pour l'occasion, Julien Penaud.
20: Le privilège de pouvoir savourer son repas avec les voitures lancées à pleine puissance qui passe littéralement sous les fenêtres de l'auberge des Hunaudières. Franck, bière à la main, est monté à l'étage pour apprécier le spectacle.
21: Écoutez, moi c'est la première fois, donc le bruit est impressionnant.
20: Car ici, les clients sont aux premières loges, en surplomb des grillages de sécurité qui masquent habituellement la perspective de cette ligne droite de légende. Alain et Eric, venus de Tours, savent à quel point l'emplacement est idéal.
22: Ici, ça doit rester un endroit privilégié, oui. Voire un peu secret.
23: C'est le privilège de connaître l'auberge, en fait. C'est la course automobile dans son paroxysme, quoi. Bon, aujourd'hui, il y a les chicanes, mais nous, on a connu les années 90 où ça roule à 410 en vitesse de pointe.
24: Ça vous donne un petit peu la chair de poule pour les amateurs de voitures, quoi.
20: Dominique Trottet, le gérant de l'auberge des Hunaudières, a dû se plier à quelques règles de l'ACO.
24: On n'a pas le droit d'allumer les enseignes pendant la course parce que ça éblouit les pilotes. On a interdit, bien sûr, qu'on prenne des flashs, tout ça, pour les pilotes, quoi. Et on a un périmètre de sécurité à respecter aussi.
20: Et petite subtilité, avec le bruit des moteurs, les serveurs demandent aux clients d'écrire eux-mêmes leurs commandes sur papier pour être sûr de bien les comprendre.
10: Julien Penaud, ici même.
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10: 13h17, vous écoutez Ma France. Vous le disiez en titre, c'est la journée mondiale des océans aujourd'hui. Les océans, poumon bleu de notre planète qui couvre 71% de la surface du globe et absorbe 30% du CO2 mondial. Malgré ce rôle vital, ils sont sous pression, maltraités par les hommes. Cette journée, c'est l'occasion de sensibiliser le public à la beauté, à la fragilité de nos mers et océans, avec plein d'initiatives partout en France. On s'intéresse à l'une d'entre elles, aujourd'hui à une association en particulier qui œuvre pour nous sensibiliser, l'association Maiwan et son voilier, le Maiwan 5, qui fait escale sur la Seine à Paris jusqu'à demain si vous passez par la capitale. Bonjour Marion Courtois.
3: Bonjour, merci.
10: Alors vous êtes cofondatrice, c'est ça, de l'association. Votre association, en fait, c'est une expédition sportive, un tour du monde à la voile lancé en 2015, qui s'est transformé en projet écologique au fur et à mesure des escales. Vous pouvez nous expliquer tout ça?
3: Bien sûr. En effet, c'est un projet qui a mûri, qui s'est construit pas à pas. Nous ne voulions pas partir avec quelque chose de préconçu.
10: Alors vous, c'est vous et votre compagnon?
3: C'est moi et mon compagnon, en effet, Erwan Lelanne, les cofondateurs de l'association. Donc Maiwan, aujourd'hui, c'est une association qui est partie pendant 7 ans à la rencontre des peuples traditionnels. Pourquoi les peuples traditionnels? Parce qu'ils vivent encore en gardien d'écosystèmes équilibrés. Mmh. Et du coup, c'est comment on peut s'inspirer de leurs pratiques pour nous essayer de respecter la biocapacité de notre planète et de protéger nos océans.
10: Alors, il y a eu combien d'escales dans ce tour du monde? Alors, qui a commencé, je

0: auprès des jeunes et puis d'accompagnement des collectivités territoires à la transition écologique.
1: Alors, pour resituer tout ça, Marion et Erwan. Erwan, il était montagnard à la base, pas du tout du domaine de la mer.
0: Alors, si je vous dis la vérité, il dit qu'il a des origines bretons, mais il est né à Grenoble. Donc, en fait, oui. Il avait fait de l'optimisme quand il était petit. Et pour ma part, je n'avais jamais posé le pied sur un bateau.
1: Et comment ça vous est venu l'idée de transformer ce tour du monde, à la base, plutôt sportif, en vrai projet écologique? C'est vous qui avez soufflé ça, je crois savoir.
0: J'ai été un peu à l'initiatrice. Alors, c'est vrai qu'avant Mayouen, dans ma précédente vie, j'ai travaillé 15 ans en action humanitaire sur les plus grands conflits, donc en Syrie, en Palestine, au Sud-Sahara. Et j'avais un peu cette impression, j'adore ce métier, mais de mettre toujours un pansement sur des conflits récurrents. Et vraiment cette envie de travailler en anticipation sur l'équilibre de nos ressources et puis donner plus de force à nous en tant que citoyens pour prendre les bonnes décisions.
1: Et pourquoi l'océan ?
0: Et pourquoi l'océan ? Parce qu'en fait, c'est là que tout se joue aujourd'hui. Je crois que la vraie urgence... On parle d'actualité, de tous les conflits. C'est l'océan qui va nous permettre de réguler le changement climatique, qui fait le lien entre les peuples. Et si on arrive à protéger l'océan, je pense qu'on peut protéger l'ensemble du vivant.
1: Pour que les auditrices, auditeurs comprennent bien ce que vous avez fait pendant ces escales, est-ce que vous pouvez nous donner un exemple concret de vos réalisations qui vous a particulièrement marqué? C'est dur. Hein.
0: C'est toujours très dur. Alors peut-être... Il y a deux questions dans la vôtre. Ce qui m'a particulièrement marqué, c'est vraiment encore la présence d'une nature sauvage et qui du coup vit dans des écosystèmes qui soient équilibrés, qu'on soit au fin fond de la Patagonie, au milieu du Pacifique ou de l'Amazonie, on retrouve ce juste équilibre de la nature et c'est encore possible.
1: D'accord.
0: Donc ça, c'est
1: encore des endroits préservés dans le monde, ça fait du bien au moral.
0: Ça fait du bien au moral. Et puis justement, si on parle des endroits qui malheureusement ont été dégradés, nous avons aussi rencontré des lieux où lorsqu'on faisait les bonnes actions, c'était possible de revenir. On peut encore faire des choses. Il y a deux exemples qui me viennent en tête. Le premier, c'est en Patagonie, où nous avons travaillé avec les populations traditionnelles Yagan sur la protection de leurs fjords. Il faut savoir qu'en Patagonie, aujourd'hui, il y a l'élevage de saumon intensif qui s'installe. Quand une ferme de saumon s'installe, c'est 50 000 poissons dans des bacs et c'est le fjord qui se détruit. L'ensemble de la biodiversité qui va être recouvert d'une marée rouge et il n'y a plus aucune vie.
1: D'accord.
0: Avec cette population Yagan qui nous a amenés auprès de ces fermes, des scientifiques, on a prouvé la corrélation entre l'installation de ces marées rouges, l'installation de ces fermes, et la population Yagan a réussi à faire voter une loi pour interdire l'installation de nouvelles fermes de saumon.
1: Alors la Patagonie, ça paraît un petit peu loin des quais de Seine aujourd'hui, mais est-ce que nous, en tant que consommateurs, justement, on peut faire quelque chose ?
0: Eh bien, justement, ça c'est ce qu'on a fait pendant l'expédition, mais tout ce qu'on fait pendant nos escales, nous le réalisons également en France. En parallèle, nous travaillons avec une vingtaine de classes en région Rhône-Alpes à ce moment-là qui nous ont aidés à mener l'enquête, des enfants entre 7 et 12 ans qui ont mené l'enquête dans leurs écoles, qui ont découvert qu'ils avaient du saumon d'élevage et qui ont décidé de remplacer le saumon par de la truite locale.
1: Cette jeune génération
0: est bouclée.
1: Qui fait un peu la morale aux parents aussi. Vous voyez-vous un changement dans les générations ?
0: Bien sûr, aujourd'hui, par exemple, on accueille une école de Montreuil nous accompagnons depuis 2 ans, qui sont venus avec leurs parents et je discutais avec les mamans qui me disaient que elles allaient plus au supermarché de la même manière, elles commençaient à acheter plus de vrac, elles faisaient attention et c'est les enfants qui font ce rôle. Et quand les ministres prenaient la parole ce matin, à un moment donné, les enfants leur ont dit, ça fait 2 ans que ces actions, on les met en place à la maison.
1: Vous parlez des ministres ce matin, ils sont venus vous rendre visite, c'est ça, sur le voilier qui a costé en ce moment sur les quais de Seine à Paris.
0: Sur les quais de Seine, oui.
1: Plein d'ateliers de sensibilisation.
0: Oui, alors bien sûr, il y avait les ateliers Mayouen, mais pas que. Ce qui me tient vraiment à cœur aussi, pour ma part, c'est de mettre en avant la puissance d'un collectif. Et du coup, là, nous étions accompagnés de 5 autres associations expéditions qui menaient les ateliers de sensibilisation avec nous. Race for Water, Plastic Odyssey, Juste 2 degrés. Jean-Louis Etienne, La Fresque Océane, qui nous ont accompagnés pour ce village de sensibilisation.
1: Vous évoquez des invités de prestige, Jean-Louis Etienne. Des figures comme ça, ça permet aussi d'intéresser le grand public. C'est important de les avoir à vos côtés.
0: Je pense que c'est... Alors, Jean-Louis Etienne, il nous a tous inspirés. C'est un exemple. Et puis, je trouve qu'il est encore tellement novateur dans

0: dans ce qu'il fait. Après, je crois que c'est surtout ces expéditions. On a une puissance de récit, de partage d'images qui, je pense, touche forcément les personnes. On est dans du concret. On est évidemment, ce matin, il y avait quelques discours, mais justement, je pense qu'on donne vie à ces discours.
1: Et sur ce travail de sensibilisation, il y a un chiffre intéressant, un seuil établi par les scientifiques. Si on touche 20% de la population, on peut espérer un changement systémique des comportements. On en est loin, selon vous, de ces 20%?
0: Alors, c'est notre objectif à Mayouen et avec l'ensemble du collectif et du cluster. On va dire que tout dépend l'échelle qu'on prend. Mais par exemple, au niveau national, si 20%, c'est 4 régions en France. Donc, je pense que c'est possible.
1: C'est possible. Et parmi ces régions, la région PACA, par exemple, qui a accueilli en juin 2025 le sommet des océans, vous y avez participé. Est-ce que ce genre de grand sommet, est-ce que celui-ci, en tout cas, a apporté des choses concrètes pour la sauvegarde de nos océans et de nos mers?
0: Bien sûr, ça a été un grand rendez-vous. Alors, tout d'abord dans le nombre de personnes sensibilisées, mais un an aujourd'hui après l'UNOC, donc cette conférence des Nations Unies pour l'océan, nous avons le traité des hautes mers qui a été ratifié. Donc il y avait un vide juridique, ça veut dire que vide juridique, pas de loi, qui permettait de réguler nos océans. Aujourd'hui, la majorité des pays l'ont ratifié pour dire que l'océan, c'est un bien commun, qu'on doit le protéger et donc mettre en place ce qu'on appelle des aires marines protégées.
1: Et il y en a une sur la baie des Anges à Nice, une aire marine.
0: Il y en a une à Nice et c'est vrai que dès que ces aires marines se mettent en place, eh bien on voit la biodiversité qui reprend sa place. Alors après, il reste des défis, c'est pas la même chose que de gérer des aires marines en littoral, en haute mer. Il y a encore beaucoup de réflexions autour de la gestion, du suivi de ces aires.
1: Dernière question, Marion Courtois, il nous reste une minute. Est-ce qu'il y a un autre projet dans les voiles, j'ai envie de dire?
0: Bien sûr. Bien sûr, là nous nous préparons pour repartir 3 ans en Arctique, à la rencontre de ces communautés, des peuples du Nord, et puis pour justement les soutenir dans la création de ces aires marines protégées en Arctique. Je vous parlais de l'importance de l'océan dans le réchauffement climatique. D'ici 20 ans, c'est vraiment l'Arctique qu'il faut protéger, parce que si l'Arctique bascule, c'est l'ensemble de nos écosystèmes ici à Paris qui vont basculer également.
1: Alors, une expédition dans l'Arctique que vous allez venir nous ramener chez nous en France via tous ces ateliers de sensibilisation. Merci beaucoup Marion Courtois d'avoir été avec nous dans Ma France. Je rappelle que vous êtes cofondatrice de l'association Mayouen et que votre voilier, le Mayouen 5, est encore sur les quais à Paris.
0: Merci beaucoup.
1: Merci beaucoup.
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1: C'est pas vrai, le rendez-vous anti-arnaque d'Aude Razo, comme tous les jours dans Ma France. Aude, vous nous alertez sur des messages Instagram auxquels il ne faut surtout pas répondre aujourd'hui.
3: Oui, c'est une collègue qui m'a montré ça l'autre jour. Une certaine Jackie lui envoie un message privé sur Instagram, effectivement. « J'aimerais beaucoup travailler avec vous », lui dit-elle. « J'aimerais utiliser une photo de votre profil pour en faire un tableau, une peinture acrylique. En échange, Jackie propose 300 euros. Avez-vous, demande-t-elle, un compte PayPal ?» Alors, ma collègue est venue me voir parce qu'elle ne savait pas trop quoi en penser. J'avoue que sur le coup, moi non plus, mais oui, clairement, ça m'a l'air suspect.
1: Et donc, Aude, vous avez cherché, c'est bien une arnaque.
3: Oui, c'est un piège, hein. Petite astuce que je vous donne, quand vous avez un doute, arnaque ou pas, copiez-collez dans Google le message que vous avez reçu, vous allez vite trouver des gens qui ont reçu le même que vous. C'est ce que j'ai fait. Certains internautes ont répondu à notre artiste peintre et en fait, l'arnaque c'est que vous ne verrez jamais les 300 euros, c'est même vous qui allez devoir payer. L'escroc vous demande votre adresse mail, vous recevez un mail d'un faux PayPal, il vous dit que le virement est bloqué et qu'il faut verser de l'argent, parfois plusieurs centaines d'euros, pour le débloquer. On vous parle de frais d'activation. Bon, stop, hein. Vous arrêtez tout. Deuxième astuce, je suis allée voir le profil de Jackie, notre arnaqueuse. Il est vide. Zéro publication. Un peu bizarre pour une artiste. Je vois quand même un lien sur son profil vers une appli de photo. Je clique et là, Instagram m'affiche tout de suite. Méfiez-vous des arnaques potentielles. Bon, n'allez pas plus loin, c'est trop risqué.
1: On n'ira pas plus loin. Merci beaucoup, Aude Razo. Si vous êtes victime d'arnaque, l'équipe d'ICI mène l'enquête pour vous. Vous pouvez nous envoyer un mail ici.arnaque au pluriel avec un S @radiofrance.com. Demain, c'est le retour de Wendy Bouchard à la présentation de Ma France. Elle reçoit Jérémy Régnier pour un très beau documentaire d'un monde à l'autre. En attendant, je vous souhaite une bonne journée sur ICI au programme de la musique, de la bonne humeur et bien sûr, comme chaque jour, les bons plans près de chez vous.
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5: Voilà le programme et le maître mot de cet après-midi dans notre ciel de Champagne-Ardenne. Un peu de vent également. Et puis pour les températures, elles sont comprises entre 23 et 24 degrés pour les maximales. Il fait 23 degrés à Charleville-Mézières, à Reims, à Sedan. 24 degrés pour Épernay, pour Châlons en Champagne, Montmirail ou encore Cézanne. Pour les deux prochains jours et la suite de votre semaine, demain, mardi, en matinée, l'état du ciel va changer rapidement. Mais le temps devrait rester sec l'après-midi. Les éclaircies prendront le dessus, nous dit Météo France. Température un peu en baisse, 18 à 20 degrés pour la journée de mercredi. Un ciel gris, quelques averses pour ce risque d'averse qui s'estompera progressivement en milieu de journée. Et puis en fin d'après-midi, le temps redevient sec partout avec des températures semblables à celles de demain, 19 à 20 degrés. Et puis si on regarde un petit peu plus loin avec l'indice de confiance 4 sur 5 pour Météo France, des nuages et des températures stables.
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5: Et quoi de mieux que la bonne musique d'ici Champagne-Ardenne pour être de bonne humeur? Et ben voilà, on démarre cette demi-heure ensemble avec Daniel Balavoine. Voici l'Aziza.

0: Ici Champagne Ardenne avec Daniel Balavoine, c'était la Ziza.
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0: Très bel après-midi, ravi de la passer en votre compagnie, bien entendu. Comment ça va chez vous? Bien? Plutôt bien dur le lundi, hein? Eh oui, on sait. Mais en tout cas, ici Champagne Ardenne est là pour vous accompagner et vous mettre de la bonne humeur ainsi que du sourire. Pour cet après-midi, de la musique, et elle est bonne, croyez-moi.
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0: C'est une nouveauté, c'est à qui le tour? C'est le nouveau titre de Mylène Farmer. À suivre également Elton John, David Christie, Jean-Louis Aubert ou encore Ensemble. Ce sera sa raison d'être. Voici les prochaines minutes.

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0: Déchaîne-moi, c'était Alain Chamfort.
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0: Merci d'être là, bon après-midi avec ici Champagne-Ardennes, il est 14h. Toute l'actualité en France et dans le monde, voici le 90 secondes avec Morgane Guillaumard.
2: Le ministre de la Justice veut à tout prix éviter une nouvelle affaire Liana. Gérald Darmanin était en réunion ce matin avec les procureurs généraux. Le garde des Sceaux demande le réexamen en un peu plus d'un mois, d'ici 14 juillet, des 70 000 plaintes qui concernent des violences sexuelles sur des enfants. Il souhaite faire la vérité sur ce qui ne s'est pas bien passé dans le dossier Liana, dont le corps a été retrouvé il y a 4 jours. Et ce soir, des rassemblements pour rendre hommage à la jeune fille de 11 ans et dénoncer les défaillances du système judiciaire sont prévus. Plus de 150 rassemblements organisés par des collectifs de victimes un peu partout en France. Patrick Bruel est en garde à vue depuis un peu plus de 5 heures maintenant. Le chanteur est visé par plusieurs plaintes pour viol et agression sexuelle sur des femmes. Il est interrogé sur des faits qui concernent 13 victimes présumées. C'est ce qu'indique le parquet de Nanterre. Patrick Bruel nie toutes les accusations dont il fait l'objet. La population française sera bien plus âgée dans les années à venir. C'est l'une des tendances démographiques révélées aujourd'hui par l'INSEE, l'Institut National de statistiques estime que les plus de 65 ans seront deux fois plus nombreux que les moins de 20 ans dans un peu plus de 40 ans en 2070. Et puis un dernier match de préparation avant la Coupe du Monde de football. L'équipe de France affronte l'Irlande du Nord ce soir à Lille. Après ça, les Bleus s'envoleront pour les États-Unis où les Mondiaux débutent jeudi. Cette rencontre est à vivre sur notre site ici.fr dès 21h10.
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0: Nuages, voilà le programme et le maître mot de cet après-midi dans notre ciel de Champagne-Ardennes. Un peu de vent également et puis pour les températures, elles sont comprises entre 23 et 24 degrés pour les maximales. Il fait 23 degrés à Charleville-Mézières, à Reims, à Sedan, 24 degrés pour Épernay, pour Châlons-en-Champagne, Montmirail ou encore Cézanne. Pour les deux prochains jours et la suite de votre semaine, demain, mardi, en matinée, l'état du ciel va changer rapidement, mais le temps devrait rester sec l'après-midi. Les éclaircies prendront le dessus, nous dit Météo France. Température un peu en baisse, 18 à 20 degrés pour la journée de mercredi. Un ciel gris, quelques averses pour ce risque d'averse qui s'estompera progressivement en milieu de journée. Et puis en fin d'après-midi, le temps redevient sec partout avec des températures semblables à celles de demain, 19 à 20 degrés. Et puis si on regarde un petit peu plus loin avec l'indice de confiance 4 sur 5 pour Météo France, des nuages et des températures stables.
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0: Oh, ce n'est rien. Enfin si, quand même, c'est de la musique et de la bonne avec ici Champagne-Ardenne. Pour démarrer cette nouvelle heure, voici Julien Clerc.

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0: classique de Michael Jackson, The Way You Make Me Feel.
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0: Merci d'avoir choisi ici Champagne-Ardenne, soyez les bienvenus, il est 15h. L'actualité en France et dans le monde, voici le 90 secondes, Morgane Guillaumard.
2: Un hommage à Liana sera rendu partout en France ce soir. Plus de 150 rassemblements sont organisés à 19h. Mobilisation à l'appel de collectifs de victimes qui pointent du doigt des défaillances dans la chaîne judiciaire suite au meurtre de la collégienne de 11 ans dans le Gers. Des failles reconnues par Gérald Darmanin ce matin. Le ministre de la Justice a réuni les procureurs généraux pour leur demander une revue des 70 000 plaintes concernant des enfants victimes de violences sexuelles. Un travail colossal à mener d'ici le 14 juillet. Alors que Jérôme Barella, le principal suspect du meurtre de Liana, est mis en examen et placé en détention provisoire. Son frère est, lui, entendu en garde à vue pour une autre affaire. Il est interrogé depuis ce matin pour viol sur mineur de plus de 15 ans et viol, séquestration et menace de mort sur conjoint pour des faits présumés commis entre 2007 et 2017, selon la procureure de la République d'Auch. De nouvelles plaintes pour viol déposées contre Patrick Bruel. Le chanteur de 67 ans est toujours en garde à vue à Paris depuis 8h30 ce matin. Il est visé par une dizaine de plaintes de femmes qu'il accuse de violences sexuelles. En l'occurrence, là, Patrick Bruel est auditionné pour des faits qui concernent 13 victimes présumées. Lui conteste toutes les accusations. La croissance démographique en France va atteindre son pic dans 11 ans avant de redescendre. L'INSEE estime qu'on sera 69 800 000 personnes dans le pays en 2037. L'Institut national de la statistique publie ses chiffres aujourd'hui. Et puis les Bleus jouent leur dernier match amical avant la Coupe du Monde de foot. Ils affrontent l'Irlande du Nord ce soir à Lille à 21h10.
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0: Nuages, voilà le programme et le maître mot de cet après-midi dans notre ciel de Champagne-Ardenne. Un peu de vent également et puis pour les températures, elles sont comprises entre 23 et 24 degrés pour les maximales. Il fait 23 degrés à Charleville-Mézières, à Reims, à Sedan, 24 degrés pour Épernay, pour Châlons-en-Champagne, Montmirail ou encore Cézanne. Pour les deux prochains jours et la suite de votre semaine, demain, mardi, en matinée, l'état du ciel va changer rapidement, mais le temps devrait rester sec l'après-midi. Les éclaircies prendront le dessus, nous dit Météo France. Température un peu en baisse, 18 à 20 degrés pour la journée de mercredi. Un ciel gris, quelques averses pour ce risque d'averse qui s'estompera progressivement en milieu de journée. Et puis en fin d'après-midi, le temps redevient sec partout avec des températures semblables à celles de demain, 19 à 20 degrés. Et puis si on regarde un petit peu plus loin avec l'indice de confiance 4 sur 5 pour Météo France, des nuages et des températures stables.
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0: Bon, je vais faire une confidence, je vous fais une confidence au creux de l'oreille. Votre radio ici Champagne-Ardenne, c'est la meilleure. On démarre cette nouvelle heure avec Jean Schultes, confidence pour confidence bien sûr.

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0: Bon après-midi avec votre radio, ici Champagne-Ardenne.
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0: En voiture à la maison, au travail, merci de nous avoir choisis et bienvenue, 16h. Toute l'actualité en France et dans le monde, voici le 90 secondes, Morgane Guillaumard.
2: Il réclame une meilleure prise en compte de la parole des enfants. Des collectifs de victimes en appellent à une mobilisation nationale ce soir. 150 rassemblements devant les tribunaux à 19h dans de nombreuses villes de France pour dénoncer les défaillances judiciaires dans l'affaire Liana. Gérald Darmanin demande par ailleurs aux magistrats une mobilisation générale pour faire la vérité sur le meurtre de la collégienne de 11 ans dans le Gers. Le ministre de la Justice a réuni ce matin les procureurs généraux pour leur dire de réexaminer d'ici la mi-juillet 70 000 plaintes qui concernent des violences sexuelles sur les enfants. Le garde des Sceaux promet de faire ensuite un point complet avant le 31 juillet sur les difficultés et les failles dans les différentes procédures. Et alors que Jérôme Barella, le suspect principal du meurtre de Liana, est mis en examen et en détention provisoire, son frère est lui aussi impliqué dans une autre affaire. Il a été placé en garde à vue ce matin pour viol sur mineur de plus de 15 ans, viol par conjoint et menace de mort. La procureure de la République d'Auch précise qu'il s'agit de faits présumés commis entre 2007 et 2017. Patrick Bruel est visé, lui, par deux nouvelles plaintes pour viol. Le chanteur est en garde à vue depuis ce matin à Paris. Il est entendu pour des faits de violence sexuelle qui concernent 13 victimes présumées. L'artiste de 67 ans conteste toutes les accusations. Un dernier match de préparation avant la Coupe du Monde de football. L'équipe de France affronte l'Irlande du Nord ce soir à Lille. Après ça, les Bleus s'envoleront pour les États-Unis où le mondial débute jeudi.
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0: Nuages, voilà le programme et le maître mot de cet après-midi dans notre ciel de Champagne-Ardenne. Un peu de vent également et puis pour les températures, elles sont comprises entre 23 et 24 degrés pour les maximales. Il fait 23 degrés à Charleville-Mézières, à Reims, à Sedan, 24 degrés pour Épernay, pour Châlons en Champagne, Montmirail ou encore Cézanne. Pour les deux prochains jours et la suite de votre semaine, demain, mardi, en matinée, l'état du ciel va changer rapidement, mais le temps devrait rester sec l'après-midi. Les éclaircies prendront le dessus, nous dit Météo France. Température un peu en baisse, 18 à 20 degrés pour la journée de mercredi. Un ciel gris, quelques averses pour ce risque d'averse qui s'estompera progressivement en milieu de journée. Et puis en fin d'après-midi, le temps redevient sec partout avec des températures semblables à celles de demain, 19 à 20 degrés. Et puis si on regarde un petit peu plus loin avec l'indice de confiance 4 sur 5 pour Météo France, des nuages et des températures stables.
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0: Grand classique maintenant, 1975 sort ce morceau qui va déferler sur la planète musique. Queen, voici Bohemian Rhapsody.

0: Monde. Ici Champagne Ardenne et Florent Pagny, la dernière chanson du monde. L'équipe de France de football va bientôt partir pour la Coupe du Monde aux États-Unis et pour être au top physiquement, elle a fait appel à une entreprise rémoise.
1: Oui, c'est Cryoterra qui loue en ce moment une unité de récupération mobile au centre d'entraînement des Bleus. Bastien Boucher, c'est le cofondateur du réseau Cryoterra, né à Besançon il y a 10 ans tout juste et qui a démocratisé l'usage du froid à des fins thérapeutiques.
2: Alors le froid, on le connaît tous à notre échelle. Hein. J'ai une bosse, je mets un glaçon. J'ai mal aux jambes, je mets de l'eau froide. C'est notre cœur d'activité. On a un pôle de recherche et un comité médical dédié. On l'utilise aussi forcément dans le sport, sur de la récupération. Donc on a tous les acteurs sportifs, professionnels de la région et maintenant en France, hein, puisqu'on s'est développé avec 21 centres. Mais on accompagne aussi, et surtout, beaucoup de sportifs amateurs dans leur récupération et dans ce qu'on va appeler de la prévention blessure.
1: Alors tout cela, ça se passe dans les centres Cryoterra, mais ces technologies arrivent maintenant au plus près des événements sportifs, des équipes, grâce à une unité mobile, à un semi-remorque qui est garé en ce moment chez les Bleus dans le cadre de leur préparation pour la Coupe du Monde, pour leur offrir de quoi grelotter pour leur bien.
2: Et eux vont principalement utiliser ce qu'on appelle une chambre de cryothérapie. Donc globalement, c'est comme un sauna, sauf qu'au lieu de faire très chaud, là il fait plutôt très froid. On va être à moins 110 degrés. Et c'est des séances qui vont durer 3 à 4 minutes. On va obtenir des effets sur la circulation sanguine, une libération d'hormones du bien-être, un impact préventif au niveau musculaire. Et couplé à tout l'accompagnement et au staff médical, être en pleine forme pendant la Coupe du Monde.
1: Mais alors, est-ce que tout cela leur garantit l'accès au carré final de la Coupe du Monde ?
2: Écoutez, on a eu l'occasion d'accompagner pendant l'Euro 2024 la Suisse. Ils sont allés jusqu'en quart de finale. L'état de forme des Suisses avait été vraiment top. On y était pour quelque chose en tout cas. Donc on va pas aider Mbappé à mettre des buts, il sait le faire sans nous. Par contre, on peut l'aider à être en pleine forme, être bien dans son corps, bien dans sa tête. Et effectivement, à notre échelle, on participe, ou on participera, je l'espère, à la réussite de l'équipe.
1: Et apparemment, on est plutôt bien dans sa tête après une séance de cryo. À en croire la vidéo de certains joueurs sur l'Instagram des Bleus.
2: Alors, effectivement, c'était assez sympa à voir. On voit Upamecano et un autre joueur qu'on est en train de danser après une séance. Il y a un côté un peu team building qui est plutôt cool entre joueurs, de pouvoir le faire ensemble, hein, puisqu'on peut passer à deux ou trois dans une même séance. Et il y a un côté bouge juste après la séance. Et voilà, on a eu le plaisir de voir un joueur de l'équipe de France danser après la séance. Donc, je pense que ça s'était plutôt bien passé pour lui.
0: 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Alors, c'est pas facile à prononcer, mais c'est très bien à écouter. Orinoco Flow, ce sera Enya dans quelques secondes. Et puis, Kim Wilde avec Keep Me Hanging On.

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0: Merci Champagne. Dané Vita, c'était Promets-moi. Notre reflet dans le miroir est-il vraiment le reflet de la réalité? C'est la question hautement narcissique que se pose Fred Ballard aujourd'hui, entouré de nombreux humoristes. La réponse, tout de suite, dans l'humour en tube.
1: Non, on se voit pas comme on est, c'est sûr. Sinon, les gens qui font de la chirurgie esthétique, au bout d'un moment, ils arrêteraient. Ils se poseraient devant le miroir un jour et ils disent voilà, c'est bon.
2: C'est vrai qu'on a quelques exemples hein, dans la sphère médiatico-politico-cinématographique qui étayent cette théorie de Florence Foresti. À force de vouloir rajeunir, certaines personnes ont parfois du mal à reconnaître qu'elles n'arrivent plus à se reconnaître.
3: Je crois que c'est pas mal. J'ai plus de sillons, plus de rides du long, je ressemble à un cul, j'arrête. Ils continuent ces imbéciles. Ils continuent et nous on devrait faire comme si de rien n'était, qu'on les croise en plus, t'as vu? On devrait être naturel. Bonjour, ça va? C'est gros, putain, c'est gros.
2: Ah oui, parfois on est plus sur du faciès de mérou que de bipède. Hein, et croiser un mérou chez le boulanger, c'est vrai que c'est toujours un chouïa déstabilisant. Et ça pose un petit problème de société.
4: Il y a des chirurgies esthétiques qui sont remboursées par la sécurité sociale. Ça veut dire que tout le pays, il se cotise pour qu'on te change ta tête. Moi, ma question, c'est à quel moment t'es moche à tes frais et à quel moment on se dit « Non, là, c'est la collectivité !»
2: Voilà, bah, si vous avez besoin d'un petit coup de jeûne, Romane Frayssinet est un cador hein, pour dérider ses congénères avec des méthodes 100% naturelles, injections subtiles de punchline bien dosées. C'est le secret d'une collectivité hilar et solidaire.
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0: Don't you forget about me, c'est le titre de Simple Minds à écouter dans les prochaines minutes. On va se régaler et puis on se régale aussi avec La vie la nuit, aussi début de soirée.

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1: Bienvenue sur ici Champagne-Ardennes en ce début de semaine, il est 17h. Et à 17h, l'info ici, Champagne-Ardennes, Sophie Allemand. Bonjour Sophie.
2: Bonjour Sébastien, bonjour à tous.
1: La justice en question dans l'affaire Liana. Des appels à manifester sont lancés ce soir à 19h devant 150 tribunaux en France.
2: Et notamment chez vous, dans la Marne et les Ardennes, des appels à manifester devant les palais de justice de Reims, Châlons-en-Champagne et Charleville-Mézières pour dénoncer les dysfonctionnements du système judiciaire après la mort de la fillette de 11 ans dans le Gers. Le principal suspect était visé par plusieurs signalements et plainte pour violences sexuelles sur mineurs. Après cet électrochoc sous pression, le ministre de la Justice appelle à une mobilisation générale des magistrats. Gérald Darmanin a réuni les procureurs généraux ce matin et leur a demandé de reprendre l'intégralité des 70 000 plaintes qui touchent les enfants en France. Christophe Barré, le président de la Conférence nationale des procureurs généraux, s'engage à ce que ce soit fait et à lutter contre les retards.
3: Ça implique d'abord de comprendre que nous traitons chaque année des centaines de milliers de procédures et qu'il y a sans doute des manières d'améliorer ce traitement, en particulier avec des outils qui soient des outils modernes. Je vais vous donner un exemple. Aujourd'hui, nous ne pouvons pas avoir les collègues qui vont traiter une affaire, ne peuvent pas avoir sur leur écran une vue panoramique de tout ce qui concerne un suspect. Ce sont des choses techniques. Il y a aussi des questions réglementaires, c'est-à-dire de question de protection des droits et libertés individuelles. Ces 70 000 affaires qui sont évoquées par le ministre, ce sont les 70 000 affaires enregistrées dans les parquets et qui sont en cours d'enquête. Alors, est-ce que c'est réaliste ? On le fera, bien sûr. Il faut le faire pour s'assurer...
4: Mais on risque d'aller trop vite aussi ?
3: Non, la question n'est pas d'aller trop vite. La question est d'être certain que dans les affaires qui le justifient, il n'y ait pas de délai inutile.
2: Et on entendra Dominique Laurence, la procureure générale près la cour d'appel de Reims, dans le journal de 18h. C'est l'une des 38 procureurs généraux reçus par Gérald Darmanin ce matin. On a appris tout à l'heure par le parquet d'Auch que le frère de Jérôme Barella, le principal suspect dans l'affaire Liana, a été placé en garde à vue. Il est entendu pour viol sur mineur, séquestration et menace de mort sur conjoint. Patrick Bruel en garde à vue depuis ce matin, le chanteur visé par une dizaine de plaintes pour viol et agressions sexuelles. Il s'est retiré des Enfoirés et a annulé ses concerts jusqu'à septembre. Mais à ce stade, sa tournée doit toujours faire étape à Reims, à l'Arena, les 11 et 12 octobre prochains. Il pourrait bientôt ne plus y avoir de cantine dans les centres de loisirs de Charleville-Mézières à la demande des agents de restauration. L'UNSA, le principal syndicat de la ville, a déposé un préavis de grève à partir de lundi prochain. Les employés déplorent un manque d'effectifs et une consigne de la mairie qui leur demande cette année de s'occuper du nettoyage des écoles en plus de leur travail habituel. Les agents attendent une négociation avec le maire.
1: Enfin, à Reims, la nef de la basilique Saint-Remy est à nouveau accessible au public depuis cet après-midi d'ailleurs.
2: Oui, et le maire de Reims, Arnaud Robinet, annonce fièrement la nouvelle. Les travaux de sécurisation de la toiture se sont terminés avec quelques jours d'avance. La ville a investi plusieurs centaines de milliers d'euros pour ce chantier de sécurisation qui ne devait pas se terminer avant ce week-end, la fin de la semaine, pour permettre une réouverture de l'édifice qui, on le rappelle, est en grande partie fermé depuis le 30 avril à cause d'un glissement de toiture. Le cloître Saint-Remy est en revanche, toujours en cours de réfection. Sébastien, la grisaille est là. Est-ce que ça va durer ?
1: On a un temps contrarié demain, vous voyez, je reste prudent. Contrarié, ça veut dire pas mal de nuages, peut-être un ou deux rayons de soleil. A priori, demain en journée, ça devrait rester sec. C'est moins le cas cette nuit, on attend encore quelques petites averses. Demain, il fera un petit peu moins doux qu'aujourd'hui. Aujourd'hui, on était autour de 23-24. Demain, 19 à 20 degrés, dit Météo France. La qualité de l'air lundi, c'est moyen partout en Champagne-Ardenne. Selon Atmo Grand Est, et puis deux mots de circulation, dont le centre de Reims, la 344, la voie éteingé entre Reims-Saint-Rémy, Reims-Cormontreuil en raison de travaux sur les échangeurs Reims-Saint-Rémy. Vous êtes ralenti en ce moment dans le sens Paris-Strasbourg.
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1: Merci beaucoup Sophie, à tout à l'heure 18h pour le journal ici Champagne-Ardenne. On repart en musique avec Jean-Jacques Goldman, une chanson pleine d'espoir, plein de bons trucs positifs. Ça nous fait du bien en ce moment, moi je trouve.
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1: Comme vous Sophie. À tout à l'heure, votre rêve c'est le journal de 18h. On vous attend impatiemment. Bonne fin d'après-midi avec ici.

0: Jean-Jacques Goldman sur ici, Champagne Ardennes avec Au bout de mes rêves.
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0: Bonjour à toutes, à tous. Ravi de vous retrouver. Début de semaine, c'est lundi, lendemain de week-end. Forcément, j'espère qu'il a été bon, ce week-end. Et voilà, c'est déjà parti très très loin dans nos souvenirs. Bon, il y en a un qui arrive prochainement, remarquez. C'est pas mal, ça arrive comme ça toutes les semaines. Sinon, plus sérieusement, dans un instant, on a plein de chouettes rendez-vous. Alors, des jeux, oui, pas mal de jeux. Ça va durer d'ailleurs toute la semaine. On va vous proposer de jouer entre 18h et 19h pour gagner un passe-famille pour le parc Astérix. Restez à l'écoute, je vous expliquerai tout. C'est promis à partir de 18h. Avant cela, on jouera quand même, comme toujours, 6h-20, on jouera pour vous offrir. Alors là, c'est vraiment un chouette cadeau parce que c'est un truc que les enfants adorent, c'est une petite maison à insectes, ouais, aux couleurs de votre radio préférée d'ailleurs. On a gravé sur des fourmis tout ça. Non, c'est pas vrai, on n'a pas fait ça sur les fourmis. Enfin, sur la petite maison à insectes, c'est écrit ici, Champagne Ardennes. Voilà, donc on jouera, on a une petite question sur les insectes à vous poser. C'est autour de 17h40. Avant cela, toute l'actualité musicale du jour avec Émilie Mazoyer. Et puis dans un instant, à propos de jeux, de cadeaux, on appellera des auditeurs, un fidèle auditeur, un heureux gagnant. Et on lui demandera comment il a apprécié son cadeau.
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0: Voici pour la musique ici Champagne Ardennes, au rayon nouveauté, Taylor Swift.

0: Opelite, c'était Taylor Swift sur Ici.
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0: Ici, on aime vous offrir des beaux cadeaux et vous inviter notamment au plus beau concert de Champagne-Ardennes. Et surtout, on aime bien savoir si ça vous a plu. J'ai donc appelé l'un de nos heureux gagnants. Bonjour Jean Régis.
3: Oui, bonjour. Merci de me rappeler, c'est gentil.
0: Eh ben oui, parce qu'on veut prendre des nouvelles. Vous étiez il y a quelques jours à la Reims Arena. C'était une première pour vous d'ailleurs, la Reims Arena.
3: C'était la première fois que j'y allais et j'ai été agréablement surpris parce qu'il faisait très chaud vendredi et la salle était climatisée.
0: Oui.
3: Et c'était extraordinaire.
0: Donc le spectacle, c'était la tournée des années 80. Alors sur scène, on avait Lio, Jean Schultes, Plastic Bertrand. Il y avait aussi Partenaires Particuliers dont on avait fait l'interview sur Ici Champagne-Ardennes. D'autres encore. C'était un beau voyage musical, ça.
3: Ah, c'était extraordinaire, et puis je vous dis, avec le public qu'il y avait, les gens étaient costumés, avaient des perruques fluo, des bracelets lumineux, des lunettes fantastiques, et sur scène, le spectacle a été assuré vraiment à 100% par une troupe de copains, voilà.
0: Et dans le public, ça a dû beaucoup chanter et danser aussi, parce que c'est que des tubes.
3: Ah, ça a beaucoup chanté. D'ailleurs, j'ai remarqué que les gens connaissaient quasiment toutes les paroles par cœur. Et puis, les gens ont dansé aussi, parce que ça fait danser, cette bonne musique-là.
0: Mais alors vous, Jean-Régis, vous n'avez pas chanté, vous n'avez pas dansé ?
3: J'ai dansé un peu, mais pas trop, parce que ça faisait pas mal trembler la tribune où j'étais. Il y avait un groupe de fans juste devant moi. Et elles ont bien fait bouger la tribune, donc je ne suis pas trop externalisé, on va dire.
0: Maintenant que vous avez goûté à la Reims Arena, est-ce que vous allez revenir ?
3: J'ai pas encore consulté les spectacles à venir, mais je pense que j'y retournerai, oui.
0: Vous jouez souvent sur Ici Champagne-Ardennes, Jean-Régis ?
3: Quasiment tous les jours. Quelquefois, j'appelle trois fois le matin pour l'émission Le Bouchon en Or, Le Bouchon.
0: Oui, c'est ça.
3: Oui, c'est ça. Je trouve les trois premiers indices, donc je suis pas sélectionné à chaque fois, c'est normal, il faut que tout le monde ait sa chance. Mais j'ai déjà gagné plusieurs fois et non, j'aime bien. Moi, je suis relativement peu de temps en Champagne, donc c'est une émission qui me permet d'apprendre plein de choses sur la région. Et puis en plus, l'animateur, il est génial, donc je me régale tous les matins.
0: Bon, ben, Grégory Duchâtel vous entend puisqu'il vous diffuse aussi aujourd'hui dans ce rendez-vous Ici on aime. Donc je pense que là, il n'en peut plus. Grégory va sauter au plafond.
3: Tant mieux.
0: Merci.
3: En tout cas, continuez comme ça, Ici Champagne-Ardennes, c'est vraiment super.
0: Et pour vous aussi, gagnez vos places pour les meilleurs concerts de Champagne-Ardennes. Restez à l'écoute, 7 sur 7, de 6h à 19h. On joue tous les jours sur Ici Champagne-Ardennes.
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0: À suivre sur Ici Champagne-Ardennes, Décibel avec Émilie Mazoyer, toute l'actualité musicale du jour. Il sera question entre autres de Bonnie Tyler, de Grand Corps Malade, de Voyous ou même des Francofolies. D'accord ? Rendez-vous dans quelques petites minutes. D'abord, on écoute Alain Souchon, on avance.

0: Alain Souchon sur ici Champagne Ardenne avec On avance, 17h20. C'est vrai qu'on avance dans le temps, dans les prochaines minutes. On écoute Zao de Sagazan avec la Symphonie des éclairs et puis Émilie Mazoyer nous rejoindra pour Décibel. Émilie qui nous annonce aujourd'hui le retour de Grand Corps Malade.
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1: Ici Champagne Ardenne avec Zao de Sagazan. Et tout de suite, Émilie Mazoyer pour Décibel. Salut Émilie.
2: Salut tout le monde. Émilie au rapport pour votre dose quotidienne d'actualité musicale. C'est l'anniversaire d'une belle voix rauque qui nous a fait quelques frayeurs récemment.

0: Tyler a 75 ans aujourd'hui. Bon anniversaire et bon rétablissement. Vous avez parlé ici de son hospitalisation en urgence au Portugal. Mais voilà, ça avance dans le bon sens. Les médecins de Bonnie Tyler sont désormais optimistes quant à son rétablissement complet. Grand corps malade est de retour. Il déclare... J'en ai pas encore fini.
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0: Oh, j'adore Grand Corps Malade. N'en a effectivement pas encore fini. Il annonce son 9e album avec cette nouvelle chanson qui montre qu'après 20 ans de carrière, près d'un millier de concerts, 3 victoires de la musique et 3 films qui ont attiré 5 millions de spectateurs dans les salles de cinéma, l'envie et l'inspiration sont toujours là. Il écrit, chante des chansons, joue de la trompette. Voyou s'est fait remarquer l'an dernier avec son album de reprise d'Henri Salvador.

Le nouveau projet de Voyou, une tournée pas comme les autres, puisqu'au lieu de jouer dans les salles habituelles, Voyou donnera ses concerts chez les disquaires. Ça commence ce dimanche 14 juin à Paris, chez Balade Sonore, un disquaire du pied de la butte Montmartre. Puis la tournée des disquaires de Voyou passera par Lyon, Nantes, Bruxelles, Bordeaux et Biarritz. Et les spectacles seront gratuits. Ça tombe bien ça, hein, c'est dans nos prix. Et si le meilleur festival de musique française se passait en Belgique? C'est ce que je me suis dit en découvrant la programmation de la 31e édition des Francofolies de Spa du 20 au 26 juillet prochain. Nos légendes, Laurent Voulzy, Julien Clerc, Michel Jonas et Alain Chamfort, les rois du remplissage de Zénith, Gims, Kyo, Laurie et Pokora, et les vétérans de la French Touch, Katsius et Étienne de Crécy. Ça donne envie de prendre un ticket direction la Wallonie. Moi, j'y serai le 22 juillet pour Michel Jonas. Oh, ma star!

Émilie, à tout à l'heure, 20h, Décibel, l'émission. Émilie reçoit ce soir Kalash, chanteur et rappeur originaire de la Martinique. Ce monsieur Kalash collectionne les disques d'or et il va remplir la Défense Arena ce 12 juin. À tout à l'heure, donc 20h, Émilie et Kalash sur ici Champagne-Ardenne dans Décibel. Souvenez-vous, en 95, ce tube Fool's Garden, le groupe, avec Lemon Tree. Et juste après, on fait un petit point météo et circulation en Champagne-Ardenne.

0: The Full Gardens avec Lemon Tree sur ici, Champagne Ardenne. À 17h, bientôt 32 minutes, petit point météo pour vous dire que demain il fera un peu moins doux. On aura 19 à 20 degrés pour les maximales en journée, alors qu'aujourd'hui on était plutôt autour de 22-23, même jusqu'à 24 degrés localement. Bon, ça c'est le petit bémol, mais la bonne nouvelle c'est que malgré quelques nuages le matin, eh bien l'après-midi sera plutôt ensoleillé, le temps de toute façon sera sec. C'est ce que nous promet Météo France, sec pour demain en journée. En revanche, cette nuit on attend encore quelques averses ici ou là. La qualité d'air, l'indice est de niveau moyen aujourd'hui partout en Champagne-Ardenne selon Atmo Grand Est. Et puis, vous circulez sur l'ensemble de la Champagne-Ardenne, j'observe que le trafic est fluide, c'est ce que je vois sur mes cartes radar. N'hésitez pas, vous, de votre côté, à nous passer un petit coup de fil pour informer tous les auditeurs à l'écoute. 03 26 48 2000, vous le savez, on fait la route ensemble. Et puis, je voudrais vous rappeler qu'il y a pas mal de monde, le trafic est fortement ralenti sur l'A344 entre Reims-Saint-Rémy et Reims-Cormontreuil en raison de travaux qui vont durer encore plusieurs mois. C'est dans le sens Paris-Strasbourg.
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0: Et bonne fin d'après-midi avec ici Champagne-Ardenne en musique, Les Enfoirés, leur nouvel hymne qui arrive dans un instant, L'île au trésor. Mais d'abord, pour les souvenirs, en noir et blanc, voici Bernard Lavilliers.

0: ville au trésor, les enfoirés.
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0: 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Ce sera joli sur le balcon, dans le jardin. Et pourquoi une maison à insectes? C'est vrai qu'on peut se poser la question. A priori, c'est évidemment pour nous sensibiliser. Alors nous adultes, mais aussi pas mal pour les enfants, ça ils adorent en général, nous sensibiliser à toutes ces interactions des insectes avec notre environnement. C'est important, les insectes. Je sais que souvent on a envie de les détruire. Ben non, il ne faut pas. Petite maison très jolie en bois aux couleurs de votre radio que vous gagnez maintenant si vous répondez à ma question. 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Oui, j'ai bien dit tous les insectes adultes, ils ont le même nombre de pattes. Ils en ont 2, ils en ont 6 ou ils en ont 1000. 1000 pattes, 6 pattes, 2 pattes, combien de pattes ont tous les insectes adultes? Bonne chance, 03 26 48 2000 à vos téléphones.
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0: Voici maintenant votre rendez-vous aux bulles de champagne avec Jean-Baptiste Dutertre qui a rencontré Giovanni Pace. Il est architecte spécialiste du monde du champagne. Il a multiplié les réalisations dans le monde de la bulle. Sa famille est originaire de la région de Naples en Italie et lui, il est natif de Troyes dans le Haut-Bouët. Une double culture d'ailleurs qu'il met en avant.
3: Je parle souvent de racines, donc j'ai l'impression que mes racines vont au-delà de ma naissance. Donc je pense que mes racines prennent vraiment racine là-bas, dans le sud de l'Italie, mais qu'en fait elles ont grandi ici. Et bon, comme tout immigré, en fait en Italie on m'appelle le français, et quand j'arrive en France je suis l'italien. Voilà, donc disons que à vouloir mettre un pied d'un côté et de l'autre, eh bien, on est un petit peu en équilibre entre les deux.
4: Et à Troyes, Giovanni Pace, vos parents, ils faisaient quoi exactement? Il n'y avait pas de lien avec le champagne encore?
3: Pas du tout, ils étaient ouvriers agricoles. Et en plus, mon père partait souvent en déplacement, puisqu'il travaillait dans une entreprise qui s'appelait Remco, qui construisait des silos à grains. Et donc, il était souvent en déplacement. Il partait une semaine, 15 jours. Il a même travaillé jusqu'en Angleterre, à Southampton, avec l'entreprise Remco. Voilà, donc en fait, mes parents, je voyais souvent ma mère et peu mon père. Voilà. J'ai eu quand même de la chance parce que j'ai toujours été entouré de personnes qui aimaient bien les grands champagnes. Et donc, j'ai eu beaucoup de chance, donc
4: de pouvoir goûter du bon, c'est ce que...
3: Exactement, et aussi, en fait, ils m'ont éduqué, voilà, et ça, c'est bien.
4: Et vous avez fait les vendanges lorsque vous étiez jeune ou pas du tout?
3: Un petit peu, j'y allais qu'une demi-journée parce que je trouvais ça dur à faire.
4: Voilà. D'accord, et vous
3: les... Je suis pas trop bricoleur, en fait... Avec mes mains, je ne sais pas faire grand-chose.
0: Mais c'est pas grave, il a plein d'autres qualités. On le retrouvera demain, ce monsieur, au micro de Jean-Baptiste Dutertre. Et bien sûr, dimanche, 11h, dans le magazine du Champagne.
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0: Diabolomante, la chanson du film par Yves Simon, arrive juste après ce souvenir des années 80. Kate Bush, Running Up That Hill, sur Ici.
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0: C'était la chanson du film Diabolomante. Hein. On se souvient, Yves Simon sur Ici Champagne Ardenne.
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0: Est-ce que c'est l'heure de boire un Diabolomante? Bonjour Fabrice.
2: Bonjour.
0: Alors, Diabolomante ou pas?
2: Ah oui, oui, c'est pas de refus ça.
0: Hein, c'est pas mal, hein?
2: Ouais. Assez souvent quand je jardine, après je me prends une petite menthe à l'eau aussi, voilà quoi, Diabolomante, c'est pas mal.
0: Ah, j'aurais pu vous passer Schmoll avec couleur menthe à l'eau, mais non, là c'était Diabolomante.
2: Ouais, aussi.
0: Ça pique un peu le Diabolomante, mais c'est sympathique. En tout cas, bonjour et bienvenue, cher Fabrice, vous êtes sparnassien, donc vous jardinez, c'est ça alors?
2: Oui, et c'est pour ça que je me suis dit, tiens, je vais participer au jeu, parce que tout simplement, j'ai un beau petit jardin, un potager, et puis aussi un jardin, on va dire, d'ornement, et donc je pense que la maison pour les insectes trouverait sa place dans
0: votre jardin. Bah oui, c'est une bonne idée. Tiens, à ce propos, combien de pattes ont tous les insectes adultes? Je dois dire qu'avant de préparer cette question, je n'étais pas au courant. J'ai appris un truc moi-même. Bon, alors les insectes adultes, ils ont 2 pattes, 6 pattes ou 1000 pattes?
2: 6.
0: Voilà.
2: 6 pattes. Ouais.
0: Bon, ça vous le savez puisque vous êtes un jardinier, quoi.
2: Ben voilà.
0: Alors, cadeau, donc, cette petite maison à insectes aux couleurs de votre radio ici, Champagne-Ardenne.
2: Oui.
0: Où est-ce qu'elle va prendre sa place dans le jardin? Vous savez déjà ou pas?
2: Ouais, je vais bien trouver une petite place, peut-être contre l'abri de jardin, ou je sais pas, mais à la... Et en plus, dernièrement, j'y pensais justement à en acheter une, et là, comme j'ai entendu ça, je me suis dit, bah tiens, pourquoi pas tenter le jeu?
0: Eh bien, vous avez bien fait, Fabrice, bravo. Alors, c'est marrant parce que vous qui êtes jardinier, en principe, il me semble, normalement, vous faites tout pour vous débarrasser des insectes, non?
2: Non, justement, aujourd'hui, j'aime bien la biodiversité, et voilà quoi, que ce soit au niveau des herbes, au niveau des fleurs, au niveau des légumes, de tout quoi. Je pense qu'on a besoin d'une biodiversité pour que ça fonctionne, pour que ce soit...
0: Mais vous avez tout compris Fabrice, absolument, c'est la biodiversité, bravo. On est ravis de vous offrir donc cette maison à insectes, vous nous en donnerez des nouvelles, d'accord, quand vous aurez des premiers occupants, ok?
2: Bien sûr, ouais, ok.
0: On vous souhaite une belle fin de journée pas. Fabrice.
2: Merci
0: aussi, d'avoir joué avec ici Champagne-Ardenne, au revoir.
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0: Dans 5 minutes, le journal de 18h sur ici Champagne-Ardenne. Et puis je voudrais aussi vous dire que vous allez jouer autour de 18h10. J'aurai une question à vous poser toute la semaine, toute la journée. Vous pouvez tenter de décrocher votre passe-famille pour le parc Astérix. C'est cadeau tous les jours du matin au soir. Il y aura un grand tirage avant 19h. Je vous explique tout dans les prochaines minutes. Voici pour le moment, juste avant le journal Indochine, on écoute L'Aventurier.

0: L'aventurier Indochine sur ici, Champagne-Ardenne, dans une petite dizaine de minutes. Vous allez jouer comme déjà ce matin depuis 7h10 avec Yannick Cusy dans le rendez-vous 6h-9h dans Ici Matin. Vous jouez toute la journée, on vous pose des questions afin de vous sélectionner en fin de journée, juste avant 19h. Grand tirage parmi les 4 gagnants du jour. Et donc chaque jour sur ici, Champagne-Ardenne, vous avez la possibilité de décrocher un pass famille pour 4 personnes au parc Astérix, partout à Tis.
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0: Belle fin d'après-midi, il est 18h. C'est le journal Sophie Allemand. Dans une heure, des rassemblements vont se tenir devant les 150 palais de justice de France pour dénoncer les dysfonctionnements dans l'affaire Liana.
2: Un appel lancé par des associations de protection de l'enfance notamment. Rendez-vous donné donc à 19h devant les tribunaux près de chez vous, à Reims, Châlons-en-Champagne ou encore Charleville-Mézières. Après cet électrochoc, la mort de Liana, 11 ans dans le Gers, le principal suspect faisait l'objet de plusieurs signalements et même plainte pour viol sur mineur sans jamais avoir été placé en garde à vue. Sous pression, le ministre de la Justice, Gérald Darmanin, a réuni les procureurs généraux ce matin. Il leur demande de reprendre l'intégralité des 70 000 plaintes qui touchent les enfants en France et de revoir leurs priorités dans le traitement des dossiers. Parmi les 36 procureurs généraux, soit les plus hauts magistrats du pays, Dominique Laurence, la procureure générale près la cour d'appel de Reims.
3: L'idée du garde des Sceaux, c'était bien évidemment de nous redonner ces instructions de politique pénale générale et notamment ces priorités qui sont au nombre de 3, le narcotrafic, les violences intrafamiliales, violences conjugales et les violences sexuelles sur les mineurs. Là, le ministre est très clair, hein. C'est ces 3 priorités-là sur lesquelles il faut que nous travaillions. Donc, une histoire de conflit de voisinage, une histoire de faux en écriture privée, une histoire d'escroquerie, ça passe, et je pense que tout le monde en sera d'accord au vu de ce que cette affaire qui nous a tous bouleversés. Je pense que tout le monde sera conscient que oui, ça va passer après un viol sur mineur ou une agression sexuelle sur mineur. Ça, c'est clair.
2: 70 000 dossiers de plaintes qui touchent les enfants vont donc être réexaminés en France selon Gérald Darmanin. Chez nous, pour le ressort de Reims, selon Dominique Laurence, 1500 procédures pour viol et agression sexuelle sur mineurs sont actuellement traitées dans les commissariats et gendarmeries de son ressort, donc les parquets de Reims, Châlons-en-Champagne, Charleville-Mézières et Troyes. C'est donc sur ces dossiers que la procureure générale va devoir se concentrer d'urgence d'ici au 14 juillet. On apprend que 2 nouvelles plaintes visent Patrick Bruel en garde à vue depuis ce matin. Le chanteur est entendu depuis 8h30 par la police judiciaire sur les multiples accusations de viol et d'agression sexuelle qui le visent. Et Margot Steve, 2 nouvelles plaintes s'ajoutent donc.
4: Oui, plaintes déposées par 2 femmes le 27 mai et le 3 juin dernier devant le doyen des juges d'instruction de Nanterre. La première, kinésithérapeute, accuse le chanteur de viol en 2000 après un concert à Grenoble. La seconde, ancienne Miss Alsace, dénonce des faits de viol survenu en 2008. Alors le chanteur sera-t-il interrogé sur ces 2 nouveaux faits? D'après le parquet de Nanterre, cette garde à vue concerne les cas de 13 victimes. Certains faits connus, comme ceux dénoncés par la directrice générale d'Unifrance, c'était lors du festival du film d'Acapulco en 1997. D'autres en 2000 à Monaco, à Dinard en 2012 et en 2010 à Bruxelles. Mais le parquet évoque aussi plusieurs nouvelles victimes identifiées récemment par la justice. 13 victimes donc au total, mais pas Flavie Flamand, dont la plainte déposée mi-mai est gérée pour l'instant au tribunal judiciaire de Paris. Dans un communiqué transmis ce matin, les avocats de Patrick Bruel assurent qu'il répondra à toutes les questions et transmettra tous les éléments nécessaires pour démontrer son innocence.
2: Patrick Bruel qui s'est retiré des Enfoirés a annulé ses concerts jusqu'au mois de septembre, mais pour l'instant sa tournée doit toujours passer par Reims les 11 et 12 octobre prochains à l'Arena. Dans le sud de la Marne, à Barbonne-Fayel, les pompiers sont mobilisés depuis 11 heures ce matin pour éteindre le feu qui a complètement brûlé un bâtiment, un gîte, grande rue. Une personne a été évacuée mais sans gravité. Selon les gendarmes, l'origine de cet incendie est accidentelle. Une soixantaine de pompiers sont sur place pour éteindre les points chauds selon les secours.
0: Une grève à la SNCF mercredi.
2: Avec en moyenne un TGV sur trois annulé, un intercité sur deux et un trafic régional fortement perturbé. C'est ce qu'annonce SNCF Voyageurs aujourd'hui. Quatre syndicats représentatifs de l'entreprise appellent à la grève donc mercredi.
0: Une bonne nouvelle pour commencer cette semaine.
2: Les mots du maire de Reims, Arnaud Robinet, ravi d'annoncer que la nef de la basilique Saint-Rémy est à nouveau accessible au public depuis cet après-midi, après les travaux de sécurisation de la toiture qui se sont terminés avec quelques jours d'avance. La ville a investi plusieurs centaines de milliers d'euros pour ce chantier de sécurisation afin de rouvrir l'édifice qui est, on le rappelle, en grande partie fermé depuis le 30 avril à cause d'un glissement de toiture. Le cloître Saint-Rémy est toujours en cours de réfection. Et puis deux stars du tennis de table, deux stars des Jeux Olympiques sont attendus à Reims. Les frères Lebrun vont débarquer à l'Arena de Reims, Félix et Alexis, le 19 décembre prochain. Ce sera à l'occasion du TV Show 2026, un grand tournoi d'exhibition de tennis de table sous forme de tournée en France. C'est ce qu'annoncent les organisateurs aujourd'hui. Sébastien, donc demain ça va être à nouveau des éclaircies, oui. De la grisaille.
0: Peut-être un peu de nuages gris, c'est vrai le matin, mais finalement la Météo France affine ses prévisions heure par heure, hein, je dirais. Bon, je pense que demain on s'en sort bien, on a plutôt une impression agréable avec du soleil assez généreux dans l'après-midi et des températures qui seront un peu plus basses qu'aujourd'hui. Aujourd'hui on était autour de 22, 23, 24 degrés, demain les maximales seront plutôt du côté 19, 20 degrés, voilà, pas plus, ça c'est les maximales. Pour la qualité de l'air aujourd'hui et en prévision pour demain, selon Atmo Grand Est, lundi, c'est moyen partout en Champagne-Ardenne. Et puis, si vous circulez alors dans le centre de Reims, la 344, la voie Tétinger, de Reims-Saint-Rémy à Reims-Cormontreuil, ça y est, c'est rentré dans l'ordre, ça roule bien et c'est tant mieux. Il y a toujours du monde aux abords du rond-point des droits de l'homme ou encore de la place de la République. Et puis, ailleurs en Champagne-Ardenne, le trafic est fluide, c'est tant mieux. Faites bonne route.
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0: Merci beaucoup Sophie Allemand. L'info revient tout à l'heure à 19h. Et tout de suite on écoute
2: Étienne Daou
0: avec
2: Tomber pour la France, pardon, j'avais
0: Mais non, mais c'est pas facile. Merci beaucoup Sophie. Bon début de soirée, 18h06. Vous restez avec nous. On a des chouettes cadeaux pour vous qui arrivent, notamment le parc Astérix. Ça va se passer dans pas longtemps.

0: Étienne Dao sur ici, Champagne Ardenne, il est tombé pour la France.
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0: 18h10, on est ensemble jusqu'à 19h. Alors, je voulais vous rappeler que cette semaine, c'est un petit peu particulier, puisque dans un instant, on va jouer. J'ai une question à vous poser. Afin de tenter votre chance pour décrocher un passe-famille pour 4 personnes au parc Astérix, restez à l'écoute. Dans cette émission, nos rendez-vous habituels sont maintenus, évidemment. Dans quelques minutes, notre invité nous annonce la nouvelle édition du festival La Tête dans le Fion. Oui, ce festival aura lieu ce week-end avec ici Champagne-Ardenne. On va tout vous dire sur la programmation. Et puis, un petit peu avant 19h, on retrouvera les coulisses télé avec Patrice Gascoigne. Aujourd'hui, il s'agira de la fabrique du mensonge, Brigitte Macron, l'ombre de la rumeur, à retrouver sur la plateforme France TV. Rendez-vous à 7h20.
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0: Et ben voilà, vous entendez la petite musique, il est temps de jouer. Voici ma question pour vous sélectionner au tirage qui aura lieu tout à l'heure à 7h10. Il faut d'abord répondre à cette question. Dites-moi quel animal évite de croiser Astérix et Obélix dans la forêt? Le marcassin, le glouglou ou le sanglier? Quel animal évite de croiser Astérix et Obélix dans la forêt? Le marcassin, le glouglou, le sanglier? Vous avez la bonne réponse, vous ferez partie des heureux sélectionnés pour le tirage dans à peu près 40 minutes et à la clé, donc avant 19h sur ici Champagne-Ardenne pour vous, un pass, 4 personnes, donc un pass famille au parc Astérix. Bonne chance.
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0: Alex Warren tout de suite avec Fever Dream, c'est sa nouvelle chanson sur ici Champagne-Ardenne.

0: Alex Warren sur ici Champagne Ardenne et son nouveau titre Fever Dream.
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0: Aujourd'hui sur ici Champagne Ardenne, j'accueille le président de la Tête dans le Fion, Thierry Dubail. Bonjour Thierry.
2: Bonjour Sébastien.
0: Vous êtes donc le président du festival de musique La Tête dans le Fion, musique et art, qui se déroule à Saint-Amand-sur-Fion, dans la Marne. Ça se passe ce week-end, les 12 et 13 juin. C'est un événement entièrement gratuit, très ancré localement et axé aussi sur l'éco-responsabilité, avec pour fil rouge cette année le récup art, l'art de la récupération. D'abord, une première question. Dites-moi, pour ceux qui ne connaissent pas encore bien ce petit coin, Saint-Amand-sur-Fion, le nom du festival peut quand même surprendre. Expliquez-nous.
2: C'est tout simplement Saint-Amand-sur-Fion. Le Fion, c'est la rivière qui traverse le village. Du coup, ceux qui sont à l'origine de la création du festival ont trouvé ce nom. Qui est très porteur maintenant, quoi.
0: Qui est porteur, mais qui dit bien ce qu'il veut dire aussi, parce que c'est un rendez-vous festif quand même, on va pas se mentir.
2: C'est un rendez-vous festif, et puis on essaie de faire un maximum de jeux de mots avec ça.
0: Alors ce festival est entièrement gratuit, ça il faut le rappeler, et dans ce contexte actuel, proposer un événement d'art, de musique gratuit sur 2 jours, ça relève, je dirais, quand même de l'exploit. Quel est votre modèle économique pour tenir ce plan? Comment vous faites?
2: Un petit peu de subvention, on va dire, de la part de la région, de la part du département. On fait appel aussi aux communes environnantes, puisque étant très ancrées territorialement, les communes peuvent, certaines communes peuvent nous aider. Et puis sinon, on passe par du partenariat, donc avec différentes sociétés.
0: On peut dire aussi que vous fonctionnez en circuit ultra court, en quelque sorte, puisque vous travaillez, que ce soit pour des artistes, des techniciens, des commerçants, des fournisseurs, avec des gens du coin. Deux mots déjà sur la programmation. Par exemple, vendredi soir, vous faites la part belle au DJ avec des femmes.
2: Exact, oui, de Reims. C'est une volonté de notre part de mettre un petit peu plus de féminité dans l'expression artistique. Donc on a cherché, notre priorité cette année, c'était de trouver des DJ féminins. Et donc ça tombe bien, parce que sur Reims il y avait un collectif entièrement féminin.
0: Ouais, voilà. Et ça pétille, avec ces filles derrière les platines. Moi je les connais. C'est une belle idée, une belle programmation. Alors il y a beaucoup de choses dans le festival de musique. On a un peu tous les genres. On a du lourd avec du rock. Le groupe No One Is Innocent. On a aussi Antoine Garel, qui lui est déjà un habitué de plein de lieux prestigieux un petit peu partout en France. On a du reggae, du rock festif. Bref, c'est une programmation très éclectique.
2: Oui, c'est aussi notre intention de départ. Donc une musique un peu plus électronique le vendredi soir, destinée plus vers un public jeune, et puis un public un petit peu plus familial, puisque les jeunes peuvent aussi revenir le samedi soir, avec toutes les expressions, tout ce qui est style de musique. On a aussi du reggae, on a du blues, on a du soul, on a du R&B, donc on essaie de toucher un petit peu à tout. Programmation assez éclectique le samedi soir.
0: La Tête dans le Fion, le festival, c'est donc ce week-end, les 12 et 13 juin. Allez voir sur Internet, sur les réseaux sociaux, vous aurez tous les détails. Restez avec nous, Thierry. On se retrouve dans un petit instant sur ici Champagne Ardennes.

0: Hong Kong Star par Madame France Gall sur ici Champagne-Ardenne.
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2: Aujourd'hui sur ici Champagne-Ardenne, un événement dont votre radio locale est d'ailleurs partenaire, c'est le festival La Tête dans le Fion à Saint-Amand-sur-Fion ce week-end, les 12 et 13 juin. On a expliqué avec vous, le président Thierry Dubail, qu'il y avait une belle programmation très variée. Et alors, en plus de ça, il y a aussi, est-ce qu'on peut appeler ça des arts de rue? Qu'est-ce qu'il y a d'autre?
3: Depuis le départ, depuis la première édition, on associe un art.

0: puisque c'est un formidable défi. Hein. On investit la place du village et on construit tout en l'espace de 2 jours et qui reviendront, pourquoi pas, démonter. Et puis d'autres bénévoles, par contre, qui, parce que peuvent pas participer à l'installation, ils viennent plutôt le vendredi et le samedi. Ça peut être au merchandising, ça peut être, pourquoi pas, faut bien aller animer les toilettes. Animer les toilettes, ça paraît tout bête, mais pour fluidifier les gens aux toilettes, une petite animation, c'est bien.
1: Ah bon, une animation, c'est-à-dire un spectacle devant les toilettes.
0: De faire rigoler les gens quand ils vont aux toilettes, oui. Oui, oui, ça peut être ça leur permet de.
1: Faut pas rire trop fort, hein.
0: Dans la bonne humeur. Dans la bonne humeur.
1: Si on veut éviter l'accident. Ouais. Bon, blague à part. Oui. Je connais le festival au départ. Ben, c'est une histoire de copains, tout ça. Ce sont des amis qui ont dit il faut qu'on fasse un beau festival. Oui. Et c'est ce qui caractérise la tête dans le fion, le festival. Il y a cette hyper convivialité. Je veux dire, c'est votre réputation aussi. Il y a un qu'on connaît pas ailleurs, je dirais.
0: Ah ben ailleurs, je sais pas, parce que je fais pas partie d'autres équipes de festival, mais c'est vrai que nous depuis le mois de septembre, hein, puisque en plus des 110 bénévoles, on est quand même autour de 25 organisateurs. On s'investit, et puis pourquoi ? Parce qu'on y trouve un certain plaisir, et ça, c'est surtout la finalité. C'est les festivaliers qui nous la renvoient. Hein. Si on prend sur les réseaux sociaux, on a super, la tête dans le fion, cadre très agréable, on est bien reçu, il y a toujours une bonne programmation. Voilà, donc idéal.
1: Vous attendez combien de personnes ce week-end ?
0: On attend autour de 5500 personnes par soir.
1: Donc la tête dans le fion, on a compris l'état d'esprit quand même de l'équipe. Hein, voilà, on se prend pas au sérieux, on s'amuse. Vous avez expliqué tout à l'heure que vous animiez les toilettes. Puis il y a aussi une monnaie locale pendant le festival.
0: La monnaie locale, oui, le fion. Le fion, c'est 2 euros. Voilà. Et puis, si on casse le fion, ça fait 2 fesses. Tout simplement.
1: Voilà.
0: Et puis après, sur l'ensemble du festival, c'est la monnaie du festival.
1: Merci infiniment Thierry Dubail. Bon festival donc ce week-end, les 12 et 13 juin, avec ici Champagne-Ardenne, latetedanslefion.fr pour avoir notamment toute la programmation et les détails
0: sur les réseaux sociaux,
1: pratiques ou les réseaux sociaux, effectivement.
0: Oui.
1: Merci, bon festival.
0: Merci beaucoup Sébastien.
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1: Allez, 18h25, je vous ai posé une question il y a quelques minutes. Je vous demandais quel animal évite de croiser Astérix et Obélix dans la forêt, le marcassin, le glouglou ou le sanglier. Mon petit doigt me dit que Laurence de Jalon a la bonne réponse. Bonjour Laurence.
4: Bonjour Sébastien.
1: Alors,
4: eh
1: c'est
4: bien,
1: quoi
4: il s'agit c'est le sanglier.
1: Mais oui, bien sûr, évidemment. Eh bien, bravo, félicitations Laurence, vous êtes sélectionnée comme nos 3 autres gagnants du jour, hein, d'ailleurs, il faut les citer, Isabelle, Denis et Pénélope, qui ont joué dès 7h10 ce matin, et puis tout au long de la journée. On fait le grand tirage avant 19h, donc dans une demi-heure, nous saurons qui décroche aujourd'hui son pass famille, donc pour 4 personnes, au parc Astérix. Soyez prêts à décrocher si on vous appelle dans 30 minutes, hein, Laurence.
4: Oui, oui, pas de soucis.
1: Et bonne chance par avance. Merci Laurence. À tout à l'heure, peut-être.
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0: C'est la lune, c'est la nouvelle chanson de Christophe Maé sur ici Champagne-Ardenne, 18h31. Deux mots de météo pour demain en matinée. L'état du ciel va vite changer. On va passer, même si le temps reste sec, à un petit moment de soleil puis des nuages. Bon ben voilà, comme ça c'est tout. Hein. Parce que dans l'après-midi, c'est plutôt ensoleillé et le temps reste sec. Ça c'est une bonne nouvelle. Concernant les maximales, Météo France annonce 19 à 20 degrés. Et puis nous avons aujourd'hui et d'ailleurs aussi pour demain en prévision, selon Atmo Grand Est, un indice de qualité de l'air moyen à Reims, Châlons-Champagne, 3 et Charleville-Mézières.
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0: Le groupe Coldplay dans un instant pour Feels Like I'm Falling in Love. Ce sera après les Innocents qui mettent un peu de couleur dans notre fin de journée. Oui, on écoute Color.
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0: Feels Like I'm Falling in Love par le groupe Coldplay à 7h20 sur ICI Champagne-Ardenne. Voici les coulisses télé. Patrice Gascoigne nous propose aujourd'hui une séance de rattrapage parce que hier au soir, France 5 proposait un passionnant numéro du magazine d'investigation La Fabrique du Mensonge. Alors, Patrice, dites-nous, pourquoi il faut absolument regarder ce magazine.
1: Sur France 5, le magazine La Fabrique du Mensonge est remonté aux origines d'une rumeur qui a fait le tour du monde.
2: Parmi ces rumeurs, une en particulier va prendre une ampleur spectaculaire sur les réseaux. Brigitte Macron aurait effectué une transition de genre. Elle serait Jean-Michel Trogneux, son propre frère. Derrière cette théorie, une femme, vivant en Charente-Maritime, âgée d'une cinquantaine d'années.
1: Tout le monde a entendu cette rumeur visant Brigitte Macron, elle serait un homme et même son propre frère. Eh bien, cette histoire abracadabrante est née dans la tête d'une inconnue vivant en Charente-Maritime. La Fabrique du Mensonge a mené l'enquête pour nous raconter comment cette théorie aussi folle soit-elle, comment est-elle devenue l'une des théories complotistes les plus massivement relayées en France et même dans le monde lorsque des influenceurs d'extrême droite proches de la Maison-Blanche et du Kremlin vont la relayer. C'est passionnant, un peu flippant aussi. Alors, pour vous donner envie de regarder cette enquête, j'ai joint par téléphone celle qui l'a signée, elle s'appelle Elsa Guillol, et je lui ai demandé est-ce que pour faire cette enquête qui concerne Brigitte Macron, a-t-elle demandé l'autorisation à la première intéressée, la femme du président en personne. Écoutez la réponse de Elsa Guillol.
3: Alors Brigitte Macron n'a pas été prévenue de ce sujet, on a envoyé à Brigitte Macron une demande d'interview assez tôt, mais comme à tous les protagonistes du film, pour savoir si elle accepterait de nous raconter en fait comment elle vit la propagation de cette théorie, comment elle l'a appris la première fois. Mais voilà, il y a eu une demande d'interview officielle envoyée et je n'ai pas eu de contact avec elle. Voilà, c'est son directeur de cabinet qui s'exprime dans le film et qui raconte comment lui a pu observer la manière dont elle vivait la propagation de cette théorie.
1: Elsa Guillol qui nous éclaire sur la fabrication de cet épisode qui en dit beaucoup sur justement la fabrique du mensonge. Et effectivement, la prise de parole du directeur de cabinet de Brigitte Macron, Tristan Bromet, est très instructive. On comprend qui se cache derrière cette théorie qui a poussé la première dame à porter plainte 4 fois. La fabrique du mensonge, Brigitte Macron, l'ombre de la rumeur, disponible gratuitement sur la plateforme de France Télévisions, France.tv. Et ce qui n'est pas une rumeur, mais une certitude, je reviens demain avec de nouvelles coulisses télé.
0: À demain alors, Patrice Gascoigne sur ICI Champagne-Ardenne.
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0: À suivre, reportage en terre de Champagne-Ardenne avec Olivier Catiot qui nous emmènera à Saint-Hilaire-le-Grand dans la Marne. Et puis, dans les minutes qui suivent, grand tirage pour savoir qui gagne aujourd'hui le passe-famille au parc Astérix. Patience.

0: à Bailar Calypso, le tube d'Eli Medeiros, on était en 1987.
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0: De moins en moins d'élevage et de plus en plus de culture céréalière dans notre terre de Champagne-Ardenne qui a encore les marques des grandes guerres. Reportage Olivier Catio dans la Marne à Saint-Hilaire-le-Grand.
2: Nous sommes entre les camps de Mourmelon et de Suippes qu'on voit là, de part et d'autre. Bonjour Sébastien Delandry.
3: Bonjour.
2: Ça fait 20 ans que vous êtes agriculteur. Vous faisiez d'ailleurs autrefois de l'élevage de lapins. Pourquoi avoir arrêté ?
3: Alors l'élevage de lapins, c'était une production de famille. Quand j'ai appris derrière mes parents, il existait déjà. Et j'ai arrêté il y a 4 ans pour un souci sanitaire. J'ai eu ce qu'on appelle la VHD, le virus hémorragique. J'avais perdu une grosse partie de l'élevage en quelques jours. Et puis du matériel vieillissant avec une mise aux normes qui arrivait. Donc j'ai préféré arrêter plutôt de réinvestir dans une production qui n'était plus aussi rentable qu'elle pouvait être.
2: Alors là, nous sommes en plein dans vos champs. 89 hectares, qu'est-ce que vous faites pousser ici ?
3: Ouais, ici, c'est sur mon exploitation, c'est la moyenne de la Marne. Hein, c'est de la céréale, de la betterave, de la luzerne, dans les proportions standards. Sur terre de craie, essentiellement, de la terre blanche. Un petit peu de terre colorée dans les fonds, mais quand je parle de coloré, certains rigolent. Parce que c'est vraiment du coloré marne, mais sinon c'est de la terre de craie avec une épaisseur de terre, allez, on va dire 15-20 cm grand maximum. Et puis quelques obus aussi dans notre secteur.
2: Ça doit être effrayant de ressortir un obus de terre, surtout s'il est encore intact, qu'il avait explosé.
3: Ouais, ça fait toujours peur quand on en parle à certains. Nous, on ramasse ça depuis qu'on est gamin. J'ai toujours connu ça. Alors, on a connu les premières années de pommes de terre de fécule dans le secteur où on a épuré les parcelles, hein, des obus, des grenades, on en ramassait. C'est sûr que quand l'obus plein, on le voit, les outils l'ont déjà chopé, attrapé et secoué une paire de fois, donc on se dit qu'il en risque plus rien. Mais malgré tout, on le prend délicatement et on va le mettre délicatement au bout du champ, puis après on appelle les services spécialisés pour l'enlèvement.
2: On parle d'obus, est-ce qu'on parle aussi d'ossements ? Est-ce que de temps en temps, vous remontez des ossements dans les champs ?
3: Non, c'est pas des choses qu'on a pu observer. Pourquoi, je ne sais pas. C'est pas dans nos habitudes de retrouver des ossements des soldats. Alors c'est vrai que ça fait plus de 100 ans, peut-être qu'on ne trouverait plus rien dans les sols. Ma foi, ce qui s'est passé, c'était voilà, là, on a un historique chez nous quand même, avec les fronts, nous au nord du village, entre ici et Sainte-Marie-à-Pie, c'était les grands fronts, hein, puis on est sur la ligne de combat. C'est l'histoire de nos territoires.
2: Vous, ça fait 20 ans que vous êtes agriculteur, vous avez repris l'exploitation familiale. Qu'est-ce qui vous plaît en particulier dans ce métier ?
3: En agriculture, on ne fait pas la même chose deux jours de suite. On a plusieurs métiers dans notre profession. Moi, étant éleveur avant, on était électricien, plombier, tout un tas de professions différentes. Tous les jours, on n'est pas dans la même parcelle. Un jour, on travaille le sol, le lendemain, on sème, le lendemain, on fait un traitement. La moisson, c'est encore différent, avec des outils différents tous les jours. C'est la variation de tous ces temps-là qui est intéressante et qui me plaît. Puis on travaille avec la nature, on est tous les jours dehors, une grande partie dehors. Peut-être de plus en plus sur le bureau aujourd'hui, mais on vit avec la météo aussi. Hein. C'est pas parce qu'on a un planning à l'année et un calendrier qu'on est toujours à la même date. C'est ça qui était plaisant.
2: Et vous avez deux sœurs, elles n'ont pas voulu faire ce métier ?
3: Non, même petite, c'était... Alors je dis pas que c'était obligatoirement le garçon de la famille qui devenait agriculture. Hein. Non, elles ont jamais été intéressées. Par contre, moi j'ai trois filles, et la première, elle est en école agricole, donc est-ce qu'elle reviendra un jour ? Bon, ça sera sa volonté, hein. Mais je pousserai pas. Hein. Et si elle revient, avec un autre projet, elle fera, hein. Elle s'adaptera aussi.
2: Qu'est-ce qui est le plus difficile dans ce métier ?
3: La réglementation, elle est de plus en plus compliquée, et faut toujours prouver ce qu'on fait. Enfin, voilà, il y a un manque de confiance et c'est un peu ça qui est le côté le plus décevant de la profession.
2: Depuis Saint-Hilaire-le-Grand, entre Suippes et Mourmelon. Merci Sébastien Delandry.
3: Merci, bonne journée à vous et puis à une prochaine.
0: Avec plaisir, en plus il a un joli prénom ce monsieur. Vous retrouvez ce reportage sur internet évidemment sur ici.fr à la rubrique Terre de Champagne-Ardenne. Soyez très attentifs dans les toutes prochaines minutes. Nous allons faire le grand tirage. 4 d'entre vous qui ont joué, qui ont été sélectionnés aujourd'hui, seront donc dans ce tirage et l'un ou l'une seulement d'entre vous aujourd'hui décrochera ce passe-famille pour le parc Astérix. Je rappelle que le jeu a lieu tous les jours. Hein. Si vous paumez aujourd'hui, c'est pas grave, on remet le couvert demain.
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0: Jeudassin tout de suite avec ce tube. Ah bah oui, quelle chanson dans les yeux d'Emily. Bon début de soirée avec ici.
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0: dans les yeux d'Émilie sur ICI. C'était Joe Dassin.
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0: Ah ouais, parce que chaque jour de cette semaine, du matin au soir, vous répondez à des questions pour vous sélectionner pour le grand tirage qui a lieu maintenant. Alors je vous redonne les horaires au cas où. Hein. Demain matin, par exemple, 7h10, 8h10, 10h10 et demain 18h10. Ça fait donc 4 gagnants pour ce ticket, cette finale en quelque sorte, ce tirage. Aujourd'hui, c'est Isabelle de Ferbriange, c'est Denis de Reims, c'est Pénélope de Broye. Et tout à l'heure, on avait Laurence de Jalon qui ont été sélectionnés pour le grand tirage. Et donc, ça y est, le grand tirage vient d'être fait. Et nous savons qui l'emporte. On va saluer depuis Reims, Denis. Bonsoir et bienvenue, Denis.
3: Bonjour, Sébastien.
0: Eh ben bonjour, si vous voulez. C'est vous le gagnant aujourd'hui.
3: Je suis heureux du fond du cœur. Je vous remercie. J'étais impatient de. J'écoutais la radio. Je me dis, ils vont me rappeler ou pas. Mais franchement, vous pouvez pas savoir le plaisir que vous me faites. Je vous remercie du fond du cœur.
0: Bah, je vous en prie. Ça me fait. Ça m'émeut presque de vous entendre dire ça, Denis.
3: Bah oui, j'écoute tout le temps. Le matin, Yannick. Le week-end. J'écoutais Antoine qui était là avant qu'il reparte sur une autre station.
0: ouais, c'est vrai.
3: La station régionale de référence.
0: Bon,
3: je vous remercie.
0: Non, mais je vous en prie, ça nous fait extrêmement plaisir. Est-ce que vous avez déjà été au parc Astérix, Denis, dites-moi?
3: Alors, j'y suis déjà allé 2 fois, mais étant non-voyant, parce que je suis non-voyant, les sensations sont multipliées. Il y a un truc que seuls les non-voyants peuvent. On ressent pas les choses comme tout le monde, vous voyez?
0: Ah oui, oui.
3: Je sais qu'il y a des nouvelles attractions et j'ai hâte de les essayer, en fait.
0: Ah, mais ça, c'est fort ce que vous dites là, parce que je ne savais pas. Donc, oui, ça paraît logique. Quand on est. Tout est démultiplié en termes de sensations. Mais qu'est-ce que ça fait encore un peu plus peur? On a encore un peu plus des.
3: Alors, ce n'est pas une question de peur, c'est une question de sensation. Ce n'est pas de la peur, c'est de la sensation.
0: Alors, moi, quand j'ai peur, ça me fait de sacrées sensations, je vous le dis, hein, Denis.
3: Alors, les gens qui ont peur, ils ferment les yeux, mais moi, ils sont fermés déjà à la base. Oui.
0: C'est vrai.
3: Mais quand ça part dans tous les sens, vous ne savez pas trop ce qui va vous arriver, alors qu'il n'y a rien qui va vous arriver, c'est que des manèges, quoi. Mais j'adore ce délire, on va dire.
0: Bon, ben moi, je suis vraiment très très content pour vous, Denis. Vous avez amplement mérité votre fidélité. Et ce cadeau, donc, il est pour vous, un passe-famille, donc, pour 4 personnes, hein, je rappelle, au parc
3: trop cool.
0: Astérix. Merci, bravo,
3: des amis.
0: Denis.
3: Oui, avec des amis, ça va être trop bien.
0: Oui. Et surtout, vous nous ferez un retour après ce beau moment, d'accord? Vous nous raconterez comment ça s'est passé, ok?
3: Sans problème, monsieur Giton, bon. Sans problème.
0: Je vous en prie, monsieur Denis. Salut. Allez, Denis, bonne soirée, bravo. Restez en ligne, on va s'occuper de vous. Et je voudrais juste vous redire qu'on rejoue demain matin dès 7h10, demain encore, et puisque c'est comme ça tous les jours, eh bien vous pourrez gagner votre passe famille pour le parc Astérix.
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4: Ah, mais je suis plus habituée aux chiens avec mon chat dans la voiture.
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0: Soirée avec ici Champagne-Ardenne, il est 19h. Morgane Guillaumard.
7: Affaire Liana, c'est le mot d'ordre des mobilisations qui débute à l'heure où je vous parle dans 150 villes en France. Manifestation pour dénoncer les défaillances du système judiciaire. Rassemblement à l'appel de collectifs de victimes pour rendre hommage à la collégienne de 11 ans tuée dans le Gers. Emma Jacob, vous êtes devant le tribunal de Reims où une centaine de personnes sont déjà là.
8: Oui, malgré la pluie qui commence à tomber, la foule continue d'affluer. Isabelle, par exemple, est venue avec une pancarte, comme en manifestation, pancarte sur laquelle elle rappelle ce chiffre, 70 000 plaintes pour violences sexuelles sur mineurs qui doivent être passées en revue par les magistrats. Un chiffre qui la choque, elle le dit avec des larmes dans la voix. Elle est mère, grand-mère, et est venue pour montrer sa solidarité. Et puis, il y a ceux qui ont été directement touchés, comme Lucie. Sa fille a été victime d'attouchement par son entraîneur. Lui a été condamné, mais ça a pris du temps, trop de temps pour cette maman qui ne veut pas non plus accabler l'institution judiciaire qui, elle le sait, manque de moyens. La centaine, peut-être maintenant 150 personnes attend les prises de parole des associations devant le tribunal. Associations qui vont rappeler l'une de leurs principales revendications, la création d'une loi intégrale, c'est-à-dire un texte global et unique pour permettre encore une fois de mieux lutter contre les violences sexuelles faites aux enfants.
7: Et vous en parliez à l'instant, Emma Jacob, cette promesse de Gérald Darmanin ce matin. Il promet de faire des violences sexuelles sur les enfants une priorité. Le garde des Sceaux qui donne un gros mois au procureur pour réexaminer 70 000 plaintes. Et il fera un point d'ici la fin du mois de juillet. Le frère de Jérôme Barella, le principal suspect du meurtre de cette collégienne, est lui aussi impliqué dans une autre affaire antérieure à celle du meurtre de Liana. Il est en garde à vue depuis ce matin, interrogé dans la ville d'Auch pour viol sur mineur de plus de 15 ans et viol, séquestration, menace de mort par conjoint pour des faits présumés commis entre 2007 et 2017. Patrick Bruel est lui toujours en garde à vue ce soir. Le chanteur a été interpellé à Paris ce matin. Il est entendu depuis concernant les accusations de 13 femmes. De nouvelles plaintes d'ailleurs pour viol ont été déposées contre lui. L'artiste nie toute agression sexuelle ou viol. Le trafic ferroviaire sera fortement perturbé après-demain, mercredi. Un appel à la grève est lancé à la SNCF. Un TGV sur 3 sera annulé et un intercité sur 2, ainsi que des perturbations sur les lignes régionales, les TER et les RER d'Île-de-France. Le train aussi est très prisé l'été pour les départs en vacances, surtout quand on veut éviter de dépenser trop pour l'essence de la voiture. Le budget vacances des Français diminue pour juillet-août, 1 748 € en moyenne. C'est 14% de moins que l'an dernier, selon un sondage de Cofidis, organisme de crédit à la consommation. En grosse partie, donc, à cause de la flambée du prix des carburants, Marina Capitaine.
9: Premier coupable, le prix du carburant. 7 futurs vacanciers sur 10 déclarent qu'ils plombent leur budget et les poussent à des arbitrages. La stratégie la plus citée, c'est de partir moins loin. Viennent ensuite les petits sacrifices sur place, moins de shopping, restaurants, activités. Au-delà de l'effet carburant-énergie, 89% des personnes interrogées affirment que les tarifs de leurs vacances sont plus élevés que lors des dernières. Un sentiment confirmé par les chiffres de l'inflation. Les tarifs à la consommation augmentent de 2,4% entre mai 2026 et mai 2025, selon l'INSEE, donc nettement plus que les 0,3% du mois de janvier. Malgré tout, ce changement d'air, en été, les Français y tiennent. 63% des sondés partiront en vacances cet été, une proportion stable par rapport à l'an dernier.
7: Marina Capitaine. Les Bleus affrontent l'Irlande du Nord ce soir. Dernier match de préparation avant la Coupe du Monde de football qui débute jeudi aux États-Unis. L'équipe de France joue ce soir à Lille. Où vous êtes, Noureddine Zidane, quelques heures avant ce match?
10: Oui, il n'y aura d'ailleurs pas d'autres répétitions avant de se lancer dans le grand bain contre le Sénégal et avant de s'envoler mercredi pour les États-Unis. Les Bleus qui vont tenter de faire le plein de confiance une dernière fois devant leur public face à une modeste équipe d'Irlande du Nord, sur le papier en tout cas, hein, 70e au classement FIFA et qui a échoué en barrage à se qualifier pour la Coupe du Monde. Ce soir, l'équipe de France devrait ressembler à celle qui débutera le Mondial avec les retours attendus de William Saliba pour stabiliser une défense un peu malmené jeudi dernier par les Ivoiriens, et celui du Ballon d'Or, Ousmane Dembélé, en attaque aux côtés notamment de Kylian Mbappé, le capitaine, qui a l'occasion ce soir d'égaler voire de dépasser le record des 57 buts en équipe de France établi par un joueur qui joue justement à Lille en ce moment, Olivier Giroud. Et puis ce sera un moment particulier pour Didier Deschamps, 90e et dernier match sur les territoires français en tant que sélectionneur, lui qui aimerait conclure son bail en bleu avec une 3e étoile après le sacre de 98 en tant que joueur et celui de 2018 sur le banc tricolore.
7: Le début de ce match, c'est à 21h10 et c'est à suivre sur notre site ici.fr.
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0: La météo en Champagne-Ardenne pour demain. Le matin, c'est un ciel qui est partagé entre nuages et éclaircies, mais le temps sera sec, nous dit Météo France. Dans l'après-midi, les éclaircies pourraient prendre le dessus, donc on devrait plutôt bien s'en sortir concernant la couleur du ciel au moins, puisque les températures baissent un petit peu. Demain, nous serons autour de 19 à 20 degrés. Et puis l'indice de qualité de l'air, il est de niveau moyen aujourd'hui et en prévision d'ailleurs pour demain à Reims, à Troyes, à Châlons-Champagne et à Charleville-Mézières. Bonne soirée en musique avec 100% années 80. Tout de suite, c'est Laurent Petit-Guillaume.
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11: Bonsoir à tous, vous êtes à l'heure au bon endroit pour retrouver des vieux amis qu'on n'a pas oubliés, les tubes des années 80, qui sans doute vous accompagnent depuis des années. J'en ai sélectionné quelques-uns et ça commence comme ça.

0: Michael Jackson, c'était Billie Jean. 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
0: Carton plein et planétaire pour le film Michael. Du coup, le roi de la pop est à nouveau dans l'actualité, notamment depuis quelques jours avec une série documentaire sur Netflix qui revient sur le procès qui a marqué sa carrière. Ça s'appelle Michael Jackson, le verdict. C'est aussi sa fille qui fait parler d'elle. Paris Jackson vient de sortir une nouvelle chanson plutôt rock, disponible sur toutes les plateformes, intitulée Teenage Drama. Allez, elle aussi, elle sait faire parler d'elle depuis des années. Mylène Farmer, tout de suite. Plus grandir.
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0: Le groupe Chalamar avec A Night to Remember. De la disco funk, comme on aime, numéro 1 en 82. Il n'y a pas de secret, hein, c'est juste une chanson qui donne le sourire. D'autres donnent de belles émotions, elles touchent en plein cœur. Et c'est le cas de celle qu'on retrouve dans un instant qui a marqué l'histoire du plus grand groupe pop espagnol, Mecano, en 88. Ils adaptent en français une de leurs plus belles chansons. Ça donne Une femme avec une femme dans un instant.
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1: L'ambiance des années 80, ça continue sur votre radio Ici Champagne Ardenne, juste après ces petites infos.
2: La météo en Champagne-Ardenne pour cette nuit. D'abord, on a un ciel couvert, parfois des averses. Et en deuxième partie de nuit, ça devrait cesser selon Météo France. Il fera 8 à 10 degrés cette nuit en Champagne-Ardenne. Demain, mardi, on commence avec un ciel partagé entre éclaircies, mais aussi des nuages. En revanche, demain dans la matinée, le temps sera sec. Dans l'après-midi, ce sont même les éclaircies qui vont prendre le dessus. On pourrait donc avoir une journée plutôt agréable dans le ciel. Les températures, en revanche, par rapport à aujourd'hui, sont un peu en baisse. Aujourd'hui, on était sur 22-23 degrés. Demain, Météo France annonce 19 à 20 degrés pour les maximales, pas plus. Enfin, l'indice de qualité de l'air, il est moyen partout en Champagne-Ardenne, selon Atmo Grand Est. Bonne soirée en musique avec Laurent Petit-Guillaume.
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0: U2 avec With or Without You.
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0: Et le prochain album de U2 est prévu pour l'automne prochain. Le groupe était à Mexico il y a quelques jours pour le tournage d'un prochain single, Street of Dreams. 100% années 80, c'est aussi donner des nouvelles de ceux que l'on aime depuis les débuts. Eh oui. Alors pour la suite, c'est un groupe qui n'existe plus, donc je peux pas vous donner de nouvelles. Mais on se souvient que leur tube Géopardu fut numéro 3 des ventes en France la semaine du 8 juin 83. C'est presque un anniversaire pour le groupe Greg King Band. Souvenez-vous.
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0: ABBA, c'était Fernando.
1: Quand on pense que les quatre Suédois se sont battus dans les années 70 pour s'appeler ABBA, car le nom avait été déposé auparavant par une entreprise de conserve de poissons. Allez, ne tournons pas en rond. Dans un instant, dès 20h, vous retrouvez Émilie Mazoyer pour Décibel, votre rendez-vous actu de toutes les musiques. Mais les années 80 n'ont pas dit leur dernier mot. La preuve, dans un instant, c'est Francis Cabrel qui arrive avec Sarbacane. Belle soirée à tous.
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1: Il est 20h et c'est Décibel, toute l'actualité musicale avec ce soir un artiste rare qui s'apprête à passer l'une des semaines les plus intenses de sa carrière. Nous sommes lundi et ce vendredi, le 12 juin, J-5 donc, Kalash sortira son 7e album, jouera dans la plus grande salle d'Europe et fêtera son 38e anniversaire.

0: Kalash peut chanter comme un ange et rapper tel une mitraillette, d'où son nom de scène. Il écrit en français, en créole, en anglais, en mode lover ou très énervé, des chansons d'amour ou bien engagées. En fait, il sait tout faire, alors il a choisi de ne pas choisir. Méthode qui paie artistiquement. J'en veux pour preuve son milliard de streams dépassés depuis longtemps et sa collection de disques de diamants. Médiatiquement, en revanche, ça fait que les radios et les télés ont du mal à le mettre dans une case et que le grand public a pu passer à côté de sa musique. Et ça, c'est trop dommage parce qu'elle est dingue, sa musique. Alors ce soir, youpi, Kalash est pour la première fois sur votre radio, ici.
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0: Salut à toutes, salut à tous et bienvenue dans Décibel. On fait le tour de l'actualité musicale avec ce soir au rayon anniversaire une chanteuse galloise à la voix rauque. Oui, vous avez reconnu Bonnie Tyler, ça sera à la toute fin d'émission. Un petit blind test autour des chansons qui parlent de la mer, si ça vous inspire. Appelez-nous dès maintenant pour jouer au blind test. C'est Yanis qui vous attend au standard. Le numéro 0810 055 056 0810 055 056 à gagner. Ah, le nouvel album de Kalash qui sort vendredi, il s'appelle Ex Voto. Bonsoir Kalash.
3: Bonsoir.
0: Bienvenue dans Décibel. Je le disais, semaine incroyable qui s'annonce pour vous, puisque vendredi vous fêtez votre anniversaire, vous sortez votre 7e album et vous jouez dans un endroit qui est immense, c'est Paris, la Défense Arena.
3: Exact.
0: Plus grande salle d'Europe. Alors vous avez déjà fait des énormes concerts, vous avez été tête d'affiche de plein de festivals, je pense aux Vieilles Charrues notamment. Mais est-ce que ça a une saveur particulière là, ce vendredi qui arrive et qui va être un petit feu d'artifice?
3: Ouais, ça fait un gros vendredi, une grande fête. Une grande salle, anniversaire, album, c'est intense.
0: Intense. Bah, merci de prendre le temps d'être avec nous ce
3: avec
0: soir.
3: Plaisir.
0: Kalash, je fais les présentations. Votre vrai prénom, c'est Kevin. Vous êtes né à Strasbourg, né dans le gris par accident, comme dans la chanson de Woolsey, hein, puisque en fait vos deux parents sont martiniquais. Ils étaient en France, en métropole à ce moment-là, à Strasbourg, parce que votre papa finissait ses études pour devenir prof de philo. Et en fait, dès vos premiers mois de vie, vous êtes retourné
3: en
0: Martinique. Voilà. Vous avez grandi là-bas, pas dans une famille de musiciens, mais baigné de musique quand même.
3: Ouais, une famille religieuse, adventiste du côté de mon père, catholique du côté de ma mère, et ça chantait énormément, du gospel,
0: ouais.
3: Avec des oncles pasteurs, des tantes chanteuses, donc voilà, un peu de musique, un peu de foi.
0: Et pas mal de Bob Marley aussi, il paraît.
3: Beaucoup de Bob Marley à la maison, pas au temple, mais à la maison. Beaucoup de Bob Marley, Lenny Kravitz, Francis Cabrel.
0: Oh, Francis Cabrel.
3: Beaucoup.
0: Oh, bref, une enfance baignée dans la musique et un ado qui se met à la musique. Hein, dès vos 15 ans, vous commencez à chanter, à monter sur scène. Et en 2010, vous avez 22 ans et vous sortez votre premier album. Alors, j'ai envie de faire découvrir, je le disais tout à l'heure, votre voix. Parce que vous pouvez tout faire avec votre voix. Kalash, ça peut être une voix grave, profonde, presque crépusculaire.

0: parmi les bagages.
1: Et toujours un clin d'œil à l'actualité, ça ne fait jamais de mal. Kalash n'a pas peur de l'acoustique et des notes aiguës.

0: incroyable l'étendue de ce que vous faites. Quand je dis en présentation que vous avez choisi de ne pas choisir, c'est ça votre direction artistique?
1: J'ai choisi de ne pas choisir parce que je n'avais pas le choix.
0: C'est encore mieux, ça rajoute une couche.
1: Ça va encore plus loin.
0: Est-ce qu'on vous a demandé de choisir? Est-ce qu'un jour, quelqu'un, que ce soit un directeur artistique, ou vous a dit, bon, choisis ton camp, soit tu chantes, soit
1: au
0: tu
1: début,
0: rap.
1: Oui. Ouais. Au début, oui. Au début, on m'a... Enfin, au début, pas en Martinique, mais au début, ma première signature en France, on m'a pas imposé de choisir, mais on a essayé de m'aiguiller vers une catégorie. Genre, est-ce que tu veux être Sean Paul?
0: Oui.
1: Est-ce que tu veux être Shaggy? Est-ce que tu veux être Joe Star? Est-ce que tu veux être l'autre?
0: Oui, il fallait choisir son camp.
1: Il fallait choisir sa langue aussi. Et voilà, c'est un choix que j'ai toujours refusé de faire, car ça m'était impossible, quoi.
0: Ouais. Il y a le français, il y a l'anglais, il y a le créole aussi. Si le choix est impossible à faire, là, on a bien entendu que selon les chansons, c'est une des trois langues qui prend le dessus, qui prend le lead. Alors, c'est la chanson qui choisit?
1: C'est la chanson, c'est la musique, c'est l'instru. C'est ce qui m'inspire et me guide en premier. J'écris rarement. Donc, dès que je vais en studio, je m'adapte à l'instru. Wow. À la production musicale.
0: Ok, donc c'est ce qu'on va découvrir. On va vous faire écouter évidemment des titres de Ex Voto, mais avant, vous dire quand même que le plus gros tube de Kalash, c'est une chanson qui s'appelle Mwakamoon. C'est un énorme tube qui est multi-platine. Celui-là, je pense qu'il faut le rajouter à votre playlist d'urgence.

0: Moi, Kamoun, est-ce que c'est un point de bascule dans votre carrière? C'était il y a quelques années maintenant?
1: C'était à presque 10 ans.
0: Ouais. Ouais. Est-ce que vous vous dites, depuis qu'il y a eu cette chanson, voilà, ma carrière a pris un tournant différent. Est-ce que le tube, finalement, ça change les choses?
1: Ben, ce genre de tube-là, ouais. C'est un nouveau step qui... Il y a un avant et un après, quoi. Ouais. Moi, Kamoun, jusqu'à maintenant, il y a des gens qui m'appellent Moi, Kamoun.
0: Le Moi, Kabos, on vous appelle.
1: Moi, Kabos. Ou qui pensent que mon nom, c'est Moi, Kamoun. Mais ouais, ça change une carrière. Et puis, ouais, comme vous avez dit, les chiffres sont tellement gigantesques que ça fait passer un step, quoi.
0: Vous les regardez, les chiffres? C'est quelque chose qui vous intéresse ou vous restez vraiment du côté artistique de
1: avant,
0: la force?
1: Avant, je regardais pas, mais là, ça s'impose tellement à nous tous les jours. Tout le monde parle que de ça. C'est les chiffres, quoi. On parle plus chiffres maintenant que musique. Malheureusement.
0: C'est vrai. Allez, je donne quelques chiffres. Alors, vous m'en voudrez pas, quel âge, parce que les vôtres, ils sont quand même assez incroyables. Je le disais tout à l'heure, hein, le milliard de streams dépassés largement. On est à 1,5 milliard déjà de vues sur YouTube. Donc, pour toutes les vidéos de vos chansons, vous avez 1,5 million de followers sur Instagram et sur Facebook et sur X et Spotify. C'est 4 millions d'auditeurs mensuels. Vous enchaînez, je le disais, les disques de diamants, de platine. Vous avez 3 de vos albums qui sont déjà certifiés platine. Dans une époque où tout le monde parle de chiffres, les vôtres, ils sont cool.
1: On est cool, on est bien placés. On n'a pas à se plaindre.
0: Et 40 000, alors 40 000, ça c'est un chiffre intéressant puisque c'est le nombre de spectateurs à la Défense Arena, la plus grande salle fermée d'Europe. Est-ce que vous avez encore le trac ou pas?
1: Oui, mais qu'importe le nombre de spectateurs, j'ai toujours c'est le trac, une adrénaline. C'est pas une appréhension, mais j'ai envie d'être en forme, quoi, et puis de satisfaire les gens. J'aime la performance, donc ce qui compte le plus pour moi, c'est ce qui se passe sur scène, quoi. Donc, il y a quand même une appréhension avant la veille et quelques minutes avant. Mais une fois que je monte sur scène, ça disparaît à chaque fois.
0: Soyez là vendredi soir si vous arrivez à choper une place. Hein, je pense qu'il en reste 4,5, donc sur 40 000, va falloir se battre. Mais bon, elles sont là. Kalash et ce soir, l'invité de Décibel. On va écouter un extrait justement de cet album Moi, Kamoun en 2017. Mais bon, vous avez compris, moi, c'est les chansons d'amour. Ça me fait fondre le cœur. Et il y a ce duo avec une chanteuse qui s'appelle Satori. Ouais. La chanson, c'est Moment gâché. Et je crois que vous avez tellement aimé votre collaboration avec elle que vous l'invitez à nouveau sur votre nouvel album.
1: Depuis que je la connais, je l'invite sur tous mes albums.
0: Et vous aussi, vous allez l'inviter sur toutes vos playlists. Vous allez voir Kalash et Satori, Moment gâché. En attendant, vendredi, la sortie d'Ex Voto, nouvel album de Kalash.

0: Moment gâché sur Mwaka Moon, l'énorme album de Kalash sorti en 2017. Moment gâché en duo avec Satori. Et si vous croisez suffisamment fort les doigts et que vous vous concentrez, peut-être qu'elle sera sur scène avec Kalash vendredi soir à la Défense Arena, peut-être.
1: Faites un vœu.
0: Voilà. Croyons en vos rêves, les amis. Kalash, je le disais tout à l'heure en intro, il y a quand même cette incompréhension médiatique qui fait que malgré les disques de platine, les énormes concerts, vous êtes absent des Victoires de la musique, des grandes émissions télé type Enfoiré. Alors, à l'exception notable du Grand Échiquier, parce que Claire Chazal est fan, elle vous invite dès qu'elle peut. Ouais. Elle rate jamais une occasion. Mais est-ce que ça vous interroge ou est-ce que ça vous enquiquine la place que vous avez ou pas encore pour le grand public français?
1: Non, ça m'interroge plus. Je me suis fait une raison et c'est peut-être ma place de pas y avoir ma place.
0: mais outsider pas, professionnel.
1: Voilà. Mais on dit pas non. Mais outsider né. Je suis né comme ça dans une sorte d'incompréhension que d'autres appellent injustice. Mais moi, je suis confortable avec ça.
0: Ça ne vous peine pas?
1: Non, ça me peine pas, ça me pèse pas. Je sais que c'est ainsi.
0: J'avais eu cette discussion avec Jacob Desvarieux. Cassav, évidemment, qui nous a quittés à la paix à son âme, qui est, dans les chiffres, le plus grand groupe français de tous les temps. 2000 concerts sur les 5 continents, 5 millions d'albums vendus. Cassav, c'est énorme. Mais lui, il me disait, ouais, mais Cassav, pour les programmateurs, c'est pas un groupe français, en fait. C'est un groupe antillais. Donc, on met à part. Ouais. Et puisque vous évoquiez Cabrel tout à l'heure, Kalash, on a eu aussi une grande conversation sur les langues régional avec Francis Cabrel, parce que lui, c'est quelque chose qui lui tient beaucoup à cœur. Il a fait des chansons en occitan et puis il a fait une session en fait de ses rencontres d'Astafor avec des langues régionales. Donc ils ont sorti plein de chansons en breton, en basque, en corse, etc. Est-ce que vous vous sentez représentant de la langue créole?
1: Je le suis malgré moi et je suis content de l'être. C'est tellement naturel. J'ai grandi toute ma vie en Martinique. J'habite en France depuis 2016. Donc ça fait partie de moi, quoi. Donc d'où le fait que j'ai refusé de ne pas chanter en créole sur mes gros disques. Ouais. Ça fait partie de moi. Donc je suis content de l'être, d'être un des représentants de la langue créole.
0: Ouais. Surtout, il y en a tellement peu à qui on tend le micro. On se dit, il y a presque une responsabilité sur vos épaules.
1: Mais à un moment, on m'a collé cette responsabilité. Aïe. Mais j'aime pas qu'on me force à faire quoi que ce soit. Donc,
0: ça marche pas avec vous.
1: C'est vrai qu'à un moment, on m'a reproché de pas chanter assez en créole. Par exemple, la chanson « Moment gâché » ou « Tekken », qui sont ce qu'on appelle des hits et c'est en français. Mais pour moi, ce qui compte avant tout, c'est la musique. Donc, la musique passe avant tout. On peut pas politiser la musique.
0: La musique passe avant tout. La voix de Kalash, incroyable. Vous l'avez entendu dans plein de registres déjà depuis le début de l'émission. Et en live, alors qu'est-ce que ça donne? Live acoustique, Kalash.

0: public très expressif, toujours Kalash, ça c'est Can't Live Without You, donc un live acoustique. Vous l'avez découvert comment, votre voix? Comment vous vous êtes rendu compte que vous pouviez aller du plus grave, du plus guttural au plus angélique?
1: Ça s'est venu au fur et à mesure. Au début, j'ai toujours envie de le faire, mais j'avais pas soit les capacités ou pas assez d'entraînement ou pas assez peut-être confiance. Et à force de faire des concerts, des petits sons de système, des gros sons de système, des scènes un peu partout, je pense que qu'avec l'entraînement et la confiance, la voix s'est forgée elle-même, quoi. Mais j'ai toujours eu envie de chanter, quoi, que ce soit en toastant de façon entre guillemets hardcore, de rapper, de chanter de façon suave ou dans les aigus. J'ai toujours voulu faire ce qui m'influençait déjà, hein, les morceaux gospel, ouais. les morceaux de Bob Marley, les morceaux de Francis Cabrel, même du Johnny Hallyday. Enfin, j'ai toujours Michael Jackson aussi beaucoup.
0: Ouais.
1: J'ai toujours voulu faire ce genre de grand écart là, quoi. Donc à force d'essayer et beaucoup de studios, beaucoup de scènes, je pense que c'est venu, et puis la confiance aussi aide beaucoup.
0: En fait, c'est comme un athlète avec votre voix. Vous devez la chauffer, vous devez l'entraîner. Vous devez pas vous faire des foulures en démarrant trop vite, etc.
1: Ouais,
0: vous travaillez tous les jours la voix ?
1: Je travaille pas la voix tous les jours, mais je fais de plus en plus attention à mes cordes vocales. Et on a un coach de cordes vocales aussi, un médecin pour les cordes vocales qui surveille avant chaque tournée. Mais c'est vrai que plus jeune, on fait pas attention à ce genre de choses-là.
0: On fait n'importe quoi.
1: Et c'est peut-être ça qui rend les cordes vocales aussi robustes. d'avoir fait n'importe quoi. Ouais.
0: C'est ça. Alors, votre nouvel album s'appelle Ex Voto.
1: Ouais.
0: Il y a dedans, vous vous en doutez, des chansons d'amour. Moi, j'adore. Chansons de jalousie. J'adore 18h33.

0: 7h33, chanson de jalousie très savoureuse que je vous recommande. L'album s'appelle Ex Voto. Alors un ex voto, c'est un petit objet qu'on dépose en remerciement au Dieu auquel on croit quand il a exaucé nos prières. Alors est-ce à dire, cher Kalash, que certaines de vos prières ont été exaucées et que cet album, c'est une façon de montrer une gratitude ?
1: Une gratitude, une reconnaissance. Je suis très reconnaissant envers la vie, envers Dieu, envers les gens que Dieu met sur mon chemin. Et c'est exactement ça. Ça représente la gratitude et la reconnaissance pour toutes les prières et les bénédictions que je reçois. Ouais. Et que ma famille et mes enfants aussi reçoivent.
0: Alors ces petits objets, les ex-votos, ça peut être en forme d'oiseaux, ça peut être des sculptures, ça peut être des peintures, mais ça peut être aussi ces chœurs. Vous savez qu'on voit notamment les chœurs mexicains, ouais, absolument magnifiques. Il y en a un d'ailleurs sur la pochette. Donc forcément le chœur, je me suis dit l'amour. Et là j'ai écouté, je me suis dit c'est dingue. Il dit beaucoup je t'aime dans cet album. Et on sait que pour les hommes, alors vous êtes jeune, mais pour les hommes en général, alors les générations précédentes encore plus, mais c'est dur de dire je t'aime, ça fait pas très viril. Est-ce que vous avez dû apprendre, vous, à dire je t'aime ?
1: Non, je suis né dans des je t'aime, même ouais, si ma situation familiale, enfin mes parents sont pas restés ensemble très longtemps, ouais, mais à leur façon, chacun me disait je t'aime, non. Et puis aussi grandir, dans la foi, on entend beaucoup je t'aime, que ce soit de par les écrits bibliques, etc. Il y a beaucoup cette notion d'amour, etc. Donc non, j'ai jamais eu de mal à dire je t'aime, moi. Peut-être à recevoir un je t'aime, ouais, mais à le dire, non.
0: Alors en tout cas, vous le chantez merveilleusement. Alors il y a une chanson qui est géniale, qu'on va écouter, qui s'appelle « Vous, mes amours, pitié ». Vous n'êtes pas tout seul sur cette chanson, Kalash. Vous êtes avec une petite fille qui s'appelle Yeva, ouais. Valérie, comme vous, parce que c'est votre fille. Ouais. Quel âge elle a ?
1: Elle aura 10 ans.
0: 10 ans. Ouais. Alors vous allez l'entendre hein, dans la chanson Yeva, mais vous n'allez pas entendre juste Kalash et Yeva. Vous allez peut-être entendre aussi quelque chose qui va vous rappeler un roi de la rumba congolaise, Monsieur Taboulay Rochereau.

0: vous avez, vous aussi, Kalash, utilisé ce sample de Tabouleh Rochereau, Pitié. Elle raconte quoi, sa chanson, à lui? C'est un papa qui est tout le temps sur la route parce qu'il est chanteur.
1: Hein, ouais, et puis qui exprime quelques remords d'être absent et qui veut quand même le rappeler ou se rassurer, je sais pas, en disant je travaille, c'est pour vous que je le fais, quoi. Je suis pas en train de m'amuser, bon, même si on s'amuse aussi, hein.
0: Oui.
1: Mais c'est quand même pour vous, c'est votre héritage, soit culturel ou financier ou je sais pas, mais ouais, c'est pour vous que je le fais, quoi.
0: Ouais. Et c'est ça aussi le message, alors, que vous voulez passer dans Vous mes amours, ou c'est un peu plus large que ça?
1: Ben, il y a plein de choses. Il y a de la tristesse, du chagrin, la distance. Et ça rejoint ça aussi. Je suis tout le temps sur les routes. J'habite dans un pays différent. Je suis à 8 heures de mes enfants. Et voilà, il y a aussi ce genre de sentiments-là, de remords, de lié à l'absence, à la distance, quoi.
0: Ouais. En tout cas, il y a deux de vos filles, hein, sur.
1: Il y a Imani.
0: Voilà.
1: Et Eva. Et il y a mon fils Ethan à la fin.
0: C'est ça, et ouais. Tout le monde est là. Et
1: presque,
0: et puis,
1: tout le monde.
0: La pochette.
1: Ouais.
0: La pochette,
1: il y a Joy.
0: Il y a Joy, ouais. Voilà, votre petite. Mieux sapée que la plupart des adultes que je connais. Vraiment, vraiment, cet enfant est magnifique. Et on écoute Kalash et sa fille Yeva sur cette chanson « Vous, mes amours ». Donc, et clin d'œil dès le début de la chanson à Tabouleh Rochereau.

0: papa, t'inquiète pas, je sais.
1: Et on versera notre petite larme, hein, tellement c'est beau et dit simplement. C'est vraiment une grande chanson, vous mes amours, pitié. Merci. Kalash, si un de vos enfants veut devenir artiste, qu'est-ce que vous faites? Vous les collez en pension ou vous les encouragez?
2: On mélange des deux. Je les encourage en pension. Non, je vais toujours les encourager, mais je vais leur dire qu'il n'y a pas que ça dans la vie.
1: Ouais.
2: La musique ou le foot, comme le cliché qu'il y a maintenant.
1: C'est vrai. Hein. Ou influenceur.
2: Non, de ça, non.
1: Non, c'est bon, ils sont à l'abri.
2: Je respecte tous les métiers, mais non, je leur dirais qu'il y a d'autres choses aussi dans la vie. Mais je les encouragerais, si c'est ça leur choix, je serai avec eux. En tout cas, je pourrais leur donner quelques conseils et quelques boucliers pour ne pas faire certaines erreurs, quoi.
1: Ex Voto, le nouvel album de Kalash sort vendredi. Dessus, il y a cette chanson, Vous, mes amours. Et restez dans le coin, parce qu'on va parler de cet énorme concert de vendredi. C'est à Paris, La Défense Arena, la plus grande salle d'Europe. Kalash, il sera dans 5 jours.
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1: Et dans l'actu musicale de ce lundi 8 juin, il y a notre anniversaire du jour, celui de Bonnie Tyler, la voix rock de la Galloise qu'on écoutera à la fin de l'émission. La découverte du jour, c'est la jeune Marguerite qui n'a pas gagné la Star Academy mais qui visiblement a gagné votre cœur. Elle sort une nouvelle chanson que vous découvrirez un petit peu plus tard et puis on va jouer au blind test aussi autour des chansons qui parlent de la mer. Si ça vous inspire, appelez-nous pour jouer. Ouais, c'est Yanis qui vous attend au standard. Et le numéro 0810 055 056, le cadeau du jour, c'est le nouvel album de Kalash. Il sort vendredi, il s'appelle Ex Voto. Ouais, j'ai dit J-5, mais en fait on est lundi, donc mardi, mercredi, jeudi, vendredi. En vrai, c'est même J-4.
2: Ouais.
1: Il est sympa parce qu'il a vu que je m'étais trompée, Kalash, il a rien dit. Mais... Moi, les maths, c'est pas mon truc. On aurait dû me mettre en pension, vous voyez ce que c'est ça. Ouais, J-4 pour l'album, votre anniversaire et La Défense Arena, tout le même jour.
2: Ouais.
1: Ces nouvelles chansons, alors qui seront sorties le jour même, comme 18h33.
2: Ouf.

0: jouer tout le nouvel album, même si les gens auront eu le temps de l'écouter qu'une ou deux fois dans la journée avant de venir
1: au concert. Une partie, ouais. Une partie. Parce qu'on peut pas faire comme on fait, on a déjà fait par exemple dans un stade 4 heures de show. Mais ici, c'est pas possible. Donc il va falloir choisir.
0: Exactement. Alors je sais très bien de quel concert vous parlez, parce qu'on en parle encore là-bas en Martinique. C'est le stade de Dillon à l'été 2024. Ouais. C'est ça. Vous avez vendu 23 000 tickets en 10 minutes. C'était incroyable. Et vous avez joué, ouais, plus de 4 heures. Une arrivée à la Johnny Hallyday, m'ont dit ceux qui étaient là-bas avec des flammes et tout, la totale. Vous aimez le grand spectacle pour, ouais, les concerts?
1: Pour ce genre de salle, de configuration, les stades, les arènes, ouais. J'aime les grosses arrivées. Mais ça, c'est par rapport à tout ce que je regardais déjà. Michael Jackson encore, certains artistes jamaïcains, Johnny Hallyday. J'aime le spectacle. Puis j'aime surprendre les gens aussi, que ça fasse comme si c'est un moment dans le temps, quoi.
0: Oui, et moi je trouve ça vraiment super parce qu'il y a ce côté rockstar qui n'est pas réservé qu'aux stars du rock, justement, mais qui doit pouvoir se décliner dans tous les styles musicaux. Et moi je trouve que vous incarnez bien ça, même, vous êtes toujours super sapé, on sent qu'il y a des efforts sur le stylisme et tout. Non, mais c'est vrai, c'est-à-dire que c'est pas réservé aux rockstars, aux stars du rock.
1: Mais je trouve que maintenant notre génération, enfin notre style de musique, c'est le nouveau rock, dans l'attitude, ouais, dans la façon de s'habiller, dans même les matières.
0: Oui, vous avez un pantalon en cuir, ouais, de toute beauté.
1: Les bijoux, les shows, ouais. Y a plus, je trouve que c'est le nouveau rock'n'roll, quoi. Même, ouais, dans le mode de vie.
0: Très bien, attention, J-4.
1: Ouais.
0: Attention à la voix. J-5 pour la grosse fête, ouais, du coup, voilà. Ouais. Ouais. Parce que J-4, c'est le concert.
1: Dans 5 jours, par contre, je vais faire la fête.
0: C'est ça. Je voulais qu'on dise deux mots aussi des artistes avec qui vous collaborez. On vous a entendu tout à l'heure en duo avec Satori. Il y a beaucoup de rappeurs avec qui vous avez enregistré. Damso, on a entendu Booba, Gazo, le regretté Werenoi, Niska, Dadju, Nino. Et là, sur le nouvel album, ah, là c'est un nom qui va vous parler si vous êtes une vieille personne comme moi. Il y a Lino d'Arsenic,
1: ouais,
0: et du Bisson Abisso, ouais, qui est avec vous.
1: Ouais.
0: Légende, Lino.
1: Énorme légende.
0: Ouais.
1: Énorme légende. Imbattable en couplet.
0: Non, c'est
1: vrai. C'est un kiff de. Ben, c'est un flex personnel déjà, d'avoir Lino sur un album en 2026. Et il fait partie aussi des artistes sur lesquels j'ai grandi. Avec son regretté frère Calbo.
0: Calbo, ouais.
1: À son âme, et c'est un immense honneur d'avoir Lino sur l'album.
0: Ouais, et puis tiens, pour les rêves de personnes âgées, le premier groupe de rap qui m'a parlé de vous, Kalash, c'est IAM, en me disant, lui c'est pas compliqué, c'est le meilleur chanteur du monde.
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0: Ça, c'est vous qui lâche sur la chanson Eldorado d'Ayam sur un super album qui s'appelait Yasuke, qui est un peu sous-coté d'ailleurs, vous devriez le réécouter. C'est très plaisant pour vous d'aller en studio avec d'autres artistes, de mélanger, de confronter parfois vos univers, ça vous nourrit?
1: Moi, j'adore déjà ce genre d'invitation. Je trouve que c'est très flatteur déjà. Et quand il s'agit de groupes comme Ayam qui sont des groupes sur lesquels on a grandi et qu'on ne peut que respecter, bah c'est pas des défis, mais être au studio avec eux, j'aime bien montrer quelque chose, quoi. J'aime bien faire des démonstrations.
0: Et ça, c'est un truc que vous avez en plus des rockstars, parce que dans le rock, ça se faisait pas trop. Et là, je trouve que vous, votre carrière montre que oui, quoi. Plus on se mélange.
1: Ouais, j'aime beaucoup ça, le partage.
0: Ouais. Hein.
1: Et puis, échanger avec des artistes qui m'ont inspiré et d'une autre génération, je trouve ça super enrichissant. Et ouais, c'est des kiffs. Alors, je dis ça souvent, c'est des kiffs personnels, c'est des cadeaux. C'est pour ça Ex Voto encore, ça rejoint tout ça, c'est
0: la
1: reconnaissance.
0: Ouais.
1: Si je pensais déjà, quand j'étais petit, j'avais ce genre d'objectif, de rêve au fond de ma tête, de faire des sons avec NTM, IAM, Bounty Killer et tout.
0: Oui, le Jamaïcain qui est aussi sur un de vos titres.
1: Et tout s'est fait en fait.
0: Tout s'est réalisé.
1: Tout est venu. Ouais.
0: Ah là là. Alors puisque ce Ex Voto, cet album arrive vendredi comme un témoignage de gratitude pour tous vos vœux et toutes vos prières qui ont été exaucées, est-ce que vous avez là en cette semaine vraiment spéciale où vendredi vous êtes sur la plus grande scène d'Europe, vous sortez votre album, vous fêtez votre anniversaire, vous avez encore des prières, des vœux, des rêves dans la tête?
1: Moi mes prières se sont simplifiées, mes vœux aussi. Ça, maintenant, l'essentiel pour moi, c'est la paix, la santé, surtout la santé mentale et physique. Bon, c'est cliché pour tous, mais je prie beaucoup pour la santé de mes enfants, mon entourage. Quand je rentre sur scène, avant de monter sur scène, je prie pour la santé des gens dans la salle, dans l'avion. Je prie pour la santé des passagers. Enfin, je prie toujours pour la santé des gens.
0: Et que le pilote aille bien.
1: Et que tout le monde aille bien. Ouais, maintenant, mes vœux se sont simplifiés. C'est très simple et je trouve que c'est le plus important en plus.
0: Je vous souhaite tout ça et le bonheur.
1: Moi aussi.
0: Et je vous remercie d'être venu nous voir.
1: Merci, c'est moi.
0: Merci Kalash. J-4 pour Paris, la Défense Arena. À très bientôt et bravo pour votre nouvelle
1: année. Merci beaucoup.
0: Merci.
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0: Vendredi est sorti Attraction. Oui, je sais, je prends une voix un peu bizarre pour vous parler d'Attraction, parce que c'est un petit peu cette ambiance-là que le titre a envie d'installer. C'est un duo entre Sébastien Tellier et la divine Juliette Armanet, qui vient d'avoir un deuxième enfant. Félicitations Juliette Armanet, qu'on aime et qu'on embrasse, et qui fait donc son retour discographique sur une chanson de Sébastien Tellier. Ça tombe bien, ça faisait des années que ces deux-là avaient envie de travailler ensemble. Sébastien Tellier a donc pris une chanson de son dernier album, Kiss the Beast, une chanson qui était en anglais, qui s'appelait Thrill of the Night. La voici adaptée en français avec la voix cristalline de Juliette Armanet. Ça vient de sortir, tube de l'été ou pas, vous allez me le dire.

0: Alors, grande joie de retrouver la voix de Juliette Armanet. Et j'avoue que ce petit duo avec Sébastien Tellier a de quoi nous émoustiller. J'espère que ça vous a plu.
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0: 20h42, mais il est grand temps de jouer au Blind Test. Le cadeau de ce soir, c'est le très beau nouvel album de Kalash, qui était notre invité tout à l'heure. Il s'appelle Ex Voto. Il y a sa fille sur la pochette, elle est tellement mignonne. Mais bon, c'est pas que ça qui me plaît dans le disque. Évidemment, les chansons sont magnifiques, mais cette pochette, oh là là, c'est une merveille. Et pour jouer avec nous au Blind Test et gagner ce joli cadeau, il y a Romain. Bonsoir Romain.
2: Bonsoir Émilie.
0: Comment ça va ce soir?
2: Bien content de participer au Blind Test comme toujours.
0: Ah, ça me fait plaisir. Mais Romain, attention, il y a de la concurrence. Oui. Jacqueline est avec nous aussi. Bonsoir Jacqueline.
3: Bonsoir
0: Jacqueline. Bonsoir, bienvenue chère Jacqueline. Je crois que c'est la première fois qu'on joue ensemble. Hein.
3: Tout à fait.
0: Ah, je suis contente, j'aime bien Jacqueline. Oui. Alors du coup, le Blind Test, est-ce que c'est un exercice nouveau ou au contraire une bonne habitude?
3: Avec vous, c'est nouveau, sinon oui. Ça va.
0: Mais dans la vie, oui voilà, vous jouez en famille ou avec des amis.
3: Ça peut arriver, oui.
0: Bon, formidable. Alors,
2: Émilie, je voulais te demander, on n'est pas à Noël, mais est-ce qu'il te reste des cahiers de vacances pour l'été?
0: Alors, il m'en reste un. Donc si tu veux, le cahier de vacances sur la musique?
2: Voilà, oui.
0: Eh ben on va te l'envoyer, il n'y a pas de problème Romain.
2: Merci.
0: T'as envie de travailler en juillet, août et de réviser ta musique?
2: Oui.
0: Ça marche. Oui, il n'y a pas de souci. Je le passerai à Alexandra pour qu'elle te l'envoie. Romain et Jacqueline. Mais Romain, évidemment, on n'est pas à Noël. Enfin, les cahiers de vacances, c'est pas à Noël. De toute façon, c'est pas la saison.
2: Oui, ben
0: voilà. Donc ne t'inquiète pas. Jacqueline et Romain, le thème du Blind Test de ce soir, ce sont des chansons qui parlent de la mère. Alors pas la maman, comme la fête des mères la semaine d'avant. La mère, M-E-R, la mère, l'océan, les vagues, etc. etc. Jacqueline et Romain, comme à chaque fois, je vous demande de bien donner votre prénom avant de donner la réponse, pour que je sache lequel de vous deux a dégainé. Hein, c'est l'équivalent du buzzer dans Question pour un champion, mais là je ne vous vois pas, donc je dois vous entendre dire votre prénom. Et puis on cherche donc bien le nom de l'interprète, pas le nom de la chanson. Enfin, je rassure tout le monde, Décibel, tout le monde gagne à la fin, tout le monde aura l'album de Kalash. Voilà, Jacqueline et Romain, êtes-vous prêts à jouer?
2: Prêt.
0: Alors c'est parti, voici une première chanson qui nous amène à la mer. Dites-moi qui chante ça.
2: Romain, Jacqueline.
0: Et Romain
2: Calogero.
0: Oui, vous l'avez tous les deux. Bravo.

0: rappeur Passy face à la mer. Elle est dingue, cette chanson. Bravo Romain et Jacqueline, vous l'avez tous les deux. Je sens qu'il y a
1: bravo Jacqueline.
0: Très beau haut niveau ce soir. Alors on continue avec une deuxième chanson. Il s'agit d'un chanteur français.
2: C'était bien là le fameux paradis. 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
1: Romain.
0: Romain.
1: Étienne Dao.
0: Oui, bravo.
2: Je

0: bien joué. Étienne Dao, un homme à la mer. Dernière chanson de ce blind test.
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0: Chanteur français.
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2: Jacqueline.
0: Oui, bravo.
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0: Julien Doré qui vous attend le 2 juillet prochain au cinéma pour la version film de son énorme tournée. Vous le savez, il y a eu plus d'un million de spectateurs.
2: Oui. Je l'ai vu. Je l'ai vu, Zédith de Lille.
0: Alors, Jacqueline, verdict.
2: Soirée de folie. Il est fou.
0: Mais oui, oui, alors je pense qu'il est complètement zinzin, mais fait des beaux spectacles.
2: Ah, c'était génial. C'était en novembre, c'était génial. Franchement, très très bien.
0: Ah bah voilà, le 2 juillet au cinéma, là, ça va permettre aussi peut-être de voir des détails ou des choses qu'on n'a pas remarquées quand on était pris comme ça dans le concert.
2: Peut-être.
0: Voilà.
2: Peut-être.
0: Et aussi, d'après les petits avant-goûts qu'il a publié sur ses réseaux sociaux, on va le voir aussi un petit peu en coulisses, donc on va comprendre ce qui se passe derrière le spectacle aussi.
2: Et quand il saute sur scène, etc.
0: Ouais, voilà. Donc 2 juillet au cinéma, Julien Doré, les billetteries sont déjà ouvertes. Et c'est un bel ex-écho qu'on a du coup ce soir, Romain, Jacqueline, 2 points chacun, bravo, bravo,
2: bravo,
0: je vous félicite. Bravo.
2: Super, bravo Romain, à toi aussi.
0: Merci, je vous embrasse, je vous envoie l'album de Kalash et un petit cahier de vacances pour Romain parce qu'il a envie de bosser. Et puisqu'on était dans la mer, c'est Renaud qui débarque car le vent souffle.
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0: je ne sais pas quoi dire sur ce jeu de mots qui finalement est de qualité. Hein. Merci Renaud, dès que le vent soufflera.
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0: Vient de sortir une très jolie chanson signée Marguerite, rescapée de l'avant-dernière saison de la Star Academy. Elle a peut-être pas gagné le programme, mais elle a gagné mon cœur et le vôtre aussi, je crois. Alors après son joli tube, les filles, les femmes, les meufs de l'été dernier, la voici, la voilà, qui annonce son premier album. Il arrive

0: La belle vie, premier extrait du premier album de Marguerite, ça sort en octobre.
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0: J'ai omis de préciser que l'album de Marguerite s'appellera Guérir, ce qui me fait une transition parfaite avec notre chanson anniversaire du jour, puisque c'est l'anniversaire de la plus belle voix rock du Pays de Galles, la chanteuse Bonnie Tyler. Elle a 75 ans aujourd'hui. Elle nous a fait quelques frayeurs de santé récemment. Elle avait été hospitalisée en urgence au Portugal. Mais ça avance dans le bon sens. Ses médecins sont désormais optimistes pour un rétablissement complet. Bon anniversaire, Madame Tyler. On y va.

0: Quelle merveille, cette chanson Total Eclipse of the Heart, immense tube de 1983. Et bon anniversaire à Bonnie Tyler. Merci d'avoir écouté Décibel. L'équipe du jour, Iris Guitoni, Sarah Bécard, Alexandra Sackberg, Elodie Bianca Maria, Franck Moilier, Yanis Kalem, Emma Quenardel et Océane Diaz. Eh ouais, il y avait du monde.
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0: Et bonne nouvelle, la musique continue sur votre radio ici à 21h. On monte le son.
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1: Vous écoutez Chaussures Roses, le nouveau titre de Teddy Bear.
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1: En 1981, Jean-Jacques Goldman a 30 ans et toutes les maisons de disques lui ferment la porte.

Son rêve, rester dans l'ombre et écrire pour les autres. Mais personne ne veut de ses chansons. Son directeur artistique, Marc Lombroso, finit par lui dire « Voici, personne ne veut de tes morceaux, chante-les toi-même ». Goldman finit par céder et enregistre « Il suffira d'un signe ». Un titre fou de 6 minutes, inspiré par la révolution en Iran, avec une guitare martelante.

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Owa, c'est la rencontre de Nadia Simon et Laurent Sureau, un duo qui crée un univers pop trip-hop singulier, porté par la voix puissante de Nadia et les textures électro-percussives de Laurent.

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0: 1999, Hélène Ségara s'apprête à signer son plus grand tube et pourtant, sa maison de disques n'en veut pas.
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0: Jugée trop triste et trop classique, la chanson « Il y a trop de gens qui t'aiment » est sauvée par l'obstination d'Hélène. À sa sortie, tout le monde y voit une lettre de rupture avec son ex-compagnon.

0: C'est là toute la force d'Hélène Segarra, transformer une métaphore sur sa célébrité en un cri du cœur universel. Résultat, un disque de platine qui finalement lui a donné raison contre tous.
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3: Je suis assez fier que ça s'appelle « J'écoute de la musique soul » de Françoise Hardy. La musique est de Gabriel Yared, qui a joué un rôle important dans ma vie. Et Gabriel s'occupait de Françoise. Et il m'a demandé d'écrire des textes pour Françoise. Et j'avais écrit ce texte, donc il a fait la musique, avec un arrangement très original. C'est drôle parce que ça ne lui ressemblait pas. C'est-à-dire, c'était pas dans son style. Et elle le disait, mais enfin, moi, je pourrais jamais chanter ça, etc. Je l'ai même entendu un jour dire, non, mais moi, j'aime pas cette chanson. Mais ça n'empêche. Moi, j'ai une grande admiration, je l'ai toujours, pour Françoise, qui est une chanteuse magnifique.
0: Vous aussi, vous aimez Françoise? 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
2: Pour Chloé Valette, la musique est une histoire de famille, car c'est avec son papa qu'elle a appris la musique.

0: Originaire de Boulogne-sur-Mer, Chloé est une artiste sensible. La musique et l'écriture lui permettent de lâcher prise. Chloé Valette, Rentrée tard, un coup de cœur ici Nord. 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
1: Quand j'étais petit, j'étais malade en voiture. Donc même si on partait tôt le matin, j'avais pas d'autre choix que de regarder la route. Et c'est comme ça que je me suis un peu intéressé à l'environnement routier, à tout ce qui se passe autour des routes.
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1: Bonjour, Laurent Carré, j'ai 54 ans. Je suis professeur d'histoire-géographie au Collège de Descartes. Je suis président de l'association Nostalgie, une association qui milite pour la sauvegarde du patrimoine et de la mémoire de l'ancienne route nationale 10.
3: Je crois qu'on a là aujourd'hui la définition du prof cool. C'est celui qui arrive encore en 2025 en deux chevaux sur le parking du collège et qui met de l'humain avec un grand H dans toutes ses histoires.
1: Je suis né moi-même un peu par accident sur les bords de la Nationale à Sainte-Maure-de-Touraine. Et moi, l'attachement me vient du fait que j'ai grandi devant une agence Citroën. Ma mère allait souvent me rechercher dans le garage, ramener les catalogues que je ramenais de chez moi, donc je pense que ça vient de là.
4: Vous êtes une des rares personnes pour qui le mot bouchon ne fait pas tellement peur.
1: Non, voilà, enfin, même jusqu'à, on pousse le vif jusqu'à en réorganiser. Depuis 2013, on organise à Sainte-Maure-de-Touraine le bouchon de la Nationale 10. La Nationale 10, c'est la route qui fait Paris-Bordeaux-Espagne. 765 km de bitume. En Touraine, c'est vraiment une colonne vertébrale du département puisqu'elle la traverse quasiment, elle la coupe en deux, pratiquement moitié-moitié depuis Château-Renaud jusqu'au sud de Sainte-Maure.
3: On pose les cartons, les albums photos, petit tour du département dans les années 50, 60, 70 avec toutes les photos, toutes les cartes postales.
1: Le cocardier dans les années 50 était tenu par un cuisinier humoriste qui avait dressé un petit coq qu'il avait sur l'épaule. Là par exemple on est à Ville-Domé, à la Grand-Vallée, Pierre de Tours, la Cocotte Minute, le garage Citroën, un policier monté sur cette plateforme, la grillade. Elle a brûlé très peu de temps après son ouverture.
4: Pas drôle vu le nom.
1: Et en plus...
3: Alors l'incarnation concrète de cette passion pour Laurent, c'est une station. On monte dans la Dodoche, direction Ozo.
1: On est au lieu dit Bellevue. Voilà pourquoi on l'appelle la station Ozo Bellevue et on est sur la commune de Sainte-Maure-de-Touraine. Premier but, ça a été de la sauver cette station. On a tous reconnu le caractère patrimonial exceptionnel de l'architecture. Chaque fois, je suis fier. C'est grâce à l'association qu'on a fait bouger un petit peu les
3: retour
1: choses.
3: Retour à la belle époque, Laurent, sans ceinture, sans limitation de vitesse. Vous le savez, hein, le bonheur des uns.
1: Et avoir une caravane ou une vieille deux chevaux devant soi quand on avait une voiture plus puissante.
3: Et le malheur des autres.
1: C'était une vision d'horreur, quoi.
3: À vous de lui envoyer vos souvenirs et vos histoires pour décortiquer tout ça. Il saura prendre le temps.
4: Vous, vous prenez l'autoroute ou pas ?
1: Très rarement. Je veux profiter du paysage, je veux m'arrêter où je veux, quand je veux. Le voyage ne commence pas à destination, il commence quand je monte dans ma voiture.
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5: Quel cocktail américain, c'est quoi ?
6: C'est un cocktail grillé avec une sauce américaine, tomate, échalote, une pointe de cognac, du vin blanc. C'est un peu relevé.
7: Un déca-1 !
8: Pâté, jambon, c'est une envoyette, gruyère, cantal, rosti, jambon de pays.
9: Eh ben, tout ça, ça va aller dans la blanquette.
10: Bon appétit !
11: L'endroit est pittoresque. Voyage au centre d'un Paris méconnu. Il suffit de franchir une porte, rue du Faubourg Saint-Denis, toute proche de la cave épicerie Jules, se faufiler dans une longue arrière-cour et entrer dans un hangar d'un autre temps. À l'intérieur, un alambic à la Jules Verne. On pensait que fabriquer de l'alcool en plein Paris était proscrit depuis 1925. C'était sans compter sur la dextérité et l'obstination du Al Capone de Paname, Nicolas Jules.
12: J'ai voulu créer une distillerie à Paris. Parce que Paris, justement, c'était une sorte d'anti-terroir. On avait une terre vierge pour aller créer et tout l'écosystème d'influence, d'énergie créative qu'il y avait à Paris, de cette beauté comme ça qu'on pouvait exploiter. Alors, c'est un très bel alambic Holstein qui vient du sud de l'Allemagne, près de la frontière suisse, et avec une partie qui est un, ce qu'on appelle un pot style, un petit alambic de peau qui donne quelque chose de généreux, de puissant. Et à droite, on a une colonne qui ressemble plutôt à un saxophone de distillation et qui peut prendre différentes tonalités en fonction des réglages qu'on lui soumet.
11: Nicolas Jules distille Mar de Bourgogne, Armagnac, gin et vodka. En 2024, il est approché par une bande d'amis de Montmartre. Ensemble, ils décident, en partant du Mar, des fameuses vignes de la Butte, d'élaborer un alcool qui titre à 25 degrés. La Montmartroise est née dans un flacon au joli design, en 70 centilitres 49 euros ou en mini 20 centilitres 22 euros. Entre finesse et puissance, on est séduit par les notes citronnées et de framboise de la liqueur. Au même titre que le Sacré-Cœur ou le Moulin Rouge, la Montmartroise devient le symbole de la Butte. Delphine Socha, présidente de l'entreprise.
7: À mon mari et moi, on s'est dit qu'il manquait quelque chose à Montmartre, un produit qui pouvait être l'identité du quartier. On vit au pied des vignes. Et ça faisait longtemps qu'on trouvait que c'était dommage qu'on jette le mar. Et puis on s'est dit qu'on pouvait en faire quelque chose de chouette, quelque chose de convivial. Et avec Nicolas, on a élaboré une recette, Nicolas et puis d'autres Montmartrois, une recette à partir de l'ADN des vignes.
11: Comment vous conseillez de boire la Montmartroise ?
7: Eh bien, vous pouvez la boire pure, avec de la glace ou avec du Schweppes pour en faire un spritz.
11: Que dire d'autre de la Montmartroise ? Rafraîchissante, peu sucrée, la puissance aromatique est là, c'est vraiment bon. Où trouver cette liqueur ? Sur la Butte Montmartre, bien sûr, et dans nos bistrots de Paris préférés.
12: Alors par exemple, il y a l'iconique Bar à Bulles, hein, le bar du Moulin Rouge à Montmartre. On a aussi le Nazir et le Saint-Jean qui sont vraiment des brasseries aussi pareilles de Le Pic et où on retrouve cette vibration montmartroise. Et puis on a aussi des fans absolus comme le Guersan ou Bacave qui sont, où là, leur clientèle sont devenues des Montmartrois de cœur, hein, puisqu'ils ont vraiment, c'est des endroits où la Montmartroise est consommée vraiment de manière assez systématique, quoi.
11: Et la Montmartroise est en vente également dans les caves Épicerie Fine Jules, dont le navire amiral se trouve au 54 rue du Faubourg Saint-Denis, dans le 10e arrondissement. Et là, c'est le paradis des gourmands.
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10: Tout ce qui a trait au caractère des humaines et des humains, j'adore. Je trouve que la langue occitane se délecte à qualifier les comportements humains. Roumé, je savais que tout le monde connaît Kéomo. C'est un bon exemple, hein. Tu pourrais faire un sourire plutôt que de roumé. Roumé. Comme ce mot l'indique dans sa construction, ça grogne, ça fait trembler les murs. Quelqu'un qui roume, c'est un râleur d'excellence. T'as voulu faire les courses ? On y est. C'est plus le moment des roumas, mon grand. Ce n'est plus le moment de râler, ok ? Plutôt que de roumer, on finit vite et on rentre. Roumé, ok ? Vous connaissez, bon. Et si je dis marouné, marouna, c'est la même chose. Dans le mot, le R roulé nous montre une personne qui râle aussi, qui bougonne. Il marouna comme un burga au kevonvou, non. Il râle comme un frelon qui vrombit. Roumé, marouné, faites vos courses, mesdames et messieurs. Allez, adieu.
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1: Je rêvais d'avoir une maison à la campagne. Cette maison, c'est comme si j'y étais née. C'est ma maison de famille.
2: Ma maison s'appelle l'Ostao de la Mar.
3: C'est une maison un peu envoûtante.
4: Eh bien, vous voyez, des livres et trois fenêtres qui me donnent le paysage du pays, comme si c'était trois tableaux.
5: Ils ont vécu ici.
0: Thibaut Gaudry.
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5: En juillet 1968, Huguette Carin, présidente du comité des fêtes du charmant village de Cotignac, écoute son transistor quand elle entend Joe Dassin chanter « Siffler sur la colline ». Et c'est là que germe une idée un peu folle.
7: J'ai demandé donc au maire, je lui ai dit « Qu'est-ce que vous pensez si nous donnions un terrain de Cotignac, si toutefois la mairie est d'accord, pour que Joe vienne chanter ?» Et il me dit « Bon, ben d'accord, fais-moi une lettre, je vais le proposer. » Ce qui a été fait et accepté. Donc, il est venu chanter une vingtaine de jours après. Et dès qu'il avait un gala sur la côte, il venait se coucher chez nous. Et voilà comment ça s'est passé.
5: Joe Dassin donne un concert mémorable le 12 août 1968 dans la cour de l'école. Après sa prestation, Huguette l'accompagne visiter le terrain proposé. Un bel emplacement que le chanteur estime néanmoins trop proche du village. On lui en propose alors un autre, dans le quartier Saint-Joseph, sur les hauteurs, près d'un monastère. Enthousiaste, il l'accepte illico. Séduit autant par le lieu que par son nom. Il faut dire qu'il s'appelle Joseph Dassin.

0: Joe ne fera construire une maison sur le terrain que 10 ans plus tard. Mais il revient souvent à Cotignac et loge au Loucalen, l'hôtel-restaurant créé par Huguette en plein cœur du village. Il y prend toujours la chambre 6. Loucalen, où l'on peut croiser les Pink Floyd ou Yvonne de Gaulle. Et la chambre 6, où Joe dormira le 14 janvier 1978, mais pas seul.
1: Joe Dassin va chanter dans un instant. Joe Dassin a vécu hier un moment important dans sa vie, puisqu'il s'est un moment troublant. Il avait sans doute plus le trac hier à Cotignac dans le Var que sur scène, devant Monsieur Martin, le maire de la localité, qui a uni Christine et Joe pour le meilleur et pour le pire.
0: Après avoir hésité avec Tahiti, c'est finalement à Cotignac que Christine dit oui à Joe. Ce jour-là, ce n'est pas vraiment l'été indien, mais un déluge, qui cependant ne gâchera pas la fête pour les 500 invités conviés par le couple. On chantera une partie de la nuit, un concert improvisé qui se terminera en duo avec l'ami Serge Lama.
2: Samedi 14 janvier, contrairement à l'habitude, il pleuvait sur Cotignac. Était-ce les larmes des admiratrices de Joe Dassin qui, ce jour-là, épousaient dans la mairie du village la ravissante Christine Delvaux? Enfin, malgré le mauvais temps, tout Cotignac était là, dans les rues, aux abords de la mairie, pour saluer celui qu'il considère maintenant comme un enfant du pays, puisque Joe Dassin y possède une fort belle maison. C'est Monsieur le maire en personne qui, vers 15h30, procédait à la cérémonie, ponctuée par le crépitement des appareils photos, tandis que la musique des sapeurs-pompiers de Brignoles interprétait les succès de Joe Dassin.
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0: Pour le dessert, un pâtissier a créé un gâteau géant, reproduisant la maison que Joe vient de faire construire, dans la Pinède, en haut de la colline. Si un jour, vous allez visiter Cotignac, labellisé plus beau village de France, et que vous souhaitez dormir au Loucalen, demandez la chambre 6.
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5: Me voilà parti en quête de brèves de comptoir. Et pour ça, nous allons rentrer au Zanzibar. Bonjour messieurs, dames.
6: Bonjour.
7: Bonjour.
8: Là, la brève de comptoir, tu sais, c'est la circulation.
5: Et comment dire, le bordel, les bouchons, les vélos sur les trottoirs, les trottinettes sur les trottoirs, qui ne respectent pas. Et puis voilà, c'est le bordel. Ouais. Je me dis qu'à un moment donné, il faut respecter les codes de la route et respecter les piétons.
9: Donc, c'est bien l'heure où on râle.
5: C'est mon surnom, figurez-vous.
9: Non.
5: Si, la râleuse. Moi, j'en ai marre. Donc après, voilà, c'est comme hier, tu vois, il y a un vélo électrique qui était sur le trottoir. Il m'a à peine bousculé, machin. Même une trottinette, à un moment donné, il faut contrôler, quoi. Et comme hier, on est parti en voiture, on avait un vélo devant nous qui était sans lumière. Et je l'ai pas vu parce que on est là, quand on descend sur Sidoine, les voitures montantes, on a les lumières en pleine face. Donc quand les gens viennent pour la piste cyclable ou traversée, on voit en rien. Il y a une voiture, il y a un vélo qui est sans lumière. Je l'ai pas vu. C'est mon mari qui a dit attention. J'ai freiné. Mon mari aura rien dit. Et ben le vélo sans lumière, sans le voir, j'aurais percuté. Qui c'est qu'a tort?
9: Alors, est-ce que vous faites que râler ou est-ce que parfois vous montrez votre mécontentement vis-à-vis d'un cycliste ou un gars en trottinette? Est-ce qu'il entend la suite et le reste?
5: Alors, des fois, on a un petit doigt d'honneur et des fois, la personne s'arrête et on discute. Il y a des gens qui sont bien sympas, qui s'arrêtent en disant, voilà, comme les vélos qui sont sur la route et que je klaxonne en disant que je vais passer. Il dit, qu'est-ce qu'il y a, madame? Monsieur le maire fait 10 millions pour une piste cyclable, allez-y, quoi. Il dit, oui, vous n'avez pas faux, madame. Du coup, il va sur piste cyclable et voilà. Et des fois, il y a des gens qui vous emmerdent ou voilà, des bons gros mots. Après, ben, je prends la patience et puis voilà, quoi. Et puis, ouais, je râle un bon tour toute seule.
9: Et après, on vient défouler tout ça aux Zanzibar.
5: Et ma râleuse, elle s'appelle comment?
9: Nadine.
5: Au revoir, Nadine.
9: Au revoir, madame.
5: Mais vous, comment, alors?
9: Patricia.
5: Patricia, enchantée, ouais. Patricia.
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10: Et aujourd'hui, dans les histoires insolites, on va découvrir le parcours d'une femme exceptionnelle du forêt, une historienne résistante, pionnière, Marguerite Gonon. Bonjour Jessica Vial.
11: Bonjour.
10: De l'Office du tourisme Forêt Est. Qui était-elle, cette Marguerite Gonon?
11: Alors, Marguerite Gonon, c'est vraiment une figure incontournable du forêt.
7: Elle naît en 1914 à Saint-Étienne d'un père, Joanny, issu d'une famille de chapeliers de Chazelles-sur-Lyon, et d'une mère, Marguerite, de famille de Meunier à Poncin. Elle grandit dans cette commune, une enfance plutôt simple, mais qui annonçait ses futurs intérêts.
10: Oui, car elle ne va pas rester très longtemps dans l'ombre des moulins.
7: Non, pas du tout. Elle devient institutrice à Artin, et là, elle rencontre le comte de Neubourg qui l'encourage dans sa passion pour l'histoire médiévale. Elle entre alors à la Diana, la grande société historique du Forêt, et rejoint l'équipe des chartes du Forêt. Un travail titanesque qui a consisté à lire, traduire et publier plus d'un millier de textes datant d'avant 1300.
10: Ce qui frappe surtout, c'est qu'elle ne s'est pas contentée de fouiller les archives. Elle a aussi pris part à l'histoire qui était en train de s'écrire.
7: Exactement. Quand son frère est tué en 1940, elle entre dans la résistance. Elle organise une filière d'évasion pour des officiers de la France libre. Et en 1943, elle devient même l'une des responsables de l'armée secrète du secteur de feu. Une femme vraiment de courage.
10: Et après la guerre, elle poursuit sa carrière d'érudite et devient même la première femme à être nommée au sein du CNRS.
7: En effet, elle devient donc docteur en lettres, ingénieure dans cette institution. Elle passe même un doctorat au sujet de la vie familiale en forêt au XIVe siècle et sera récompensée par le Grand Prix Gobert de l'Académie française.
10: Ouais, c'est une résistante, une historienne, une pionnière. On n'en a pas beaucoup parlé de cette Marguerite Gonon.
7: Non, c'est vrai. Elle meurt en 1996 à Feur et elle nous laisse en fait une connaissance immense de l'histoire et de la langue du forêt. Marguerite Gonon, c'est un peu la mémoire vive de notre territoire.
10: Merci beaucoup Jessica Vial. À bientôt.
7: À bientôt.
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6: Adieu Naon.
7: Adieu. Oui, qui te bon parler d'expression Abe Boun Cachao. Littéralement, ça voudrait dire avoir une bonne dent. Mais en français, on dirait plutôt avoir un bon coup de fourchette.
6: Ah.
7: Qui est mise en découpe s'attaque.

0: 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On l'appelle plutôt la chichangle, le lézard. 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
0: Adieu.
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5: Et adieu, mélodieu, couchiba. Vous allez bien, Franck?
6: Très, très bien. J'ai une pêche aujourd'hui.
5: Bon, mais tant mieux. Moi, je ne sais pas, je n'ai pas bien dormi la nuit dernière. Et il passe plat dormite, là, l'année passée. Vous savez pourquoi?
6: Ben non.
5: Ben à cause de mes voisins. Ah. Ils m'ont empêché de dormir. Alors, bête, à quoi arrive au paga et les grands gauches périéo? Alors, heureusement pour moi, grand gauches périéo, ça n'arrive pas souvent. Mais quand même, quel sagan que mes voisins ont fait la nuit dernière.
6: Quel sagan? Alors je connais pas, qu'est-ce que ça veut dire ça?
5: Le sagan, c'est le bruit. Le sagan, c'est le vacarme, le tapage. Vous voyez le genre de nuit que j'ai passé.
6: Oh là là, oui.
5: Alors faire du sagan, faire des sagans, c'est faire du bruit. Chez nous, en français régional, en francitan, vous pouvez entendre quel sagan et qu'une sagan. Un sagan du diable, une sagan del diable, en version originale. Le sagan, c'est aussi le tapage consécutif à une querelle. Quel sagan?
6: C'est marrant parce que Sagan, moi, ça me fait penser à Françoise Sagan.
5: Ah, c'est vrai, vous avez tout à fait raison. Mais oui, Françoise Sagan, effectivement, une femme de lettres française. Ben, Noscudo, en Corsia Cazar en 1935, née dans le Quercier, dans le Lot, à Cajar en 1935, et décédée en 2004. Alors, une précisionnette, elle passe au nom officiel. En réalité, Sagan n'était pas son véritable nom. Elle s'appelait Françoise Quarez. Final, la question que nous pouvons poser à Franz, on peut se poser cette question. Pourquoi avait-elle choisi ce pseudonyme Sagan? Ben, peut-être espérait-elle que son nom fasse du bruit.
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6: Ai-je encore besoin de le présenter? Arnaud Fromage est avec nous. Bonjour Arnaud.
7: Bonjour, bonjour. Ah,
6: pour votre nécessaire minute comtoise, Arnaud, il y a quelques temps, vous nous avez expliqué pourquoi l'emblème de la Franche-Comté était un lion.
7: Mais je ne suis pas allé au bout du raisonnement. Pour rappel, la Franche-Comté adopte le lion vers 1278-79 quand le comte de Bourgogne, Othon IV, décide de se rapprocher du royaume de France. Il décide pour cela d'adopter le lion, le roi des animaux et symbole de la monarchie française. La Franche-Comté n'est d'ailleurs pas la seule région à arborer cet animal que l'on retrouve aussi sur les armoiries de la Normandie ou en Aquitaine et qui est tout autant le symbole de Belfort que de la ville de Lyon parce que oui, il y a une logique là-dedans. Mais voilà, maintenant qu'on a dit ça, reste une question. Pourquoi le lion, qui n'est pas le plus imposant des animaux et qui, soit dit en passant, est une sacrée grosse feignasse, a-t-il pu devenir le roi des animaux et pas la baleine bleue ou le chinchilla?
6: Bon, déjà, ce n'est pas le cas partout, hein.
7: C'est vrai. En Asie, c'est plus souvent l'éléphant ou le tigre qui sont considérés comme les rois des animaux. En Amérique, c'est l'aigle qui règne aux côtés de l'ours, du jaguar ou du puma. En Afrique, le rhinocéros et le léopard sont aussi dans la place aux côtés, c'est vrai, du roi lion. Et en Europe, eh bien avant le lion, c'était l'ours qui était considéré comme le roi des animaux, mais tout va changer au Moyen-Âge. En gros, ce sont des histoires de symboles. Au Moyen-Âge, on se passionne pour la mythologie grecque, dans laquelle Hercule, qui était méga fort, a tué le lion de Némée, dont la peau était pourtant censée être impénétrable. Et puis, la crinière du lion est vue comme une sorte de couronne, ce qui fait bien plaisir aux souverains du continent, d'autant que bon, l'Afrique c'est méga loin et que personne n'ira vérifier.
6: Mais bon, un roi c'est très humain, alors comment un animal peut-il être le roi de quoi que ce soit quelque part, Arnaud?
7: Là encore, vous marquez un point, mais ce qualificatif de roi des animaux, depuis qu'il s'est débarrassé de sa symbolique royale, est plutôt là pour qualifier ce qu'en zoologie on appelle les super-prédateurs. Ces animaux qui sont tout en haut de la chaîne alimentaire et qui sont relativement imprenables à la baston contre les autres espèces du coin. Et même dans ces cas-là, on devrait dire que ce sont les lionnes qui sont les reines, parce que ce sont elles qui chassent, mais seulement les reines de la savane. Bah oui, si on va par là, chaque type de terrain a son roi. Celui de la jungle amazonienne, ce serait plutôt le jaguar, et celui de nos forêts à nous, eh ben ce serait plutôt le cerf. Mais au fond, une grosse feignasse qui laisse les autres combattre à sa place, qui se fait nourrir et qui prend la lumière, est-ce que ce serait pas ça, la définition d'un roi? Bon bah, je retire tout ce que j'ai dit, alors.
6: Retirez tout, retirez tout. Merci beaucoup, Arnaud.

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1: Allez, c'est le moment de découvrir les origines de vos communes en Vienne et en Deux-Sèvres avec Patrick Citeau dans nos deux noms. Et il est aujourd'hui à Mazières-en-Gâtine, une commune située au centre des Deux-Sèvres et qui possède de nombreuses sources, hein, Patrick.
2: Comme son nom l'indique, Mazières-en-Gâtine a planté son décor dans ce paysage de bocage avec ses vallées et ses haies propres à la Gâtine poitevine. Située dans l'arrondissement de Parthenay, ce n'est pas une très grosse commune. Sa configuration est d'ailleurs assez particulière. La commune dessine ainsi un 8 resserré au centre où se trouve le bourg, ce qui a des conséquences assez inédites par rapport à ses trois communes voisines. Elle se trouve en effet en très grande proximité du cœur de vie et notamment de l'église de Mazières-en-Gâtine. La limite avec Saint-Paul se trouve ainsi à 50 mètres de l'édifice religieux. Une distance qui est de 100 mètres pour Saint-Mars-la-Lande et 500 mètres pour Verruy. Mazières correspond bien à l'image de château d'eau du Poitou que l'on donne à la Gâtine. La commune possède ainsi de nombreuses sources qui alimentent ruisseaux et étangs jusque dans le bourg. Une présence qu'elle doit à sa situation géographique. Mazières est en effet située sur la ligne de partage des eaux de la Sèvre niortaise au sud et du Touet au nord.
1: Et côté sous-sol, la commune affiche également des caractéristiques particulières.
2: Des particularités qui prennent la forme d'une pierre bleue très dure appelée diorite. Elle est notamment exploitée pour la réalisation des routes. Le nom de la bourgade apparaît quant à lui dans un texte de l'abbaye de Saint-Mexant du milieu du XIe siècle. Mazières est alors appelée Macerias, un nom qui signifie « ruine » en latin. Il est possible que les vestiges antiques d'un théâtre gallo-romain aient alors influencé cette dénomination. La commune traverse des siècles pour se retrouver à la Révolution en bordure de la Vendée militaire. Mazières sera relativement épargnée par cette période tourmentée. En 1849, le comte de Tussaud y installe la première ferme-école du département des Deux-Sèvres. L'établissement contribue au progrès de l'agriculture en Gâtine. Il faut attendre la seconde moitié du 19e siècle pour voir le village se développer avec notamment la construction des halles couvertes et d'une gare. Depuis, Mazières-en-Gâtine continue sa route sur les rails de l'histoire.
1: Eh bien, n'hésitez pas à aller faire un tour à Mazières-en-Gâtine en Deux-Sèvres, à visiter ce joli bourg poitevin. Merci Patrick Citeau pour toutes ces infos. On vous retrouve le week-end prochain, évidemment, même heure, samedi et dimanche, aux alentours de 8h20. 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
3: Taureau, je crois que c'est du 21. Ah non, je sais plus.
4: Savez-vous ce que c'est que l'astrologie ?
5: C'est les astronautes qui vont dans l'espace.
3: C'est l'espace et les constellations, le placement des étoiles.
4: Vous êtes de quel signe ?
5: Verseau. Moi, je crois que je suis taureau.
6: Moi, je suis taureau.
7: Ah si, je suis taureau.
4: Comment on a découvert que vous étiez de ce signe-là ? C'est grâce à quoi ?
3: Au mois de l'année, par exemple, le taureau, je crois que c'est du 21 mars jusqu'au 20... Ah non, je sais plus.
8: Moi, j'avais un petit carnet de jeu et il y avait un jeu. Si on réussit le jeu, on savait on était de quel signe.
9: C'est quand même magique, hein ?
10: Waouh, c'est fabuleux ! Et pourquoi on fait ça ?
8: Je sais un peu, Verseau, c'est de quel temps à quel temps ? C'est de la fin de janvier au début de février. Et moi, vu que je suis née le 31 janvier, je suis Verseau, du coup. Ça s'appelle des signes astrologiques. Et l'astrologie, du coup, c'est des signes astrologiques.
4: T'es taureau, ça veut dire que tu rentres, t'as besoin d'une étable ?
3: Non, c'est sur les qualités. C'est quand on est, par exemple, taureau, dans le mois où on est taureau, on n'est pas comme d'habitude.
4: Et vous êtes comment, messieurs les taureaux ?
3: J'en sais rien.
11: Il possède certainement des qualités, mais voilà. Lesquelles ?
8: Je sais pas. Je pense de l'émotion, beaucoup, beaucoup d'émotions. Après, je sais pas.
12: Comment je peux te montrer que je peux être fort et sensible, noble et affectueux ?
13: Les taureaux, par exemple, ce sont des personnes qui sont nées pendant les mois de taureau.
14: C'est logique.
13: Quand on est taureau,
3: on se contrarie plus, on est plus vexé, alors que d'habitude, non.
8: Taureau, bah, vu que les taureaux, c'est costaud, bah, je pense que les taureaux, ils sont costauds. Enfin, ceux qui ont les signes astrologiques taureaux, ils sont peut-être très forts.
4: Et les balances, alors?
13: Quand on était le signe astrologique balance, c'est-à-dire que quand il y a quelqu'un qui nous dit quelque chose, on va le balancer.
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6: Pour changer, je ne vais pas vous apprendre un mot, mais vous apprendre quelques subtilités pour écrire en breton. Et ensuite, place à un prénom pour changer aussi.
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6: Ouais, c'est la journée du changement. Alors, je vous apprends chaque jour des mots. La pratique orale, c'est bien, mais l'écrit, c'est important aussi. Alors, dans l'alphabet breton, il y a deux ou trois petites choses à savoir. En premier, vous verrez une lettre que vous connaissez, mais que vous ne prononcez pas bien. C'est le C'H, qui sert à écrire le son RE, et donc pas CHE ni QUE, c'est RE. C'est un gros H aspiré. Pensez à un hangar, hein, voilà, comme ça, ça va vous aider. Ensuite, une autre chose à savoir, pas de bol, le Q n'existe pas en breton, on parle pas de Q, mais à la place, nous avons le K, qui sert à remplacer donc le Q, mais aussi le C, et ça sert à faire le son que. Un K, tout simplement. Donc avec ça, vous ne devriez plus confondre C'H, c'est le he, le hangar, hein. Et si c'est un K, eh ben là, vous pourrez dire K. Ça paraît bête comme chou, mais c'est important à connaître pour pouvoir écrire, mais aussi lire et retrouver la bonne prononciation. À vous de répéter ou alors écrivez-le quelque part pour vous en souvenir.
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6: Et pour changer des noms de lieux de famille, un prénom aujourd'hui qui est sûrement parmi les plus répandus, ou du moins dans le top des prénoms bretons, c'est Maël, avec sa variante Maëlan. Alors Maël, c'est un très vieux prénom, commun à d'autres langues celtiques. Maël, ça vient du Moyen-Âge, de l'époque du vieux breton, et ce nom était celui des princes ou des chefs de clan, à l'époque où la Bretagne était clanique, évidemment. Mais ce joli prénom est resté. Maël, c'est un prénom masculin, féminisé depuis peu, mais Maël, c'est le chef de clan, et dans Maëlan, eh bien là, on a une contraction de Maël et Tan, qui donne Maël Dan. Et ensuite, Maëlan, c'est-à-dire le chef de feu, donc au caractère bien trempé. C'est glissé en Maëlan. Voilà. Il est temps pour moi de vous laisser, de vous dire à demain. Même heure, Canevarhouas.
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1: Hier, vous étiez supporter du MUC 72, aujourd'hui vous êtes supporter du Mans FC, bravo Vincent Malher. Et comme vous, Vincent Malher, qui se partage entre la France et l'Autriche, est parvenu à se constituer une incroyable collection de maillots authentiques de joueurs de l'équipe sartoise. Vincent Malher, légende ici.
2: Bonjour, je m'appelle Vincent Malher, j'ai 45 ans, je suis né au Mans. Je me partage aujourd'hui entre le Mans, où j'ai une maison, et puis l'Autriche. Mon métier, c'est vice-président pour un grand groupe logistique français, où je m'occupe de tous les entrepôts en Europe. Et ma particularité, c'est que j'ai réuni une collection de maillots du Mans FC MUC 72 de plus de 100 pièces. Et moi, j'étais à l'école au Mans, j'ai fait Bellevue, j'étais pas un très très bon élève. Et puis, j'ai financé mes études avec de la logistique. J'étais préparateur de commandes pendant les week-ends. Aussi chez Ouest France, où j'ai travaillé 10 ans sur le circuit en animateur commercial. J'ai fait pas mal de courses. Comment je suis arrivé à mon poste de vice-président avec un effectif de plus de 30 000 personnes? Eh bien, par la base, petit à petit, j'ai augmenté donc mes effectifs, mes fonctions, pour arriver maintenant à être gérer une équipe en Europe. Toutes les semaines, je prends l'avion. J'ai réussi à constituer une collection de plus d'une centaine de maillots du MUC 72, puis ensuite du Mans FC. C'était pas intentionnel au départ. Quand j'étais enfant, je faisais des revues de presse. Je collectionnais tous les articles de journaux. Et puis j'ai eu l'idée de faire une revue de presse pour chacun des joueurs que je distribuais en fin d'année. Magie, j'ai reçu un jour de la part d'un joueur, Aziz Alouali, je m'en souviens comme si c'était hier, son sac de sport à la fin du dernier match de l'année contre l'Olympique de Marseille, avec son maillot que j'ai gardé précieusement. Ça m'a donné l'idée, en fait, de continuer, d'aller à la rencontre des joueurs de foot qui étaient pour moi intouchables à l'époque. Hein. J'étais très jeune. De fil en aiguille, un maillot, deux maillots, 10 maillots. Et puis cette collection de maillots, qui la collection démarre des années 90. J'avais 10 ans à l'époque, jusque dans les années 2010, quand je suis parti du Mans pour des raisons professionnelles. Aujourd'hui, ma collection, donc c'est plus d'une centaine de maillots du Mans. Ce que j'aimerais faire de la collection, ça c'est une vraie question. Je suis en lien avec la ville du Mans, avec le département, pourquoi pas, et j'aimerais beaucoup la mettre à disposition pour pouvoir en faire profiter un maximum de personnes. Voilà, c'était Vincent Malher. J'ai été heureux de vous parler de mon parcours, de mes passions, et je voudrais vous dire que l'important dans la vie, c'est de vivre chaque jour des choses magiques.
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3: Direction Bourges aujourd'hui, et lorsqu'on se trouve place Malus, eh bien on peut descendre le long du boulevard Laïtol pour sortir de Bourges justement, élonger ainsi le campus qui porte le même nom. Mais alors, c'était quoi avant? Eh bien vous allez le savoir tout de suite.
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3: quoi avant? David Ledrich, guide conférencier, est avec nous. Bonjour David.
5: Bonjour Margot et bonjour à tous les auditeurs.
3: Bon alors, qu'est-ce que c'était avant que ces établissements militaires?
5: Alors là, c'est une page importante de l'histoire de Bourges, c'est l'histoire de la fonderie de canons de Bourges. En 1860, l'empereur Napoléon III crée la fonderie impériale de canons. Alors pourquoi Bourges? Parce que Bourges est au cœur du pays, loin des frontières, et la ville est reliée par le chemin de fer, et fait non négligeable, elle dispose d'un champ de tir. Le champ de tir, il existe toujours aujourd'hui, c'est ce qu'on appelle le polygone de tir, qui va de Bourges à Flavigny. Il représente 10 000 hectares sur une longueur de 30 km. Après la guerre de 1870, l'école d'artillerie qui est à Metz s'installe à Bourges. Et donc, imaginons que nous partons de la place Malus. Nous allons découvrir les monuments tels qu'ils étaient à l'époque. Sur notre droite, on pourra voir tour à tour l'école d'artillerie, qui forme donc les militaires à l'utilisation des canons, la fonderie de canons, l'arsenal, et enfin, au bout, le dépôt de matériel.
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5: Et là, on arrive entre la rue de Pignou et la chaussée de Chape. Cette zone, vraiment, elle employait énormément de gens. Ça concerne 8000 ouvriers en 1918. Et à l'époque, on ne rigolait pas avec les cadences de travail, puisqu'on fabriquait 40 canons de 75 mm chaque jour.
3: Oui.
5: Le site est pillé par les Allemands pendant la Seconde Guerre mondiale. En 1967 est créé l'établissement de fabrication d'armement de Bourges, les FAB, c'est un nom qu'on utilise parfois encore, puis qui devient GIAT, et aujourd'hui Nexter. C'est à cet endroit qu'ont été fabriqués les canons des chars Leclerc. Aujourd'hui, c'est un campus universitaire qui porte toujours le nom de l'AITOL. C'est un officier polytechnicien, vétéran de la campagne du Mexique, blessé à la bataille de Reichshofen, qui a dirigé l'établissement militaire de 1875 à 1879. Et c'est un endroit de Bourges qui mérite aussi d'être connu.
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3: Et je suis ravie de retrouver dans cette rubrique celle qui a été la révélation littéraire dromoise de 2024, Valérie Patureau, avec sa cuisinière des Kennedy qui a conquis 100 000 lecteurs l'année dernière. Elle publie cette rentrée aux Escales, un très très beau troisième roman qui s'appelle L'Enseveli. L'Enseveli, c'est d'abord l'histoire d'Abel, poilu de la Grande Guerre, blessé au combat en sauvant un inconnu. Il est transféré dans un hôpital de fortune où il va faire la connaissance d'un mystérieux voisin de lit, une gueule cassée qui, incapable de parler, va communiquer avec lui à l'aide d'un petit carnet. Adrien, c'est son nom, est médecin et officier, tandis qu'Abel, simple soldat, vient de la Drôme paysanne. Mais là, pour passer les journées, ils vont se raconter l'un à l'autre et tisser un lien si puissant que lorsqu'ils seront séparés, il faudra à tout prix se retrouver. Pourquoi Valérie Patureau a-t-elle voulu redonner vie à des combattants de la Grande Guerre ? C'est la question que je lui ai posée.
6: Peut-être parce que je suis la dernière génération à les avoir croisés. Je m'en souviens très bien, je devais avoir 7-8 ans et le frère de ma grand-mère me terrorisait parce que quand on allait chez lui, il retirait son œil de verre et donc il avait eu un terrible, voilà, sur un obus pendant la guerre de 14. Moi j'ai un intérêt très fort pour l'histoire, pour cette période particulière de l'histoire aussi, parce qu'elle représente vraiment, je le trouve, au même titre que la Révolution française, elle représente le socle de notre société moderne. Et je suis pas historienne, donc j'ai pas du tout voulu écrire un livre sur la guerre. J'ai voulu écrire un livre sur l'amitié et surtout poursuivre ma quête que j'avais déjà dans Nésida de cette interrogation sur le déterminisme social qui fait que nous rencontrons tous, sans que ce soit vraiment conscient, des gens qui partageons à peu près les mêmes choses, les mêmes... Voilà. Et il y a pas 36 circonstances. Il y a l'hôpital qui parfois vous amène à partager une chambre d'hôpital avec quelqu'un qui a pas du tout la même vie que vous, ni en âge, ni en lieu, ni rien. Et puis la guerre. Et c'était vraiment ça mon sujet. Et là, j'ai eu envie de m'intéresser, de m'interroger sur la sensibilité des hommes qui, en fait, n'est pas si lointaine de la nôtre.
3: Et puis, contrairement à la cuisinière des Kennedy, on est dans un roman du temps long.
6: C'est vrai que dans la cuisinière, je suivais sa vie. Et Dieu sait que sa vie est assez trépidante et qu'elle nous emmenait d'épisode en épisode. Là, c'est un temps long. C'est un livre à la fois de terre, je dirais, parce que la terre est présente tout le temps. La terre qui vous engloutit, la terre qui... Enfin, c'est vraiment un livre de terre et un livre sur le temps. Parce qu'il n'y a que dans ce temps long qu'on arrive aussi à se connaître, à se livrer, à apprendre les uns des autres. La grosse différence aussi avec mes deux premiers romans, c'est que c'était des histoires qui parlaient de personnages qui avaient existé. Là, ils sortent tous les deux de mon imagination. Ils sont nourris de tout mon imaginaire qui a été bercé par tous ces livres formidables sur cette période. Et de beaucoup de choses de ma propre vie, sans s'en rendre compte, les deux grand-mères présentes dans ce livre, bah, ce sont les miennes. Mais je ne sais pas si je l'ai vraiment décidé. Je crois que c'est vraiment arrivé au fil de l'eau.
3: Et de cette écriture puissante de Valérie Patureau qui, en quelques mots, fait naître des images fortes, des émotions qui vous envahissent, c'est vraiment une magnifique écrivaine que je vous conseille de découvrir avec L'Enseveli qui est paru aux Escales.

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Caro incarne une pop française électro-lumineuse et sincère. Elle invite à un voyage intérieur porté par le titre « Mon monde à moi » comme un hymne à la reconnexion à soi.

0: Mon monde à moi, Dame de Carreau. Un coup de cœur, ici même. 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
1: 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Ah, je suis trop fier de mon jingle, j'en suis fier. Je l'assume, j'en suis fier. Comment ça va les gens sur Ici Picardie? C'est la Camini Minute, votre chronique de la joie et de la bonne humeur. Écoutez-moi, ça va, sauf que je suis encore un petit peu ému, parce que comme beaucoup de Français, j'ai vu le biopic sur la vie de Philippe Nicolic des To Be Free partir un jour. Sans retour, c'était émouvant. Il paraît que Caris, le rappeur, l'a vu et il a pleuré. C'est pas vrai. Je précise que c'est pas vrai parce que j'aime mon nez, ok, je veux le garder. Les années 90, nous, on a connu les grandes manias, les plus belles manias. Michael Jackson.